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1: Vous écoutez Sierra Marios avec Mort à la guerre, chanson co-signée avec Serge Lama.

0: Sierra Mario, c'est un artiste complet qui collabore régulièrement avec Fabienne Thibault, Pierre Billon, Gérard Lenormand ou Didier Barbelivien. Et qui partage sa vie entre le soleil d'Ardèche, Marseille, sa ville natale, et Paris. Guerre, premier extrait de l'album Auteur de France de Sierra Mario. Un coup de cœur ici de Romardèche.
1: Mort à la guerre.
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3: Comme ils sont susceptibles d'entendre ce petit cours, je vais faire attention, je vais être sympa avec nos chers petits anges aujourd'hui.
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3: Pote Péplard, garçon ou fille, c'est la question que tous les futurs parents entendent évidemment. On va dans tous les pays du monde. Quand on attend un heureux événement, l'entourage demande souvent « Anéhé, alors, pote Péplard, hein, garçon ou fille ?» Ça permet de choisir, de bien choisir le cadeau de naissance évidemment. Pote, c'est un gars, heur pote. En breton, ça fonctionne à tout âge. Heur pote, un gars ou un garçon. Et plard, heur plard, c'est une fille ou une femme d'ailleurs. Pote. Péplard, gars ou fille. Mais on peut préciser, si on veut être sûr, pour les jeunes enfants, leur potric, un petit gars, un jeune garçon, potredigou au pluriel, un peu plus dur à retenir, hein. Potredigou. Et plaric, c'est pour une jeune fille, une petite fille, plarigio au pluriel. Voilà, c'est simple, mais comme toujours, c'est simple quand on connaît. C'est sûr, c'est plus facile après. Donc, pour les gars, pot, potric, potredigou. Pour les filles, plar, plaric, plarigou. Au pluriel.
2: Nom d'un petit breton.
3: Eh bien non, un nom de bateau. Ça change et on en voit souvent dans les ports avec le mot Havel, en mot composé. Havel, c'est le vent. Bon, c'est sûr que du vent, ça aide quand on est en mer. Donc les marins choisissent souvent des noms en rapport avec le vent. Havelvour, par exemple, du vent de mer, Havelvour. Mais on entend aussi, on peut lire Haveldro, le tourbillon. Ça, c'est le vent qui tourne. Haveldro. Autre possibilité, toujours. Havelpen ou Havelaben, expression moins appréciée car ça indique où ça parle du vent de tête, Havelaben, le vent de face qui n'aide pas beaucoup en mer, et sinon Haveldre ou Haveladre, ben là c'est pour ceux qui veulent du vent arrière. Mais voilà, ce sont de très beaux noms qu'il faut préserver évidemment, comme les noms-lieux, comme les noms de famille, comme notre belle langue en fait. Mais ça se fera que si l'on fait tous un petit effort. Je vous laisse et je vous dis à demain, même heure, d'Ahenta. Et bon vent.
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5: Bonjour à toutes et tous, bienvenue dans Affaires classées, le podcast. On vous parle beaucoup de Notre-Dame de Bétarame actuellement. Figurez-vous qu'en 1840, il y a de cela bientôt deux siècles, un enseignant de l'établissement qui se destinait à une vie au service de Dieu va soudain passer à la rubrique des faits divers. Vincent Elisabide, officiellement enseignant dans le vénérable collège, va assassiner une jeune mère de famille et ses deux enfants. Comment ce trentenaire émérite a-t-il soudain vendu son âme au diable ? Réponse dans un instant.
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5: Vincent Elisabide vient au monde le 15 juin 1810 à Mauléon, capitale de la Soule. Son père, bien que modeste, est si fier de ce fils aîné qu'il ne recule devant aucun sacrifice pour lui offrir la meilleure éducation. Premier

sa classe, le garçon fait l'admiration des enseignants qui le décrivent précoce et fort intelligent. Vincent affiche très tôt une vocation pour le sacerdoce. Le dimanche, il sert la messe et ne rate jamais une occasion d'échanger avec le curé du village de Gautin.

0: sa 18e bougie. Il entre au séminaire de Notre-Dame de Bétharram, où il apprend la philosophie. Il rejoindra ensuite celui de Bayonne, où il suivra l'enseignement de théologie. Lorsqu'il revient parmi les siens, le jeune homme est accueilli avec les honneurs, lui qui croise fréquemment le prélat du diocèse. Vincent se destine à devenir prêtre. Un beau jour, il prend tout le monde de court en annonçant qu'il ne se sent plus aucune vocation pour le sacerdoce. Tiens donc. Son supérieur se console en se disant que la brebis égarée finira bien par rentrer au bercail. En attendant, Élie Sabide dispense des cours particuliers au sein de riches familles installées à Bordeaux. Pris de remords, l'ex-séminariste revient à Bétharram. C'est là qu'il fait la connaissance de Marie, une jeune maman domiciliée à Pau. Joseph, son fils aîné, est un élève d'Élie Sabide. Peu à peu, l'enseignant tombe discrètement amoureux de la jeune veuve.
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0: Comme lui, Marie est née en Soule, dans le village de Montcaillol. Elle avait 20 ans à peine lorsqu'elle a pris pour époux Pierre Anisa, un représentant de commerce avec lequel la jeune femme s'installe au soleil d'Oran, en Algérie. Le couple ouvre une hôtellerie sur place. Deux enfants illumineront cette union. Joseph, qui naît en 1829, et Mathilde, sa cadette, qui naît 2 ans plus tard. En 1833, un drame frappe la petite famille d'origine basque. Le papa est tué à Mostaganem alors qu'il a été mobilisé pour combattre l'ennemi. Isolée, la jeune veuve rentre au pays, à Pau. Elle travaille sans compter pour offrir la meilleure éducation possible à ses 2 orphelins. On lui suggère pour cela d'inscrire Joseph, son fils aîné, à Notre-Dame de Bétharram. Voilà comment, en 1840, Marie Anisa rencontre Vincent Élie Sabide, cet enseignant dont on murmure qu'il est excellent, mais très sévère. Le charme de la jeune veuve plonge l'ex-séminariste dans le trouble. L'instituteur se prend à visiter régulièrement la jeune maman à son domicile palois. Ses attraits féminins l'attirent davantage que les progrès en français du jeune Joseph. Élie Sabide confie au passage que le métier d'instituteur l'ennuie. Il rêve de s'installer à Paris. Là-bas, croit-il, il fera fortune. Octobre 1839, le jeune enseignant boucle ses valises et part tenter l'aventure. Logé dans un modeste hôtel, Élie Sabide réalise qu'à Paris, personne ne l'attend. C'est la désillusion. Vincent ne rate pourtant jamais une occasion de prendre sa plume afin d'écrire à l'élu de son cœur. Il l'encourage à le rejoindre avec ses 2 enfants. Ici, à Paris, ils pourront étudier dans les meilleures écoles. Ici, écrit-il, l'argent coule à flot. Vincent affirme même qu'un établissement envisage de le recruter. Pur mensonge. Séduite, Marie tombe dans le piège. En attendant que le couple soit réuni, pourquoi ne pas lui envoyer son fils? Le 11 mars 1840, le jeune Joseph quitte Pau pour Paris.
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0: Il y a foule dans la grande cour de cette gare parisienne. Le jeune Joseph Anisa débarque, valise à la main, dans l'après-midi du 14 mars 1840. Comme prévu, Vincent Élie Sabide est là. Il se jette sur le gamin qu'il prend dans ses bras et comble d'embrassades. Épuisé par ce long voyage en diligence depuis Pau, Joseph serre, confiant, la main de cet homme qu'il entraîne à pied à la découverte de plusieurs quartiers de la capitale parisienne. Le bambin est émerveillé. L'heure du dîner arrive. Avant de regagner ce qu'Élie Sabide dit être son domicile, le trentenaire pousse la porte d'un restaurant. L'adulte et l'enfant font bombance. Rien n'est de trop. À la fin du repas, Élie Sabide se met à écrire une lettre sur un coin de table. Il y raconte que Joseph est bien arrivé, qu'il est émerveillé et qu'il serait ravi que la jeune femme et sa fille cadette viennent les rejoindre ici, à Paris. Élie Sabide tend même le stylo au garçonnet afin qu'il écrive un petit mot à sa maman. Ma chère maman, je suis bien arrivé, Paris est bien beau. Je crois que je m'y plairai beaucoup. Adieu. Je t'embrasse tendrement ainsi que ma sœur Mathilde, signé ton fils Joseph. La jeune maman reçoit la lettre quelques jours plus tard. En lisant ce mot si tendre à Pau, Marie n'imagine pas un instant que que son fils n'est déjà plus de ce monde. En sortant du restaurant, Elie Sabide la conduit dans un endroit sombre, près des abattoirs du quartier de la Villette. Dans un recoin, il s'est emparé d'un marteau qu'il dissimulait sous sa veste. Il a frappé l'enfant à plusieurs reprises avant de l'égorger. Des passants ont découvert son corps le lendemain. Le gamin n'ayant aucun document d'identité sur lui, il n'a pu être identifié. Elie Sabide fait comme si de rien n'était. Il envoie de nouvelles lettres d'amour à Marie qu'il presse de les rejoindre à Paris. « Joseph se porte à merveille », écrit-il. Le 6 mai 1840, Marie Anisa se décide enfin. Elle part rejoindre son amant.
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0: La jeune mère et sa fillette franchissent le porche de la gare de Pau. Elles montent à bord d'une diligence qui les conduit à Bordeaux. C'est là que Vincent Elie Sabide leur a donné rendez-vous, histoire qu'ils fassent ensemble ce long trajet jusqu'à Paris où Joseph, le fiston, est, paraît-il, impatient de les retrouver. La jeune maman ne nourrit aucun regret à l'idée de quitter le Béarn. Son nouvel amant affirme lui avoir débusqué un emploi de femme de maison dans les faubourgs huppés de Saint-Germain-des-Prés. Mais avant, Elie Sabide suggère à Marie et Mathilde de faire étape durant une nuit en Gironde. Il veut en profiter pour les présenter à sa sœur, employée de maison chez de riches propriétaires à Artigues, près Bordeaux. En ce matin de mai, le soleil est de la partie. Pourquoi ne pas profiter de ce temps printanier pour s'y rendre à pied ? Le trio part donc à travers champs. Soudain, le ciel se gâte. De gros nuages apparaissent à l'horizon. Sur la commune d'Ivrac, le trio arpente un chemin tortueux. La jeune femme et sa fillette sont épuisées par cette marche interminable. Elles n'ont même pas remarqué qu'Elie Sabide marche légèrement en retrait, tenant un marteau dans sa main droite. Le jeune homme se met soudain à les frapper l'une et l'autre au point de les assommer. Il les étend ensuite à ses pieds avant de leur sectionner la gorge à l'aide d'un couteau. À 2 mois d'intervalle, usant d'un mode opératoire strictement identique, l'ex-séminariste de Bétaram a assassiné le fils, la mère et la jeune sœur. Elie Sabide dissimule les deux corps avant de s'enfuir. Plus tard, des passants feront la macabre découverte. L'annonce du double crime se répand le soir même à Bordeaux. Un aubergiste signale à la police qu'un étrange client porte des vêtements taché de sang. Elie Sabide est démasqué et aussitôt interpellé. Il doit maintenant livrer les clés de l'énigme.
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0: Comment un séminariste respecté est-il devenu un triple assassin ? Plusieurs témoins brossent le portrait d'un Elie Sabide au tempérament brillant. Son caractère était sombre, peu communicatif. Mais était-il violent ? Plusieurs le décrivent parfois sévère avec ses élèves, n'hésitant pas d'ailleurs à les châtier physiquement. En chœur, plusieurs témoins pointent un orgueil démesuré qui l'a déterminé à abandonner Bétaram pour le rêve d'une brillante carrière à Paris. De vilains mensonges jaillissent lorsque Vincent dissimule à l'élu de son cœur qu'il vit dans une profonde misère, lui qui affirme mener grand train. Pourquoi alors faire venir le garçonnet à ses côtés alors qu'il n'a même pas de quoi se nourrir ? Pour lui dérober les quelques 100 francs que Joseph avait dans sa poche, selon certains. Mais pourquoi alors ensuite assassiner la mère et la fillette ? Pour éviter que Marie ne lève le voile de ses mensonges, lui, l'enseignant brillant, qu'elle plaçait sur un piédestal. En septembre 1840, une impressionnante foule se presse au palais de justice de Bordeaux. Le triple assassin sous le teint s'affiche tantôt sarcastique, tantôt angoissé. « Je ne demande aucune grâce, ma mort sera bien méritée. » L'accusé confirme qu'il n'est pas fou, mais un autre homme en proie à des idées sombres. À la barre, le banc et l'arrière-banc de l'évêché de Bayonne et de Notre-Dame de Bétaram défilent. Chacun souligne la piété, la bonté de l'accusé qui a pourtant tué une mère et ses deux enfants. Selon ses proches, une puissance maléfique s'est emparée de son âme. Le diable, voilà une explication qui n'enchante guère l'avocat général. L'accusateur public réclame la tête de l'assassin. Sans surprise, la cour prononce la peine l'hôpital. Le président lui lance un commentaire. Elissa Bide, vos crimes étaient trop grands pour que vous échappiez à la justice des hommes. Le jeune sultan finira en enfer après un crochet par la guillotine.
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0: Vendu au diable, c'était ce nouvel épisode des affaires classées. Je vous retrouve dans un prochain numéro à la découverte d'un fait divers qui fit couler beaucoup d'encre il y a deux siècles en 1827. C'était entre Oloron et Barcus. Le 1er mai était longtemps ce que l'on appelle un jour de foire dans la capitale du Haut-Béarn. Que s'est-il passé en l'an 1827? Réponse dans un prochain numéro. À bientôt.
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4: Vous chantez ça, Michel Rivérol, parce que vous chantiez des chansons polissonnes sur les scènes il y a quelques années.
5: Pendant très longtemps, effectivement, avec un pianiste, c'était un spectacle piano-voix. Et j'ai par ailleurs payé mes études en chantant et j'étais CPE.
4: Ah oui, voilà, parce que ça, on va en parler. Vous étiez CPE à quel endroit?
5: Au collège de l'Onaguet, puis quand un poste s'est libéré au lycée Saint-Sernin, je l'ai demandé, j'ai eu la chance de l'avoir. Et d'y rencontrer des élèves en option musique.
4: Et deux garçons célèbres.
5: Big Flo et Oli. Effectivement, j'ai eu cette chance pendant mes 17 années passées dans ce lycée. Oui.
4: Vous faisiez tampon parfois, c'est-à-dire?
5: Un enseignant, il doit faire passer un programme. Et quand ses élèves sont trop souvent absents, là, ça passe plus du tout. Et je me souviens de moments d'échange avec un professeur de mathématiques qui me disait « Non, mais là, ça suffit, il faut les coller maintenant. Il faut les punir, moi, j'en peux plus. Ils sont jamais là. » Mais je t'assure qu'ils sont malades, je me disais. En fait, je savais qu'ils faisaient une première partie à l'Olympia. Donc, bon, ils étaient déjà très vite. Ils ont atteint une sacrée notoriété et mener les choses de front devenait difficile à ce moment-là.
4: Et vous aviez des contacts avec la maman aussi?
5: Ah oui, ben la maman aussi. La maman voulait qu'ils aient le bac. Et elle a réussi. Elle disait, sans le bac, non, je les lâche pas. Bon, après, elle était bien obligée de lâcher quand même, une fois qu'ils sont majeurs. Elle aussi, elle s'est retrouvée dans mon bureau à examiner les absences. Et vraiment, ils peuvent remercier Patricia, leur maman, qui m'a dit déjà, mais voyons, ça, c'est pas justifié, ça, c'est pas justifié, ça, non, là, je compte sur vous, vous les punissez, c'est pas possible. Bon. Et elle veillait au grain et elle avait bien raison.
4: Alors, il y avait de la complicité avec eux, au point d'ailleurs qu'ils vous ont demandé de tourner dans un clip.
5: Ils m'ont demandé de tourner dans un clip qui s'appelle Pourquoi pas nous. Et pour dire deux malheureuses phrases, il a fallu, alors je pensais moi, du premier coup avec mon expérience, eh bien, pas du tout. Il a fallu recommencer et à un moment, c'est Florian qui me regarde complètement désappointé. Il me dit, mais vous l'entendez pas, madame? Et là, c'était le renversement, quoi. Habituellement, c'est plus les adultes qui apportent aux élèves, effectivement. Et là, je les mettais dans l'embarras et je ne comprenais pas ce qui ne collait pas. Enfin, c'est une anecdote que je n'ai jamais racontée et je la raconte pour la première fois, là. Peut-être que j'avais ça au fond de moi, j'osais pas trop m'en vanter, entre guillemets. Enfin, j'ai fini à la troisième fois, on m'a fait signe que c'était OK, j'ai été applaudie, la scène était dans la boîte, voilà. Mais ils m'ont fait douter de mes capacités.
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1: On sait qu'on est lorrain parce que quoi, Nicolas Turon?
2: Parce qu'on est tuyau rouge ou tuyau bleu.
1: Je connaissais le fil rouge sur le fil rouge, le fil bleu sur le fil bleu.
2: Oui.
1: Je ne connaissais pas le tuyau rouge.
2: Vous n'êtes jamais allé à la piscine d'Amnéville?
1: Si. Non, bah, piscine d'Amnéville, je ne crois pas. Thermapolis.
2: Sinon, vous auriez tilté tout de suite. Alors, Thermapolis, monsieur a les moyens.
1: Oui,
2: monsieur,
1: tu parles.
2: Chez Radio France.
1: Tu parles.
2: Laissez-nous entre prolétaires.
1: Alors,
2: aujourd'hui.
1: Au chaud, d'eau froide?
2: Ah, on y est presque. Aujourd'hui, à cause du coût de l'énergie, les piscines municipales ou communautaires n'ont plus que l'eau froide. Hein.
1: Ouais.
2: Elles sont de moins en moins chauffées. Il y a une ambiance de morgue là-dedans. L'eau est si fraîche que t'as juste envie d'y ajouter un peu de pastis pour l'apéro. Tu rentres dans le grand bassin comme dans un bocal de fluide glacial. Et le pire, pour les hommes, c'est le fameux PDC.
1: C'est quoi le PDC?
2: Passage des couilles. C'est le moment... Ah, t'es là, tu restes un quart d'heure entre deux eaux, avec la ligne de flottaison qui te chatouille et qui te transforme les mistiflettes en retouflons. Les gamins, eux, ils s'en foutent, ils vont à la baille, et deux minutes après, ils sont bleus, ils claquent des dents.
1: C'est vrai.
2: Tu sais, ils ont les lèvres violettes, comme celles des Bob l'éponge à la fin du Beaujolais nouveau. Mais jadis, quand l'énergie n'était pas une question et qu'on cramait du charbon en forfait illimité, on avait un vrai climat tropical à la Quadrome ou à la piscine d'Amnéville. N'importe quel Mosellan a passé au moins une journée dans la zone de loisirs du Stalheim, connu pour son zoo, son golf, en Thermapolis pour les plus riches, et sa piscine,
1: bête.
2: Et ses fameux toboggans rouges et bleus.
1: Ah.
2: Rouge-bleu, deux parcours, deux ambiances, le rouge et le bleu. Un Stendhal pour daltonien. C'est aussi les couleurs de l'eau chaude et de l'eau froide, vous l'avez dit, qui correspondent parfaitement au caractère de ceux qui fréquentent l'un ou l'autre parcours. Le tuyau bleu, c'est pour les tempéraments frileux.
1: Les
2: placides, oui, c'est pas très dur.
1: C'est très bien pour moi, ça.
2: Une petite promenade de 4-5 virages,
1: voilà.
2: Une descente douce, les pas d'avant l'heure. Des fois, ça glisse si peu que tu restes coincé, en mode occlusion intestinale. Vous m'en parliez hors antenne. Il faut que t'attendes que le descendeur suivant vienne te dégager à coups de talon. C'est le tuyau de ceux qui respectent les limitations de vitesse, qui sont vaccinés contre le Covid et qui votent modem. Tuyau rouge, en revanche, Jean-Michel Cliché. Tuyau rouge, en revanche, c'est le feu. C'est pour les têtes brûlées. Ça commence par un bec de pélican qui fait guili-guili dans le ventre et que je plonge la tête en avant assez vite pour m'arracher le maillot. C'est les tuyaux de ceux qui font de la moto sans casque, qui écoutent de la musique trop fort et qui mangent épicé. Et alors vous qui nous écoutez, vous êtes plutôt tuyau rouge ou tuyau bleu?
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3: Taureau, je crois que c'est du 21... Ah non, je sais plus.
4: Savez-vous ce que c'est que l'astrologie?
5: C'est les astronautes qui vont dans l'espace.
3: C'est l'espace et les constellations, le placement des étoiles.
4: Vous êtes de quel signe?
5: Verseau. Moi, je crois que je suis taureau.
6: Moi, je suis taureau.
7: Ah si, je suis taureau.
4: Comment on a découvert que vous étiez de ce signe-là? C'est grâce à quoi?
3: Bah, au mois de l'année, par exemple, le taureau, je crois que c'est du 21 mars jusqu'au 20... Ah non, je sais plus.
8: Moi, j'avais un petit carnet de jeu et il y avait un jeu. Si on réussit le jeu, ben, on savait on était de quel signe.
9: C'est quand même magique, hein?
10: Waouh, c'est fabuleux! Et pourquoi on fait ça?
11: Je suis un peu Verseau. C'est de quel temps à quel temps? C'est de la fin de janvier au début de février. Et moi, vu que je suis née le 31 janvier, bah, je suis Verseau, du coup. Ça s'appelle des signes astrologiques. Et l'astrologie, du coup, bah, c'est des signes astrologiques.
4: T'es taureau, ça veut dire que tu rentres, t'as besoin d'une étable?
3: Non, c'est sur les qualités. C'est quand on est, par exemple, taureau, bah, dans le mois de où on est taureau, bah, on n'est pas comme d'habitude.
4: Et vous êtes comment, messieurs les taureaux?
3: Bah, j'en sais rien.
12: Il possède certainement des qualités, mais voilà. Lesquelles?
8: Je sais pas, moi, je pense de l'émotion. Beaucoup, beaucoup d'émotions. Après, je sais pas.
13: Comment je peux te montrer que je peux être fort et sensible, noble et affectueux?
14: Aïe. Les taureaux, eh ben, par exemple, ce sont des personnes qui sont nées pendant les mois de taureau.
15: C'est logique.
3: Quand on est taureau, on se contrarie plus, on est plus vexé, alors que d'habitude, non.
11: Taureau, bah, vu que les taureaux, c'est costaud, bah, je pense que les taureaux, ils sont costauds. Enfin, ceux qui ont les signes astrologiques taureaux, ils sont peut-être très forts.
4: Et les balances, alors ?
6: Quand on était le signe astrologique balance, c'est dire que quand il y a quelqu'un qui nous dit quelque chose, on va le balancer.
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7: Je rêvais d'avoir une maison à la campagne. Cette maison, c'est comme si j'y étais née. C'est ma maison de famille.
15: Ma maison s'appelle l'Ostao de la Mar.
16: C'est une maison un peu envoûtante.
17: Eh bien, vous voyez, des livres et trois fenêtres qui me donnent le paysage du pays, comme si c'était trois tableaux.
18: Ils ont vécu ici.
0: Thibaut Gaudry.
19: Alain Delon, vous l'aviez rencontré sur un tournage ?
20: Non, je l'ai rencontré dans la rue. Mais on a fait un film ensemble qui était Jeff et qui était un film qu'Alain désirait faire avec moi, donc ça a été aussi une rencontre.
18: En 1968, deux stars du cinéma français sont réunies pour la première fois à l'affiche de Jeff, un film qui ne restera pas dans les mémoires, contrairement à la grande histoire d'amour qui est en train de naître depuis quelques semaines. Mireille Darc et Alain Delon ne se quittent plus.
21: Alain Delon enchaîne les films, dont Jeff et Madly, sur lesquels il a comme partenaire l'égérie de Georges Lautner, Mireille Darc. Ils tourneront 8 films ensemble. Nouveau coup de foudre qui scellera une histoire d'amour qui le marquera à jamais. Il dira de Mireille, près de 40 ans plus tard, lors de sa disparition, « Elle était la femme de ma vie, ma moitié ».
18: 2 ans plus tard, alors que Delon est à Marseille pour tourner Borsalino et que le couple cherche un coin de soleil et de tranquillité, l'ami et agent de l'acteur, Georges Baume, leur fait découvrir Aix-en-Provence où il habite. Ils sont sous le charme et ne tardent pas à s'installer dans un hôtel particulier du quartier Mazarin, le plus ancien de la ville.
22: Pourquoi tu t'en vas ?
23: Parce qu'on est deux.
22: Je comprends pas.
23: Facile à comprendre. Un jour ou l'autre, il n'en restera plus qu'un de nous deux.
22: Faut mieux que je m'en aille avant.
23: On finira par se tirer dessus.
18: Dans l'hôtel de Boisgelin, aux belles pierres ocre, construit en 1650 et classé monument historique, ils louent le vaste rez-de-chaussée qui leur permet de profiter de l'adorable jardin avec son imposante fontaine à vasque. Ils y font même percer une porte dans l'un des murs afin de pouvoir sortir discrètement et éviter les éventuels groupies ou paparazzi, et flâner dans les rues ou aller déjeuner aux Deux Garçons, la plus célèbre brasserie de la ville.
24: Tu sais où tu m'aimes ?
22: Sûr.
24: Même après que tu m'auras fait l'amour.
22: Ça dépend de toi.
18: Ils y mènent une vie paisible, en famille, dans cette ville qui est encore une belle endormie, qu'une polémique va réveiller un peu. Alain et Mireille aimeraient bien pouvoir se baigner au saut du lit et faire construire une piscine. Une faute de goût majeure pour les habitants du quartier et les défenseurs du patrimoine. Une polémique qui en créera une autre. Mireille Darc aime bronzer au bord de sa nouvelle piscine en tenue d'Ève, conduisant un voisin, dont la vue donne sur le jardin, à déposer une main courante pour offense aux bonnes mœurs. Une protestation qui n'empêche pas l'actrice de continuer à lézarder nue sous le soleil aixois.
24: Il faudra encore un peu de champagne.
22: Sommelier ?
24: Parce que vous avez besoin du sommelier pour me servir. Mais doucement, le champagne c'est fragile. C'est mon père qui m'a appris ça.
22: Ah oui ?
24: Tiens, vous n'avez pas besoin du sommelier pour me tenir la main ? Vous ne voulez pas coucher avec moi en plus, là, tout de suite sur la banquette ?
18: Ils passeront 5 ans dans ce lieu dont la beauté laisse interdit, comme le dit Mireille. Et aujourd'hui, il n'y a aucune plaque pour rappeler aux nombreux touristes qui se baladent sur la jolie place des Quatre Dauphins que cet hôtel particulier a abrité l'une des plus fameuses idylles.
25: C'est un mot qu'elle m'a écrit, il doit y avoir 40 ou 35 ans, ou 35 ou 40, peu importe, qui résume à lui seul tout ce qu'est Mireille. Et c'est un mot que j'ai toujours avec moi depuis ces 40 ans et qui m'aide à vivre. Mon amour, il est 3 heures du matin et je n'arrive pas à dormir. Je pense à toi qui as tellement de mal à vivre. Je t'ai donné tout. 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
1: Le principe des petits bonheurs, c'est d'aller au petit bonheur, donc au hasard, faire des rencontres avec le micro ici à la main, le tout à l'improviste, sans rendez-vous, sans se présenter. Alors, je vous en ai trouvé un en Savoie, nous sommes au pied du massif de la Chartreuse.
2: Oui.
1: C'est à vous cette maison ?
2: Oui.
1: On est à Saint-Jean-de-Coux ici, c'est
2: oui,
1: ça ?
2: Oui, le hameau de Côte-Barrier.
1: Côte-Barrier.
2: Oui.
1: Et alors, cette maison, je l'ai déjà repérée.
2: Ah bon ?
1: Parce que derrière les vitres, on voit plein de coupes, de trophées divers et variés.
2: Bah oui, parce que je suis un ancien motard, champion de France de la montagne en 1983. Et là, actuellement, je roule en moto ancienne, je fais des démonstrations avec une 2,5 TZ de 86.
1: Et donc, je suis passé plein de fois, il n'y avait personne. Et là, vous êtes en train de sortir une moto du garage.
2: Voilà. Donc, c'est de la moto d'une copine que je vais passer au contrôle technique. C'est pour ça que j'ai pas trop le temps, mais j'ai 5 minutes.
1: Oui, parce que là, pour le coup, c'est pas une moto de compétition, celle-là.
2: Non, c'est pas une moto de compétition, c'est une moto classique, une 125 Suzuki. Voilà. Donc, je m'appelle Monsieur Gomez Manuel. J'ai été motociste pendant 45 ans. Et j'ai fait de la compétition pendant 12 ans en championnat de France la montagne. Et donc, j'ai eu le titre en 1983.
1: Motociste, ça veut dire quoi ?
2: Ben, j'ai un magasin de moto.
1: Une passion depuis toujours ?
2: Ah ben oui, depuis l'âge de 15-16 ans, dans la moto, et j'ai toujours fait que ça.
1: Bon, maintenant, vous n'êtes plus un perdreau de l'année ?
2: Non, parce que je suis retraité depuis 3 ans.
1: Voilà. Et vous roulez encore à moto ?
2: Ah ben bien sûr, oui. Je roule en moto dès que j'ai l'occasion, quoi. Et là, j'ai fait un mécanicien au Bol d'Or pour un équipage. Et j'ai fait les 24 heures de Barcelone aussi en tant que mécanicien.
1: D'accord.
2: Voilà.
1: Et là, des motos, il y en a plein le garage ?
2: Non, j'ai plus rien. J'ai que mes deux motos de course, mais je peux pas vous les faire voir. Elles sont dans la remorque du camping-car et du coup, il faut que je sorte tout. Faudrait que...
1: Et parce que vous tournez toujours ?
2: Bien sûr, je fais des démonstrations. J'étais au Thunder Race Classic en 2024, 2025. C'est au circuit Paul Ricard. J'ai roulé avec des grands champions, c'est le Christian Sarron, Giacomo Agostini, puis tous ceux que j'oublie, quoi.
1: Des démonstrations de quoi ?
2: De vitesse, sur le circuit du Paul Ricard. Au Castellet.
1: Sinon, là, aujourd'hui, vous ne faites plus de moto au quotidien ?
2: Si, j'ai une moto pour rouler tous les jours, hein, mais bon, je dois faire 500 km par an parce qu'on n'a pas le temps. On est retraité, on n'a pas le temps.
1: Ah oui, c'est ça. Bon, et sur la route, vous astiquez un peu ?
2: Oh, ça m'arrive, mais en faisant attention au radar comme celui qui est là.
1: Oui, alors, on a la nationale, celle qui amène de la route des échelles là, jusqu'à
2: Chambéry. Voilà.
1: Et donc là, il y a un radar tourelle, là, on le voit bien depuis chez vous.
2: Ouais, bien sûr. Donc là, avec des trucs comme ça, on fait attention. Voilà.
1: Bon, ben merci de m'avoir accordé un petit peu ce temps. Eh ben, juste cette question, parce que finalement, c'est ça qui m'amène.
2: Oui.
1: C'est quoi le dernier petit bonheur de Manuel ?
2: Ben là, ça va être encore au Bol d'Or là, cette année, faire le Bol d'Or en tant que mécanicien, puis avoir des amis de partout. Voilà. Et ça, il n'y a pas de souci. Parce qu'on m'appelle encore tous les jours, j'ai un renseignement de demande.
1: Ouais, ben d'ailleurs, ça sonne, on vous entend à la radio.
2: Voilà, ça sonne.
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3: Et pour ce nouveau reportage, je vous propose de me suivre. On part à Vouneuil-sous-Biard, retrouver Badr, il gère la société Black Sheep. Bonjour.
4: Bonjour.
3: Alors vous, votre spécialité, c'est les vannes aménagées.
4: Ouais, c'est ça, vannes aménagées. On fait de la location de vannes aménagées et de la vente également.
3: Alors, c'est quoi aujourd'hui les vannes aménagées ? Parce que depuis le Covid, le confinement, il y a énormément de gens qui ont acheté de vannes aménagées. Ça a la cote et il y a de plus en plus de nouveautés, de petites choses qui simplifient la vie.
4: Ouais, bah en fait, depuis le Covid, on a une très grosse demande parce que les gens veulent chercher la nature. Le van aménagé, c'est vraiment le bon produit puisqu'il est à la fois compact et à la fois spacieux à l'intérieur. Et en plus, bah, comme on peut le voir, il a un toit relevable, donc du coup c'est un produit qui marche pour 4 voire 5 personnes. Donc on a pas mal de familles, de couples ou d'amis qui viennent nous voir pour des week-ends, des semaines, etc. Donc et puis dedans, bah ouais, il y a tout ce qu'il faut pour cuisiner, pour se restaurer. Donc c'est ça qui plaît.
3: Génial. Voilà, donc là je viens de récupérer le van aménagé et on va donc pouvoir partir et profiter de ce van aménagé direction le lac de Saint-Cyr. Allez hop, me v'la garer au lac de Saint-Cyr. On éteint le moteur. Première chose à faire, il m'a dit, si je veux bien dormir, fermer les espèces de stores en les mettant comme ça. Nickel, j'ai plus qu'à déplier le lit. Et normalement, tac. Hop, ça c'est fait. On n'a plus qu'à mettre un peu de chauffage. Hop, l'écran tactile. Chauffage stationnement. Chauffage permanent activé. Franchement, je vais bien dormir. J'ai plus qu'à dormir. et à vous souhaiter une bonne nuit. À demain.
5: 5h45. Bon, que dire? J'ai bien dormi. Je pensais avoir froid. J'ai eu chaud. J'ai même dû baisser le chauffage dans la nuit. Mais rien à dire. Un van, c'est vachement bien foutu. On dort bien. On a de la place. Franchement, rien à dire. Bon, je vais vous épargner ma morning routine de aller se doucher dehors avec le tuyau et tout et tout. Mais pour le reste, franchement, nickel. Je me prépare et je retourne au travail. Bon, ben voilà, c'est validé.
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6: Je suis sûr qu'il vous arrive dans la vie de ne pas être en forme et même d'être carrément chafouin, sans raison précise. Et là, ma grand-mère vous aurait dit « je sais pas ce que j'ai, mais je bâtirai comme nombre ». Ça veut dire que je suis tellement de mauvaise humeur que je me disputerai avec mon reflet. J'ai pas toujours tout expliqué non plus, hein, c'est vrai. Hein, et puis c'est pas le jour, je vous préviens, je suis pas d'humeur. Et puis ça m'énerve et je sais pas ce que j'ai, de toute façon tout m'énerve. Ah, il n'y a jamais rien qui va. Vous voyez, c'est ça. Et pour illustrer mon propos, là vous êtes dans un estaminet, tranquille, en famille, et la serveuse n'est pas des plus aimables. Ça arrive. Et avant de partir, vous entendez le patron lui dire « Tu vas faire fuir les clients en force de faire un nez comme une bottine !» Ne paniquez pas, Wikizef est là pour vous aider. Le sens profond de cette phrase est évident, c'est la forme qui est troublante. Parce qu'une bottine, c'est fait pour aller sur les pieds. Et quelquefois, des précautions olfactives vous empêchent de les approcher de votre nez. Alors, comment est-ce possible ?
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6: Eh bien, prenons notre serveuse, ce joli estaminet des Flandres, voyez, avec des assiettes pendues aux poutres et des fleurs de houblon qui pendoulent. Imaginez à cette serveuse son visage que si elle sourit, elle serait plus jolie. Sourire de mai, rendez-moi ma jeunesse, comme on dit. Ensuite, vous prenez une bottine à bourron, comme au temps où la mode était de mettre des Rangers de GI. Vous pliez la bottine, ça fait quoi? Des fronces. Bah faites pareil avec votre nez. Voyez, ça fait des fronces, et vous avez un nez comme une bottine. Et on dirait que vous faites la gueule. Enfin, moi je dis ça. Je dis rien. D'ailleurs, j'arrête.
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1: L'auteur du livre que je vous présente aujourd'hui dans Toujours à la page les a tous interrogés. Ce père de famille qui, après avoir tué femme et enfant, s'inquiète du sort de sa chienne. Ce japonais cannibale interpellé au bois de Boulogne ou encore ce membre de la Société de protection des oiseaux soupçonné d'être un tueur en série. Jacques Poinaz fut commissaire de police, chef adjoint de la brigade criminelle de la police judiciaire de Paris, également chef de l'unité de coordination de lutte antiterroriste. Cet Ardéchois de naissance témoigne de sa carrière dans Le temps des aveux, Le réfrigérateur du japonais cannibale et autres récits de la brigade criminelle. Un livre paru chez Mareuil Éditions. Le retour sur 13 des enquêtes les plus marquantes de sa carrière avec, en ligne de mire, à une époque où l'ADN n'était pas encore la reine des preuves, l'obtention des sacro-saints aveux. Des aveux qui viennent ou non, et qui dissimule parfois une partie de la réalité, qui laisse aussi souvent l'enquêteur avec un sentiment de frustration. Jacques Poinaz.
2: Oui, de la frustration, parce que les aveux ne sont pas toujours totalement sincères, ou complets, ou indiscutables. Il y a souvent une fragilité de l'aveu, puisque lorsqu'on a des aveux, on se projette déjà dans le procès et la preuve devant les assises pour les homicides. Mais ces histoires, c'est aussi ce basculement de la personne qui avoue, et souvent, même si le policier avant tout est content d'avoir résolu une affaire, parce qu'une affaire criminelle est toujours un poids pour les policiers, mais il y a également parfois un peu de, sinon de pitié, du moins de tristesse de voir un homme qui parfois avait une vie jusque-là normale et qui bascule dans le monde de la prison pour une longue peine.
1: Mais quelle perception vous avez de ça quand vous êtes face à quelqu'un qui n'est pas un criminel aguerri et qui bascule pour des raisons qui paraissent en fait futiles, si on y pense bien?
2: Alors, je crois que ça reste un mystère de l'homme, un mystère de l'humanité. Comment comprendre que quelqu'un qui a jusque-là eu une vie parfaitement banale, d'un seul coup, pour des raisons difficiles à imaginer, passe à des actes terribles?
1: On voit la grande diversité des affaires que vous avez traitées. C'est d'autant plus agréable à lire qu'effectivement, on ne sait jamais où vous allez nous emmener à chacune des histoires. Comment vous avez fait la sélection?
2: J'ai pris celles qui sont restées dans ma mémoire, je dirais, qui m'ont laissé un sentiment, soit de satisfaction, soit d'échec, ou comme celles qui se passent en Ardèche, où je reviens pratiquement dans mon village natal pour enquêter sur une affaire d'explosifs dans la communauté de l'ex-tueur de l'Ardèche, Pierre Conti. Mais souvent aussi parce que ce sont des affaires qui ont quelque chose de particulier, parfois de presque burlesque, parfois de troublant, comme ces adolescents qui, pour donner un alibi à leur ami, inventent un stratagème un peu diabolique. J'ai essayé de montrer que la réalité est souvent plus surprenante que la fiction même.
1: Et c'est sans doute ce qui est le plus fascinant dans chacune des histoires que nous confie Jacques Poinaz. Et ce qui est captivant, c'est ce récit au plus proche du travail de l'enquête et les impressions, les réflexions que partage l'auteur avec nous au fil de chacune. Alors si vous êtes fan de faits divers, jetez-vous sur Le temps des aveux de Jacques Poinaz, paru aux éditions Mareuil.
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6: Kaikaouzout le mot cluc. Ça veut dire lunettes. 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Kem dizem toustem den liba la miyash cluc. Quand j'étais petit, on me disait toujours d'enlever mes lunettes avant de faire le sport. Et un jour, Udi n'est pas tirat la miyash cluc. Je ne les ai pas enlevées. Et Balou qui aimait ce Yaribat M Cup. Et ma Skluk qui est son copate. Il y a eu un ballon qui est arrivé dans ma tête. Et

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0: C'est oui, c'est non, c'est question, sa vie, sa route, ses choix. 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
0: Et au programme de l'actu musicale du jour, il y a aussi la toute nouvelle chanson de Deep Purple. Oui, je sais. Ils sont âgés, plus de 50 ans de carrière. Ils ont roulé leur boss, mais il se trouve qu'ils viennent de sortir un album absolument magnifique. Donc je vous parlerai du nouveau Deep Purple tout à l'heure. On célébrera aussi l'anniversaire de Fabienne Thibault. Et puis on va jouer au Blind Test tout à l'heure. Si vous avez envie de jouer avec nous. 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Et puis, puisqu'il est 20h01, je file retrouver Liane Folly. Bonsoir Liane.
3: Bonsoir Émilie.
0: Comment ça va?
3: Très bien, je suis ravie en tout cas de... Alors comment on fait? Parce que c'est... On se vous voit, on se tutoie. Dans la vie on se tutoie.
0: Dans la vie on se tutoie.
3: Et bon, on va se tutoyer, tu sais quoi, on va bousculer un peu les codes. Parce
0: allez.
3: Que moi ça me dérange de vous voyer.
0: Si alors tu... on se tutoie.
3: Voilà, c'est mieux.
0: Alors
3: voilà.
0: On se tutoie.
3: On
0: alors,
3: décide.
0: Je te félicite pour ce livre.
3: Merci.
0: La Droguerie du Sourire qui vient de sortir aux éditions Stock. Parce qu'il est émouvant et surprenant. Ce livre, vraiment, on a l'impression de te redécouvrir. Tu expliques au tout début, d'ailleurs, pourquoi est-ce que tu as hésité avant de te raconter. Et finalement, c'est un choix très réfléchi. C'est pour le public.
3: Absolument. Et puis surtout, je dis que je fais mon métier comme mes parents ouvraient la Droguerie du Sourire. Ce qui explique aussi le... Je fais un métier que j'aime, mais surtout qui m'ont inculqué.
0: Ouais.
3: Ils ont tout fait, mes parents, pour me pousser vers l'artistique. Et c'est un livre aussi, c'est un hommage. Et je voulais vraiment leur donner beaucoup d'amour encore, évidemment, à travers ce livre. Et puis, j'ai quand même un parcours assez atypique, quand même.
0: Ah, c'est vrai, mais eux aussi. Oui. Et ce livre, c'est vraiment une déclaration d'amour à tes parents. Tu choisis de démarrer ce bouquin à l'année 2015, assez unanimement reconnue comme vraiment une année de merde. C'est-à-dire qu'il commence avec les attentats de Charlie Hebdo, on termine avec le
3: exactement.
0: Bataclan. Et toi, au milieu, en quelques semaines, tu perds tes deux parents. Le livre commence comme ça, on est désolé pour toi. Et en fait, plus on tourne les pages et plus nos cœurs se brisent, parce qu'en fait, on se rend compte que tes parents, c'était des gens merveilleux qui t'ont donné une enfance tellement pleine d'amour, tellement pleine de joie.
3: Oui, et puis eux avaient connu la guerre, parce que moi, j'ai été conçu finalement pendant la guerre d'Algérie en avril 62. Ils se sont même séparés, enfin c'est tout un, c'est romanesque, hein.
0: Ah bah c'est un film déjà, l'histoire de tes parents c'est un film et ton histoire aussi, on a déjà deux films.
3: Et donc en fait mais bah, oui c'est ça, et donc dans un camp de pieds noirs pour ma maman qui est enceinte de moi, etc. Donc quand j'arrive, moi j'arrive quand même avec des parents qui sont détruits en quelque sorte et dans la misère, et il faut se reconstruire, il faut la force de ça. Alors il l'a. Et puis, alors moi, j'arrive, je suis une petite fille, au contraire, qui a plein de joie de vivre.
0: Ouais.
3: C'est complètement paradoxal, en fait. Et puis, je salue leur courage, leur, voilà, ils m'ont appris énormément de vertus.

0: battus et c'était des gens travailleurs, courageux et surtout, ils aimaient les autres. Ils étaient altruistes et modernes, ce qui n'est pas toujours évident. Voilà, oui, en quelque sorte, ce qui n'exempte pas non plus des carences existentielles.
1: Évidemment.
0: Et la barre très haute, tu sais, quand tu es avec un couple qui s'aime autant.
1: Oui.
0: T'aimerais bien les imiter et puis t'y arrives pas. Et là, toujours pas. Bon. Et voilà, tu n'en de j'y arriverais pas, mais bah, 60 ans de vie commune, d'amour, de, tu vois ce que je veux dire. Ouais. Et c'est aussi ce truc-là, je crois, qui était un petit challenge quelque part et que je n'ai pas réussi, mais j'ai réussi d'autres choses.
1: Quand on lit ce livre, parfois on te reconnaît, parfois, je le disais tout à l'heure, on te redécouvre, on te re-rencontre. Il y a une phrase qui m'a marquée, tu dis « je n'ai pas d'ennemis ». Par exemple.
0: Ouais.
1: Ça, c'est quelque chose que tes parents t'ont inculqué.
0: Oui.
1: C'est toi, c'est ta personnalité, t'es comme ça. Tu n'as pas d'ennemis.
0: Moi-même, non. Peut-être que.
1: Oui, il y a peut-être des gens qui ne peuvent pas t'encadrer.
0: L'ennemi.
1: Oui,
0: ah,
1: oui.
0: Mais il y en a beaucoup, évidemment. Mais, c'est ce qui est tout à fait normal.
1: Mais toi, ton cerveau, ton cœur est foutu d'une telle façon que tu ne détestes pas.
0: Ah non, je ne peux pas. Je ne peux pas dénigrer quelqu'un. Je ne peux pas. Je veux dire, quand je sens que ça ne va pas et que ce n'est pas fluide, eh bien je m'en vais. Mais je veux dire, je ne peux pas garder. Je suis quelqu'un de très fidèle, de loyal, donc je ne peux pas. Je passe à autre chose très rapidement. Mais dans l'amour, en amitié, dans tous les dans tous les domaines.
1: Alors ça, tu l'as souvent dit, hein, que t'étais artiste et que t'avais jamais envisagé de faire autre chose de ta vie. Et là, dans le livre, on apprend que il y a pas mal de gens qui pensaient la même chose, notamment le docteur Canova, voilà, qui était l'obstétricien le jour de ta naissance et qui a dit à ta maman, votre fille a des cordes vocales en acier, je vous le dis, elle sera chanteuse. Et puis quelques pages plus loin, c'est ta grand-mère, Mémé, qui dit, quand tu seras grande, tu seras chanteuse comme Sheila.
0: Exactement, elle adorait cette chanteuse. Et elle avait des photos dans sa chambre, elle écoutait les 10 du matin au soir et c'est vrai, elle adorait. Et puis elle a eu raison parce que quelle carrière magnifique Sheila a fait plus tard.
1: Oui, tu le dis, c'était sympa.
0: Non, c'est pas être sympa, c'est de reconnaître les choses. Ça a été une artiste exceptionnelle. En France, elle a marqué des générations et je trouve ça fabuleux. De 80 ans, je veux encore être sur scène, avoir la pêche qu'elle a, etc. Je trouve ça formidable. Voilà.
1: Oui, non, mais quand je dis que t'es sympa, c'est que dans le livre, en fait, donc tu racontes ta vie, mais en fait, tu parles beaucoup des autres, des autres artistes et voilà, dans tout. Les mémoires d'artistes, c'est pas forcément le cas. Donc voilà, je relevais ça, Liane, que voilà, il y avait quand même.
0: Bien sûr, il y a toujours le remerciement qui arrive parce que je pense que en étant une fille de commerçant, c'est le premier mot que j'ai appris.
1: Merci. Hein,
0: donc oui, bonjour, merci, être poli. Ouais. Quand on est fille de commerçant, on a quand même une on a plus de l'avenir. Mais c'est vrai que quand je parle de cocon, la gentillesse, la bienveillance, l'amour, j'ai eu ces armes-là, ce qui n'est pas mal. Mais ensuite, pour rentrer dans la jungle qui est la vraie vie, c'est pour ça que je dis à un moment donné, je parle de notre naissance et je dis, c'est un peu après que tout se gâte. Ouais. C'est la vérité. Et quand moi j'ai eu l'impression, en tout cas, quand je suis rentrée dans le vrai monde, c'est-à-dire l'école, et on le sent parce que je raconte des choses qui m'ont marquée et traumatisée.
1: Ah oui, il y a des passages durs pour des enfants. Hein,
0: oui, non, mais de l'école qui marque vraiment. Et tout d'un coup se dire waouh, tout le monde ne m'aime pas alors finalement. et de réaliser ça, même quand on est une petite fille ou une adolescente, mais quand on a quand même ce socle qui est capital, qui est essentiel pour se construire, eh bien, c'est évidemment que c'est mieux.
1: Et on sent que cette famille, c'est un socle hyper important parce qu'en fait, quel que soit l'épisode de ta vie que tu racontes dans ce livre, ils sont jamais très loin, ton frère, tes parents, etc.
0: Sûr.
1: Voilà, ils sont là du début à la fin. Et juste les remerciements, ça me fait penser qu'il y a même un moment dans le livre où tu t'arrêtes et tu dis, vous allez peut-être penser, vous qui lisez, parce que vous adressez à nous, c'est très drôle. Tu t'adresses à nous, tu t'adresses au lecteur. Vous allez peut-être penser que je remercie beaucoup. Alors, je vous explique.
0: Mais parce que c'est vrai.
1: Oui, je remercie. Voilà, c'était vraiment rigolo ça.
0: Oui, parce que j'aime bien aussi ce côté-là et il est vrai que je l'ai construit ce livre d'une façon très cinématographique.
1: Oui.
0: Je voulais qu'on ait les images de tout ça, parce que moi elles sont encore très présentes. Moi, il suffit de fermer les yeux, la droguerie, je la vois, je suis encore dedans en fait.
1: Elle est sur la quatrième de couverture.
0: Ouais.
1: Donc c'était vraiment le magasin de tes parents, droguerie du sourire.
0: Exactement.
1: C'est vrai.
0: Oui, c'est une histoire vraie.
1: C'est fou.
0: Et donc ce cheminement incroyable, mais je crois que j'ai été comme une alors je dis pas mission, ça fait très Star Wars, mais ce que je veux dire c'est que j'ai été consciente d'avoir des parents qui avaient énormément de chagrin, qui avaient été détruits, hein, donc de la guerre, tout ça, et moi je voulais un peu sauver tout le monde, je voulais être un peu Zorro, quoi, et le fait de d'avoir réussi entre guillemets cette carrière d'artiste, je savais qu'il y avait que ça qui pouvait vraiment les combler, et quand je l'ai fait, c'est ouf, ça y est, ouais. Je l'ai fait. Puis après, de toute façon, au moment où ça a démarré, j'ai pas arrêté de les gâter. Je n'ai aucun regret de ce côté-là, parce que mes parents, ils ont tout eu. C'était le roi et la reine. Ouais, je leur ai tout offert parce que c'était pour moi une façon de les remercier.
1: En tout cas, tout le début du livre leur est consacré à eux, à leur histoire.
0: Oui, leur rencontre aussi.
1: Leur rencontre, la première, puis deuxième demande en mariage, parce que...
0: elle était jeune, ils sont rentrés, elle avait 14 ans.
1: C'est ça, voilà.
0: Donc mon père en avait 19, et puis bon, il s'est fait un peu virer par mon grand-père. Et puis il est revenu 2 ans après en ayant fait le service militaire. Mais c'est vrai aussi que il avait une droguerie aussi, hein, à Oran, à la cité Gambetta. Il avait une droguerie et donc il adorait ça, c'était son métier.
1: Voilà. Alors la carrière de Liane Folly, du Crousty sur André Manoukian, vous voulez tout ça, hein. Eh bien, il va falloir être un petit peu patient. Pour le moment, nous allons écouter Liane Folly chanter, car c'est comme ça qu'on l'a découverte, avec sa voix de velours, au fur et à mesure.

0: fur et à mesure. Liane Folly est l'invitée de Décibel à l'occasion de la sortie de ce livre qui est une merveille, vraiment la droguerie du sourire aux éditions Stock. Liane, t'as écrit tes mémoires. T'aurais pu ne pas les écrire. On apprend dans le livre qu'en fait, le biographe de Nougaro t'avait proposé de les écrire pour toi.
1: Bien sûr, c'est Alain Vaudrasca. Ouais. On est devenus très amis tous les deux. Et bon, on s'est vus, on a commencé à faire le travail. Et puis, je me suis rendu compte que, voilà, on discutait ensemble, etc. Ensuite, il écrivait des choses, il me les envoyait. J'ai dit, non, je veux pas,
0: C'était pas ta voix, en fait.
1: Non, c'était pas mon histoire, c'était pas. Ouais. Et puis, comme j'ai toujours aussi tout écrit, même si on l'a rarement dit, oui. Parce que il y a des femmes qui sont, il est vrai, des chanteuses, bon, autrices, tout ça, moi, c'est marrant, on n'a jamais parlé.
0: C'est drôle, j'ai eu cette conversation avec Lara Fabian qui a écrit aussi de très bonnes chansons.
1: Ben, pareil.
0: Mais mais en fait, je pense que vous êtes victime de deux choses. Alors, le patriarcat, qui fait que de toute façon, les gonzesses ne savent pas écrire, qu'est-ce qu'on s'en fiche de ce qu'elles écrivent. Et deuxièmement, vos voix sont trop belles. Donc, en fait, vos voix sont les stars et prennent toute la place.
1: C'est cela.
0: Enfin, je pense. Mais donc, c'est bien de le dire qu'effectivement, oui, Liane Folly écrit.
1: En plus, on a les mêmes initiales avec Lara.
0: Ah oui, c'est vrai.
1: C'est exactement.
0: Il faut monter le club des meufs qui savent écrire, mais personne ne le sait.
1: C'est ça. Non, mais de toute façon, le temps fait les choses. Moi, je crois beaucoup au temps.
0: Mais oui.
1: Le temps, c'est. Il y a une jolie citation qui dit le temps remet chacun à sa place, chaque roi et reine sur son trône et chaque clown dans son cirque.
0: J'aime beaucoup.
1: C'est ma préférée.
0: Ah non, c'est pas ta préférée, tu mens.
1: Non, c'est pas. C'est une de mes préférées. Ma préférée, c'est Bruce Lee.
0: C'est Bruce Lee, qui page dit, 287. Voilà. Bruce. Non, mais c'est génial. Non, mais Liane Folly. Évidemment que le biographe de Nougaro, il aurait pas pu écrire ça. Elle dit de toutes les citations, ma préférée est celle de Bruce Lee, dont la traduction française est.
1: Ouais.
0: Quand c'est pas facile, ce n'est pas par là. Choisis toujours le chemin de la moindre résistance.
1: Ouais.
0: Quelle sagesse.
1: Non, c'est parce qu'avec l'âge, je me suis rendu compte qu'il fallait jamais forcer les choses, les gens, les situations, les sentiments encore moins, parce qu'on se plante tout le temps.
0: Oui.
1: Donc, quand on veut forcer, ou alors pour faire plaisir, ou alors pour pas faire de la peine, enfin, il y a toujours une excuse. Et finalement, moi souvent, enfin maintenant, aujourd'hui, je suis soignée depuis à la cinquantaine, je pense que j'ai vraiment fait une vraie bascule. Quand on a 50 ans, donc on se dit, voilà, on a besoin de changer.
0: Ouais.
1: De plein de choses en soi. Et puis ça passe par là aussi, arrêter de perdre son temps, son énergie, et puis de croire être dans l'illusion. Voilà, ça c'est quelque chose que j'ai terminé à la mort de mes parents. Au décès de mes parents, je me suis dit, j'ai été longtemps dans l'illusion. Très longtemps. Et parce que je me racontais des histoires, j'adorais les histoires à l'eau de rose, les contes de fées. Moi, je crois en tout, aux cloches de Pâques, à la petite souris. Mais oui. Non, mais moi, je crois en tout et aux magiciens d'Oz et voilà. Et qu'à un moment donné, je pense qu'il faut. Il faut mettre l'église au milieu du village. Absolument.
0: Alors, on a écouté au fur et à mesure, et c'est vrai que dès la sortie de ce disque, toi, t'as eu envie de dire que tu le partageais, notamment avec André Manoukian, donc, qui était aussi ton compagnon à l'époque, tu le racontes.
1: Et Philippe Viennet, oui.
0: Dans le livre, voilà.
1: Mais on était une équipe à Lyon.
0: Une équipe.
1: On n'a jamais parlé de cette équipe-là, d'ailleurs. Et c'est pour ça que je l'ai fait dans le livre. Mais oui, parce que Rêve Orange, on dit, Liane Folly, c'est André Manoukian. Non, c'est pas André Manoukian seul.
0: Ouais.
1: C'est André Manoukian entouré de super musiciens qui travaillaient au studio, Jean-Yves Cassès, Christophe Butin. C'est aussi un super producteur. Rêve Orange, c'est un producteur anglais qui a fait ce disque, qui venait de faire l'album magnifique avec Tina Turner à Londres. Et que c'est lui qui a mis cette patte jazzy. Au fur et à mesure qu'on vient d'entendre, eh bien, on entend des arrangements d'Éric Serra, qui, à l'époque, vient de faire un carton avec Le Grand Bleu.
0: Ouais.
1: Enfin, voilà, c'est toujours, et on nous a enfermés dans un espèce de truc, le couple, et Pygmalion, alors que c'est pas du tout, jamais il a été Pygmalion, puisque c'est moi-même qui ai trouvé les rendez-vous dans les maisons disques, j'ai toujours fait la locomotive.
0: Ça, c'est un passage génial, vraiment, où tu dis au téléphone, je suis Madame Folly, j'ai rendez-vous, et en
1: Madame
0: fait,
1: on t'a pris pour une autre folie.
0: Oui. Qui, elle, était pour le coup...
1: Journaliste.
0: Et donc, les mecs de la maison de disques ont dit, oui, bien sûr, venez.
1: Ouais.
0: Et voilà, il y a plein de scènes comme
1: ça. Quiproquo sur un homonyme.
0: C'est super.
1: Ça, c'est le hasard. Tu vois, c'est dans la vie, c'est... Ça, c'était un petit miracle.
0: C'est le hasard, c'est le destin, tu crois au destin.
1: Oui. Oui. Ah bah oui.
0: Oui, puisque tu racontes que l'obstétricien a dit que tu allais devenir chanteuse. Donc tu crois un petit peu.
1: Oui, mais si tu veux, tout n'est pas écrit. Ça, je ne crois pas ça.
0: D'accord.
1: Je crois qu'on peut tout écrire soi-même, qu'on peut même recommencer les histoires, écrire son scénario, mais qu'on est... tu vois, je pense qu'on est...
0: Oui, c'est pas la tragédie grecque où tout est joué d'avance.
1: Ah non, non. Oh, bah heureusement, non. Sinon ça serait d'une tristesse et d'une injustice totale, déjà qu'on est dans un monde assez injuste. Donc non, là c'est vraiment que qu'on crée soi-même son propre bonheur, son propre malheur finalement. Moi je pense que les choix dans la vie sont importants.
0: Ouais.
1: Et comme je le dis, le seul moteur que j'ai réellement, c'est l'envie. L'envie, c'est ça qui mène le monde. Hein. Donc, l'envie, c'est quand on a envie, bah, tout est possible et c'est merveilleux. Alors après, évidemment que c'est difficile de partir d'un orchestre de bal
0: et de se lancer
1: à Lyon, Perrache, fille de droguiste, et tout d'un coup faire une carrière, etc. Mais on passe par des étapes complètement différentes et à chaque fois, chaque décennie en tout cas, bah, on avance aussi, on évolue, on s'améliore et on a d'autres projets. Moi, j'ai toujours des projets. Et on a tendance en France, d'ailleurs, bon, tu le sais très bien, en étant femme animatrice, que ça y est, la vie s'arrête. À 50 ans, ça s'arrête. Hein.
0: C'est bientôt.
1: Non, mais on a l'impression de ça. Moi, je l'ai ressenti terriblement. J'en parle dans mon livre de ça.
0: Bah oui, mais tu parles du patriarcat, tu parles du sexisme, et c'est vrai que pour une certaine partie de la société, à partir du moment où tu peux plus faire d'enfant, tu sers plus à rien.
1: Alors, je sais pas si ça vient de là. Oui, par rapport à la ménopause, oui,
0: je pense. Ouais, je pense quand même. Il y a un truc, on devient un peu invisible.
1: Oui, alors moi, imagine, c'est encore plus difficile. J'ai pas eu d'enfant.
0: Tu n'as pas fait d'enfant.
1: Non. Donc, ce que je veux dire, c'est que non, moi, je pense. Alors, dans d'autres pays, en Asie, aux États-Unis d'ailleurs, au Canada, etc., on voit des femmes de 70, de 75 ans qui présentent des émissions à la télé, qui font enfin tout ça. Le théâtre en Chine, au Japon, des actrices qui ont 80 ans, qui sont sur scène. Donc, enfin, et dans notre pays, bah, c'est moins commun et qu'on range un peu. Trop rapidement dans le milieu artistique, en tout cas les femmes et les hommes aussi d'ailleurs. Hein.
0: Mais en tout cas, il y a de beaux moments là-dessus, sur ce thème-là, dans ton livre, sur ton militantisme qui est pourtant apolitique, sur ton engagement, sur les droits des femmes. Oui, la ménopause, les règles aussi, tes premières règles, t'expliques, mais tu vis ça, mais c'est un cataclysme.
1: Oui.
0: Le désir féminin aussi, le désir qui change. Enfin, tout ça, effectivement, il fallait que ça soit toi qui l'écrive.
1: Ah bah oui, et puis de toute façon, moi j'ai pris le confinement, ça a été quand même, tout le monde s'est arrêté dans le milieu du spectacle, et moi je me disais, ça se trouve on recommencera pas. Bah, quand on se retrouve au tout début, on se dit waouh, qu'est-ce qui se passe.
0: T'as cru ça, toi?
1: Oui, le monde s'est arrêté, et donc tout d'un coup on se dit waouh, comment on va faire. Alors moi c'était pas un problème, enfin je veux dire, je l'aurais bien pris aussi, hein, c'était pas, mais de vivre comme ça chaque jour, d'avoir l'habitude d'avoir une vie à 100 l'heure, à 1000 à l'heure, de voir des gens, de ça, et tout d'un coup le truc s'arrête, quoi. Et là, je l'ai bien vécu.
0: Ouais.
1: Parce que j'ai recommencé, je le raconte d'ailleurs, ce confinement, à retrouver des plaisirs simples, plein de choses que j'avais oubliées, que j'avais pas le temps de faire, et j'ai trouvé ça formidable, dont commencer l'écriture de mon livre.
0: Exactement. Voilà. Il s'appelle La Droguerie du Sourire. Il y a plein d'anecdotes.
1: Oui.
0: Parce qu'à partir du moment, évidemment, où ta carrière a démarré, t'as croisé tout un tas de gens absolument fascinants. Et puis même avant, d'ailleurs, t'en as croisé. Puisqu'on va t'écouter chanter La vie ne m'apprend rien. Est-ce que tu veux me dire deux mots de Daniel Balavoine?
1: Alors moi, Daniel Balavoine, je l'ai pas vraiment connu. J'étais avec mes copines. Je raconte d'ailleurs qu'on l'aimait en tant que chanteur.
0: Ouais.
1: Parce qu'il avait du talent. Parce que sa voix, en fait, nous parlait, une voix assez au perché. À cette époque-là, on écoute Genesis, on écoute Peter Gabriel, David Bowie, des gens comme ça, qui vraiment ont cette consonance comme ça. D'ailleurs, au moment où il décède, je raconte d'ailleurs dans le livre qu'il avait envie de partir à Londres travailler avec Peter Gabriel. Et ce moment est incroyable aussi, quand je me retrouve à Londres et que je parle au téléphone avec Peter Gabriel.
0: Tu te parles.
1: Je parle de Balavoine. Et en fait, Peter Gabriel, finalement, c'est le premier chanteur que j'ai vu. J'ai 12 ans et je viens de rentrer dans l'orchestre, et les grands de l'orchestre m'emmènent au Palais des Sports à Lyon pour voir Genesis. Alors moi, je sais pas du tout ce que c'est. Et je raconte tout ça parce que c'est impressionnant comme il y a des gens comme ça qui vont suivre ma vie, que je vais rencontrer ensuite, puisque je rencontre Peter Gabriel aussi chez Virgin, à une fête, etc. Et donc, c'est ça que je trouve étrange. Moi, les synchronicités qui sont arrivées, les signes, Et quelque part, comme des prémonitions, comme si les choses devaient se faire comme ça. Et parallèlement, il y a des choses aussi qui ont mis très longtemps, qui ont été très douloureuses et où il fallait passer. Donc, ça s'appelle l'expérience, je crois.
0: Exactement. La vie ne m'apprend rien. On écoute Liane Folly. Elle est, ce soir, l'invitée de Décibels.

0: Quelle reprise incroyable, la vie ne m'apprend rien. Liane Folly est ce soir l'invité de Décibel. Je vous le disais, dans son livre, il y a des rencontres folles, et il y a des rockstars, vous croiserez
1: ça, c'est vrai.
0: Mick Jagger en jogging et David Bowie au marché.
1: Oui, c'est vrai, marché nocturne. Alors, j'ai revu ensuite David Bowie, je l'ai pas écrit dans le livre.
0: C'est quoi la suite ?
1: Deux fois, je l'ai revu, la première fois...
0: Le croises au marché, c'est drôle.
1: Le marché de nuit, le marché de Montmartre.
0: Oui, de Montmartre. Mais pardon, c'est chic. Oui, c'était pas au Lidl. Pas...
1: Je veux dire, c'est pas le marché, voilà. Alors, d'abord, y avait le jour où j'ai signé Besoin de toi, le premier 45 tours, il y a une petite fête au cinquième étage de chez Sony, et on me dit, c'est les Rolling Stones qui sortent leur nouvel album, donc on m'a carrément présenté en disant, voilà, c'est une jeune Sony signature, voilà. Et il était magnifique et très, très gentil, Mick Jagger, donc. Et après, je l'ai vu en concert aussi. Ben oui. Moi, j'ai vu des tonnes de concerts, j'ai vu tout le monde sur scène, même Michael Jackson, je l'ai vu deux fois en concert. Et donc, en fait, et puis en ce qui concerne Bowie, je l'ai revu sur ce qui s'appelle l'île des milliardaires, où il habitait, ça s'appelle l'île des milliardaires, je crois.
0: C'est à Moustique.
1: L'île Moustique, merci. Ouais. Et là, je suis sur la plage et je vois seule personne sur la plage. J'allais me reposer dans un lieu où on dit, bon là, on aura la paix. Et arrive de loin un couple comme ça. Et je les vois avancer petit à petit. Et plus avant, je dis, waouh, le mec, il est blond. Il était habillé en blanc. Je m'en rappelle toute ma vie. Et assise, une black magnifique. Et je dis, putain, c'est David Bowie.
0: David Bowie et Iman.
1: Et j'ai dit deux fois, je rencontre ce mec-là. Il y a un truc, quoi. Ouais. Et donc, il s'était approché comme ça. Hello. Il m'avait parlé, genre, ça va bien? Vous êtes. Je lui ai dit, oui, je suis française. Ah oui, alors qu'est-ce que vous faites dans la vie? Rien. Il vaut mieux.
0: C'est ce qu'on préfère.
1: Non, mais moi, je ne suis pas du tout groupie. Alors là, je ne l'ai jamais été. J'ai aimé les artistes pour ce qu'ils étaient. Cet état d'esprit, tu sais, dans le fanatisme un peu trop débordant, ça ne me plaît pas du tout.
0: C'est pas ça.
1: Non, bah non. Parce que c'est de l'illusion.
0: Oui, un peu à trop dose.
1: Disons. Oui, oui. Ouais. Et puis.
0: Et c'est destructeur un peu aussi.
1: Oui, je pense. Et puis c'est. Mais bon, voilà, il y a des personnes qui ont besoin chaque jour pour vivre, pour. Et on le voit sur les réseaux d'ailleurs, les gens qui regardent, qui suivent, qui. Ça, je peux le comprendre. Mais en tout cas, moi, je ne l'ai jamais été. Mais j'ai très très admirative en revanche de tous les talents et j'ai vu beaucoup de monde sur scène. Ouais. Pour après les rencontrer dans ma vie. C'est ça qui est dingue. Moi, au-dessus de mon lit, il y avait Robert Hossein quand même, sur son bateau avec Angélique. Ouais. Et c'est lui qui m'ouvre les portes de Marigny plus tard. Et voilà, donc c'est...
0: Toujours ces rencontres, ces synchronicités.
1: Oui, c'est ça.
0: Et c'est ce qui fait aussi le sel de cette droguerie du sourire, édition Stock. Liane Folly, à tout de suite.
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0: ma chère Liane. Dans ce livre, on se balade avec toi, petite fille, donc à qui on dit que tu vas devenir chanteuse comme Sheila, puis ado dans une boîte à bac, genre les Soudoués.
1: Exactement.
0: Voilà. Ensuite, bah voilà, chanteuse de bal, et Dieu sait que c'est pas facile, mais tu y vas donc dans l'orchestre de ton père. Et puis ensuite, la signature. Ah oui, ça, c'est une anecdote incroyable quand même du livre. Alors, je vais pas toutes vous les raconter, parce qu'il faut quand même que vous ayez des surprises en lisant, mais. Quand tu pars à Paris en te disant voilà, il faut que ça marche, il faut que je signe en maison de disque et tout, ta mère te dit.
1: Elle me décrit exactement.
0: Elle te décrit physiquement l'homme.
1: La personne qui va me signer, ouais. Oui, ouais, parce que ma mère était médium. Elle n'en faisait pas son métier, hein. Donc, mais ouais. Elle était très douée.
0: Elle te l'a dit, il a des petites boucles.
1: Ah non, elle m'a tout dit. Bouclés. Elle est venue m'accompagner à la gare jusqu'au train. Ouais. Et donc, on est partis, André, Philippe et moi, l'équipe.
0: De Lyon à Paris.
1: Exactement, ouais. De Lyon à Paris. Et en m'embrassant, en me disant au revoir. Alors, elle avait très peur. Et mon père aussi. Elle avait très, très peur. Elle pensait que ça y est, j'allais partir à Paris. Qu'elle allait plus me voir, je ne sais pas ce qu'elle s'imaginait. Et quand je suis partie, elle m'a dit, tu verras, l'homme qui va te signer en maison de disque, il est grand, il a des boucles châtains, il a des grandes lunettes en écaille, et il a un nom à consonance juive. Et voilà, donc voilà. Et en fait, c'était Fabrice Nataf. Ouais. Et lui, quand je le vois arriver chez Virgin, ouvrir la porte et je le vois, je fais...
0: C'est lui. Est-ce que tu as hérité du côté médium de ta maman?
1: Certainement, puisque c'était quelque chose qui était dans la famille. Alors, ouais. Oui. Bah, il faut toujours rester très humble par rapport à ça. Et puis, c'est pas toujours bon de parler de dons qu'on peut avoir dans ce côté-là. Mais en tout cas, c'est une certaine. Ils m'ont transmis également. Je dis les deux parents, le genre humain. Franchement, je connais bien les gens et puis l'intuition. Bah, l'intuition qui sont les vibrations et en même temps. Oui, j'ai des prémonitions, j'ai des flashs souvent. Enfin, mais ça vient aussi de si on le cultive ou pas. Faut savoir le cultiver aussi.
0: Alors, si vous avez envie,
1: oui,
0: de gratter dans les souvenirs de Liane, ah oui, Folie pour trouver des méchancetés sur son ex André Manoukian, vous allez être déçu. J'ai cherché moi-même, connaissant bien Dédé, je me suis dit, est-ce qu'il y a une alors il y a une picounette, ah oui, où à un moment tu dis, donc une fois que vous êtes séparés et que du coup bah tu travailles avec d'autres gens, tu dis c'était des gens qui étaient très agréables avec moi en studio, ça m'a changé.
1: Oui, dans ça, ce
0: voilà,
1: genre-là, oui.
0: Voilà, mais donc ça reste vraiment très calme. Tu ne règles pas tes comptes, bien au contraire.
1: Non.
0: Tu dis que même à un moment, t'as voulu que cette brouille qui fait que deux personnes qui ont été amoureuses puis qui ne le sont plus, qui sont séparées, sont vaguement fâchées. Toi, tu voulais que la fâcherie elle s'arrête et t'as activement travaillé pour vous rabibocher.
1: Alors en fait, c'est très simple. Nous avons ensemble réalisé trop de belles choses pour que ça finisse en eau de boudin et que tout d'un coup, et c'est le public aussi. On a le respect, c'est ce que je lui ai dit, il faut avoir le respect du public. Ils ont aimé notre travail ensemble. Il y a trois albums magnifiques qui existent, qu'on a fait ensemble. Et eux,
0: c'est
1: ils
0: vos
1: ont
0: trois
1: envie.
0: Gosses.
1: Voilà, c'est nos trois enfants. Bah ouais. Et il faut que, qu'ils soient... Donc personnellement, c'est moi qui ai fait le premier pas, parce qu'il est vrai que j'ai été un peu rangée comme ça dans la vie d'André. Oui, en décembre dernier, je l'ai vu dans une émission de télé, La Boîte à Secrets, oui. Voilà, où on parle des gens. Et il faut le faire quand même, hein, ça c'est énorme. Bravo à la production, formidable, pour mettre 10 ans de vie avec Liane Folie, 3 albums comme ça et ne pas en parler.
0: C'est-à-dire, nul.
1: Ben, moi j'ai trouvé ça un peu parce que je l'ai vu cette émission et je me suis dit
0: ça
1: wow.
0: T'a fait de la peine ou pas?
1: Non, j'en suis plus là, hein, non.
0: Ouais.
1: Non, le métier me fait plus de peine du tout. Au contraire, ça me fait rire. Je me suis dit, mais bravo, quoi. Ouais. Comment les mecs, ils peuvent passer à côté, qui a été le plus grand succès de sa vie. Il n'a plus jamais eu un tel succès avec une chanteuse.
0: Non.
1: Donc c'est pour ça, pour toutes ces choses-là. Et donc il y a un an, le jour de son anniversaire d'ailleurs. Mais il est très heureux, hein, ça se passe bien. On a encore passé une journée ensemble la semaine dernière. Il est très heureux qu'on se revoie. On a des bons liens. Et puis peut-être, va savoir, comme dit ma très belle chanson. Peut-être qu'un jour nous collaborerons ensemble.
0: Mais je vous le souhaite.
1: Si sa femme est d'accord.
0: Ah oui, c'est ça. Attention, hein, on va pas semer la zizanie. C'est un bonheur de t'entendre, Liane. C'est beaucoup. Un bonheur de te lire La Droguerie du Sourire, donc aux éditions Stock.
1: Oui.
0: Et moi, je trouve que c'est un film. Tu fais ce
1: oui,
0: que tu
1: vrai.
0: Veux de cette remarque.
1: Mais quelque part, voilà, on va dire que c'est dans le
0: voilà
1: dans l'atmosphère.
0: J'en ferais même deux si j'avais un budget illimité, allô Hollywood, parce que je ferais le film de la rencontre de tes parents, etc. En Algérie, leur arrivée en France et tout, et puis ensuite deuxième partie, ta vie.
1: Tu veux dire un biopic télévisuel,
0: ouais.
1: Une fiction.
0: Ouais, ce serait bien, non?
1: Ce serait pas mal. Ou on alors un grand film, ça dépend.
0: Bon, ben on se revoit pour ça, Liane.
1: Mais absolument.
0: Merci beaucoup.
1: Merci beaucoup, Émilie. C'était un bonheur pour moi d'être avec toi ce soir et j'embrasse tous les auditeurs, évidemment.
0: Merci. Merci, Liane. À bientôt.
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0: Un petit madness maintenant dans vos oreilles, puisque leur guitariste qui avait été arrêté, empêché et qui avait fait peur à tout le monde avec un cancer agressif et fulgurant a annoncé qu'il était rétabli et qu'il serait sur scène avec Madness sur les prochaines dates de concert et notamment en France. Je vous donne les dates une fois qu'on aura écouté Our House.

0: Madness et Our House. Chrissy Boy, Chris de Madness, donc remis en rémission totale de son cancer, qui sera donc sur scène avec Madness pour les dates françaises à venir. Il y a le festival des Nuits Secrètes à Aulnoy-Aymeri dans le nord de la France. Ce sera le vendredi 10 juillet. C'est d'ailleurs un très joli festival, les Nuits Secrètes, qui accueillera le même jour que Madness, Big Flo et Oli, ou encore Sam Sauvage. Madness également au festival Décibule à Neuve-Église le 12 juillet. Et puis en Belgique, au Cactus Festival, ne les ratez pas.
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0: La lettre Z, c'est... Le Z qui veut dire Zorro dans la série de notre enfance, mais c'est aussi le thème du blind test. Ce soir, nous allons jouer avec Nathalie et Ouria. Bonsoir à toutes les deux.
2: Bonsoir.
0: Bonsoir, bienvenue. Alors le cadeau du soir, c'est le livre, les mémoires de Liane Folly. Il est trop bien. Il est trop bien. Vous allez vous régaler. Et je vous en offre à chacune un exemplaire. Déjà, on commence par ça.
2: Trop gentil, merci.
0: Voilà, chacune... Un bouquin, en plus c'est très bien, c'est parfait pour la plage, vous allez adorer ça pour cet été, pour les vacances. Suivre les aventures de Liane Folly. Et donc, Ouria et Nathalie, maintenant que vous avez les cadeaux, on peut commencer à jouer. Donc, toutes les chansons de ce soir sont interprétées par des artistes dont le nom commence, ou le prénom commence par la lettre Z. Oui, on est comme ça. On est comme ça, on aime les défis. Voilà, Nathalie et Ouria, on cherche donc le nom de ces interprètes et on vous demande, pour savoir laquelle de vous deux est la plus rapide, on vous demande de donner votre prénom avant de donner la réponse, d'accord ?
2: D'accord.
0: Ok, c'est parti. Elles me disent d'accord pile en même temps, j'ai l'impression qu'elles vont être très très synchro. C'est pas grave, de toute façon c'est l'avantage, vu que tout le monde gagne, on n'a pas de pression pour les points.
2: Super.
0: Allez, c'est parti. Premier titre, premier artiste à trouver, dites-moi. Qui chante ça?
2: Ouria.
0: Ouria.
2: Tomber la chemise de

0: chemise. Bravo, bravo mesdames. Ça commence très bien ce blind test. Ça va très très vite. Les points vont tomber rapidement. Zebda est tombée. La chemise. On continue.
1: Gaz,
0: oui.

0: Mais on chante avec de jolies voix dans cette équipe.
1: Ouais, l'alto.
0: Bravo. Nathalie a dit son prénom avant. Ouria a dit la réponse avant. Mais de toute façon, tout le monde...
1: Non, oui, mais c'est pas grave. Voilà. Je vous laisse.
0: Pour moi, vous êtes à deux partout.
1: Oui. D'accord.
0: Voilà, moi, c'est comme ça que je compte. Même à tout moment, allez, hop, j'en rajoute. Vous êtes à trois partout. Oui. C'est comme ça que ça se passe. Ah, c'est dommage, c'est pas moi qui corrige le bac, hein, les jeunes. Mais non, désolé.
1: Ben moi, c'est pas jeune, bien.
0: Désolé pour les lycéens qui nous écoutent. Courage, force et courage, tout. Et, ouais. tout. Ouais. Et chance. Chance, parce qu'à tout moment, c'est pas, voilà, ça peut. Vous pouvez tomber sur un correcteur qui dit allez, je rajoute des points. Enfin, si c'est des gens comme moi, ils rajouteront des points. Courage. Non, on a eu Zebda, on a eu Zaz, il nous reste une troisième artiste. Ah oui. Ouais, on y va.
2: Il fait toujours beau au-dessus
1: des nuages.
0: Ouria.
1: Ah oui, je sais. Non, de Sagadon, je sais pas.
0: Zao, de Sagazan, oui.

0: symphonie
1: des éclairs, Zao de Sagazan. Mais c'est vrai, j'aurais pu mettre Zao tout court. C'est chelou.
2: Il y a Zao, oui, mais j'ai pensé à Zao juste avant que vous m'ayez
1: C'est vrai. Eh ben, en tout cas, ça s'est très bien passé, ce blind test. Bravo, Ouria. Bravo, Nathalie. Vous avez été parfaite.
2: Bravo, Nathalie. Bravo, Ouria.
1: Parfaite. Je vous embrasse et je vous envoie le livre de Liane Folly, La droguerie du sourire, parce que vous allez vous régaler. Et puis, on écoute le Z qui manquait, évidemment, dans ce blind test. Et chez vous, vous dites, mais comment ça, elle n'a pas mis Zazie? Mais si, elle a mis Zazie. La toute nouvelle chanson, en plus.

0: forte. Zazie, vous avez manqué. Eh bien, les amis, elle est de retour. Son nouvel album arrivera dans quelques semaines. Et elle vient d'annoncer une trentaine de dates de concerts, une grande tournée partout en France qui démarrera au mois de mars 2027.
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0: Alors évidemment, si je vous dis Deep Purple, premier réflexe,

Walk on the Water, c'est un Himalaya du rock'n'roll. Et c'est dingue de se dire qu'en 2026, bah, Deep Purple est encore là, et bien là même. J'ai eu la chance d'écouter leur nouvel album, car oui, il y a un nouvel album de Deep Purple qui va sortir le 3 juillet prochain. Il s'appelle Splat. Il y a tous les mecs qui ont 80 ans, donc Ian Gillan qui chante, Roger Glover à la basse, Ian Paice à la batterie, Don Airey au clavier. Le guitariste, c'est un petit jeune, lui, né au début des années 80, il s'appelle Simon McBride, et ensemble, ils viennent de sortir un extrait de ce nouvel album. J'ai tellement adoré, je me dis, il faut que vous voyez, il faut que vous entendiez ce que Deep Purple peut donner en 2026. Ça s'appelle Diablo, et ça rappelle les grandes heures de Deep Purple, ouais, Smoke on the Water et aussi Highway Star. Attention, ça s'écoute très fort.

0: Le nouvel album de Deep Purple va être canon. Il arrive le 3 juillet.
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0: C'est l'anniversaire de Fabienne Thibault aujourd'hui. Elle a 74 ans, une grande, grande voix du Québec qui a fait évidemment le bonheur de celles et ceux qui ont écouté Starmania en 1979. Fabienne Thibault, elle a les meilleures chansons de Starmania. C'est elle qui chante qu'elle est amoureuse de Ziggy, mais qu'il n'est pas comme les autres. C'est elle qui chante Le Monde est Stone ou encore Les Uns contre les Autres. Et puis, il y a une chanson qui est très belle, je trouve, et elle passe jamais à la radio, peut-être parce qu'elle est trop triste, mais je sens que vous avez les épaules, les amis. Écoutons ensemble La Complainte de la Serveuse Automate. Et bon anniversaire à Fabienne Thibault.

0: magnifique, la serveuse automate. Bon anniversaire à Fabienne Thibault et merci à vous d'avoir écouté Décibel. C'est terminé pour ce soir.
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2: Bonjour la France, j'espère que tu vas bien la France. Tu vas commencer à chauffer la France là. Hein. Ça va être de pire en pire. Hein. Les petits amis, voilà. On fait attention aux enfants, aux chiens et c'est très chaud dehors. Hein. Ça va Éric Bastien, tu souffres pas trop?
3: Non, je me suis acheté un petit ventilateur portable là, toute la journée, histoire de. Voilà, un petit peu de frais.
2: Bah ouais, je comprends.
3: Ouais, c'est important. Alors, pour les personnes âgées comme moi.
2: Ouais, d'accord. Alors, je vous rappelle que toute la semaine, vous allez vous affronter à main nue dans l'octogone du kiff pour vous qualifier pour la finale de vendredi. Le premier prix, c'est très, très, très sympa, oui. C'est 2 jours en famille ou entre amis, en fait, pour 4, hein, au Festival des Grandes Marées à Juloville, au cœur de la baie du Mont-Saint-Michel, avec énormément d'artistes. Donc, il y aura Kenji. Oepa, ça, c'est une chanson pour moi, ça. Voilà. On aura Christophe Maé. Et puis, on est quand même international, hein. On aura les Cooks. Oui. Voilà, donc vous aurez 2 jours sur place, une nuit avec petit-déj à l'hôtel du musée de Grandville pour 4 et 100 euros de carburant pour rejoindre la baie du Mont-Saint-Michel.
3: Wow.
2: Si on gagne pas ça, on gagne quoi?
3: Bah évidemment, on gagne la machine Nespresso. Tout au long de l'année, depuis maintenant 2 ans, Jonathan Longo se plie en 27 pour vous. Je dirais même en 32 dosettes. Si verre en verre, la machine Malongo, éco-responsable et fabriquée à Nice, elle est peut-être pour vous.
2: Allez, on accueille nos 2 candidats du jour, Julien et Aurélie. Salut. Bonjour. Les amis.
4: Bonjour.
3: Bonjour.
5: Bonjour. Bonjour.
2: Julien, tu joues avec ici Normandie, tu m'as l'air beaucoup trop sérieux.
3: Ça va être gay, là.
4: C'est vrai? Ah non, je suis pas sérieux.
2: Ah bon, ça va, alors tu me dis un autre bonjour que... Bonjour. J'avais l'impression d'être avec...
4: Bonjour Valérie, bonjour Eric.
2: Voilà, bonjour. Merci mon chat, j'avais l'impression d'être avec Roger Jiquel, la France a peur. Et alors,
3: bonjour.
2: Tu vis à Rouen, tu as 37 ans. Jusqu'ici, j'ai bon, ok. Tu vis avec Raphaël et tu as une fille, Angela, qui a 5 ans.
4: Exactement.
2: T'as vu tout ce que je sais sur... Ah, t'as vu, je suis bien enseignée. Hein. Et alors, il paraît que tout le monde t'appelle comme lui.
3: Oulala.
2: Rolio. Alors, pourquoi on t'appelle Rolio? Parce que tu es un séducteur? Parce que tu as des origines espagnoles? Qu'est-ce que c'est? Pourquoi?
4: Non, mes origines les plus lointaines sont irlandaises. Je vais partir moi d'ailleurs, mais non, c'est un vieux copain espagnol il y a une 20aine d'années qui a décidé que ce serait Rolio pour un petit groupe d'amis, puis c'est devenu pour tous les autres groupes d'amis et c'est resté un peu parce qu'il y avait beaucoup de Julien dans ma génération.
2: Oui, bah oui.
4: Voilà.
2: Surtout, donc, c'est mieux Rolio que Juju, hein. On est d'accord.
4: Ouais. Oui. On est d'accord.
2: Voilà. Alors, tu es coordinateur pédagogique dans une école.
4: Oui, c'est ça.
2: Tu fais le lien avec les élèves, les formateurs, tu t'occupes de faire fonctionner le campus, c'est pas mal ça?
4: Oui, c'est pas mal, ouais. Oui, ça rejoint ce que j'ai fait avant dans ma vie professionnelle, donc oui, ça me plaît bien, et puis de travailler avec des jeunes, bah, ça permet peut-être de le rester un petit peu.
2: Ouais, enfin, ta vie professionnelle, t'as été prof, ok, mais t'as eu un resto, t'as vendu des saucissons corse, et puis...
4: Ouais,
2: et surtout, petit, tu voulais être cascadeur.
4: Ouais.
2: Alors, tu voulais être cascadeur de quoi? De voiture, de moto, de quoi?
4: Bah, je voulais être cascadeur de manière générale dans le cinéma. J'avais pas forcément de... Moi, bon, j'étais petit en même temps. Et puis, je me suis rendu compte que j'étais claustrophobe et qu'il y avait plein de...
2: C'est
4: choses à faire dans ce métier-là qui n'étaient pas corrélées.
2: C'est pas trop compatible. Bon, mon chat,
4: on
2: va essayer de marquer tout de suite le premier point avec la première question à un point, la question vrai ou faux. Je te mets une petite ambiance. Bastien, quand on lui met le grand Jojo, il est comme un
3: dingue.
2: Voilà. Alors, écoute bien. Jules César est né par césarienne. Est-ce que c'est vrai ou faux?
4: Top chrono. C'est faux.
2: C'est faux. Oui, on sent le prof. Mais oui, c'est faux, bien sûr. Évidemment, c'est pas parce qu'il est né par césarienne qu'on a appelé ça une césarienne. Hein. C'est autre chose. Donc, bien vu. Un point pour Julien.
3: Comment ça va, Aurélie, à Saint-Étienne?
5: Bah, très très bien, merci.
3: Et voilà, Saint-Étienne, bien sûr.
2: Ah ouais, donc
3: Oula. Ah oui,
2: c'est les mers. Et on rappelle que la France a marqué 3 buts hier.
3: 3-0.
2: Bravo mon petit Kylian Mbappé.
3: Et oui. Saint-Étienne, les Verts, le Chaudron. Est-ce que tu es heureuse, Aurélie? Qu'est-ce que tu fais dans la vie? Où est-ce que tu habites? Je veux tout savoir.
5: Alors, moi, je suis coiffeuse et je suis de Riorges.
3: D'accord, Riorges, c'est dans la Loire. Les habitants, c'est les Riorgeois, les Riorgeoises.
5: C'est ça.

0: Pour une fois, t'es tombé bien.
1: Bah, écoute,
0: c'est dingue ça. Il a fallu attendre
1: la fin de saison et ouais, deux ans. Et ouais, quand même, ouais, c'est fou.
0: C'est pas mal.
1: La petite quarantaine, Aurélie, tranquille, qui est en couple avec Thierry.
2: Oui, c'est ça.
1: De mémoire, la Saint-Thierry, c'est le 1er juillet, dans quelques jours.
2: Tout à fait, j'avais oublié. Mais oui,
1: voilà.
2: Mais...
0: T'es contente qu'on te l'ait rappelé ou pas?
1: Pas oublié, Thierry.
2: Ouais.
1: 1er juillet. Et alors, vous avez deux enfants ensemble ou comment ça s'est passé?
2: Oui, j'ai deux enfants.
1: Ok, Mathias et Chloé, quel âge ils ont?
2: 15 et 14.
1: Ah, t'es bien là. Ah là, t'es...
0: Ah,
1: alors là,
0: là t'es la bonne ligne droite de l'embrouille.
1: Oh, tu y vas là.
2: Ah oui.
1: Ouïouïouï, l'adolescence, bon
0: Attends,
1: courage.
0: Ça craint quoi.
1: Ouais. Tu fais bien l'ado, hein.
0: J'adore les ados, mais moi c'est...
2: Ouais, pas mal. Ouais,
0: j'adore les ados.
1: Non, mais qu'est-ce qu'ils font? C'est quoi les ados d'aujourd'hui, Aurélie? Qu'est-ce qui te fait marrer, par exemple, chez ton fils ou ta fille? Le langage, la façon de se fringuer, c'est
2: ouais.
1: quoi
2: La façon de se fringuer, le pantalon en dessous des fesses.
0: Ouais, ouais mais ça en a une aussi.
2: Hein.
0: Ouais. Mais est-ce qu'il t'appelle le sang?
2: Non, il m'appelle la daronne.
0: Ah bah oui, mais là, attends, moi j'ai des potes, leurs ados les appellent ça va ouais. le sang.
1: C'est pas fixe ou
0: ah,
1: non,
0: si.
1: Non,
0: ça va le sang.
1: Évidemment. Lily pour la famille. Alors coiffeuse, ça c'est ton pseudo. Coiffeuse, tu l'as dit. Tiens, coiffeuse, hein, allons-y, les cheveux. Je veux mon petit sèche-cheveux.
0: Ah, il veut son sèche-cheveux. Alors lui, il a des exigences.
1: Moi, j'ai un sèche-cheveux, j'ai toujours un sèche-cheveux à la radio. Non, mais c'est bon.
0: Oui, on le sait.
1: C'est une réalité.
0: Tu sais que ça fait deux ans que je travaille avec toi, donc je le sais tout ça.
1: Ouais, je suis un livre ouvert pour toi.
0: Ouais.
1: Et petite, tu voulais être coiffeuse et aujourd'hui, t'es coiffeuse. Qu'est-ce que ça fait d'avoir réalisé ses rêves? Vous avez deux heures.
2: Tout va bien.
0: Allez, la philo.
1: Aurélie, allons-y. Bac philo, là, c'est pour bientôt.
0: Non, c'est passé déjà.
1: Ouais, non, mais 14-15 ans, là, pour les ados, je disais.
0: Ah oui, c'est dans le
1: plus longtemps. On attend nos résultats avec Valérie. On espère qu'on va avoir le bac, cette année.
0: Mais moi, je l'ai eu, le bac, hein, avec mention. Ouais. Allez, bonne soirée à toi, pose ta question.
1: Allez, voici un extrait.
0: Ah, ça, c'est Eric Lanuit, ça.
1: Et Valérie au réveil.
0: Ah non, c'est Eric Lanuit.
1: On se connaît tellement. En Islande, la chasse à la baleine, puisque c'est une baleine qu'on vient d'entendre, la chasse à la baleine est toujours légale. En Islande, la chasse à la baleine est toujours légale. Est-ce que c'est vrai ou faux? Top chrono, 5 secondes.
2: Non, faux.
1: Et malheureusement, moi qui étais en Islande, je peux te dire que sur le port de Reykjavik, il y a des baleiniers. Et oui, c'est encore vrai. En décembre 2024, l'Islande a autorisé la chasse à la baleine pour 5 ans, donc c'est-à-dire jusqu'en 2029.
0: Voilà,
1: libre à vous d'en penser ce que vous voulez, mais voilà l'info.
0: Libre à vous de dire que c'est vraiment dégueulasse. Alors, Julien 1, Aurélie, pas de points. Et là, tout de suite, vous écoutez ici. On va partir, tiens, ça va te plaire, Julio, tes origines irlandaises. Tourne les violons, Jean-Jacques Goldman, vous écoutez ici, on vous aime, à tout de suite.

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2: Oh mon Dieu. Alors, Julien, un point. Aurélie n'a pas de point. Julien joue avec ici Normandie. Il habite à Rouen. Et alors, il paraît comme ça qu'on touche sa bille en bricolage.
3: En bricolage?
2: Ouais, il paraît que tu bricoles vachement.
3: Ah non, pas trop, non. Non, je me débrouille. Je suis débrouillard.
2: Ah bah tu quand même.
3: Je suis pas un grand bricoleur, tu vois, je fais un peu de tout.
2: Ouais, mais tu te débrouilles.
3: Je me débrouille, ouais, je me débrouille.
2: Bah ça
3: c'est pas mon truc préféré, tu vois, mais bon, j'ai toujours appris à me débrouiller, j'ai pas eu trop le choix des fois et bah du coup bah maintenant, je commence à avoir quelques skills.
2: OK, mais avec tes skills par contre, en revanche, tu as plein de skills sur la cuisine. Ça par contre, j'ai bon, tu cuisines.
3: Ouais, je cuisine un petit peu.
2: Ah, alors c'est quoi? Qu'est-ce que tu aimes faire à manger?
3: J'aime bien réinventer des grands standards, mais j'aime bien faire des beaux dressages, essayer de mettre des couleurs dans l'assiette. On dit que les vitamines souvent sont colorées, tu vois.
2: Et oui.
3: J'aime bien. J'aime bien jouer là-dessus.
2: Et alors, tu veux pas faire Top Chef?
3: Non, pas plus que ça. Pas plus que ça.
2: Pourtant, c'est tellement sympa.
3: Non, je pense que non, il y a trop de niveaux chez Top Chef. Non, je leur laisse.
2: Tu leur laisses. Ok, d'accord.
3: Ouais.
2: Alors, tu fais beaucoup de courses à pied. Tu marches énormément. Hein. C'est t'y vas, quoi.
3: Je marche un peu plus que je cours en ce moment, mais ouais, je fais toujours à peu près 20-25 000 pas par jour.
0: Oh ah ouais, quand même.
2: Mais tu marches, c'est-à-dire tu marches où, par exemple, parce que tu vas dans la forêt, qu'est-ce que tu
3: Justement, je marche pas mal sur place, tu vois, parce que par exemple, je te prends un exemple assez simple, quand je passe la même journée que ma copine du matin au soir, en passant par le midi, l'après-midi, à la fin de la journée, quand on constate nos pas, elle en a fait 12 000 et moi 25, alors qu'on a traversé la même journée. Donc je pense que je fais pas mal de sur place.
2: Ah ouais, d'accord. T'es hyper actif, quoi. Hein, voilà.
3: Ouais, un petit peu.
2: Voilà. T'es toujours à balle, quoi. T'as toujours. Mais par contre, tu dors pas beaucoup.
3: Je dors pas énormément, non. 6 heures par nuit, c'est pas mal. 7 heures, c'est vraiment bien.
2: Ah, bah c'est beaucoup, ça. Dis donc. Il y a des nuits où je dors 5 heures.
3: Oui, il y a quand même pas mal de nuits où je dors 4-5 heures.
2: Voilà. Bon, alors, on va marquer un deuxième point parce que je te sens, mais alors.
0: Oui, il est au taquet.
2: Il est au taquet.
3: Ah ouais.
2: Allez, tiens, je te mets un petit.

0: Mais alors, ça
1: écoute bien la question. J'affirme que 10% des Français n'utilisent pas la totalité de leurs congés payés. C'est vrai ou faux? Top chrono, 5 secondes.
2: 10%, ouais, je dis que c'est vrai. Moi, je dis que c'est vrai.
1: Tu dis que c'est vrai?
3: Ah oui.
2: Ouais, c'est vrai.
1: Eh ben non, c'est faux. C'est beaucoup plus. 20%. C'est 20%. C'est-à-dire qu'il y a trop de travail, difficulté à s'absenter, ils reportent les jours. Il y en a 20% qui prennent pas la totalité de leur congé payé. Voilà.
0: Aurélie, tu prends tous tes congés payés à Saint-Étienne?
4: Ah oui, je prends tout.
0: Bah oui, t'es coiffeuse, on le rappelle, t'as toujours voulu être coiffeuse. Il y a une coupe un peu tendance, je sais pas, pour les hommes, pour les femmes, là pour...
1: Pas la tienne en
0: oui,
1: tout
0: bien
1: cas.
0: Sûr, pour cet été. Qu'est-ce que tu proposes toi comme coupe en ce moment?
4: Il y a le taper, le dégradé espagnol pour les hommes, il y a vraiment, vraiment beaucoup de coupes.
0: Mais c'est quoi le dégradé espagnol? Tu vois,
4: bah, en fait, c'est un peu rasé sur les côtés et dans la nuque, un peu de longueur, un peu comme mulet, mais plus joli.
1: Mulet footballeur.
4: Ouais, et mulet aussi, ça revient, ouais.
0: Mmh. Un peu comme Yamine Lamal, en fait. Le joueur de foot, Yamine Lamal.
4: Ouais, ouais.
0: C'est ça,
1: c'est ce que je te dis, mulet footballeur. Ouais,
0: qui joue au Barça. Mmh. Ok, Aurélie, tu fais de la course à pied, de la randonnée, donc t'es une sportive, logique.
4: Oui, ça va, je me débrouille.
0: Tu t'entretiens, c'est normal. Tu ne bricoles pas, tu ne jardines pas. Hein?
4: Non.
0: Mais que fais-tu alors?
1: Bah, c'est pas obligatoire, hein.
0: Eh ben, fais de la cuisine.
4: Oui, c'est ça.
1: Eh ben oui, ben voilà, c'est
0: problème,
1: bien.
0: Problème, c'est qu'elle fait de la cuisine, mais par obligation.
1: Ah.
0: Et ça, c'est moche, Aurélie.
4: Non, après, ça m'arrive de le faire plaisir, mais c'est pas non plus...
0: Ah oui, mais tes enfants te réclament, notamment tes fameuses pâtes à la carbo.
4: Oui.
0: Ah oui, mais si, mais t'as pas l'air sûr de toi. Je
1: ils ont 15 et 14, ils peuvent pas apprendre à manger, ces
4: petits. Ouais, il faut manger.
0: Ah bah, micro-ondes.
4: Si, hein.
0: Oui, bah, ils ouvrent la porte du micro-ondes, ils appuient sur play, puis voilà, quoi.
4: Et pourtant, non, ça va, ils débrouillent.
0: Ah, d'accord,
1: ah, ouais, oui, attends, moi, les enfants, ils savaient cuisiner à cet âge-là, ils se démerdaient bien. Hein.
0: Alors, tu réussis les gratins dauphinois, c'est pas rien, ça, c'est pas facile à faire. Gratin dauphinois.
4: Oh, ça va, c'est simple.
0: Ok. Tiramisu au spéculoos aussi. Mmh, les tartes.
4: C'est bien bon, la bonne période.
0: Ah là là. Et puis, alors, comme il fait chaud, t'as un petit rituel. Quand tu te douches, voilà, par exemple, on est dans la salle de bain, il y a un truc qu'il faut absolument pas faire quand tu te douches.
4: Ah bon?
0: Ah bah écoute, moi j'ai une fiche, on me dit qu'il faut absolument pas, dès qu'elle se lève, tu te douches, et qu'il faut pas te parler. Faut absolument pas t'adresser
4: la
0: parole.
4: Oui, j'étais pas. Oui, c'est vrai.
0: On peut pas t'adresser la parole, c'est pas possible. Tu sors, voilà.
4: Au café.
0: Ah, ce n'est que quand on est dans la cuisine au café. D'accord, ok. Bon.
4: C'est ça.
0: Aurélie, la douche est prise, le café est avalé, on va pouvoir jouer immédiatement pour t'offrir un point de plus avec une chanson.
1: Un point tout court.
0: Oh, France Gall.

0: On peut visiter une exposition consacrée au peintre Paul Cézanne en maillot de bain. Est-ce que c'est vrai ou faux? Top chrono, 5 secondes en Suisse.
1: Ah, je dirais faux.
0: Une expo consacrée au peintre en maillot de bain? Eh ben c'est vrai, c'est la fondation Baylor, près de Bâle, donc c'est bien en Suisse, qui a organisé une journée des baigneurs durant son exposition qui était consacrée à Paul Cézanne. Et tous les visiteurs, ceux qui en étaient partis, tu pouvais venir en maillot de bain, en clin d'œil à la célèbre série qui s'appelle Les baigneurs de Cézanne.
2: Et ceux qui venaient en maillot, d'ailleurs,
0: hein? Ouais, c'était gratuit.
2: Et voilà. Enfin,
0: j'aurais dû y aller. Tout ce qui est pas cher.
2: Ah bah ça c'est sûr. Bon allez, ça fait un point pour Julien, pas de point pour Aurélie. Et là, tout de suite, vous dites, mais où va-t-on?
0: Mais oui, où va-t-on?
2: Sur ici, qu'est-ce qu'on va écouter?
0: S'il
2: là,
0: vous plaît.
2: Je vous dis, on est en 1986.
0: Ah, je suis pas né.
2: T'es totalement né. On est en 1986. Ah, j'ai 20 ans.
0: Ouais.
2: Et là, c'est...
0: Vous avez vos tiags?
2: C'est la Isla Bonita. Bah non, c'est l'été, je suis pieds nus sur le sable. Madonna, la Isla Bonita. Vous vous écoutez ici, on bouge son body. À tout de suite, on vous aime.

0: 1986, elle a ses tongs, elle marche sur la plage de l'île de Ré.
1: T'as raison, j'ai 20
0: Valérie,
1: ans.
0: Oui. Qu'est-ce que j'ai dit ?
1: À 7 ans.
0: Oui. 7 ans ? Parce que j'ai pas envie de te rajeunir.
1: Ah oui, c'est ça.
0: Isla Bonita, Madonna.
1: Ah,
0: Valérie, allez. 40 ans à peine, Valérie.
1: Ouais, tu parles à 61.
0: Ah oui, quand même.
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1: On est au taquet avec Julien qui a un point et Aurélie. Alors, Julien, il a une très jolie manie que j'adore. Tiens, écoute, écoute ça, ça. Tiens.
3: On dit jamais assez aux gens qu'on aime.
0: Eh oui.
3: Par peur de les gêner.
1: Qu'on les aime. Mais toi, tu dis toujours aux gens que tu aimes que tu les aimes.
3: On leur dit jamais.
4: J'essaie de le dire un peu plus que de coutume ou de moyenne. Voilà.
1: Eh ben,
4: c'est important.
1: Eh ben, t'as bien raison, mon chat. Je trouve que c'est une très très jolie. J'adore. Moi je, aussi, je le fais. Je le dis tout le temps à mes amis que je les aime. C'est très important de dire aux gens qu'on aime, qu'on les aime.
0: Oh, tu me l'as jamais dit. Hein.
1: Voilà. Alors, mon petit Julien, c'est le quiz musical. Je t'explique. Je vais te faire écouter deux artistes et l'un après l'autre, c'est pas du tout enchaîné. Et à chaque artiste trouvé, tu marques un point. Ok.
4: Ok.
1: Allez, écoute bien le premier. Oh.

0: On se donne du soleil dans la nuit qui chante Top Chrono.
1: C'est pas facile, j'ai 5 secondes.
0: 10, mais vas-y.
1: je vais dire Franck Michael.
0: Non, Michael, c'est celui qui chantait Une autre histoire, Gérard Blanc. Ouais,
1: oui.
0: Son autre tube, je sais pas si tu te rappelles, ça ressemble un peu, c'était une autre
2: histoire.
0: Voilà,
2: et on se donnait, c'est ça.
0: Alors écoute bien, le deuxième groupe artiste.

0: Bruxelles.
1: Qui c'est qui chante Bruxelles? Top chrono 10 secondes.
2: Est-ce que c'est Gaëtan Roussel de Louis Attaque?
3: Bien sûr. Gaëtan Roussel de Louis Attaque.
2: Ben voilà.
3: Bruxelles. Valérie, voyons.
1: C'est boulevard désert.
0: Je suis le seul qui reste un jour, je sais qu'on devait rire.
1: Bon, chaton, tu n'as pas trouvé. Mais tu as toujours.
2: Là, j'ai pas les points.
1: Ah, t'as pas les points.
3: Ah, Aurélie, peut-être l'occasion là, de s'envoler un peu, parce que pour l'instant, on est encore à zéro. On va peut-être profiter de la chute prématurée de Julien.
1: Quelle chute? Il a un point.
3: Petit ange parti trop tôt.
1: Mais tu vas fermer ton bec, petit oiseau de mauvaise augure.
3: Exactement. Aurélie qui adore les activités à sensation. Raconte-moi ce vol en hélicoptère au-dessus de Chambord, le château. C'était bien ça.
4: Ah, c'était génial. C'était pour les 10 ans de mon fils. C'était une super belle expérience.
3: Oh bah, tu es.
4: On a vu le jardin, les allées. C'était super beau.
3: Ouais, puis t'es un peu. T'as peur de rien parce que t'as aussi fait du parachute.
4: Ouais, j'aime bien les sensations fortes.
3: Ouais. Mmh. Et du parapente. À total.
4: Ouais. Ouais.
3: Bah, écoute, kamikaze, mais aujourd'hui t'as arrêté parce que t'as un petit peu mal au cou. Donc voilà, on fait attention. Bah oui, on prend soin de soi. Allons-y pour ton quiz musical de titre.

0: il est parti vite celui-là. Est-ce que tu as reconnu de qui il s'agit? On envoie le chrono.
1: Alors, je pense que c'est Jean-Pierre François, Je te survivrai.
0: Je te survivrai, Jean-Pierre François.
2: Avec le ventilateur dans les cheveux.
0: Je te survivrai. Mais oui, oui, bien sûr.
2: C'est premier point pour Aurélie.
0: C'est bien Aurélie, bravo. Allez, on a un autre artiste, un groupe qui arrive, un petit peu comme finalement notre ami Julien, à toi de reconnaître.

0: chrono, qui chante?
1: Alors, je crois que c'est Trois Cafés Gourmands à nous souvenir.
0: Écoute, ouais. On va pas patienter. Oui, c'est une bonne réponse.
2: Eh ben, ça fait...
0: Trois Cafés Gourmands, ça fait deux points. Hein.

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2: Et nous jouons avec Julien qui a un point, Aurélie qui a deux points. Je vous rappelle que vendredi pour la finale, le premier prix, c'est deux jours en famille ou entre amis, un séjour pour quatre personnes au Festival des Grandes Marées à Julouville, au cœur de la baie du Mont-Saint-Michel. Vous pourrez écouter Kenji, Julien Clerc, Benabar, Christophe Maé, Zaz, The Cooks. Vous aurez une nuit avec Petit Déj à l'hôtel du musée de Granville, 100 euros de carburant pour y aller. Si vous ne gagnez pas ça, vous gagnez la machine expresso de Malongo avec 32 dosettes et 6 verres en verre. On reprend la compète, jingle. Alors, Julien, il paraît que tu as écrit un livre qui sur le rap.
3: Sympa d'en parler.
2: Alors, raconte-moi ce livre sur le rap.
3: C'est très sympa d'en parler, Valérie, merci beaucoup. Moi, je vais essayer d'être bref, je pourrais en parler longtemps, mais l'idée, c'est d'avoir... J'ai écrit un essai culturel depuis septembre dernier, que je sors là le 27 juin, qui est en auto-édition, donc j'attends de pouvoir me faire éditer. C'est un peu comme une maquette pour les éditeurs, et puis finalement, une première version pour les lecteurs. C'est un livre qui traite de la masculinité abusive, c'est le titre aussi, et la violence dans les musiques populaires contemporaines, en faisant un peu le focus sur le rap, parce que c'est important, c'est un art vibrant, moi, qui m'a beaucoup plu et qui me plaît encore, mais beaucoup moins, en tout cas dans ce qui sort des fois de très populaire, et je questionne un peu les écoutes des gens. J'invite à réfléchir, à conscientiser ses écoutes quand des fois on se pose pas forcément la question parce que la musique ambiance, et je crois que dans une société où les violences faites aux femmes et les violences tout court semblent être un combat, j'ai l'impression que des fois le rap le fait reculer. Voilà.
2: C'est pas mal. Alors il faut combien d'exemplaires pour que tu sois édité?
3: Alors ma stratégie là, c'est d'en avoir imprimé 150 grâce à une cagnotte en ligne et pas mal de copains qui ont participé à ça. Le but, c'est d'écouler les 150, pour en garder peut-être une dizaine pour envoyer à des maisons d'édition. Il y en a quelques-unes que j'ai dans le viseur.
2: Et ça s'achète où?
3: Et voilà.
2: Tu les vas les vendre?
3: Pour l'instant, ça va s'acheter mano à mano. Je vais faire des séances de dédicaces dans la ville de Rouen.
2: Ok, génial.
3: Et puis le soir de l'événement de la sortie, pour les gens qui ont participé à la cagnotte, qui ont mis 30 euros, ça déclenche l'achat du livre.
2: J'ai génial.
3: Presque une trentaine de précommandes sur les 150.
2: Voilà. C'est magnifique, bravo. Tu fais aussi partie d'une asso qui s'appelle Soul of Freedom. Pour promouvoir la culture en zone rurale, tu organises des événements, des concerts. Tu organises quelque chose là très bientôt ou pas?
3: Alors normalement on avait une édition pour cet été et on va la reporter à l'année prochaine pour l'été prochain pour avoir un peu plus de moyens et un peu plus de peut-être un endroit un peu plus grand que ce qu'on a depuis une dizaine d'années maintenant. Et donc le but, c'est de faire venir dans la ruralité une forme de culture, mais par la musique,
2: génial.
3: Par le dessin, l'art, etc. Et à but caritatif et associatif, sans subvention, j'insiste, on y tient presque.
2: Bravo mon chat. Alors écoute, tu vas marquer 3 points. C'est bien ce que tu fais. Moi, je t'aime. Je veux que tu marques. Alors, tiens.
3: Moi aussi, je t'aime, Valérie. C'est très gentil de me le faire comme ça.
2: Ah, voilà, t'as vu.
4: Allez. Elle me l'a jamais dit, quoi.
2: Allez, écoute bien ça.
5: Mon ami, c'est moi.
4: Je suis pas son ami, moi.
2: Mais non, c'est Charles et Couture qui chantent tous les Toy Story. J'ai eu le. Alors, attends. Aujourd'hui, sur les écrans, il y a Toy Story 5 qui sort. Je l'ai vu, c'est magnifique. Moi, j'adore. Alors, c'est pour célébrer les 30 ans de la saga. Mais est-ce que tu sais pourquoi le premier Toy Story est entré dans l'histoire du cinéma? Alors, écoute bien les propositions. Écoute bien les propositions. T'auras 10 secondes pour me donner ton choix. Pourquoi le premier Toy Story est entré dans l'histoire du cinéma? En sachant que c'est les 30 ans de la saga. Écoute bien. C'était le premier film en 3D relief. C'était le premier film d'animation entièrement réalisé par ordinateur. Il a fallu fabriquer plus de 10 000 jouets pour le tourner, où les jouets avaient tous la tête d'Éric Bastien. Donc pourquoi il est rentré dans l'histoire du cinéma? Premier film en 3D relief, premier film d'animation réalisé par ordinateur. Il a fallu fabriquer 10 000 jouets pour le tourner, où ils avaient tous la tête d'Éric Bastien. Top chrono, 10 secondes.
3: Je dirais que c'était le premier film en 3D relief.
2: Et malheureusement non, le 3D relief, c'est bien plus vieux. Et oui, c'est le premier film d'animation entièrement réalisé par ordinateur, sorti en 1995. Ça a révolutionné le cinéma. C'est le tout premier film 100% image de synthèse. Bravo Pixar, mais pas bravo Juju.
4: Bon Aurélie, on a deux points. On va pas se laisser déstabiliser. Oui. On va continuer comme ça jusqu'à 13h. À Riorges, dans la Loire, en couple avec Thierry, Mathias et Chloé, tes deux adolescentes te soutiennent. Ils sont peut-être à l'école à cette heure-ci. Exactement. Alors, tu as de la force, parce que j'ai vu que si tu étais un animal, tu aimerais être...
6: Un guépard.
4: Ah ouais, je crois que c'est celui qui court le plus vite en plus, hein, le guépard.
6: Ouais, c'est ça.
4: Pourquoi le guépard ? C'est quoi ? C'est le film ? C'est l'animal ? Qu'est-ce qui t'attire dans le guépard ?
6: Le film, et ouais. C'est vrai qu'il court tellement vite, la liberté, la sensation.
4: Exactement. Avec Delon qui est magnifique, hein, dans ce film. Tu avais un porte-bonheur et ça m'a donné envie de réécouter ça.
7: Un petit Indien.
8: Petit Indien.
7: Nagawika.
8: Nagawika.
7: Chantait gaiement sur le chemin.
4: Génial, ça pour les nostalgiques, ça vous parle forcément. Et toi, t'avais un petit Indien que tu mettais dans ta trousse à l'école, c'était ton porte-bonheur.
6: Oui, c'est ça, mais que je n'ai plus parce que malheureusement, j'ai été cambriolée et on l'a pris.
4: Mais c'est pas vrai, ils sont partis avec ton petit Indien et cambrioleur.
6: Ah, je crois qu'il est en or alors que pas du tout.
4: Ouais, c'est pas gentil, il faut le rendre.
6: Voilà.
4: Oh, tu t'es rabattu sur quoi d'ailleurs maintenant qu'il te porte chance?
6: Trèfle à quatre feuilles.
4: Ah, t'as le trèfle à quatre feuilles.
2: Ah là là.
4: Ah, donc t'en as un, ça c'est plutôt bon pour nous. Et puis, t'as plusieurs objets d'ailleurs, porte-bonheur, ce qui, moi, me rassure. Aurélie, voici ta question à choix multiples. Petit extrait encore une fois. Aujourd'hui, on se fait plaisir.

0: Comment appelle-t-on? Et voici la question, hein, pour 3 points. Comment appelle-t-on en français le nom exact du petit embout au bout d'un lacet? Le petit embout au bout d'un lacet. Comment on appelle ça? Est-ce que c'est un rivet? Un capuchon? Un ferré? On s'en fout. Top chrono, 10 secondes.
1: Alors, comme ça, je dirais les ferrés.
0: On s'en fout. Et pourtant, ouais, ça porte un nom. Le petit embout au bout d'un lacet. Bien vu, c'est un ferré.
1: Ouais, c'est ça.
0: Ouais, c'est ça. C'est le nom précis de l'embout métallique ou plastique au bout d'un lacet qui sert à éviter qu'il s'effiloche et nous faire perdre patience, hein, voilà, quand il manque. Bravo, Aurélie.
2: Bien sûr. Bah, ça fait 5 pour Aurélie, 1 pour Julien. Et là, tout de suite, on va partir à la maison.
0: Ah oui?
2: Près de la fontaine.
0: Elle est toujours là.
2: Elle est près de la fontaine. Elle est avec Nino Ferrer. Vous écoutez ici. On vous aime. À tout de suite.

0: c'est le progrès.
1: La maison près de la fontaine à Nino Ferrer sur ICI Paris, Le France à 12h42.
2: Voilà.
1: Ça, c'est précis.
2: Jungle.
1: Bonne journée.
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1: C'est encore dit ICI Paris, Le France, il paraît. Ah, c'est pas vrai. Mais je ne sais pas ce qui m'arrive.
2: Je sais pas.
1: Non, mais je veux dire aux auditeurs, on est à Paris et je travaille aussi pour la locale de Paris. Et voilà. Pardonnez-moi, on s'adresse à toute la France. Pardon ici, pardon.
2: Bah ouais, c'est bizarre ce que tu fais. Enfin, bon,
1: excusez-moi.
2: Alors, Julien, 1 point. Aurélie, 5 points. Julien. Julien, il lui est arrivé des misères. Oui. Eh oui. Il s'incruste au Festival de Cannes. Il est sur la croisette. Il voit une super actrice très très belle. Et tu te retournes, et qu'est-ce qui s'est passé?
4: Eh ben alors là, j'étais vraiment devant le Midem, il y avait énormément de gens, et je me suis pris les pieds dans le caniveau, je me suis fait une double entorse aggravée des ligaments postérieurs et antérieurs de la cheville.
2: Voilà.
4: Et devant 2000 personnes.
2: Ah bah, hein.
4: Et voilà, et j'ai dû remonter jusqu'à Rouen, en voiture, bien sûr.
2: Eh ben bien sûr, voilà. Avec la cheville qui ressemblait à rien, quoi. Énorme.
4: Exactement.
2: Tout énorme. Ça parce que t'as regardé une... Et voilà, tout ça parce que t'as trouvé une meuf jolie, quoi. Bravo. Bravo.
4: Oui, bon, bah oui, voilà, oui, c'est vrai, oui. Non, mais je l'assume au moins.
2: Ouais, c'est bien. Non, mais c'est bien.
4: J'étais subjugué.
2: Oui, bah écoutez, bien sûr. Alors, c'est pas tout, hein, parce que bon, ok, tu te casses la gueule parce que tu vois une nana super mignonne, mais un jour, t'es sur un marché en Angleterre, t'essayes de vendre tes saucissons corse dont on a parlé au début de l'émission, tu vendais ça sur les marchés en Angleterre, et tu faisais des dégustations avec une trancheuse. Et qu'est-ce qui s'est passé?
4: Alors, ce qui s'est passé, un truc qui aurait pu être évité finalement, je prêtais pas beaucoup d'attention à mes gestes parce qu'on était dans le speed. Et puis, je coupais un tout petit morceau de saucisson au canard avec forcément plus de graisse que dans les autres. Le petit morceau s'est évadé, s'est envolé. Et mon doigt a traversé la trancheuse dans la longueur, mon pouce.
2: Ah.
4: Je me suis fait une belle entaille de un bon centimètre de profondeur. Et puis, on avait que de l'alcool à 90 pour désinfecter la plaie. Voilà, donc on a fait ça avec une espèce de petite poupée en coton qui s'est avérée.
2: Bah.
1: T'as un guerrier, le gars.
2: Mais tu montes dans le bateau hein, pour rentrer chez toi. Et avec ton petit.
4: Alors, je monte dans le bateau.
2: Voilà, avec ton petit doigt coupé. Et qu'est-ce qui se passe? Tellement t'as de la chance.
4: Parce que l'anecdote s'arrête pas là.
2: Ouais. C'est bah oui.
4: Je monte dans le bateau, du coup, à New Haven pour rentrer à Dieppe. Et en fait, au moment où le bateau démarre, au bout d'un quart d'heure, les stabilisateurs tombent en panne. C'est un système qui permet au bateau d'être le plus stable possible quand ça tangue. Et donc là, tout le monde à la cantine fait voler les petits pois, les plateaux, le bar s'écroule à moitié. Enfin, il y a du verre cassé partout. C'est un scandale. Et moi, je suis avec mon doigt, comme ça, en train d'essayer de pas saigner au milieu des gens. Et je vais enlever cette espèce de pansement de fortune aux toilettes. Et là, le sang gicle partout. Enfin, bon, c'est une catastrophe. Voilà.
2: Et ça va aujourd'hui, ton pouce, ou comment ça se passe?
4: Eh ben non, mais justement, il va très bien, ce pouce. C'était une belle coupe longue et fine. Voilà.
1: Je crois que Claude Zidi et Alain Chabat sont en train de préparer un biopic, là, sur Julien.
2: Bah oui, merci. J'adore. Bon, alors écoute.
4: C'est pas beau.
2: Tu as un seul point, mon petit chou. Alors, un seul point, ça va pas. Il faut que tu marques 5 maintenant. C'est la question cash. Tiens, je te mets Carlos.
5: Je préfère manger à la cantine avec les copains et les copines.
1: Les épinards aujourd'hui à cantine, la radio.
2: Ah ouais, c'est bien. Écoute bien, quelle marque française est célèbre pour ses verres avec des numéros que l'on retrouve dans les cantines scolaires depuis des générations? Quelle marque française est célèbre pour avoir des verres avec des numéros et que ces verres, on les retrouve dans toutes les cantines scolaires depuis des générations? Top chrono, 10 secondes.
4: Je vais enfin avoir 5 points du coup, c'est-à-dire Duralex.
2: Duralex, Sedlex, oui, 5 points, c'est Duralex évidemment. On était extrêmement contents parce qu'on avait toujours des âges qui n'étaient
1: et
2: pas
1: oui.
2: Les nôtres.
1: Voilà. Ah, tiens, j'ai 4 ans aujourd'hui, j'ai 14
2: oui,
1: ans.
2: Oui, voilà, et bien 6 pour Julien.
1: Aurélie, alors, jusque-là, c'était pas mal puisque tu as les 5. Là, il a pris le dessus, mais tu as la possibilité,
6: non,
1: tu l'as compris. Non, mais attends, t'as pas encore joué. Donc là, si tu réponds bien, tu prends 5 points, donc tu garderas la tête. Faudrait pas chuter parce que là, voilà, Aurélie, c'est là que ça se joue. Un petit mot quand même pour dire que t'es totalement nul en orientation. C'était l'épreuve de l'orientation la semaine dernière sur Koh-Lanta. Tu te perds tout le temps.
6: Régulièrement.
1: Non, j'ai du dossier, je vais les ouvrir. Aurélie, on balade en forêt, elle part avec sa fille pour chercher du muguet, classique. Tu te perds, pas de réseau, t'as tourné pendant une heure quand même.
2: Oh là là.
6: Oui, un peu paniqué sur la fin, on se dit, oui alors, l'année va tomber. Mais finalement, ça s'est bien passé. On a réussi à sortir des arbres, trouver un peu de ciel bleu, et on est passé dans un pré, et on est arrivé à trouver une route.
1: Oui, enfin,
6: et
1: bon.
6: Après, on a appelé mon ami pour qu'il vienne nous chercher.
1: Bien sûr, t'as trouvé la clairière, mais enfin, t'étais loin de la civilisation, hein. Pas de réseau, le chéri qui est venu te chercher, tu viens de le dire. Mais c'est pas fini! Non! Elle part avec une copine de Saint-Étienne où elle habite, vers Rouen. Elles ont tellement papoté les deux là. Elles ont loupé la sortie, hein?
6: Oui.
1: Elles se sont retrouvées à 1h30 du lieu où elles voulaient aller.
6: Non, mais c'est ça, on est arrivé. C'est pas du tout là. Et la prochaine sortie était beaucoup plus loin que prévu.
1: Bah ouais. Alors, est-ce que tu t'es perdue quand tu as rencontré ton chéri Thierry en boîte de nuit, hein?
6: Non, ça a été. J'étais sur un lieu où je connaissais un petit peu, ça va.
1: Bon, il est venu te draguer, il t'a invité à danser, et c'est là que vous avez échangé les numéros ?
6: C'est ça.
1: Oh. Vous êtes revus le lendemain ?
6: Oui, tout à fait.
1: Ça a matché tout de suite ?
6: Oui, après on s'est vu pendant plusieurs jours, et après, bah voilà, ça fait 18 ans,
1: c'est dur. Bah 18 ans, non, mais c'est une belle histoire, hein, parce que t'as, je disais, à peine une petite quarantaine, donc voilà, vous êtes rencontrés, vous étiez assez jeune, hein, vous aviez tout juste 20 ans, quoi, quelque chose comme ça.
6: Ouais,
1: c'est ça, et deux beaux enfants, Mathias 15 ans et Chloé 13 ans, c'est une belle histoire qui continue encore aujourd'hui, tant mieux. Voici la question à 5 points, et nous allons écouter Laurent Voulzy. Jeanne, c'est signé Laurent Voulzy. On va parler de Jeanne. Dans quelle ville Jeanne d'Arc fut-elle brûlée vive en 1431?
6: Top Orléans. Chrono,
1: 10 secondes.
6: Orléans.
1: La ville où Jeanne d'Arc fut brûlée vive en 1431. Pour celle qu'on a aussi appelée la Pucelle d'Orléans.
2: Mais c'est la Pucelle d'Orléans, mais elle n'a pas été brûlée.
1: Et non, c'est à Rouen.
6: C'est ah putain, mince.
1: Et ouais.
6: Ah, mais c'est qu'à voir.
1: Mais oui, elle était
2: c'est
1: capturée.
2: C'est pour ça qu'il faut attendre les 10 secondes bien pour sûr. Bien réfléchir.
1: Elle était capturée par les Bourguignons. Elle a été livrée aux Anglais. Elle a été condamnée et brûlée vive sur la place du Vieux Marché. Elle avait 19 ans et c'était à Rouen.
2: Bon, 6 pour Julien, 5 pour Aurélie. Et attention, il y aura le bingo. Mais d'abord, on va écouter une nouveauté. Soirée mondaine Oria. Vous écoutez ici. À tout de suite, mes petits.

0: Soirée mondaine. Oriane nous vient du sud de la France, elle cartonne sur les réseaux sociaux et du coup, vous l'écoutez sur ICI.
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2: Nous sommes au taquet avec nos camarades Julien et Aurélie. Julien à 6, Aurélie à 5, il va y avoir le bingo pour les départager. Mais avant ça, je voulais raconter une dernière anecdote.
0: Oui, je vous en prie.
2: Julien, il a participé à Tout le monde veut prendre sa place, hein, il y a, en 2008. Alors pour le tournage, on lui avait dit bon bah faut prendre plein de chemises hein, parce que comme il y aura sûrement, tu vas gagner, tu vas faire plein de parties, prends des chemises. Et puis quand il est arrivé sur le plateau, la styliste elle lui dit ah non ça va pas, c'est moche. Et du coup qu'est-ce qu'elle t'a fait mettre? Un magnifique t-shirt.
3: Alors elle m'a, oui c'est exactement ça qui s'est passé. En effet comme il y avait des chances de rester, j'avais repassé préalablement 7-8 chemises.
2: Oui bah oui
3: pour
2: bah
3: les tu jeux du tournage. Et en fait, quand elle est arrivée, l'habilleuse, la styliste, elle m'a dit « Ah non, mais ça va pas, les carreaux, pas à la télé, pas cette couleur, celle-ci non plus, etc. » Donc elle me dit à 5 minutes de rentrer sur le plateau « Viens avec moi. » Et donc on est allé dans les loges. Elle a ouvert un immense placard avec plein de tenues. Et il y avait plein de trucs super sympas. Et elle a sorti un petit t-shirt en XS aux couleurs de l'automne qui me boutinait à souhait. Et donc après, je suis en train de jeter un rendez-vous avec Nagui 2 minutes plus tard. Et elle m'a dit « Oh, c'est merveilleux. » Ça te va comme un gant, c'est parti.
2: Et voilà, Dieu.
3: J'ai traversé l'émission avec un t-shirt de Aurélie.
2: On déteste ça. Bravo, bah, bravo à toi, t'as quand même accepté de faire l'émission. Je trouve ça très courageux.
3: Ouais.
2: Allez, on va essayer de t'encourager avec ça. Alors, écoute bien mon petit bingo. Le bingo, il est simple. À mon top chrono. Tu auras 10 secondes pour me donner un maximum de prénoms de filles qui commencent par la lettre L, comme Laval, Lautrec, Lance, enfin bon, ce genre de choses. Un maximum de prénoms de filles qui commencent par la lettre L comme Laval. Allez, top chrono, 10 secondes.
3: Alors, Laura, Laure, Lorraine, Lori, Lorine, Lana, Lara, Lila. Lisette.
2: Ouais, Louis, bah, ouais, ça fait 13, ça fait 13, 13, 13, 13, 13. C'est très bien, tu m'as tout donné. Il y avait Lucie, Lara, Leïla, tout va bien. Tu m'en as donné 13.
0: Comment te dire, Aurélie, que ça nous met un bon petit coup de pression, ça.
4: Oui, oui, oui.
0: Ah, tu sais que tout peut être lancé. Il a 6, t'as 5, on est au cœur du bingo, ça vaut 10 points. Celui qui prend 10 points, c'est celui qui fera le plus de points. Donc,
2: Ah, mais non, c'est bien ça, c'est bien expliqué ça.
0: Ça
2: va la palisse?
0: Bah, il faut que tu fasses 14, quoi. Voilà, si tu donnes 14 bonnes réponses, t'encaisses les 10 points du bingo et tu reviens vendredi. C'est clair comme ça? Voilà, tu reviens vendredi et il s'en va, Julien. Tout le monde voudra prendre sa place, tu l'auras pris.
2: Ouais, voilà, allez, encourage-la.
0: Bah, bien sûr, avec deux titres. Déjà le premier, un artiste avec qui elle aimerait déjeuner. David Guetta, qui a cartonné au Stade de France ce week-end. Tu adores David Guetta.
4: Il fait quand même des belles chansons. Ouais.
0: Ah, bah bien sûr. Et puis Kinvé aussi. Alors ça tombe bien parce que tu rêves d'aller justement à Tahiti en Polynésie.
4: C'est pour ça que j'adore.
0: Ouais. C'est pour ça que t'adores évidemment. Kinvé et David Guetta pour t'encourager. Voici donc ton bingo. On reste sur les prénoms. Je vais te demander en 10 secondes de battre le score de Julien, à savoir 14 bonnes réponses, en citant un maximum de prénoms féminins, prénoms de filles, commençant par la lettre M. M comme maison ou manivelle. Ok, maison ou manivelle. Top chrono, 10 secondes.
4: Marie, Monique, Martine, Michel, Manon, Madeleine, Mathilde, Marion, Marine, Marisa, Marisol, Marjolaine, Martha, Mathilde, Maud, Maya,
0: J'en ai compté 16. Oh, les profs, hein,
2: alors
0: bravo.
2: Là, bravo.
0: Chapeau,
2: j'ai envie de te dire bravo, Aurélie.
0: Ah, oui.
2: Rolio, je suis désolée, mais là, quand même, vous êtes tous les deux très, très forts. Hein, bravo.
0: Comment elle a fait, surtout?
2: Mais comment?
4: Parce que du coup, le M, c'est vraiment un prénom que j'adore.
2: Ah bah voilà.
4: Donc coup, j'ai toutes mes copines, j'ai beaucoup de copines commençant par M, j'ai mes tantes, enfin
0: Parce qu'on avait utilisé le L, il restait quand même 25 lettres possibles dans l'alphabet.
2: Eh ben voilà, bah bravo. Dis donc, Julien, on peut dire quand même qu'Aurélie, elle a déchiré.
0: Ah hein. Ouais, donc là...
3: Ah oui, non, mais là, j'étais pas prête.
2: Ah ouais, moi, j'étais pas prête non plus. Hein. C'est la première fois.
4: J'ai mon cœur qui palpite.
2: Écoute bien, Aurélie, c'est la première fois en deux ans d'émission
3: que. Ouais. Bon, du gingembre, du curcuma le matin.
2: Ah ouais, non, mais franchement, c'est la première fois qu'il y a autant.
0: On y est, hein, sur le.
2: Allez, bah, Aurélie, rendez-vous vendredi pour la finale. Julien, bravo d'avoir joué. Tu as été formidable aussi. Je vous rappelle que vous gagnerez peut-être deux places pour le Festival des Grandes Marées à Jouville ou la machine à café Malongo. Merci Céline à la Réal, Maître Coupez au savoir, Alex au standard, Justin Bieber à la technique et Joe Malongo Bastien à l'animation.
0: J'ai deux candidats et nous ne sommes que mercredi.
2: Allez, à demain, je vous aime. Bisous. Dis donc, il n'est pas un peu l'heure d'aller se coucher ?
0: Oui, parce que là, on vient de passer un bon moment avec le best-of d'Otake. Faut quand même qu'on récupère pour tout à l'heure, là. Hein.
2: Et puis surtout, c'est l'heure que Johan Guérin nous informe.
0: Il est là, Johan Guérin ?
2: Mais oui !
0: Le grand Johan Guérin ?
2: Bien sûr !
0: Il arrive tout de suite avec Ici, dès 5h.

0: Sister Slade pour vous souhaiter un très très bon réveil avec nous sur votre radio ici. Eh ben écoutez, il y a un petit coup de chaud, Cyril.
1: Bonjour Yoann Guérin, bonjour à tous.
2: Finalement, les machines sont comme nous, elles ont chaud, elles veulent pas travailler. Ça se passe comme ça.
0: Bah oui, elles souffrent de la chaleur aussi, les machines. On est comme ça, on est dans votre quotidien, vous voyez aussi à la radio. En tout cas, c'est un plaisir de vous accompagner, de bon matin, de vous tirer du lit. Avec l'équipe ici des 5h, on a une grande pensée pour vous qui avez peut-être des métiers pénibles avec la canicule qui se poursuit ce mercredi. L'équipe des Leftos, vous l'avez entendu, Cyril Ardo, il y a aussi Emeline et Laurie Saveria et Mélodie. Ce matin, tiens, on va filer au jardin, trouver un peu d'ombre.
2: Très bonne idée.
0: Valère Correa vous livre ses astuces pour économiser de l'eau. 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Vous l'entendez, le petit tapis?
2: Oui.
0: C'est que tout est revenu dans l'ordre, c'est formidable. On est parti.
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0: Mercredi 24 juin, bon courage les Leftos avec la chaleur, on pense à vous, 5h. -43°C à Cazaux en Gironde, 42°C à Niort dans les Deux-Sèvres, encore 42°C à Bordeaux. La France a connu la journée la plus chaude de son histoire hier.
2: 58 départements en vigilance rouge canicule aujourd'hui, dont l'Aisne, la Somme, le Nord et le Pas-de-Calais qui rejoignent la liste dès midi. C'est une véritable chape de plomb au-dessus du pays. Et Guillaume Fariol, c'est donc un record qui a été franchi hier.
4: Dans presque trois quarts des stations de Météo France, les températures ont atteint ou dépassé les 35 degrés, des pics à plus de 44 dans le centre.

0: et elle est extrême.
1: Comme le sera ce mercredi, qui devrait aussi devenir l'une des journées les plus chaudes jamais mesurées.
0: C'est-à-dire qu'on attend toujours de nombreuses zones à 40, 42, voire localement 43 degrés des Pays de la Loire au centre-Val de Loire pour redescendre jusqu'en Garonne.
1: Il faudra attendre après-demain pour voir un début de baisse des températures par l'ouest. Prévision qui reste à confirmer.
2: Explication de Guillaume Fariol sur votre radio ici. Et outre les alertes canicules, 35 départements du sud, de l'ouest et du centre du pays sont aujourd'hui en vigilance orange pour risque élevé de feux de forêt. 100 hectares de forêt parcourus par les flammes dans le Maine-et-Loire hier, même chose dans le Lot-et-Garonne. 35 hectares partis en fumée dans l'Aveyron.
3: Aux grands hommes, la patrie reconnaissante.
2: 82 ans après son assassinat par la Gestapo, l'historien et résistant Marc Bloch est entré au Panthéon hier soir aux côtés de son épouse Simone. Il a été fusillé en 1944. Une heure et demie de cérémonie présidée par Emmanuel Macron avec un discours aux allures de mise en garde de la part du chef de l'État qui, Paul Barcelone, dans son discours, s'en est pris aux extrêmes.
4: Les enseignements de Marc Bloch nous obligent encore. Emmanuel Macron fustige ici l'esprit de défaite.
5: Poison lent de notre vie publique et qu'il faut combattre inlassablement.
4: Et alors que les dirigeants du Rassemblement National, favoris pour lui succéder à l'Élysée, devaient être exclus de cette cérémonie selon la famille de Marc Bloch, le président s'en prend sans les nommer aux tenants de l'extrême droite.
5: Ceux qui se proclament plus français que vous, ce sont toujours les premiers à sacrifier la France aux intérêts de puissances hostiles. Les premiers à la trahir, premiers à sacrifier à leurs intérêts un peuple libre, peuple qu'au plus profond d'eux-mêmes, ils n'aiment pas.
4: Mais la mise en garde vaut aussi à l'heure de la résurgence de l'antisémitisme.
5: Le cas de Marc Bloch montre que dès qu'il faut s'en prendre à un juif, il se trouve toujours un préfet pour réquisitionner, un policier pour perquisitionner, un juge pour condamner, et s'est mise en place une mécanique idéologique de haine conjuguée à une épidémie de lâcheté.
4: L'histoire en miroir, fil rouge de cette probable dernière panthéonisation, même si le nom de Samuel Paty, professeur assassiné par un terroriste islamiste, circule pour rentrer à son tour et pourrait ainsi permettre à Emmanuel Macron de livrer ses derniers messages politiques.
2: Paul Barcelone. Une première étape importante, dit le Premier ministre Sébastien Lecornu. Un fait politique majeur pour Gilles Simeoni, le conseiller exécutif corse chargé de l'autonomie. Hier, l'Assemblée nationale a approuvé la réforme constitutionnelle visant à accorder à l'île une autonomie au sein de la République. Le texte doit à présent être examiné par le Sénat.
3: Didier Deschamps ne sera pas sur le banc vendredi pour France-Norvège.
2: Le sélectionneur de l'équipe de France de foot a quitté la Coupe du Monde le temps d'assister aux obsèques de sa maman. Hier, à l'entraînement, les joueurs ont observé une minute de silence en son hommage. C'est donc Guy Stéphan, l'adjoint de toujours de Didier Deschamps, qui est aux manettes pour les prochains jours, Julien Froment.
6: Difficile de dissocier Didier Deschamps de son adjoint Guy Stéphan. Leur collaboration devenue amitié a pris racine au début des années 2000 à l'Euro. Deschamps est alors capitaine des Bleus. Stéphan, lui déjà adjoint du sélectionneur en poste Roger Lemaire. C'est là que les deux hommes connectent. Quelques années plus tard, quand Dédé prend les rênes de l'Olympique de Marseille, il pense à Guy Stéphan, comme il l'explique lors du Festival du journalisme de sport en février dernier.
7: Moi, quand je l'ai pris, voilà, je savais que j'avais besoin, parce que j'étais plus jeune aussi, d'avoir son vécu en tant que numéro 1 en club, en sélection. On s'est rencontrés puisqu'il était dans le staff quand moi j'étais joueur en 2000. Évidemment, la complicité s'est développée. Aujourd'hui, on se regarde, on n'a pas besoin de se parler. Hein. On sait ce qu'on pense.
6: Un lien indéfectible noué au fil des 180 matchs partagés. Vendredi, Guy Stéphan sera sur le banc face à la Norvège pour suppléer Didier Deschamps. Ce cas de figure s'est déjà produit en 2022 quand le sélectionneur avait eu la douleur de perdre son père.
2: Explication de Julien Froment. Un mot de météo après ce message.
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3: Et l'épisode caniculaire qui atteint cette semaine un plateau de sévérité avec un niveau de chaleur exceptionnel. Cette nuit a été probablement la nuit la plus chaude jamais connue en France. Dès ce matin, un soleil de plomb s'impose sur tout le pays. À la mi-journée, des nuages se développent sur les Alpes du Sud ainsi que sur la montagne Corse avec des orages qui éclatent. Ils peuvent s'accompagner de pluies intenses localement, assez vite.

0: les averses orageuses vont s'étendre à une bonne partie de la région PACA et au sud-est du Rhône-Alpes, avant de gagner le sud du Massif central. Des orages qui se retrouvent aussi sur les sommets des Pyrénées. En attendant ce matin, le mercure à Strasbourg et Clermont-Ferrand, 21 degrés. À Rennes, Montpellier et Limoges, 22. On a relevé 23 à Lille et à Caen, 24 à Paris, Toulouse et Orléans, 25 à Bordeaux, 26 à Marseille et à Nantes. Et pour les maximales, tenez-vous bien, toujours très élevées, avec le plus souvent 35 à 39 degrés. Elles vont atteindre ces maximales à nouveau 39 à 41 degrés. Du sud de la Bretagne à l'Île-de-France jusqu'à la Nouvelle-Aquitaine, l'ouest de l'Occitanie, au nord Auvergne et l'ouest de la Bourgogne, voire localement 43 degrés du Val-de-Loire à l'Aquitaine.
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0: Et forcément, ce matin, on a une pensée pour vous qui devez travailler à l'extérieur, peut-être loin de la clim, pour vous accompagner ce matin à l'heure du réveil à 5h07. C'est avec Alain Souchon. Voici le baiser.

0: Le baiser, Alain Souchon, parfait pour bien démarrer la journée. 5h11, bon réveil.
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0: Bon, alors que la France étouffe sous une canicule historique avec un thermomètre qui affichera aujourd'hui par endroits plus de 40 degrés, vous avez l'impression de cuire à l'étouffée. Et c'est là que le grand mystère de la météo entre en jeu, la différence entre température relevée et température ressentie. C'est vrai qu'on en parle d'ailleurs beaucoup à la radio. Je vous explique tout ce matin. La température relevée, c'est celle de la science. Par exemple, 37 degrés mesurés bien à l'ombre, à l'abri du vent, sous abri météo. Ça, c'est le score officiel qu'on donne donc dans les bulletins météo. Mais la température ressenti, c'est en fait la météo de votre corps. Aujourd'hui, avec l'air très sec, votre transpiration s'évapore bien, ce qui aide votre corps à se refroidir un peu, entre guillemets. Mais si l'air devient humide, cette moiteur bloquerait votre sueur et les 37 degrés officiels se transformeraient en un véritable enfer ressenti de plus de 45 degrés. En fait, le thermomètre donne la température de l'air, votre corps donne celle du vécu. Alors pendant cette vague de chaleur, on va rappeler les bons gestes, restez au frais, hydratez-vous et écoutez donc votre peau. Et Cyril, c'est vrai que c'est aussi difficile en ce moment quand on travaille.
3: Reportage à venir dans quelques minutes sur les chantiers navals à Cherbourg où les ouvriers vivent carrément l'enfer.
0: On pense à vous en tout cas, les leftos. Côté musique, rien de mieux que Michael Jackson. Un plaisir qu'on se fait de bon matin, mais avant, par ici les économies.
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0: Bonjour Valère Coréard.
5: Bonjour Johan.
0: Chaque jour avec vous, un bon plan pour notre pouvoir d'achat. Aujourd'hui, vous vouliez nous parler d'un poste de dépense qui peut vite grimper quand on a un jardin.
5: Oui, et surtout avec les épisodes de chaleur qu'on connaît de plus en plus souvent, arroser son jardin peut représenter plusieurs dizaines d'euros facile, hein, sur la facture d'eau pendant l'été. Et on parle d'une ressource de plus en plus rare, donc évidemment à économiser. Alors la première solution, c'est de récupérer l'eau de pluie. Un simple récupérateur relié à une gouttière permet de stocker gratuitement plusieurs centaines de litres d'eau. C'est idéal pour les massifs, les fleurs, le potager. Renseignez-vous auprès de votre mairie parce que parfois, ils en donnent gratuitement ou ils en vendent à prix coûtant. Deuxième réflexe, arroser au bon moment. Il vaut mieux arroser tôt le matin ou en soirée, vous utiliserez moins d'eau pour le même résultat, voire même encore mieux.
0: Et il y a aussi une technique toute simple que beaucoup de jardiniers utilisent.
5: Le paillage, c'est vrai, il consiste à recouvrir le sol avec de la paille, des copeaux de bois, des feuilles mortes ou même des tontes de gazon séchées. Ça limite fortement l'évaporation de l'eau en fait et ça permet donc de conserver l'humidité plusieurs jours de plus, dans le meilleur des cas. Selon les conditions, on peut réduire les besoins en eau quand même de 30 à 50%. Autre piste, privilégier les plantes adaptées au climat local. Certaines espèces méditerranéennes ou vivaces résistent très bien à la sécheresse et demandent beaucoup moins d'arrosage que des plantes plus gourmandes. Enfin, si vous avez un potager, pensez à l'arrosage goutte à goutte. L'eau arrive directement au pied des plantes sans gaspillage. C'est plus efficace qu'un arrosage au tuyau. Et puis au fond, l'idée est simple, stocker l'eau quand elle tombe du ciel, éviter qu'elle s'évapore une fois au jardin. C'est bon pour le portefeuille et pour la ressource en eau. Si vous avez des astuces pour économiser l'eau au jardin, pensez à m'écrire par ici les économies @radiofrance.com.
0: Merci Valère, par ici les économies, le rendez-vous à votre service chaque matin, à retrouver également sur ici.fr.
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0: 5h15, vous avez sans doute, comme tout le monde, eu très chaud hier.
3: Avec des records de température battus par endroits, la France a connu hier la journée la plus chaude de son histoire. 58 départements sont aujourd'hui en alerte rouge, 31 en orange. C'est extrêmement pénible pour tout le monde, encore plus pour certaines professions. À l'image, Antoine Van Dedrich, de ceux qui travaillent sur les chantiers navals à Cherbourg.
6: Joris a son casque bien vissé sur la tête, mais en dessous, la sueur perle sur son front, ses joues. Il a passé toute la matinée sur un chantier de sous-marin nucléaire.
7: Dans le bateau, c'est déjà plus chaud, il fait quand même 10-15 degrés de plus.
6: Cette chaleur, il l'a tout de suite ressentie. Après seulement quelques heures de travail, l'organisme est déjà bien entamé.
7: C'est une chaleur pesante, c'est sec. Vraiment, dans le bateau, sous coque, c'est vraiment atroce. En plus, c'est des endroits très confinés, donc pas beaucoup d'espace non plus pour respirer. Je crois qu'il n'y a pas de point frais. On est sous la tôle, Il n'y a pas de point frais, je pense.
6: À cela, il faut ajouter l'effort. Joris ne sent plus ses bras. La fatigue arrive de plus en plus vite.
7: Nous, on est chemineurs, donc on tire du câble. Donc déjà, certains câbles sont plus lourds que l'autre. On en a un qui est vraiment assez compliqué à tirer. Donc sous cette chaleur, ouais, ça devient plus compliqué, mais c'est le boulot, quoi.
6: Il sera attentif aux prochains jours, car la canicule va durer. Lors du dernier épisode, en mai dernier, la chaleur s'était accumulée dans le bateau et le thermomètre avait tout simplement explosé.
7: La dernière fois, il y a eu une prise de température, on était à 52, je crois.
6: 52 sous la tôle ?
7: Oui. Vraiment, dans le haut du bateau, avec les soudures et tout ça, on était monté à 52.
6: Pour réduire les effets de la chaleur, Joris a changé son rythme de travail.
7: On va adapter les pauses. Vraiment, on essaie d'aller à une petite pause, 10 minutes, 5 minutes, toutes les heures, 2 heures. Vraiment, au lieu de faire une pause de 30 minutes, on en fait une au moins toutes les heures.
6: À ses côtés, Salomé est dans un bureau à l'atelier, et même avec un ventilateur, ça ne suffit pas.
8: On nous balance de l'air chaud, quoi. Puis en statique, en fait, on prend vite chaud. Mais après, j'ai l'avantage, je peux sortir, j'ai plus d'eau. Donc nous, je pense qu'on est mieux lotis dans les bureaux.
6: Mais certains ne sont pas dérangés du tout par cette chaleur. Nicolas vient d'arriver dans le Cotentin pour travailler sur un chantier après une mission en Vendée sous 40 degrés. Il n'est pas mécontent d'être à Cherbourg.
9: Ah ben j'ai cru que dans le Cotentin, ils avaient mis la clim. On a trouvé une différence en venant ici. Ouais. Pour nous, c'est respirable encore. Et surtout qu'on est en bord de mer, donc avec le vent, on a le vent marin qui rafraîchit quand même un peu les côtes. Pour ça, c'est quand même pas mal.
6: En cette alerte rouge canicule, Naval Group a décidé d'aménager les horaires des salariés les plus exposés, qui doivent s'arrêter de travailler à partir de 15h.
3: Un reportage d'Antoine Van Dendrich, ici Cotentin, à retrouver sur ici.fr. Et de la même façon, les chantiers de toutes sortes doivent être arrêtés à la mi-journée dans plusieurs départements, comme en Haute-Garonne, dans le Puy-de-Dôme, en Seine-Saint-Denis, dans le Val-de-Marne ou dans les Hauts-de-Seine, suite à des arrêtés préfectoraux. Et puis dans ce contexte, la CGT du site Stellantis de Mulhouse a déposé un préavis de grève jusqu'à dimanche. Le syndicat de l'usine automobile réclame une baisse des cadences et une augmentation du nombre de pauses en raison des fortes chaleurs.
0: 5h18, tiens, ce soir, c'est un avant-goût de vacances qui vous attend sur France 3 avec le documentaire Le Camping, un siècle de bonheur français. C'est vrai que les Français adore le camping avec près de 7000 sites et 30 millions d'adeptes. La France s'impose comme la championne d'Europe en la matière. Portée par les voix de Franck Dubosc et de Karine Viard, ce docu retrace l'histoire méconnue de cette pratique, de ses origines à sa popularité actuelle. On en parle dans les coulisses télé, le temps de planter la tente au son de Michael Jackson. Voici Bad. Bon réveil.

0: Michael Jackson et Bad à 5h21, l'éphéméride de ce 24 juin. Tiens, c'est la Saint-Jean aujourd'hui. Bon anniversaire à Lionel Messi, 39 ans, 53 ans pour Jonathan Lambert et 87 ans pour Brigitte Fontaine. 1985, le 24 juin 1985. C'est le Radmaré Money for Nothing de Dire Straits, ce morceau légendaire avec Sting au cœur. Ça aussi, c'est légendaire.
1: C'est lui.
0: Ouais, ouais. Il est sorti en single, donc à cette date-là. Il a propulsé l'album Brothers in Arms vers des sommets historiques et a marqué l'histoire avec son clip en image de synthèse. Le tout premier, d'ailleurs, diffusé sur MTV Europe.
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0: On retrouve Patrice Gascon avec ses coulisses télé. Aujourd'hui, Patrice, vous nous parlez d'un hébergement qui sent bon les vacances d'été, le camping. France 3 nous raconte ce soir la folle et drôle histoire donc du camping.
3: Est-ce que vous saviez que la France compte 7000 campings et parmi les 30 millions de campeurs présents chaque année sous la tente dans nos régions, il y en a forcément un qui va vous dire
4: « Alors, on n'attend pas Patrick ?»
3: La réplique culte de Franck Dubosc dans la comédie tout aussi culte Camping, film de Fabien Antoniente sorti en 2006, 20 ans déjà. Eh bien, ce même Franck Dubosc avec Karine Viard, les deux posent leur voix, incarnent aussi ce documentaire qui va vous plaire parce que ce film sent bon les vacances, les parties de boules, l'apéro de fin de journée avec modération, mais aussi avec Gégé, le voisin de caravane. Le titre du documentaire, Le Camping, un siècle de bonheur français à voir ce soir sur France 3. Alors qu'il soit à la mer, à la campagne ou à la montagne, que ce soit en famille, entre copains ou en colonie de vacances, le camping est vécu comme un retour à la nature, une vraie rupture avec le quotidien, l'occasion aussi pour certains de retrouver le sourire. Écoutez la touchante confidence que fait Franck Dubosc à Karine Viard dans le doc de ce soir.
5: T'as connu mon père, c'est pas forcément la joie. Et au moment des vacances, il accrochait son sourire avec la caravane et le décrochait en décrochant la caravane. Mais vraiment, c'était net.
6: Ouais, parce que ton père, il était
5: plein de soucis, donc c'était 3 semaines sans soucis. Je le revois dans sa chaise longue, tu sais, après avoir roulé toute la nuit, on arrivait le matin vers 7h du matin, il voulait pas se coucher, il se mettait dans sa chaise longue comme ça. Je le voyais joyeux que 3 semaines. Donc ça participe au fait que pour moi le camping c'est une image de joie, de gaieté, de bonheur, de liberté. Parce que tout à coup en le voyant sourire, ça me permettait moi de m'en aller jouer ailleurs, heureux de jouer, draguer, faire du badminton.
6: Bah moi j'ai fait 2 ans de camping, c'était les meilleures vacances de ma vie. Ma grand-mère passait 2 heures le soir à me nettoyer parce qu'il y avait tous les décalcomanies de Malabar. Je m'en mettais mais sur tout le corps, tous les soirs. Elle me frottait comme ça.
3: Je suis sûr que comme moi, vous avez eu des images, des souvenirs en tête en écoutant cet attendrissant échange entre Franck Dubosc et Karine Viard. Le camping, un siècle de bonheur français, c'est à voir ce soir sur France 3. Et comme moi, j'ai planté la tente ici, je serai là demain pour de nouvelles coulisses télé.
0: Merci Patrice Gascoigne. 5h24, nouveau voyage dans le temps ce matin. Stéphane Bern revient sur l'invention du béton armé. On replonge à l'époque de Napoléon III, mais avant peu importe, c'est le dernier Zazie. Bon réveil.

0: importe.
1: Le dernier Zazie, peu importe, 5h28, un peu d'histoire avant l'actu. Stéphane Bern, ce matin, on voyage au temps de la France de Napoléon III. Moustache impériale, grand boulevard et début du Paris moderne.
2: Au 19e siècle, certains cultivent des orangers et d'autres inventent presque par accident l'un des matériaux les plus utilisés au monde. Un peu comme si en bricolant un arrosoir, on inventait la station spatiale. En 1867, à Paris, Joseph Meunier, né à Saint-Quentin-la-Poterie, dans le Gard, travaille comme jardinier aux Tuileries et dans les grandes propriétés de la capitale. Son problème est très concret, les bacs à oranger. Ces grands pots doivent être solides pour supporter la terre, l'eau et les racines. Mais la terre cuite se fissure et le ciment seul casse facilement. Et qui c'est qui doit tout nettoyer, replanter à chaque fois? Eh ben c'est mon Joseph. Meunier tente alors une idée simple, renforcer le ciment avec une armature en fer. Le résultat est étonnamment résistant. En 1867, il réalise que ce super ciment pourrait lui rapporter du super argent. Il protège donc son invention en la faisant super breveter. En revanche, pour en déplacer un, c'est minimum 4 déménageurs super costauds. Très vite, le procédé est appliqué à des réservoirs, des dalles, des escaliers, puis à des ponts. Le mélange du béton et du fer, qui deviendra l'acier, donne naissance au béton armé. Un matériau capable de supporter d'énormes charges tout en restant relativement souple. On a dit relativement, alors on évite quand même de taper dedans à main nue, d'accord ?
3: Laisse béton.
2: En 1875, il construit dans la ferme du château de Chazelet en Indre ce qui est considéré comme le premier pont en béton armé de France. Du pot, il passe au pont. Une seule lettre de différence. Mais quelques centaines de tonnes en plus. Comme quoi les oranges ne donnent pas que de la vitamine C, elles donnent aussi des idées en béton armé.
1: Merci Stéphane Bern. 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Nous sommes le mercredi 24 juin, il est 5h30. Toute l'actualité en France et dans le monde, c'est le 90 secondes avec vous Cyril Ardo.
4: Le pays transformé en fournaise, 58 départements en vigilance rouge canicule aujourd'hui, 31 en orange. Le Premier ministre a activé le plan Orsan au niveau 2/4 qui permet notamment de mobiliser les personnels nécessaires au fonctionnement des hôpitaux. Aux chaleurs extrêmes s'ajoutent les risques de feux de forêt. 35 départements du sud, de l'ouest et du centre du pays concernés aujourd'hui par une vigilance orange. Hier, 100 hectares de forêt dévastés par les flammes dans le Maine-et-Loire, idem dans le Lot-et-Garonne, 35 hectares partis en fumée dans l'Aveyron. Face à la chaleur et à la pollution, des restrictions de circulation en place dans plusieurs départements. Les vignettes critères 4 et 5 interdites à Avignon. Dans le centre-ville de Marseille, seuls les critères 0, 1 et 2 peuvent rouler. Dans le Bas-Rhin, les limites de vitesse sont abaissées de 20 km/h. La chaîne de boulangerie La Micaline, condamnée à verser une amende de 200 000 euros. L'entreprise avait été épinglée par la répression des fraudes sur l'origine de ses œufs, dont la moitié vient de l'étranger, contrairement à ce qui était indiqué sur le site internet. L'occasion peut être de faire des bonnes affaires en boutique ou en ligne. C'est le début des soldes d'été aujourd'hui dans la majorité des départements. Période qui doit durer 4 semaines jusqu'au 21 juillet. Et puis en basket, Monaco sacré champion de France pour la 3e fois de son histoire après avoir battu Paris 101 à 92 lors du 5e et dernier match de la finale hier soir. L'ASM qui réalise un quadruplé cette saison après avoir remporté la Supercoupe, la Leaders Cup et la Coupe de France.
1: À l'info du jour, une question. Osez-vous sortir pour affronter ces températures à peine supportables?
4: 42,1 degrés par exemple à Bordeaux hier, c'est un record absolu. 43,3 à Cazaux, non loin de là, également en Gironde. Jade Péchira, ce sont des températures tout simplement infernales. Et aux heures les plus chaudes, les Bordelais font tout pour tenter d'éviter cette chaleur.
5: Les quelques courageux qui bravent la fournaise se promènent avec des ombrelles, avec des gourdes sous le bras. Cette dame, elle, a opté pour un mini ventilateur portable.
6: C'est très chaud.
5: Marie n'avait jamais vu ça à Bordeaux.
7: J'ai pas souvenir, non. C'est asphyxiant.
5: Les enfants, eux, sont fatigués.
8: Ouais, c'est trop difficile pour eux.
0: aller pour moi-même.
5: Frédéric, elle, a sorti la capeline. Pas sûr que ça suffise.
3: Je viens juste de sortir, donc ça allait, mais là, je me sens... Il ne faudrait pas que ça dure trop longtemps.
5: Au quatrième jour de vigilance rouge, les organismes fatiguent.
6: Il y a des gens, ça se voit qu'ils ont des coups de chaleur.
5: Héloïse est pharmacienne.
6: Des maux de tête, vertiges. Après, ils sont souvent très rouges aussi. Voilà.
5: Le service de régulation médicale de l'hôpital a observé une hausse de 25% des appels à cause de la chaleur.
7: On va vous envoyer quelqu'un, madame, il n'y a pas de souci. Hein,
5: le docteur Thomas Meignier est le chef du pôle urgence au CHU de Bordeaux.
8: Tout le monde, évidemment, en souffre, mais on a quelques populations un peu plus cibles qui font l'objet d'appels. Les jeunes enfants qui peuvent souffrir plus vite de la chaleur. Des adolescents qui sont peut-être un peu plus insouciants. On a aussi des sportifs qui, pour le coup, continuent leur pratique. Et enfin, des personnes âgées qui souffrent au domicile. Et c'est toute l'importance de bien rappeler de rester à l'abri, de s'hydrater et de prendre soin de ses seniors proches.
5: Pour le moment, les urgences de l'hôpital restent sous contrôle. Les soignants s'attendent à un afflux de patients en fin de semaine avec l'accumulation de la fatigue et de la chaleur.
9: Oui, bonjour.
4: Reportage d'ici Gironde de Jade Péchira. Un coup d'œil justement sur notre ciel pour aujourd'hui, Johan, et de nombreux records de température qui ont été battus hier.
1: Ouais, c'est vrai, hier a été la journée la plus chaude jamais enregistrée en France. Aujourd'hui, Météo France place 58 départements en vigilance rouge, canicule. Dès ce matin, c'est un soleil de plomb qui s'impose sur tout le pays. À la mi-journée, des nuages se développent sur les Alpes du Sud ainsi que sur la montagne Corse avec des orages qui vont éclater. Ils peuvent s'accompagner de pluies intenses localement. Assez vite, les averses orageuses vont s'étendre à une bonne partie de la région PACA et au sud-est du Rhône-Alpes avant de gagner le sud du Massif central. Des orages qui se retrouvent aussi sur les sommets des Pyrénées. Côté Mercure, ce matin, on a à Clermont-Ferrand 21 degrés, à Rennes et Montpellier 22, 23 à Caen, 24 à Paris, Toulouse et Orléans, 25 à Bordeaux, 26 à Marseille et à Nantes. Vos messages aussi sur la page Facebook. Ici, 20 degrés 3 près de Lille, nous dit Sébastien. On a 22 degrés en Ardèche, à Aubenas. On salue Marie, 22 degrés 8, ça c'est à Mulhouse, merci Kevin. Et puis 27 degrés déjà ce matin dans le sud-est à Villefranche-sur-Mer. Merci Vladimir. Pour les maximales, toujours très élevées avec le plus souvent 35 à 39 degrés. Elles vont atteindre ces maximales à nouveau entre 39 et 41 degrés du sud de la Bretagne à l'Île-de-France jusqu'à la Nouvelle-Aquitaine en passant par l'ouest de l'Occitanie, le Nord-Auvergne et l'ouest de la Bourgogne et voire localement 43 degrés. 43 degrés du Val-de-Loire à l'Aquitaine.
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1: Bon réveil, si vous avez une piscine, une pièce avec de la clim, vous nous appelez parce qu'avec Cyril, on cherche un petit refuge. Vous verrez,
4: on est très... 5 minutes, on est là.
1: Non mais franchement, on est très sympa, on est sociable.
4: Mais oui,
1: l'annonce... Ben oui, l'annonce est passée, on pourra même faire une petite begin comme ça avec vous si ça vous dit. 5h35.

0: Pour une begin avec toi, Marc Lavoine, 5h39. Bon début de journée.
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0: C'est pas vrai, c'est le rendez-vous à votre service chaque matin. On vous évite les pièges et les arnaques.
3: Attention aux faux mails de Darty et Lidl qui vous font miroiter, pour certains, de très jolis cadeaux décryptage avec Aude Razo dans 5 minutes.
0: Côté musique, je vois arriver Zao de Sagazon et George Benson. On adore ce genre de son. On vous le propose dans les prochaines minutes. George Benson et Gimme the Night. Le temps d'accueillir James qui est dans le département de l'Ardèche à Beaulieu. Bonjour James. James, est-ce
4: bonjour,
0: que vous...
4: Bonjour, James.
0: Bonjour, comment ça va ce matin James?
4: Eh ben très bien.
0: Bon, je découvre que vous êtes boulanger.
4: Oui.
0: Est-ce que... Alors ça doit être... Il doit faire hyper chaud dans la boulangerie. Vous avez combien de degrés là?
4: Alors, quand je suis devant le four, j'ai entre 70 et 80.
3: Voilà. C'est horrible.
0: Ah ouais, franchement.
4: Moi, j'y reste pas toute la journée. Hein. Oui. J'y passe 3-4 heures, voilà.
3: Quand même.
0: Mais est-ce que vous adaptez, avec les températures là, caniculaires, est-ce que vous adaptez aussi vos horaires? Est-ce que vous commencez plus tôt pour faire tourner les fours plus tôt ou pas?
4: Non, non, non, on change rien. Mmh. C'est pareil pour nous.
3: Mais finalement, est-ce qu'il suffit pas de mettre le pain à l'extérieur, une heure ou deux, en pleine journée, pour qu'il soit cuit?
4: Mais non, quand même, il faut quand même 260 degrés, donc voilà.
3: Oui, on est encore loin quand même.
0: Ouais, mais franchement, vous avez bien du courage, James. J'ai une petite question. Est-ce que vous sentez que les clients changent leurs habitudes de consommation quand il y a des chaleurs comme celles qu'on connaît actuellement? Est-ce qu'ils se dirigent vers des produits plus précisément que d'autres?
4: Ouais, ils prennent plus des pains, de ce qu'on appelle des pains de garde, des gros pains plutôt que des baguettes. Parce que le pain a tendance à sécher plus vite, forcément. Mmh. Et contrairement à ce qu'on vient croire, il ne faut pas prendre du pain peu cuit pour qu'il se garde. Il faut prendre du pain bien cuit, parce que le pain peu cuit ne se garde pas mieux.
0: Ah, bah franchement, ah oui. Non, mais ça, c'est le bon conseil du boulanger ce matin.
4: Voilà. On vous remercie. Plus un pain bien cuit, il a plus de goût, il a plus d'arôme, il est plus digeste.
0: Eh ben franchement, tout ça, on valide. James, est-ce que vous avez une spécialité, vous, dans la boulangerie, un petit truc qui fait votre réputation?
4: Je fais un peu des pains de campagne, du pain à la châtaigne, voilà. Rien de... J'ai des pains un peu spéciaux, mais voilà, pas extraordinaire.
0: James, comment s'appelle votre boulangerie? Où est-ce qu'on peut vous retrouver?
4: Alors, ça s'appelle le Fournil de la Plaine, et je suis à Beaulieu, en Sud-Ardèche, pas loin de Vallon-Pont d'Arc, à une quinzaine de kilomètres.
0: Ah bah voilà, si vous êtes dans le coin, allez faire un petit coucou à James aujourd'hui.
3: Comment sont les pains au chocolat?
4: Ils sont cuits.
0: Ah bah voilà, il n'y a plus qu'à déguster, bon. James.
3: Eh bah j'arrive.
0: On est d'accord. Bon, nous ce matin, on vous offre un exemplaire du guide de voyage Michelin qui fête ses 100 ans. James, merci d'avoir été avec nous.
4: Merci beaucoup.
0: Et merci de votre fidélité et bon courage donc avec les fours encore aujourd'hui. À bientôt.
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0: C'est pas vrai, le rendez-vous anti-arnaque. Aude Razo, beaucoup de faux mails Darty et de faux mails Lidl circulent en ce moment.
9: Oui, je commence avec Darty parce que ce message-là tourne vraiment beaucoup. Merci à Philippe, Fabienne et tous les auditeurs qui m'ont prévenu ces derniers jours. Qu'est-ce qu'on lit dans ce mail? On voit déjà le logo Darty. Votre achat a été effectué avec succès, vous dit-on. Et ce n'est pas un petit achat, hein. Je vois un téléphone Samsung, une console, une PlayStation 4, un chargeur. Le tout pour 1517,48 €. Aïe. Fabienne me dit, je n'ai pas effectué ces achats, ce sont vraiment des escrocs. Je suis passée à côté d'une belle catastrophe. Elle a raison, la catastrophe, ça aurait été de paniquer et d'appeler le numéro d'assistance qui est écrit en bas du mail. Ce n'est pas du tout l'assistance en fait, c'est une arnaque avec quelqu'un qui fait semblant de vous sauver de ce débit inexistant alors qu'en fait, il va vous faire faire des manœuvres dangereuses pour siphonner votre compte en banque. Donc vous n'appelez personne, vous mettez le mail à la poubelle, il ne va rien se passer, je vous assure, vous ne serez pas débité de ces 1 517 € imaginaires.
0: Et concernant le faux mail Lidl, c'est quoi le piège ?
9: Là, ce n'est pas tout à fait la même chose, c'est un faux jeu concours. Vous avez été sélectionné pour recevoir un air fryer Silvercrest. Vous cliquez, c'est tentant, c'est vrai, mais il ne faut pas, parce que non seulement vous ne verrez jamais la couleur de votre air fryer, mais l'escroc va vous faire entrer votre numéro de carte bleue, soi-disant pour quelques centimes de frais de livraison. Alors Lidl, le vrai, fait des jeux concours, hein, oui ça arrive, mais l'enseigne précise que ça se passe uniquement sur Lidl.fr, et là ce n'est pas le cas. Darty, Lidl, et n'importe quelle enseigne d'ailleurs, votre premier réflexe à avoir toujours, quelle est l'adresse mail qui m'écrit ? Dans toutes les alertes que j'ai reçues, l'adresse était vraiment fantaisiste. Regardez bien.
0: Merci Audrazo, c'est pas vrai, le rendez-vous à votre service à retrouver sur ici.fr. 5h44, voici Zao de Sagazan et la Symphonie des éclairs.

0: Zao de Sagazan et la symphonie des éclairs. Tiens, et si vous emmeniez dans votre valise cet été quelques BD et mangas pour vous divertir, le monde des ados revient sur cette mode et vous livre ses conseils lecture. Rendez-vous dans moins de 2 minutes. Cinq heures 48, retrouvons l'équipe d'ici matin pour un point sur l'actualité qui va marquer votre journée. L'info près de chez vous, c'est ici. Bonjour.
1: Bonjour les leftos. Dans le journal de 6h, on s'intéresse à la chaleur. On se pose la question, nos élus locaux dans les Pyrénées-Orientales en font-ils assez face à la canicule? On voit ça en détail avec Simon Colboc dans une dizaine de minutes. Dans ma rue ce matin, on vous fait découvrir le port de Saint-Cyprien accompagné de Virginie Sinclair. On part à la découverte des petits bateaux de la lagune.
2: On a la chance d'avoir une cité balnéaire qui est absolument magnifique, importante, grande, familiale. Nous, les petits bateaux, l'esprit, c'est vraiment de faire découvrir justement à cette cité familiale le port de Saint-Cyprien. Pour les plus anciens, découvrir ou redécouvrir. Pour les plus jeunes que nous accueillons dès le plus jeune âge, de leur faire piloter un bateau pour la première fois.
3: Et Guy, vous êtes le créateur des petits bateaux de la lagune.
2: Le créateur des petits bateaux de la lagune, il en fallait un, oui, c'est moi.
3: Tout en sécurité, parce que je vois qu'on a des gilets de sauvetage.
2: C'est l'élément vraiment essentiel, la sécurité.
1: Dans ma rue, c'est tout à l'heure à retrouver en intégralité à 6h20. Pour la météo, forte chaleur prévue sur les Pyrénées-Orientales encore aujourd'hui, jusqu'à 40 degrés cet après-midi du côté de Céret, du soleil toute la journée, avec quand même un risque d'orage en milieu d'après-midi pour la Cerdagne. Les températures ce matin, 22 degrés à Perpignan, Céret et Tautavel, 23 à Collioure, Argelès et Thuir, 21 à Arles-sur-Tech et 16 degrés pour Font-Romeu. Vous aussi, vous n'hésitez pas à partager la température matinale à la maison, la couleur du ciel dès maintenant sur la page Facebook Ici Roussillon. On attend vos commentaires. Le temps de retrouver toute l'équipe des Leftos avec aux commandes et Johan Guérin.
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0: 5h49, la une de la presse.
5: BD, manga, la passion des ados, c'est le dossier à lire dans le nouveau numéro du Monde des ados.
0: Et nous sommes avec la rédactrice en chef du Monde des ados. Bonjour Lise Martin.
6: Bonjour.
0: Merci d'être avec nous ce matin. On va se plonger dans cet univers des BD, des mangas, parce qu'il y en a vraiment pour tous les goûts pour nos adolescents. D'où est-ce qu'elle vient cette passion pour ce type de lecture ?
6: Alors, effectivement, il y en a pour tous les goûts et cette passion, elle est bien réelle. Il y a une étude du Centre National du Livre toute récente qui a été menée auprès d'ados et d'enfants entre 7 et 19 ans qui montre que quand ils lisent pour leur loisir, 57% lisent effectivement de la bande dessinée. Alors, pourquoi ? Peut-être que la bande dessinée et le manga, c'est effectivement un peu moins intimidant pour les ados, en tout cas pour ceux qui seraient moins à l'aise avec la lecture. C'est vrai que on a le médium du dessin qui permet de rendre les histoires très très immersives. Et ça, c'est pas nouveau. Hein. L'être humain a toujours été assez sensible aux images et aux visuels. Après, ce sur quoi j'aimerais bien insister, c'est que c'est pas juste une porte d'entrée vers une vraie lecture qui serait celle de romans. En fait, nous, on insiste beaucoup au monde des ados pour dire que la bande dessinée, le manga, c'est de la lecture, ce sont des livres en soi avec plein de belles histoires, plein de genres différents. C'est vrai, on le disait, il y en a pour tous les goûts. Il y a de la fantasy, il y a du thriller, il y a de la vie quotidienne, il y a de l'aventure. C'est vraiment très très riche et c'est pour ça que on fait ce hors-série tous les ans au début de l'été, pour montrer toute la variété et toute la richesse de cet univers.
0: D'ailleurs, dans votre hors-série, on peut retrouver notamment un album de BD complet.
6: Tout à fait. Alors, c'est le tome 4 d'Oxalis. Donc, on a publié les trois précédents dans les trois précédents hors-série parce que les ados plébiscitent vraiment ce titre. Alors là, pour le coup, on est vraiment dans de l'aventure. C'est aussi une vraie histoire d'amitié. C'est l'histoire d'un groupe qui s'appelle les Vagabandis et il va leur arriver tout un tas d'aventures. Et puis, ils vont devoir surmonter tout un tas d'obstacles grâce à leur ingéniosité et aussi grâce à leur amitié.
0: Forcément, on a quand on se replonge dans notre enfance, on a un souvenir d'une BD qui a pu nous accompagner. Vous en avez une, vous ? Il y a un univers comme ça qui vous revient ce matin en tête ?
6: Alors moi, j'ai grandi avec les grands classiques, type les Tintins, ouais. les Astérix, les Boules et Billes, rien de très original. mais c'est vrai que depuis que je suis au monde des ados, je suis assez épatée par la vraie richesse de toutes les sorties qu'on a dans le monde de la bande dessinée ado. Et vraiment, au-delà de tous les classiques que j'ai cités et qui, je pense, marchent encore très bien aujourd'hui, il y a tout un tas de séries, vraiment en plusieurs tomes, que les ados adorent. Les Enfants de la Résistance, par exemple, sur une histoire de, enfin sur une bande d'ados qui fonde la résistance pendant la Seconde Guerre mondiale. On a Boule à Zéro, Seul, tout ça, c'est des univers très différents aussi. Elliot au collège, petit coup de cœur aussi du monde des ados qui raconte le quotidien d'un collégien qui essaye de trouver sa place, et c'est pas toujours facile.
0: Ça, c'est clair. Merci beaucoup, Lise Martin, en tout cas, pour ces coups de cœur. Merci de votre présence. Le Monde des Ados, dernier numéro à retrouver, c'est à la une des kiosques. 5h53. Tiens, parlons du bac philo qui a eu lieu il y a quelques jours. La philo s'invite aussi dans les chansons. Une tendance relevée par Muriel Jordan, on en parle ce matin, mais avant, Give Me The Night, parfait pour bien démarrer la journée au son de George Benson. Soyez les bienvenus. Bref.

0: George Benson, Gimme the Night, 5h56. Chaque jour avec Muriel Jordan, on décrypte une tendance qui raconte notre monde, notre société. Ce matin, on s'intéresse à ces chansons qui nous mènent vers les chemins de la philosophie.
1: Oui, les épreuves de philo, c'était il y a 15 jours, au baccalauréat. Mais la philo, vous savez, elle est partout, hein. Dans tout ce que vous écoutez, dans votre casque, à la radio ou chez vous, dans le salon. C'est tous les jours la philo. Parfois, les textes de certaines chansons nous emmènent vers des réflexions, vers des pensées de célèbres philosophes qui les expriment avec d'autres mots et dans d'autres formes. Exemple, pourquoi les gens qui s'aiment sont-ils toujours un peu les mêmes? Vous l'avez sans doute remarqué, toutes les bonnes questions sont dans les chansons. Et si on les pose à des gens dans la rue, ces questions, bah ça donne quoi?
2: Pourquoi les gens qui s'aiment sont-ils toujours un peu les mêmes?
3: Bah peut-être parce qu'ils ont un feeling qui font qu'ils se retrouvent au-delà des mots.
4: Bah, oui, c'est parce que quand on se ressemble, on se comprend sans parler, par télépathie. Et finalement, on se sépare pas puisque l'autre est un peu soi-même. Moi, ouais, je vous ai dit ça.
1: Ça vous est déjà arrivé?
4: Un peu, oui.
1: Oups, je crois que j'ai mis les pieds dans le plat. Cette femme est peut-être en plein divorce et... Bon, question suivante. C'est Daniel Balavoine qui nous la pose.
5: Qu'est-ce qui pourrait sauver l'amour? Mais la chambre à part, bien évidemment. C'est le secret de la longévité du couple. Ah, honnêtement, on dort mieux quand on est seul. Mais c'est très difficile de se l'avouer. On s'imagine tout de suite que c'est la fin de la vie à deux, parce que l'image qu'on a, c'est les vieux là qui font chambre à part parce que les enfants sont partis. En fait, il vaut mieux ne plus dormir ensemble pour mieux se retrouver pour les meilleures choses.
1: Ah, mais vous êtes conseiller conjugal en fait. On pourrait aussi citer Ma liberté de penser de Florent Pagny, dont le titre pourrait être un sujet de philo au bac. Hein.
6: Et Muriel, sur la question des pourboires, il paraît qu'il y a une pratique qui a tendance à nous exaspérer en France.
1: Mais carrément, Gainsbourg, Stromae, Aznavour, ils abordent le thème de la liberté, de la morale, de la foi. Allez, on poursuit le test avec toujours des gens dans la rue et cette nouvelle question existentielle posée par Françoise Hardy.
7: Comment te dire adieu ?
1: Françoise Hardy se posait cette question, comment te dire adieu ? Et vous, comment vous dites adieu ?
8: Je ne dis jamais adieu, juste à nous revoir.
1: Alors comment on dit adieu à quelqu'un, adieu à une relation par exemple ?
8: Je m'allonge sur le canapé et on parle pendant 2 heures là.
1: Alors je suis pas psy.
8: On explique au lieu d'imposer et on presque convainc au lieu d'expliquer. Voilà.
1: Je ne vous prendrai pas 120 euros la séance. Alors il y a les jeunes de plus en plus qui disent adieu par texto, hein, genre jamais, salut.
8: J'ai encore une certaine élégance.
1: Bref, la philo dans les chansons, c'est tendance depuis toujours. Viens, je t'emmène. Ouais, je t'emmène à réviser tes classiques de philo.
0: Merci beaucoup, Muriel Jordan. Tiens, on va réviser les classiques de la chanson. Vous avez une chanson qui vous accompagne, vous,
6: Cyril? Oui, moi, c'est une chanson de la famille Chédid. On ne dit jamais assez aux gens qu'on aime, qu'on les aime.
0: Ah, ça, c'est un joli message. Tiens, est-ce que l'équipe d'ici matin a aussi une chanson comme ça qui l'accompagne depuis longtemps?
9: Bah, je sais pas. On va demander à Simon Colboc. Simon, vous avez une chanson qui
10: si
9: vous accompagne?
10: Vous demandez, Porque te vas, de Jeannette.
9: Ouais. Ah, c'est sympa. Bah, écoutez, on espère l'écouter avant 9h. La réponse.
10: Ouais, vous me ferez plaisir.
9: Ah, peut-être.
10: Pas mon anniversaire.
9: On est ensemble pour se réveiller avec toute l'équipe d'ici matin.
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9: Merci d'avoir choisi Ici Roussillon pour vous réveiller. Il est 6h.
12: 6h.
9: Le journal Simon Colboc. Simon, bonjour.
13: Bonjour Régis, bonjour tout le monde.
9: À la une, nos élus en font-ils assez face à la canicule?
13: 38,7 degrés relevé hier à Céret. Ce sera encore plus chaud cet après-midi. 40 degrés prévus en Vallespir, 37 à Perpignan, les températures donc à la hausse. Les PO en mode cocotte-minute et les écologistes à l'attaque hier depuis Perpignan. Ils dénoncent l'inaction de nos collectivités, droite, gauche, ville de Perpignan, département, région. Tout le monde en prend pour son grade. Charles-Élie Cossé est le représentant des écologistes dans les PO.
14: Ça parle énormément d'écologie, ça parle de pistes cyclables, ça fait des conférences, mais quand on gratte le vernis, on se rend compte malheureusement qu'il n'y a rien. J'en veux pour exemple l'Occitanie, qui est une des régions de France les plus touchées par le réchauffement climatique. Et au lieu de prendre ce sujet à bras le corps, la majorité socialiste et communiste de la région va subventionner une autoroute privée en abattant des centaines et des centaines d'arbres. J'en veux aussi pour preuve le département où on est à l'heure actuelle un véritable laboratoire sur tout ce qui va arriver à notre pays dans les prochaines années. Et on préfère mettre des dizaines de millions d'euros dans des nouvelles rocades, dans des nouveaux projets urbains. Au lieu d'investir dans les énergies renouvelables, dans la rénovation urbaine, dans l'adaptation de nos logements, on continue à faire comme on faisait au XXe siècle, avec un vieux logiciel. Mais on peut renverser la table. Dans chaque crise, il y a des opportunités. L'ADEME indique qu'il y a des centaines de milliards d'euros à aller chercher dans l'adaptation au changement climatique. Nos décideurs locaux en font fi complètement, mais on peut être une locomotive.
13: Les écologistes dénoncent aussi les places bétonnées, sans aucune ombre, au cœur de Perpignan. Ils réclament aussi à Perpignan l'ouverture des parcs publics jusqu'à minuit, l'ouverture des piscines le soir, la mise en place aussi d'un plan

0: des diagnostics thermiques pour recenser les écoles qui sont le plus exposées aux fortes chaleurs et celles qui sont le plus énergivores. Et nous mettons tout en œuvre pour pouvoir débuter ces travaux fin 2026, sachant qu'il y aura clim et chauffage, donc ce sera des systèmes bien sûr réversibles. Bien sûr, on peut toujours dire qu'on aurait pu commencer avant, mais ce n'était pas dans l'air du temps que de mettre des clims partout. Mais là, on ne peut plus continuer, ça c'est clair.
1: Et 10 à 12 millions d'euros, donc prévus sur plusieurs années, on l'a entendu, pour installer la climatisation dans les 61 écoles de Perpignan. Aujourd'hui en France, 58 départements sont placés en alerte rouge. C'est 4 de plus qu'hier. Les PO toujours en vigilance jaune parce que la nuit chez nous, le thermomètre repasse sous les 23 degrés. D'ailleurs chez nous, malgré la chaleur, les dates des épreuves du bac et du brevet ne bougent pas. Les grands oraux ont commencé lundi pour les candidats au bac. Les épreuves du brevet, elles démarrent vendredi et se poursuivront lundi et mardi. On ne change pas donc ni les horaires ni les dates. Il y a 6000 collégiens inscrits dans notre département pour les épreuves du brevet. Le rectorat assure que des bouteilles d'eau seront distribuées aux élèves. Des ventilateurs aussi seront installés. Et puis du personnel sera mobilisé dès 6h, le jour des examens, pour aérer les salles de classe.
2: Vigilance jaune pour la canicule. En revanche, c'est orange pour les feux de forêt.
1: Oui, le risque de feu est élevé aujourd'hui en plaine du Roussillon, dans les Aspres, dans les Corbières, Fenouillèdes aussi. Et attention, on le répète, pas d'éco buage. Quelle que soit la météo, quelle que soit la force du vent, les feux de végétation sont totalement interdits dans notre département. Hier, le préfet a tapé du poing sur la table. Depuis le début du mois de juin, les pompiers sont intervenus à 17 reprises pour des écobuages mal maîtrisés. Ça représente quand même un tiers des départs de feu de ce mois de juin. Le préfet demande donc aux forces de l'ordre la plus grande fermeté. Attention, l'amende peut monter jusqu'à 750 euros. Les pompiers appelés hier soir au Perpignan pour un feu dans un immeuble. C'était quartier Mayol. Tous les habitants de la résidence ensoleillée ont été évacués. Personne n'a été blessé, mais les dégâts sont importants dans un appartement du 5e étage. Le feu provoqué par une gazinière, en tout 30 pompiers sont intervenus. Le vote, la consultation sur le nom de notre département. Pyrénées, mais Pyrénées comment ? Orientale, méditerranée ou catalane, vous le savez, vous pouvez choisir. Cette consultation, c'est le conseil départemental qui l'organise. Certains regrettent quand même que l'option pays catalan n'ait pas été retenue. Qu'à cela ne tienne, eh bien, le mouvement Oui au pays catalan organise sa propre consultation avec les trois possibilités retenues par le conseil départemental et aussi avec l'option pays catalan. On va en reparler de cette autre consultation, ce sera dans le journal de 6h30.
2: Les 100 premiers jours des nouveaux maires des PO.
1: 100 jours notamment que Julie Sens a remporté la mairie d'Argelès. 2/3 des voix face au maire sortant Antoine Parra. Julie Sens, première femme maire d'Argelès, elle est notre invitée tout à l'heure à 7h45. Durant sa campagne, elle avait promis notamment un nouveau style de gouvernance, plus d'écoute. Alors 100 jours, c'est court, mais est-ce que déjà les Argelésiens voient une différence ? Eh bien, on leur a posé la question hier.
3: C'est la première fois qu'on a une femme, et vraiment, elle est à la hauteur.
4: Il n'y a rien qui a changé pour le moment. Là, c'est trop tôt, là.
5: On se sent très entendu, je trouve. Et d'ailleurs, je trouve que c'est quelqu'un qui est extrêmement présente pour la vie locale également.
6: On voit en termes de sécurité qu'on a beaucoup plus de policiers qui ont été déployés dans les rues d'Argelès. On a également toutes les rues qui sont beaucoup plus nettoyées.
7: Enfin, c'est encourageant en tout cas pour la suite, quoi.
8: J'ai voté pour elle, mais je vois rien du tout comme différence.
9: Il faudrait vraiment qu'elle demande l'avis aux commerçants et qu'elle puisse redynamiser directement le village.
8: Bon, il faut du temps aussi, hein. C'est pas en 15 jours ou en 100 jours que ça va changer les choses.
1: Et Julie Sens est donc notre invitée à 7h45. Elle viendra notamment nous révéler les conclusions de l'audit financier de la ville, cet audit qu'elle a ordonné après son élection. Ça fait débat, le projet de tuyau de l'Agly entre Estagel et Rivesaltes. On en parlait hier ici même. Eh bien, une réunion d'information est prévue ce soir à 18h. C'est à Estagel, salle Arago. Le foot, l'équipe de France endeuillée. Didier Deschamps obligé de rentrer en France après le décès de sa mère. Le sélectionneur sera absent lors de la rencontre des Bleus vendredi contre la Norvège. Hier soir, 0-0 entre l'Angleterre et le Ghana, 1-0 pour la Croatie face au Panama, 1-0 aussi pour la Colombie contre le Congo. Le rugby à l'USAP, 3 ans de plus pour Bruce Deveau, le pilier gauche sous contrat désormais jusqu'en 2029. Chez les Dragons catalans, une légende quitte le club, Rémi Casti s'en va, il entraînera Lézignan la saison prochaine. Jusque-là, Rémi Casti entraînait la réserve des Dragons Saint-Estève, 13 catalans. Et puis ces photos assez rares, c'est à voir sur notre site internet, les photos de ces trois rorquals en balade tout près de notre littoral hier. Trois rorquals observés notamment sur la côte Vermeille en direction de l'Espagne. Ce sont des cétacés, ils mesurent en moyenne 20 mètres de long. Hier, des agents de la réserve marine de Banyuls les ont escortés.
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2: Plus fort que la fièvre, 40 degrés attendus aujourd'hui en Val-Espire.
3: Mais on aura aussi 37 degrés cet après-midi pour Perpignan et Thuir, 38 à Sorède et Tautavel, 34 à Collioure et Arles-sur-Tech, jusqu'à 30 degrés du côté de Font-Romeu pour le vent. Il va s'installer cet après-midi avec du marin en plaine. On a du vent de sud qui arrive notamment sur les Albères et le Val-Espire. Les températures ce matin, on attend 21 degrés à Perpignan, 22 à Argelès, 21 à Port-Vendre et 17 degrés aux Angles. De l'autre côté des montagnes, eh bien sachez qu'à Gérone aussi, il va faire beau et chaud avec 24 degrés attendus ce matin et 37 degrés cet après-midi.
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3: Allez, on profite du moment pour se réveiller en musique sur la première radio DPO avec Alain Bachung. Voici Vertige de l'amour, il est 6h09.

0: Un peu de fraîcheur dès le réveil sur Ici Roussillon avec Alain Bachung. Il est 6h11.
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0: Bonjour, bon réveil, c'est l'équipe d'Ici Matin qui vous souhaite la bienvenue au réveil, au petit déjeuner avec Sylvain qui est à la réalisation de cette émission. Aïcha est au standard au 04 68 35 5000. Nous sommes le mercredi 24 juin. Bonne fête au Jean-Baptiste aujourd'hui. Bon anniversaire aujourd'hui au footballeur argentin Lionel Messi qui fête ses 39 ans aujourd'hui. L'humoriste Jonathan Lambert, lui, fête ses 53 ans. Et enfin, le chanteur Glenn Medeiros, lui, fête ses 56 ans. Ça sent le slow d'été, tout ça. Bon, vous restez avec nous, on va retrouver le docteur Kierzek dans un instant avec une tendance dangereuse chez les jeunes sur les réseaux sociaux.
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0: Comme chaque matin sur Ici Roussillon, on vous emmène en consultation avec le docteur Kierzek. Ce matin, on parle d'une tendance dingue qu'on voit sur les réseaux sociaux, le looks maxing. Bonjour docteur.
5: Bonjour à toutes et à tous. Ou quand les réseaux sociaux poussent nos ados à se frapper le visage avec un marteau, le principe c'est de maximiser son apparence physique pour devenir plus séduisant. Le problème c'est que certains jeunes sont prêts à tout, même vraiment à tout pour y parvenir. Alors, ce sont principalement des garçons, parfois dès l'adolescence, qui se lancent dans cette quête un peu d'un physique parfait. À la Brad Pitt, on y trouve de tout, du simple conseil sur l'hygiène de vie, pas de problème, mieux dormir, pas de problème, faire du sport aussi. Mais il y a des techniques beaucoup plus dangereuses comme se frapper le visage avec un marteau. Et se frapper le visage avec un marteau, c'est ce qu'on appelle le bone smashing. On smash, mais sur sa gueule. Une pratique qui consiste à frapper ses pommettes ou sa mâchoire pour les remodeler. J'ai même vu des influenceurs vanter une routine pour sa peau où le marteau est devenu l'outil principal. Évidemment, c'est d'une violence inouïe. Ça peut fracturer des os, ça peut abîmer des dents, ça déforme le visage, ça crée des douleurs chroniques à la mâchoire. Bref, évidemment, il faut pas faire.
0: Mais alors, pourquoi certains jeunes en arrivent là et qu'est-ce qui les pousse à aller aussi loin?
5: C'est une véritable détresse psychologique que ces jeunes expriment. Beaucoup souffrent de dysmorphophobie. Ils perçoivent des défauts dans leurs reflets qui sont souvent invisibles pour les autres. Mais en fait, à force de voir des images un peu parfaites sur les réseaux sociaux, images parfaites qui ne sont pas la réalité, sont des filtres, et c'est ce qu'il faut expliquer, ou sur les forums encore avec des selfies qui sont dotés de physiques tous plus avantageux les uns que les autres, eh bien la réponse c'est « je veux faire pareil et je suis prêt à avoir cette violence ou cette souffrance inédite ». J'ai lu un commentaire sous la photo d'un adolescent qui disait « tes orbites sont extrêmement enfoncées, on dirait que quelqu'un t'a aspiré l'âme ». Et on voit bien que cette quête de perfection masque souvent une profonde fragilité psychologique. Le pire, c'est que ces contenus sont accessibles à tous sans aucun filtre. Alors comment aider? C'est ça la question. Faut pas prendre ça à la légère quand on est parent ou entourage. Premier réflexe, c'est de discuter, d'éviter les phrases du type « ne fais pas l'idiot » parce que ça va braquer. Mais juste « je suis tombé sur une vidéo de Lux Maxing, est-ce que tu connais ?» Bref, essayez de commencer à entamer un dialogue, d'expliquer qu'il y a des filtres, et c'est pas la réalité. Et en fait, vous pouvez aussi activer les filtres parentaux, justement, pour éviter que les ados ne tombent sur ces vidéos. Alors, un médecin traitant, un psychologue, un psychiatre, ça peut aider aussi, hein, à condition de le solliciter. Donc, n'hésitez pas quand vous voyez qu'il y a une détresse. Et d'ici là, portez-vous bien.
0: Merci beaucoup, docteur Kierzek. Je vous rappelle que vous le retrouvez évidemment en podcast chaque matin sur ici.fr. Dans un instant, on va aller se balader sur le port de Saint-Cyprien. En attendant, voici Pascal Obispo.
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0: joli duo au réveil. Pascal Obispo, Natacha Saint-Pierre. Mourir demain, il est 6h19. C'est ici Roussillon, bienvenue. Dans ma rue, ce matin, on vous fait découvrir le port de Saint-Cyprien, accompagné de Virginie Sinclair. On part à la découverte des petits bateaux de la lagune, ces petits bateaux électriques.
1: On a la chance de voir une cité balnéaire qui est absolument magnifique, importante, grande, familiale. Nous, les petits bateaux, l'esprit, c'est vraiment de faire découvrir justement à cette cité familiale le port de Saint-Cyprien. Pour les plus anciens, découvrir ou redécouvrir. Pour les plus jeunes que nous accueillons dès le plus jeune âge, de leur faire piloter un bateau pour la première fois.
2: Et donc, vous êtes le créateur des petits bateaux de la lagune.
1: Le créateur des petits bateaux de la lagune, il en fallait un, oui, c'est moi.
2: Tout en sécurité, parce que je vois qu'on a des gilets de sauvetage.
1: C'est l'élément vraiment essentiel, la sécurité. Là-dessus, je suis très vigilant, je suis même parfois casse-pied, en tout cas très exigeant. Personne ne montera à bord d'un bateau, je pense surtout aux enfants, bien évidemment, son gilet attaché, crocheté.
2: Ce sont des bateaux sans permis.
1: Bateaux sans permis, mais surtout, au-delà d'être sans permis, parce que des bateaux sans permis, on va en trouver de toutes sortes, c'est surtout l'électricité qui nous a fait créer ce projet, parce que l'absence de bruit, et que je trouvais qu'en eau fermée, comme dans un port, c'était beaucoup plus agréable pour la famille de pouvoir se parler très simplement comme nous le faisons, plutôt que d'entendre en permanence le ronron d'un moteur. Donc voilà l'esprit des petits bateaux de la lagune, en tout cas.
2: Et alors, il y a une carte affichée pour la balade dans la lagune.
1: On aura partout, effectivement, comme vous l'avez à l'arrière du kiosque, on aura partout ce plan qui sera affiché dans tous les bateaux pour que les personnes, depuis là où nous sommes, puissent se repérer de façon continue dans le port, quelle que soit la durée de leur trajet, une heure trente. Pour ceux qui organiseront un petit casse-croûte à bord, 2 heures. Et voilà, l'idée, c'est vraiment celle-là.
2: Et on embarque ?
1: Ah, mais avec grand plaisir. Alors là, tout est prêt. Je n'attendais que vous.
2: Donc là, je peux piloter le bateau.
1: Et à l'accoutumée, je commence toujours par ce petit bouchon noir que vous avez sous les pieds, qui est la vidange du bateau. Et ce petit bouchon, il est opportun de ne pas y toucher autant qu'il soit possible, sans quoi la flotte va rentrer dans le bateau. Alors, il n'y a pas de danger, hein, je vous rassure, très rapidement, les bateaux pourraient être remplis d'eau qu'ils ne couleraient pas. Au-delà, si ça arrivait, on pensera juste à le refermer, à le reclipper pour en refaire l'étanchéité. On va naviguer à droite, bien évidemment, nous allons respecter la priorité à droite également. Voilà ce que je peux dire. Là, on est bon pour le départ. Voilà.
2: Alors, c'est pas facile hein, de manœuvrer avec le micro dans la main. Bon Guy,
1: soyez prudente.
2: On est arrivé à bon port.
1: À bon port et sans difficulté.
2: Waouh.
1: Avec une aisance, j'en reviens pas.
2: Quel voyage.
1: Ce que j'essaie toujours d'expliquer, ça permet de passer un moment tranquille, on est au fil de l'eau, on a une sérénité qui revient, on est dans l'apaisement. Donc voilà, c'est juste ce moment-là que moi je souhaite faire participer et partager avec nos clients qui ont la gentillesse de venir me voir.
2: En tout cas, merci beaucoup pour la visite.
1: Puis au plaisir de rencontrer tous ceux qui souhaiteront venir nous voir.
0: Merci Virginie Sinclair. Demain, on ira du côté du Jardin des Plantes de Saint-Cyprien. Soyez là, dans ma rue. C'est aussi à retrouver avec tous les épisodes sur ici.fr. L'horoscope, on va prendre la tendance des astres avec Catherine Viguier. Juste avant, le dernier titre de Bruno Mars. Il est 6h22.

0: Bruno Mars pour nous mettre de bonne humeur le matin à 6h25 sur votre radio ici Roussillon et avec vos messages météo sur la page Facebook de votre radio avec Marie qui nous dit bonjour l'équipe ici Roussillon, Bagnouches-sur-Mer 23 degrés avec un petit air bien frais actuellement qui fait du bien. Bonne journée à tous et bon courage aux salariés qui travaillent dans des températures extrêmes. Autre message, celui de Bernard qui nous annonce à serrer un ciel bleu, pas de vent et il fait 23,2 degrés. Bonne journée à tous, vous n'hésitez pas, même le WhatsApp est là pour vous, 04 68 35 5000.
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0: Mercredi matin, on se réveille ensemble avec Ici Roussillon à 6h27. Et pour nous accompagner, Catherine Viguier et l'horoscope de ce 24 juin. Catherine, quelle nouvelle côté zodiaque pour ce mercredi?
6: Une lune dans le signe d'eau, le super scorpion.
7: Bélier, vous avez envie ou vous êtes tenu de le faire, de vous occuper de votre petite fortune.
8: Taureau, vous retenez l'attention d'une personne qui vous aime plus que tout.
9: Gémeaux, un mercredi qui met en avant votre travail de tous les jours et votre santé.
10: Cancer, on aura plaisir à vous croiser sur notre chemin, à vous tenir compagnie.
11: Lion, journée importante, prenante, nécessitant votre intervention au sujet de la famille.
12: Vierge, la lune est avec vous, ainsi vous serez performant si vous vous exprimez, si vous étudiez et si vous voyagez.
13: Balance, vous êtes le nez dans vos comptes et vous parlez d'argent, vous négociez peut-être.
14: Scorpion, cette journée vous invite à partir, à vous détacher de votre quotidien.
15: Sagittaire, vous n'oserez pas dire ce que vous ressentez, il y aura de la retenue, des secrets dans votre vie.
16: Capricorne, c'est toujours la vie relationnelle qui prime et c'est sur ce quoi vous devez bosser.
17: Verseau, de très bonnes choses, une belle âme vous sort de vos ruminations.
18: Poisson, c'est toujours très positif pour vous, votre personnalité fait du bien et vous, eh bien vous vous sentez bien.
19: Et pour nous tous, on s'adapte sans se trahir.
0: Toujours en beauté, merci beaucoup Catherine Viguier. Évidemment l'horoscope, vous le partagez avec les collègues, vos amis, la famille. Et ça se passe sur l'application Ici et sur ici.fr.
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0: 6h29, bonjour, bon réveil, j'espère que la nuit s'est bien passée. L'équipe d'Ici Matin est là pour vous réveiller à la télé sur le canal 3 de la TNT, à la radio sur la première radio des POC, Ici Roussillon, avec Simon Colboc. Simon, bonjour.
20: Bonjour Régis, bonjour tout le monde.
0: John Bourgeois, bonjour.
21: Bonjour Régis, bonjour à tous.
0: À 6h29, on s'informe, Simon Colboc, attention à vous, puisque le thermomètre grimpe encore aujourd'hui.
20: Oui, toujours pas d'alerte canicule chez nous, mais jusqu'à 37 degrés à l'ombre prévu à Perpignan, 40 degrés à l'ombre à serré, la chaleur se renforce encore, notamment avec un vent de sud cet après-midi. Dans un instant, quel nom pour notre département? Une consultation peut en cacher une autre. Il y a le vote officiel, celui mis en place par le département, et puis il y a le vote du mouvement Oui au pays catalan, avec plus de choix dans les noms, la possibilité de voter notamment pour pays catalan. On va vous expliquer, c'est juste après le tour de l'actualité avec vous, Audra Zo, il est 6h30.
22: 90% des Français sont aujourd'hui dans un département en alerte rouge ou orange canicule. 58 départements rouges aujourd'hui, 31 en orange. Il a fait par exemple 43,3 degrés hier à Cazaux en Gironde. Le Premier ministre a activé le plan Orsan au niveau 2 sur 4 qui permet notamment de mobiliser les personnels nécessaires au fonctionnement des hôpitaux. À cela s'ajoutent des vigilances orange au feu de forêt. 35 départements du sud, de l'ouest et du centre sont concernés. Des dizaines d'hectares partis en fumée hier dans le Maine-et-Loire, le Lot-et-Garonne et l'Aveyron. Ils pensaient aller à Lille et Strasbourg. Ils se sont finalement arrêtés à Paris avec 4 heures de retard. C'est ce qui est arrivé aux passagers de 2 TGV en provenance de Nantes et de Rennes hier. Trafic fortement perturbé dans la gare parisienne de Montparnasse. L'historien et résistant Marc Bloch, panthéonisé hier soir aux côtés de son épouse Simone, 82 ans après avoir été assassiné par la Gestapo. Dans son discours, Emmanuel Macron a honoré ses enseignements qui nous obligent contre l'esprit de défaite. C'est une décollecte inédite depuis 2009. Les Français ont retiré au total 630 millions d'euros au mois de mai de leur livret A. C'est le 5e mois consécutif de retrait dans un contexte notamment de flambée des prix des carburants. Et puis le sélectionneur de l'équipe de France, Didier Deschamps, sera absent lors du prochain match des Bleus vendredi face à la Norvège en Coupe du Monde. Remplacé par son adjoint de toujours, Guy Stéphan, l'entraîneur doit rentrer en France pour assister aux obsèques de sa maman qui est décédée hier.
20: Merci Cyril Ardo. Et cette nuit aux États-Unis, on retiendra la victoire de la Colombie. C'était il y a quelques minutes, 1-0 contre le Congo. La Croatie aussi s'est relancée. Victoire 1-0 contre le Panama. Comment doit s'appeler notre département? Le conseil départemental a lancé lundi sa consultation. On en a beaucoup parlé ces derniers jours sur Ici Roussillon. Il y a 3 possibilités. Le statu quo, le nom Pyrénées-Orientales. Ou bien on peut changer pour Pyrénées-Méditerranée ou bien Pyrénées-Catalane. Mais on en a déjà parlé aussi. Il n'est pas possible de voter pour le nom pays catalan. Ça fait râler certains dans notre département. Du coup, eh bien, le mouvement Oui au pays catalan a décidé, Baptiste Guillet, de lancer sa propre consultation.
2: Oui, une consultation alternative pour laquelle les 3 choix, Pyrénées-Orientales, Pyrénées-Méditerranée et Pyrénées-Catalanes, sont proposés, avec donc en plus Pays Catalan. Jordi Vert, cofondateur de Oui au Pays Catalan, ne pouvait pas se résoudre à son absence dans le vote organisé par le Conseil départemental.
3: C'est comme s'il y avait des élections et on interdisait au parti qui est en tête des sondages de participer à l'élection.
2: Le vote se fait par Internet, seuls les habitants des Pyrénées-Orientales peuvent y participer, en théorie.
3: On donne le nom, on donne le mail et on donne le village où on habite. Bon, après on n'est pas la police et on n'a pas les listes électorales. Bon.
2: Oui, au Pays Catalan espère une participation conséquente avec un résultat qu'il pourra éventuellement opposer à celui de la consultation officielle.
3: Dans cette histoire, ce qui est en jeu, c'est l'effacement de l'identité catalane du territoire, au-delà du nom.
2: Et tant pis si d'autres associations catalanistes comme Unitat Catalane soutiennent la consultation du département.
3: Il y a beaucoup de gens aujourd'hui qui sont alignés à la queue leu leu derrière le conseil départemental. Aujourd'hui, on est seul. Et bien, peu importe d'être seul, pour défendre le pays catalan, ce qui importe, c'est de le défendre.
2: Les 2 consultations, l'officielle et l'officieuse, se terminent le 15 août prochain. Et Oui au Pays Catalan organise une manifestation à Perpignan le 27 juin.
20: Et le 27 juin, c'est samedi.
0: Dans un quart d'heure, l'info du Sud, l'info en Catalogne, avec cette alerte aux mouches.
20: Oui, ça se passe près de Gérone, une commune envahie par les mouches. Il y a tellement de mouches que c'est devenu insupportable de s'installer en terrasse. Certains commerces ont carrément fermé leurs portes. Alors, d'où viennent toutes ces mouches? François David va nous expliquer. L'info du Sud arrive à 6h50.
0: On jette un coup d'œil sur la météo de ce mercredi avec de fortes chaleurs encore aujourd'hui pour les Pyrénées-Orientales. On attend 40 degrés cet après-midi pour Céret, 37 à Perpignan et Saint-Paul-de-Fenouillé, 38 à Sorède et Totavel, 36 à Prades, jusqu'à 30 degrés aux Angles. Du soleil pour toute la journée sur les Pyrénées-Orientales. En revanche, on peut glisser aussi qu'il y aura des orages de prévus en milieu d'après-midi du côté de la Cerdagne. Du marin en plaine cet après-midi, du vent de sud cet après-midi aussi sur les Albères. Et attention aux feux de forêt, on est en vigilance orange sur les Corbières, le Fenouillène, mais aussi sur le Roussillon et les Aspres. La météo du côté de Gérone ce matin, on attend 24 degrés et 37 degrés cet après-midi. Sur la route, John, à 6h34, ça donne quoi?
4: Ça donne pas grand-chose, hein, comme d'habitude à 7h06, ça roule bien. Vous êtes prudent évidemment sur les routes des Pyrénées-Orientales et vous nous appelez, vous partagez l'information que vous voyez, dont vous êtes témoin sur votre trajet du travail ou de votre activité de la journée. En composant le 04 68 35 5000, vous partagez cette info aussi sur WhatsApp, c'est le même numéro.
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0: D'ailleurs, on lit vos messages WhatsApp dans un instant, message Facebook aujourd'hui aussi. Voici Michel Jonas.

0: 6h38.
1: Trop.
0: 6h38, bon réveil. C'était Michel Jonas sur votre radio ici Roussillon et vos messages qui arrivent déjà nombreux à 6h38 et ça fait plaisir.
1: Ouais, avec le bon dia sur le WhatsApp de André à Prades avec 23,8 degrés ce matin. Voilà. Nuit blanche impossible de dormir. J'imagine que c'est avec cette chaleur. André, on est désolé pour vous. Écoutez, ici Roussillon, pas pour vous endormir, mais pour vous réveiller. Bon courage à toutes et toutes et bonne journée malgré tout, nous dit-il. On a aussi Eric, tiens, qui nous dit bonjour ici Roussillon. Vive Rulio Léon qui était à Saint-Laurent de la Saloque pour la fête de la Sainte-Joanne hier. Et il nous a envoyé une petite photo de Rulio sur scène.
0: Il est magnifique, Rulio sur scène.
1: Il est beau avec cette petite chemise rayée là.
0: Ouais, c'est vrai qu'il se fait beau sur scène.
1: Et il se fait beau, tiens.
0: On lui dira tout à l'heure.
1: Sur Facebook.
0: Ouais, on a un messenger de Marguerite sur Facebook qui nous dit bonjour l'équipe, déjà 23 degrés côté du Lydia, mer calme ce matin.
1: Et sinon, on a Paul qui nous écoute même à Frontignan, bien au nord, hein, c'est le nord hein, pour nous, en pays catalan. Agréable journée ensoleillée à vous tous, hydratez-vous souvent. Très très bon conseil, Paul. Merci beaucoup de nous avoir partagé ça sur le Facebook ici Roussillon.
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0: Et comme chaque matin avec Pierre Vergès, on se met au sport. Alors en ce moment, on voit la canicule et si on parlait un petit peu du vélo, bah oui, ça permet peut-être d'aller au travail et de faire du bien à la planète. Justement, Pierre Vergès d'En Bouger nous parle de l'agglo de Perpignan qui a mis en place un programme pour faciliter les mobilités douces et notamment le vélo. Explication de Jean-Charles Moriconi, c'est le maire de Poyesserre et le vice-président de Perpignan Méditerranée, métropole en charge des mobilités.
4: Jean-Charles Moriconi, les mobilités douces, c'est une priorité de ce mandat. Hein.
5: C'est une priorité de ce mandat, en effet, un renforcement de la mobilité dans sa généralité. Et j'en prends les manettes pour les 6 ans à venir.
4: La mobilité douce, en priorité, c'est le vélo. Vous avez un programme de pistes cyclables conséquent.
5: En effet, la pratique du vélo doit être, bien évidemment, suivie d'un aménagement conséquent pour que l'usager puisse se retrouver dans cette interconnexion entre les villages de notre grande agglomération et même au-delà.
4: Et en sécurité.
5: Et bien sûr, en sécurité, c'est l'importance de ces pistes cyclables.
4: Au niveau de la politique pour pousser les gens à faire du vélo, il faut faire de la pédagogie, évidemment.
5: Il faut à la fois faire de la pédagogie, mais aussi de l'incitation. L'incitation, ça passe aussi par des efforts financiers. Une enveloppe qui a été votée par Perpignan Méditerranée Métropole pour l'aide à l'achat au vélo, quel qu'il soit, pour permettre la pratique avec un effort de la collectivité pour permettre aux gens d'avoir accès à des vélos de belle qualité.
4: Alors, il y a déjà un parc de vélos à la métropole, mais vous aidez les gens à financer leur propre vélo.
5: Exactement. 250, ça peut aller jusqu'à 1000 euros pour des vélos adaptés parce qu'on pense aussi à l'handicap. Et puis parallèlement à ça, on a cette flotte Pony qui a été déployée sur l'ensemble de la communauté avec 21 communes adhérentes et près de 850 vélos aujourd'hui qui sont à disposition des citoyens avec un simple paiement à la carte.
4: Jean-Charles Moriconi, si je vous dis que le territoire couvert par la métropole, il est assez resserré pour se déplacer en vélo, on peut pratiquement tout faire en vélo. Hein.
5: Exactement, il y a Perpignan Méditerranée Métropole qui déploie ses pistes mais aussi le département. Puisqu'on est en relation aussi avec le département. L'intérêt, c'est qu'on puisse aller partout où l'on veut et quand on veut, avec surtout de la sécurité et surtout une interconnexion qui nous permet d'aller en toute liberté sur tous les points de l'agglomération. Aujourd'hui, le vélo, c'est la solution pour l'avenir, si l'on veut protéger l'environnement et surtout avoir aussi cet esprit d'avoir la santé au cœur aussi, parce que c'est important. Et je crois que nous développons ce mode de déplacement de plus en plus parce qu'un jour, le tout voiture sera plus possible. Et je crois qu'on a ici trouvé les solutions pour permettre aux citoyens d'y aller aussi avec ce mode de déplacement.
0: Merci beaucoup à Pierre Vergès. Bouger, c'est à retrouver évidemment podcast sur ici.fr. Le vélo, c'est une bonne idée. Attention tout de même aujourd'hui hein, avec les fortes chaleurs.
1: Ouais.
0: On évite les heures les plus chaudes.
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0: 6h42, chaque matin on profite des conseils de notre véto, le docteur Pierre Fabin, et aujourd'hui on prépare les vacances, oui, parce que prendre l'avion avec son chien, parfois c'est le début du grand stress, notamment parce qu'il faut préparer, il y a la cabine, la soute. Docteur, ce matin vous nous dites quelles sont les règles de base?
8: Alors, la règle principale dépend du poids de votre animal. En général, si votre chien et son sac pèsent moins de 8 kg, il peut voyager avec vous en cabine, glisser sous le siège. Mais réservez sa place très tôt, les compagnies limitent le nombre d'animaux à bord. Au-delà de 8 kg, c'est soute obligatoire. Il faut absolument une caisse de transport rigide, homologuée aux normes internationales IATA. C'est une cage renforcée avec des fixations en métal. L'erreur, c'est d'acheter cette caisse la veille du départ. Votre chien ne la connaîtra pas et peut paniquer. Achetez-la un mois avant, laissez-la ouverte dans le salon avec son tapis et ses jouets pour qu'elle devienne un vrai refuge.
0: Alors ce voyage en soute entre le bruit et l'obscurité, ça les angoisse énormément, j'imagine. Est-ce qu'on doit demander un calmant à notre vétérinaire pour l'endormir pendant le vol ?
8: Alors, évitez les somnifères. En altitude, avec la pressurisation de l'air, un calmant lourd peut provoquer une détresse respiratoire ou une chute de tension qui peut être fatale. La solution, c'est l'apaisement naturel. Pulvérisez des phéromones apaisantes dans la caisse et glissez-y un t-shirt avec votre odeur. Côté estomac, imposez-lui un jeûne strict 10 à 12 heures avant le décollage. Un estomac vide évite le mal de l'air.
0: D'ailleurs, docteur, il y a certaines races de chiens qui n'ont carrément plus le droit de monter en avion. Pourquoi ces interdictions ?
8: Alors, on parle des chiens à nez écrasé, comme les bulldogs français ou les carlins. Ces races ont déjà du mal à respirer au quotidien. Avec le stress, la chaleur sur le tarmac et la pression en soute, le risque de détresse respiratoire est important. Quel que soit votre chien, partez de préférence le matin pour éviter que le tarmac ne soit trop chaud à l'embarquement et que votre chien y fasse un coup de chaleur. Et enfin, pensez à l'administratif. Pour voyager, il vous faut obligatoirement un passeport européen, une puce électronique et un vaccin contre la rage valide depuis plus de 21 jours. Et si vous partez hors d'Europe, attention, certains pays exigent des prises de sang ou des traitements antiparasitaires certifiés par votre vétérinaire très peu de temps avant le vol. Renseignez-vous des mois à l'avance.
0: Merci beaucoup docteur. Tous ces conseils là pour partir en vacances, évidemment, on les réécoute en podcast sur notre application ici. Pensez à la télécharger parce que, eh bien, elle vous accompagne partout, cette application.
1: Ouais, c'est clair. Celle qui vous fait par exemple écouter là dans votre petite oreille, c'est une petite musique. La la la la la la. C'est Kylie Minogue.
0: Exactement.
1: Je vous laisse prononcer le titre.
0: Non, je pense que les gens le connaissent par cœur. Est-ce qu'il y a vraiment besoin?
1: Vous le connaissez vous le titre? Moi, je le connais très bien.
0: Alors allez-y.
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0: fait chanter au petit déjeuner à 6h48. Une seule radio pour vous accompagner partout dans les PO, c'est ici Roussillon. C'est l'heure de l'info du Sud. L'info du Sud, c'est l'info qui fait la une en Catalogne avec ce matin cette invasion de mouches qui bouleverse le quotidien d'une petite commune près de Gironde, François David.
1: À Hostalric, les 4000 habitants vivent l'enfer depuis la mi-juin, obligés de se calfeutrer chez eux. Ce sont des nuées de mouches qui ont envahi la commune, dans les rues, sur les vitrines, dans les cuisines des restaurants et jusque dans les habitations. Une infestation si massive que certains commerces ont dû fermer leurs portes. Un supermarché a dû retirer tous ses produits frais de ses rayons. Au restaurant La Taverneta de l'Angel, il a fallu fermer une semaine et le patron a tenté une réouverture ce lundi devant les caméras de 13.4, la télévision publique catalane.
2: J'ai essayé de rouvrir mon établissement, mais je vais devoir refermer une nouvelle fois parce qu'on ne peut pas travailler dans ces conditions. Vous préparez un café au lait et des mouches tombent dans le lait. Vous faites un sandwich et il y a déjà 50 mouches dessus. Elles entrent sans arrêt.
1: À la terrasse du restaurant, clairement, les habitués n'en peuvent plus de ces mouches qui les harcèlent.
3: Il va arriver un moment où nous ne pourrons plus venir ici. Essayez donc de manger sans ouvrir la bouche. Les mouches entrent partout.
4: Regardez ce morceau de sandwich que j'ai posé sur la table. Les mouches en mangent plus que moi.
1: La mairie a déclenché une cellule de crise. 150 pièges à phéromones ont été installés aux quatre coins de la ville, notamment au sein de l'école où les élèves étaient particulièrement importunés.
0: Mais François, elles viennent d'où ces mouches ?
1: Eh bien, après de longues investigations, les services de la mairie ont enfin fini par localiser l'origine de cette infestation. Elle se trouve dans une entreprise de recyclage d'emballages plastiques située dans la zone industrielle. Selon la mairie, lors d'une inspection, des palettes de déchets plastiques compactés, infestés de mouches, ont été découverts à l'extérieur des locaux. Au fil des jours et de la hausse des températures, les insectes se sont multipliés au point d'envahir toute la commune. Sur son site internet, la mairie affirme avoir ouvert une enquête administrative. Le maire, Neil Papiol, a également pris la parole en direct sur les réseaux sociaux. « C'est une situation compliquée », dit-il. Il appelle ses administrés à faire preuve de patience et d'empathie face à une crise dont l'épilogue reste pour l'instant inconnu.
0: Merci François David et vous retrouvez toutes ces mouches en podcast. L'info du Sud, c'est sur ici.fr. 6h51, c'est l'heure de jouer ensemble, de s'amuser, de prendre du plaisir avec son petit déjeuner et avec l'équipe d'ici matin. On joue au C'est Kiki se drogue à la vie.
5: C'est Kiki se drogue à la vie, ça me donne des idées. Bon, on va voir ce que c'est. Vous allez écouter un extrait sonore. Votre but, deviner, avoir la bonne réponse pour gagner un cadeau. Ce cadeau, c'est 4 places de ciné pour les claps ciné, soit de Canet-en-Roussillon, soit de Le 4, le bar Carès. Vous avez plein de films à aller voir en ce moment. Je vois qu'il y a même des films qui sont sortis il y a un petit peu de temps, qui sont encore là au claps ciné, comme le film sur Samuel Paty, L'Abandon, comme Le Diable s'habille en Prada 2. Hier, on faisait deviner Meryl Streep, justement, dans votre matinale, ici matin. Donc, c'était avant-hier. Oui. Merci Régis Leroy qui me corrige.
0: Voilà. Ah, mais écoutez, il n'y a pas de souci.
5: En fait, le temps passe tellement vite avec vous, Régis Leroy, que du coup, on ne se rend plus compte. Hein.
0: Il nous reste 2 matins ensemble après celle-là.
5: Oh là là là là là là.
0: On joue ce matin, c'est Kiki se drogue à la vie. Alors, je cherche soit le nom de cet humoriste, on peut aider, ou le nom du personnage incarné.
6: Ok. Ok, bonjour à tous. Il y a un petit coup de mou dans la vie. Je me drogue à la vie, tous ensemble.
0: Aha, alors vous l'avez vous ?
5: Je l'ai, il faut être amateur d'un concept qui passe notamment sur une plateforme, voilà.
0: C'est ça, c'est quelqu'un
5: plateforme de streaming.
0: Voilà, c'est un humoriste qu'on connaît bien dans le paysage français, et surtout à la télévision.
5: Connu pour un duo.
0: Ah, doucement, vous savez ce qu'on va faire ? Voilà, on va remettre cet extrait sonore parce que je vois Sylvain qui patauge à la réalisation.
6: Ok, bonjour à tous. Il y a un petit coup de mou dans la vie. Je me drogue à la vie, tous ensemble.
0: Voilà, ça peut vous aider peut-être.
5: C'est un humoriste que l'on cherche. Humoriste. Je peux donner cet indice quand même connu pour un duo. Il y avait 2 prénoms, on disait et
0: Oui, bah, commencez pas à donner les prénoms non plus.
5: Bah, j'ai rien dit.
0: Bon, est-ce que du coup ça vous a aidé Sylvain à la réalisation ? Non, il patauge toujours. Hein. Aïcha au standard peut-être. Alors ça va être à mon avis le moment de jouer les amis si vous avez la bonne réponse parce qu'il y aura peut-être moins de monde au standard. Je pense que tout le monde va être un petit peu.
5: Ouais, c'est un petit peu plus difficile aujourd'hui.
0: Ah, écoutez, il y a des jours comme ça. 04 68 35 5000. À vous de jouer. Voici Indochine. 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

0: Groupe Indochine sur votre radio ici Roussillon. Ce matin, on cherche c'est qui se drogue à la vie. C'est compliqué, je peux vous le dire, au standard. Ça patauge dans la semoule. On va réécouter l'extrait sonore.
1: Ok. Ok, bonjour à tous. Il y a un petit coup de mou dans la vie. Je me drogue à la vie, tous ensemble.
0: Alors, on cherche soit le nom de cet humoriste ou soit le nom du personnage qu'il incarne dans cet extrait sonore.
2: Extrait, voilà, d'une série, d'un concept sur une plateforme de streaming. Mais alors, cet humoriste, il est surtout connu pour son duo avec un autre humoriste où ils font un célèbre service après-vente.
0: Ah, vous vous donnez de plus en plus d'indices.
2: Ah bah oui, mais il faut aider.
0: Allez, vous l'avez, vous jouez avec nous, vous avez vos places de ciné juste après ça.
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0: On joue au C'est qui se drogue à la vie ce matin pour gagner vos places de ciné avec Céline. Bonjour Céline.
2: Bonjour Céline. Céline, est-ce qu'elle est avec nous? Céline, on va arriver à la voir.
12: Bonjour.
0: Bonjour Céline.
2: Bonjour Céline.
12: Bonjour.
0: Comment ça va Céline ce matin?
12: Je vais très bien.
0: Alors à votre avis, c'est qui se drogue à la vie ce matin?
12: Fred Pastor.
0: Ouais, et vous connaissez le personnage?
12: Pas trop, c'est alors... juste mon mari qui a deviné.
0: Alors,
12: c'est moi qui l'ai dit.
0: On va écouter la réponse.
1: Ok, bonjour à tous. Il y a un petit coup de mou dans la vie. Je me drogue à la vie, tous ensemble.
2: C'est Jojo Fantasy.
0: C'est Jojo Fantasy. Et c'est gagné, bravo Céline.
12: Merci beaucoup.
0: Où ça a été dur ce matin?
2: Où ça a été dur, Jojo Fantasy, c'est le personnage de LOL qui rit, sort un concept sur la plateforme, sur une plateforme célèbre de streaming vidéo. Et Céline, il fallait trouver donc Fred Testo, aussi connu pour son duo avec Omar Sy dans le service après-vente.
0: Bon bah c'est gagné, des places de ciné.
2: 4 places de ciné pour vous Céline.
12: Super, merci beaucoup.
0: Céline, quelle est la première radio des Pyrénées-Orientales?
12: Ici Roussillon, bien sûr.
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0: Le journal Simon Colboc à la une, la barre des 40 degrés aujourd'hui dans les Pyrénées-Orientales.
14: Oui, 40 degrés attendus en Vallespir, à Serré, à Moreillas, au Boulou, 38 degrés prévus à Tautavel, 37 à Perpignan. La chaleur monte encore d'un cran, chaleur accentuée aussi cet après-midi par un vent de sud, l'effet sèche-cheveux. Alors est-ce cette canicule qui a fait changer d'avis le maire de Perpignan? En tout cas, Louis Alliot, favorable, ça n'a pas toujours été le cas, mais favorable désormais à la climatisation des écoles à Perpignan. Un plan clim mis sur pied. Mais Baptiste Guillet, ça va être très long.
15: Ah oui, n'imaginez pas des clims pour tous les enfants juste après l'été à la rentrée. C'est un chantier sur le long terme. L'idée sur le papier, c'est bien d'avoir des clims réversibles type pompe à chaleur dans tous les établissements de Perpignan, couplés à des panneaux solaires quand c'est possible. Mais ça coûte très cher, entre 10 et 12 millions d'euros selon la municipalité pour équiper les quelques 60 écoles de la ville. Le programme va donc être étalé sur tout le mandat, voire le suivant, ça nous amène assez loin. Les premiers services seront les écoles les plus mal isolées, là où il y a vraiment urgence. Un diagnostic global des établissements est en cours en ce moment et les premières installations ne se feront pas avant le dernier trimestre.

0: Ce matin pour la canicule. Hier, depuis Perpignan, les écologistes ont dénoncé l'inaction climatique des collectivités, les communes, le département, la région Occitanie. Personne n'a été épargné. À Perpignan, les écologistes dénoncent aussi les places sans ombre où les températures grimpent parfois, selon eux, jusqu'à 50 degrés. On les entendra. Les écologistes, avec leurs propositions, ils réclament l'ouverture des piscines le soir à Perpignan, la mise en place aussi de refuges climatiques.
1: Et maintenant, le coup de gueule du préfet des Pyrénées-Orientales.
0: Depuis le début du mois de juin, les pompiers sont intervenus à 17 reprises dans le département pour des feux de végétaux, des écobuages mal maîtrisés. C'est quasiment un par jour. Or, Maria Roarch, les écobuages sont totalement interdits en cette période. Le préfet promet du coup la plus grande fermeté désormais.
2: Oui, il demande aux forces de l'ordre de verbaliser systématiquement. L'amende va jusqu'à 750 euros. Le préfet qui rappelle que les feux de végétaux sont interdits depuis le 1er mai et pour les particuliers jusqu'au 1er octobre, quelle que soit la météo, même avec un vent faible, avec la chaleur et la sécheresse des sols, la moindre étincelle peut déclencher une catastrophe. On l'a vu dimanche dernier à Millas, route des Stagelles, 3 hectares de végétation ont brûlé, 135 pompiers mobilisés. L'hélicoptère bombardier d'eau a procédé à plus de 20 largages. Alors vous l'avez dit, les pompiers ont été appelés à 17 reprises depuis le début du mois pour des écobuages non maîtrisés. Ça représente un tiers des départs de feu dans le département depuis le 1er juin. Et la vigilance est d'autant plus de mise que les corbières, les fenouillades et les aspres ont basculé en orange sur la carte des risques feu de forêt élaborée par la préfecture. Synonyme de risque élevé dans ces secteurs aujourd'hui.
0: Oui, la plaine du Roussillon aussi en orange. Merci Marie Roarch. Les pompiers appelés hier aussi à Perpignan pour un feu d'appartement. C'était quartier Mayol. Le feu au cinquième étage d'un immeuble de 7 niveaux. Pas de blessés. Tous les habitants ont été évacués. Une trentaine de pompiers sont intervenus. Le débat sur le nom de notre département. Le conseil départemental a lancé sa consultation. Et bien, le mouvement Oui au pays catalan lance la sienne. Un autre vote avec cette fois la possibilité de voter pour l'appellation pays catalan. Une manifestation est aussi prévue ce samedi à Perpignan.
1: C'est déjà l'heure d'un premier bilan pour les nouveaux maires des PO.
0: 100 jours qu'ils ont été élus, 100 jours aux commandes, notamment pour Julie Sens à la mairie d'Argelès. L'une des surprises des dernières élections municipales chez nous, une très large victoire face au maire sortant Antoine Parra. 100 jours plus tard, Julie Sens est l'invité d'ici Roussillon tout à l'heure. Ce sera à 7h45 et avant de l'entendre, eh bien parole à son opposition, Didier Lafond, qui pour l'instant reste sur sa faim.
3: Pour l'instant, c'est assez calme, on va dire, globalement. On est, nous, assez attentifs à ce qui n'a pas été poursuivi sur l'ancienne mandature, à savoir la maison médicale qui a déjà été annulée. On est en manque flagrant de médecins, donc c'est vrai que ça, c'est quelque chose qui est vraiment récurrent et qu'on voulait vraiment développer. Il y avait un gros projet sur le front de mer, je pense qu'il est repensé ou il va être repensé. Pour l'instant, on se sent pas vraiment en opposition aux décisions qui ont été prises dans la plupart des cas. Il y a des choses que nous on avait proposées, peut-être pas sous cette forme-là, mais ça peut être des bonnes choses pour Argelès. Après, c'est vrai que Madame le maire est plus sur la communication avec les Argelésiens, prendre des décisions à partir de ce que pensent les gens. Peut-être que des fois, ça prendra du temps et que ça va peut-être empêcher de faire des choses un peu plus concrètement. Maintenant, c'est sa façon de voir la politique et on la respecte. On ne va pas se mettre en opposition du tout avec cette façon de fonctionner.
0: Et Julie Sens est donc notre invitée à 7h45. La maire d'Argelès vient notamment nous révéler les conclusions de l'audit financier de la commune. La Coupe du Monde de foot, Didier Deschamps ne sera pas présent vendredi pour le match des Bleus face à la Norvège. Le sélectionneur obligé de rentrer en France après le décès de sa mère. C'est du coup son adjoint Guy Stéphan qui assurera l'intérim vendredi. Cette nuit sur les terrains, la Croatie a battu le Panama 1-0. 1-0 aussi pour la Colombie face au Congo. 0-0 entre l'Angleterre et le Ghana. À l'USAP, Bruce Deveau lui prolonge son contrat. Le pilier gauche lié avec l'USAP désormais jusqu'en 2029. Et puis c'est très rare de les voir si près de nos côtes. 3 rorquals en balade hier, près de nos côtes, sur notre littoral, notamment près de la Côte Vermeille, observée entre Port-Vendres et Banyuls. Les rorquals des cétacés qui mesurent en moyenne 20 mètres de long. On va en reparler tout à l'heure avec des spécialistes de la faune marine. Ce sera dans le journal de 7h30.
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1: De fortes chaleurs pour ce mercredi avec, comme vous le disiez, 40 degrés attendus du côté de Céré cet après-midi. 37 pour Perpignan et Thuir, 38 à Sorède et Saint-Paul-de-Fenouillet, 35 à Collioure. Du soleil toute la journée sur les Pyrénées-Orientales. On attend un vent de sud sur les Alberts cet après-midi. Du marin en pleine et attention à des risques d'orage, notamment sur le Cap Cyr et la Cerdagne en milieu d'après-midi. De l'autre côté des Alberts, on a du soleil toute la journée prévue pour Figueres avec 21 degrés ce matin et 36 degrés l'après-midi. On rappelle cette vigilance orange au feu de forêt, notamment sur les Aspres, le Roussillon, les Corbières et le Fenouillède. Et sur la route à 7h08, John, ça donne quoi ?
2: On se donne pas grand chose, hein, du vert en tout cas sur ma carte du trafic. Quelques ralentissements tout de même si vous arrivez par le péage sud de Perpignan, justement que vous entrez à Perpignan depuis par exemple le Boulot, ça ralentit un petit peu, mais ça va encore à 7h06 04 68 35 5000, le numéro que vous gardez bien au chaud, que vous enregistrez dans vos contacts pour nous signaler tout événement inhabituel sur les routes des PO.
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1: Et vous pouvez laisser aussi la photo du thermomètre à la maison. Ça se passe sur la page Facebook ici Roussillon.
2: Ouais, on en a déjà d'ailleurs des messages. On va lire tout ça dans les prochains instants. D'ici matin, merci beaucoup pour vos nombreux messages.
1: Avant ça, quelques pas de danse dès le réveil avec Casey and the Sunshine Band, 7h09.

0: Casey and the Sunshine Band à 7h12 pour démarrer votre journée avec votre radio ici Roussillon.
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0: Avant 7h30, et comme chaque matin, c'est le rendez-vous des succès dans les Pyrénées-Orientales avec Ici ça marche. John, est-ce que vous allez pouvoir nous donner un petit avant-goût de ce qui nous attend?
4: Oui, je vous emmène dans un paradis.
0: Ah.
4: Un paradis de loisirs, un lieu même qu'on pourrait qualifier d'unique au monde. En tout cas, c'est ce qu'on m'a dit sur place, que m'a dit le directeur de ce lieu. Est-ce que vous connaissez Paradise Aventure?
0: Ah oui, je passe souvent devant, mais je crois que je ne l'ai jamais fait.
4: Vous l'avez jamais fait? Eh bien, figurez-vous que moi non plus. Mais alors là, je peux vous dire que ma rencontre d'hier, que je vais vous raconter dans les prochains instants pour Ici ça marche, m'a donné envie de tester cet énorme complexe où il y a plein de monde. Vous pouvez faire du canyoning, vous pouvez faire de l'acrobranche, vous pouvez faire du bowling, vous pouvez faire du water jump. Bref, il y a plein de choses à faire. Il y a un salarié qui est une véritable mascotte puisqu'il cartonne sur les réseaux sociaux, notamment sur TikTok. On va parler de tout ça et de ce lieu qui cartonne dans les PO.
0: Avant ça, on va retrouver mon œil de David Ossio. Est-ce que vous connaissez les expressions les plus utilisées dans les médias?
4: Dans
0: les médias en général. Et ben justement, on voit le top de ces expressions Okay. Dans moins d'une minute.
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0: 7h15, c'est le regard sur l'actualité comme chaque matin de David Ossio. On retrouve mon œil et on parle de ces expressions qui reviennent souvent dans les journaux, à la télé, à la radio. David, le quotidien Ouest France vient de publier le top 20.
6: Et la grande gagnante pour ces 12 derniers mois, c'est sous le choc. On l'emploie pour tout et pour rien. Sous le choc après un drame, sous le choc après une défaite sportive. Faudrait pas que la France arrête en 16e de finale, on serait sous le choc. On est déjà sous le choc après les températures de ces derniers jours. Non, à ce rythme-là, le mot ne veut plus rien dire. Si tout nous choque, plus rien nous choque en fait. Juste derrière, au classement, dans les territoires. Alors ça, c'est très parisien. Les médias nationaux ont arrêté de parler des provinces. Ils disent les territoires. Personne ne dit « je vis dans le territoire ». On dit « j'habite à Lille, à Marseille, à Nantes, et il fait 40 degrés et je suis sous le choc ». Non, je suis pas le mieux placé pour donner des leçons sur ces expressions si faciles. J'ai souvent dit « voilà un signal fort quand une mesure inédite était annoncée ». Ou alors dire « c'est un message envoyé aux Français ». Un message envoyé, expression numéro 3 de ces 12 derniers mois. Alors que le plus souvent, les Français reçoivent rien du tout, ou ils disent qu'ils veulent de vraies mesures, comme par exemple pour faire face à ces canicules à répétition. Dans le top 20 de nos expressions, sinon, j'adore celle-ci. La cerise sur le gâteau. Les Anglais disent aussi « cherry on the cake ». Les Anglais tenus en échec en Coupe du Monde cette nuit par le Ghana. Là, à mon avis, ils sont sous le choc.
0: Ouais, merci David, on est tous sous le choc ce matin à 7h16. Mon œil, ça se retrouve en podcast sur ici.fr. Vous allez adorer. Dans un instant, ici ça marche, on va parler d'une mascotte du côté d'Argelès-sur-Mer. Avant ça, voici Jake et Carla, il est 7h17. Bon réveil. Regarde.

0: Elle est là, la radio qui vous accompagne sur la route du travail dans les PO. C'est ici Roussillon, il est 7h20.
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0: Et il nous a trouvé le paradis pour vos activités de l'été. Et ici ça marche, John, c'est le moment de parler des succès de notre pays catalan. Et parmi eux, il y a un lieu unique à Argelès où l'on peut faire à la fois du canyoning, de l'acrobranche, du water jump ou encore même du bowling. Et ça s'appelle Paradise Aventure. Alors vous avez rencontré à la fois son directeur, mais aussi la mascotte du parc, une véritable star, notamment sur les réseaux sociaux.
2: Oui, commençons déjà par le directeur de Paradise Aventure, Nicolas Perpignac, qui a racheté en novembre 2007 ce qui s'appelait à l'époque Argelès Park, un parc acrobranche avec pour projet d'ouvrir un espace de canyoning artificiel. Depuis près de 20 ans, le complexe situé à l'entrée nord d'Argelès s'est complètement transformé pour en faire un endroit unique dans le département, en France et même au-delà.
3: De la route, on ne s'imagine pas ce que c'est, mais ce que c'est Paradise Aventure, c'est 7 hectares dédiés loisirs, dont 70 000 m2, avec 2 parcs aquatiques, 14 piscines pour le canyoning, 2 piscines pour le water jump, 21 parcours aventure, 2 parcours de mini-golf, un bowling, un laser game, 3 snacks, une restauration traditionnelle, une guinguette. Mais c'est vrai que de l'extérieur, on ne se rend pas compte, on est à peine à 15 minutes de Perpignan, et pour les Perpignanais qui ne nous connaissent pas encore, ben, il serait temps de venir nous rencontrer.
2: Et certains viennent exprès pour rencontrer justement l'un des salariés de Paradise Aventure, Neil, 34 ans, moniteur au Canyoning Park Artificiel.
0: Et finalement, bah lui, c'est une véritable attraction du parc.
2: Oui, vous le connaissez peut-être sous le nom du Mono de TikTok. C'est son pseudo sur les réseaux sociaux où il cumule des centaines de millions de vues. Il filme en fait ses séances de canyoning avec ses clients qu'il charrie. Une idée qui lui est venue en 2022, lui qui, bien avant de faire partie de l'équipe, venait chaque été pour le canyoning de Paradise Aventure.
4: Et je suis tombé amoureux de, entre guillemets, ce sport, ce métier. Après, en grandissant, bah, j'ai voulu en faire mon métier. Et après, voilà, c'est parti de fil en aiguille. Donc moi, depuis 2015, je suis ici et en CDI depuis 2017. Et je ne trouvais pas ça normal qu'une activité qui est quand même unique au monde ne soit pas remplie tous les jours au max. Et donc, c'est parti de là. Je me suis dit un jour, allez, vas-y, on va essayer de faire des vidéos. La première vidéo, elle est partie. Je crois qu'elle a fait 5 millions.
2: Et derrière, Neil se creuse la tête pour trouver des concepts de vidéos, mais il décide finalement de montrer simplement le réel, ce qu'il se passe au quotidien dans une séance de canyoning. Et ça marche.
3: Auparavant, nous étions complets sur une activité comme le canyoning, on va dire 24 heures à l'avance. Et aujourd'hui, on est complet 3, voire 4 jours, voire 5 jours à l'avance en pleine saison.
4: Ça a ramené du monde, mais j'en suis pas que la cause. C'est un tas de choses. Il y a Nicolas qui fait un énorme travail, lui, de son côté. Il gère très, très bien. D'ailleurs, on le voit, hein, depuis qu'il est ici, l'entreprise, elle a explosé. Et puis, je pense à tous les autres CDI qui sont avec nous, quoi.
2: Car c'est toute l'équipe qui rend fier le patron de cet énorme parc de loisirs qui, on peut le dire, cartonne.
3: Nos collaborateurs font partie de notre famille, ils sont tout le temps avec nous, on est tout le temps avec eux, on mange ensemble, on sort ensemble. Et ça, pour nous, c'est la plus belle des réussites. Après, on est fiers de faire venir un peu plus de 100 000 clients payants au sein du parc. On part de tellement loin en 2007 lorsqu'on a racheté, où on faisait à peine 15 000 entrées sur toutes les activités. Là, on est à plus de 100 000 entrées de clients payants. On est peut-être à 150 000 visiteurs. Donc oui, on est content, l'entreprise va bien, elle se développe, on a encore de la place pour créer de nouveaux projets. Pour nous, on est fiers de ce qu'on fait, et on est surtout passionnés et on gère ça comme notre bébé, quoi.
2: Un bébé qui fêtera ses 20 ans de rachat l'année prochaine avec donc des nouveautés, mais que je ne peux pas encore vous donner. Ce que je peux vous dire, c'est que cette année, le Mono de TikTok, lui, se lance sur le réseau social Twitch pour filmer en fait en direct ses parcours de canyoning que personnellement, j'ai très très envie de tester.
0: Et pour les plus courageux, il y a le saut élastique de la tour de l'extrême. Ouais. Et pour les moins, bah, sinon il reste le mini-golf.
2: Ouais. On fait quoi alors?
0: Écoute, je vous verrai bien sur la tour de l'extrême. Et moi en bas, en train de vous regarder dire, allez voilà. John, allez-y.
2: Vous le faites pas avec moi. Allez, on se lance à deux, on peut se lancer ce défi pour cet été.
0: On se lance
2: le défi. Fait ça.
0: C'est vendu, c'est serré, on fait ça ensemble. Après les infos de 7h30, John, on va retrouver Rulio pour le blind test. On va vous offrir vos places pour les toquer à Canet, voilà, cette balade gourmande.
2: Gustatif incroyable.
0: Ouais, ça vaut bonbon. Hein.
2: Plus de 150 euros le cadeau qu'on va vous offrir.
0: On joue tout à l'heure, soyez là. Avant ça, voici Félix Gray, c'est la Gitane sur la première radio des PO.

0: L'ambiance estivale sur votre radio ici Roussillon à 7h28. On parle des fortes chaleurs dans les infos juste après ça.
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0: 7h29, l'info dans les PO, Simon Colboc, le thermomètre monte encore d'un cran aujourd'hui.
7: Oui, on va atteindre les 40 degrés en Val-Espire, 37 à l'ombre à Perpignan, mais en ressenti, attention, ce sera encore plus élevé, les températures vont être accentuées par un vent de sud, un vent d'Espagne cet après-midi avec un effet de fun. Dans un instant, on va revenir sur la présence de ces trois gros visiteurs hier au large des Pyrénées-Orientales. Trois baleines, trois rorquals à quelques centaines de mètres seulement de notre littoral. Les photos sont sur notre site internet. Qu'est-ce que ces baleines faisaient là? Pascal Roman, biologiste marin à Banyuls, va nous rejoindre. C'est juste après le tour de l'actualité avec vous, Cyril Lardo, puisqu'il est pile 7h30 sur votre radio ici Roussillon.
8: La France n'avait jamais connu une journée aussi chaude hier. Température moyenne 29,8 degrés calculée avec les minimales de la nuit et les maximales de l'après-midi. 43,3 degrés à Cazaux en Gironde, 42,2 à Niort dans les Deux-Sèvres. Aujourd'hui, 58 départements sont en vigilance rouge canicule, 31 sont en orange. Attention aussi aux feux de forêt. 35 départements du sud, de l'ouest et du centre sont en vigilance orange. Des dizaines d'hectares partis en fumée hier dans le Maine-et-Loire, le Lot-et-Garonne et l'Aveyron. Avec ces fortes chaleurs, nos installations électriques sont en difficulté. 68 000 foyers toujours sans électricité dans le sud du Finistère après un accident sur un transformateur électrique. Le retour à la normale se fera au plus tôt en fin de journée selon Enedis. L'électricité sera rétablie en priorité pour les établissements de santé et les sites sensibles. L'un des principaux narcotrafiquants français, Wissem Katourci, interpellé la semaine dernière à Dubaï, on l'apprend ce matin. Il était recherché par les autorités depuis des années, soupçonné d'avoir commandité un règlement de compte en 2017. 26 marins français encore bloqués sur 4 navires dans le détroit d'Ormuz. Les navires ont commencé à sortir hier après plusieurs mois de guerre entre les États-Unis et l'Iran et alors qu'un accord entre les deux pays est en vue. Et puis Didier Deschamps ne sera pas sur le banc lors du prochain match de Coupe du Monde vendredi face à la Norvège. Il sera remplacé par son adjoint Guy Stéphan car le sélectionneur des Bleus doit rentrer en France pour se rendre aux obsèques de sa mère.
7: Merci Cyril Lardo. Ce sont des images absolument magnifiques. Trois baleines, trois rorquals aperçus hier au large des Pyrénées-Orientales. Ces photos sont sur le site internet d'ici Roussillon. Bonjour Pascal Roman.
9: Bonjour Simon, bonjour à tous.
7: Les auditeurs d'ici Roussillon vous connaissent bien. Vous êtes biologiste marin au sein de l'Observatoire océanographique de Banyuls-sur-Mer. Trois baleines à quelques centaines de mètres seulement de nos côtes. C'est assez rare ça tout de même Pascal.
9: Oui, c'est vrai que c'est une observation qui est assez exceptionnelle. Alors, on voit passer quand même cette espèce qui s'avère être le deuxième plus gros animal de la Terre après la baleine bleue. On les voit passer quand même de manière épisodique le long du littoral. Ça peut arriver au printemps ou à l'automne, mais généralement, c'est vrai que ces animaux s'observent plutôt très au large, au-dessus de ce qu'on appelle les têtes de canyon ou des canyons carrément qu'on a à plusieurs dizaines de milles en fait de la côte. Là, près du bord, c'est quand même, ça reste encore une fois quelque chose d'assez exceptionnel et de vraiment très intéressant à observer. Et à photographier.
7: Et vous l'avez dit, ce sont de très gros cétacés, 20 mètres de long, 50 tonnes, et c'est une moyenne. Ils font vraiment partie des géants des mers, mais ils sont totalement inoffensifs. Hein.
9: Totalement inoffensifs, si ce n'est que leur taille, effectivement, fait que ça reste très imposant et que, bon, il faut peut-être éviter de se baigner juste à côté, mais généralement, ça reste improbable de pouvoir nager à côté de ce type d'animal.
7: Alors, ces baleines, elles se dirigeaient vers le sud, vers l'Espagne. Elles vont où, en fait, en ce moment ?
9: Alors on le sait pas trop en fait, mais c'est vrai que ces animaux vont des fois se rapprocher effectivement vers les côtes. Ils viennent donc du large vers les côtes. Ils font souvent ce type de migration du nord vers le sud. Est-ce que c'est pour des raisons alimentaires? Est-ce que c'est pour des raisons de reproduction? On le sait pas trop, mais toujours est-il que souvent quand ils se rapprochent quand même du bord, c'est parce qu'on est en pleine production au niveau du milieu marin en termes de plancton, en particulier de zooplancton. Ce zooplancton va permettre aussi d'attirer des petits poissons, dont ces rorquals, en plus du plancton, vont aussi se nourrir. Donc généralement, ces migrations près du bord sont souvent liées à leur alimentation, où elles vont, on le sait moins, mais c'est vrai que ces migrations sont quand même connues.
7: Et les agents de la réserve marine hier ont escorté ces trois baleines. Faut rappeler, ce sont des animaux, Pascal, qui n'aiment pas être dérangés.
9: Tout à fait, ces animaux qui sont sensibles au bruit, qui communiquent par des sons en fait, et donc du coup les bateaux qui vont faire du bruit avec leurs hélices, avec leurs moteurs, vont les déranger. Donc généralement les consignes qui sont appliquées, c'est de rester à 100 mètres au minimum de l'animal. Si l'animal se rapproche du bateau, on coupe en fait on met le moteur au point mort, de manière à provoquer le moins de bruit possible. Et puis surtout on ne les poursuit pas, on les observe sans les poursuivre. On essaye de naviguer de manière parallèle au groupe d'animaux si c'est un groupe, et on se met pas en plein milieu du groupe non plus pour essayer de les voir de plus près. Il faut naviguer, mais en faisant en sorte de surtout pas croiser leur route et en restant, si possible, donc à 100 mètres d'eux.
7: Et bravo aux agents de la réserve marine qui ont pris ces photos absolument magnifiques, ces photos à retrouver, je vous le disais, sur le site internet d'ICI Roussillon. Merci beaucoup, Pascal Roman. Vous êtes biologiste marin.
9: Merci.
7: À Banyuls. À très vite sur ICI Roussillon.
9: À très vite.
10: Dans 10 minutes, nouvelle invitée, la maire d'Argelès-sur-Mer.
7: Oui, parce que ça fait 100 jours que Julie Sens a été élue à la mairie d'Argelès. L'heure d'un premier bilan, déjà. Et puis de voir de quelle marge de manœuvre va disposer Julie Sens pour les prochaines années. Julie Sens avait ordonné, pour le savoir, un audit financier juste après sa victoire. On va en reparler de cet audit financier. Qu'est-ce qu'il y a dedans? Que dit-il? Julie Sens avec nous à 7h45.
10: La météo avec ses fortes chaleurs pour ce mercredi. On attend 40 degrés sur Céré cet après-midi, 36 degrés à Prades, 37 à Perpignan et Saint-Paul-de-Fenouillé, 30 aux Angles, 34 pour Port-Vendres et Amélie-les-Bains. Le programme de la journée, ce sera du soleil partout, en tout cas sur les Pyrénées-Orientales. On peut s'attendre à des orages, notamment au milieu d'après-midi sur la Cerdagne et le Cap-Cyr. Du vent qui s'invite cet après-midi, du marin sur la plaine et un vent de sud sur les Alberts. Et attention, je vous rappelle cette vigilance orange au feu de forêt, notamment sur le Fenouillade, sur les Corbières, le Roussillon, mais aussi les Aspres. La météo de l'autre côté des Alberts, avec du côté de Figueres du soleil toute la journée là aussi. 21 degrés attendus ce matin et 36 degrés cet après-midi. Sur la route, John, comment ça se passe à 7h35?
11: Les premiers petits ralentissements aux entrées de Perpignan, mais depuis quelques jours ça va mieux quand même à cette heure-ci. On sent que l'été est là. On a eu quand même un petit message sur notre messenger ici Roussillon, Régis, où quelqu'un se demandait un accident, s'il y avait un accident du côté de Toulouse, oui, notamment. Donc si vous avez une info à nous donner de ce côté-là, moi je vois quelques ralentissements vers le PHU de Perpignan. En effet, des ralentissements, mais qui ont l'air assez moindres à cette heure-ci sur la D à 612A au niveau de Toulouse, juste après Toulouse en direction de Perpignan. Mais ça va encore, donc n'hésitez pas, si vous avez l'info, un accident peut-être sur ce secteur, vous nous le donnez au 04 68 35 5000, soit par WhatsApp, un message, c'est le même numéro qu'un appel classique. Waïcha vous répond aujourd'hui.
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10: Allez, bon courage à toutes celles et ceux qui travaillent dehors avec cette chaleur dans les Pyrénées-Orientales. On est là pour vous rafraîchir en musique chaque matin avec, tenez, Les Innocents.
11: Oui.
10: Voici L'Autre Finistère, 7h37.

0: Franchement, on n'est pas bien là à la fraîche à 7h40 sur Ici Roussillon pour vous accompagner au travail. Et c'était l'autre Finistère, les Innocents.
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3: Alors on va pas faire beaucoup de bruit parce qu'il est encore en train de faire dodo.
4: Ah, c'est pour ça qu'il est pas là.
0: Et ça, Rolio Léon qui était en concert hier pour les Feux de la Saint-Jean. Du coup, il fait un petit peu dodo.
5: Ouais, il était à Saint-Laurent-de-la-Salanque. D'ailleurs, il y a Eric qui nous a envoyé une photo sur le WhatsApp de la radio avec Rolio sur scène. Mais il nous a quand même enregistré un petit morceau, Régis, puisque c'est le blind test en catalan de Rolio. Vous devez Rolio réinterprète une chanson en catalan et vous devez trouver l'interprète d'origine et
0: le titre de la chanson pour gagner une balade culinaire avec les plus grands chefs des Pyrénées-Orientales.
5: Ouais, c'est une promenade gourmande en pleine nature que l'on vous offre. Le concept est simple mais brillant. 11 chefs talentueux qui s'associent à 11 vignerons passionnés pour proposer des accords mets et vins tout au long d'un parcours gourmand à l'Arboretum de Canet. Ça s'appelle les Toqués à Canet. C'est organisé par les Toques Blanches du Roussillon. Vous savez, ce beau rassemblement de chefs du territoire. On vous a mis toutes les infos avec d'ailleurs leur menu pour ce parcours gustatif, avec tous les plats qu'ils vont faire, ces chefs avec les vignerons, sur ici.fr.
0: On va aller saliver le temps d'écouter Rolio Léon ce matin. À vous de découvrir cette chanson. C'est au 04 68 35 5000. C'est parti.

0: Magnifique, Julio Leon. Aujourd'hui, ça va peut-être être un petit peu plus dur au niveau de l'interprète. Alors, on la connaît tous, cette chanson, mais des fois, c'est peut-être plus dur de...
1: Des fois, c'est l'artiste qui peut pêcher un petit peu. Mmh. On va demander à Nathalie. Nathalie, bonjour.
0: Bonjour, Nathalie.
2: Bonjour.
1: Comment ça va, Nathalie?
2: Ça va.
1: Ouais, sur la route du travail.
2: Exact.
1: Vous faites quoi dans la vie, Nathalie?
2: Travaille dans l'éducation nationale.
1: Ah, bon, on en parle ce matin vivement.
0: Bientôt les vacances.
2: Bientôt, ouais.
0: Ouais, bientôt.
1: Allez, on croise les doigts, là, ça va arriver encore. Nous, on compte les jours aussi, je vous rappelle, hein, qu'il nous reste, deux jours avec John. C'est vrai qu'on attend un petit peu les vacances avec impatience pour couper le réveil.
2: Exactement.
1: Bon, Nathalie, on joue ce matin avec Julio Leon. Est-ce que vous avez reconnu ce titre réinterprété?
2: Ben, c'est Don't Worry, Be Happy.
1: D'accord.
0: Et l'interprète?
2: Je
1: ne
2: l'ai pas.
1: Ah,
0: ah non, il nous faut les deux, Nathalie.
2: Ah ben voilà.
1: Ah non.
0: Ah là là, si près du but.
1: Bon, bah, vous savez quoi, Nathalie? On vous souhaite bon courage à l'école aujourd'hui avec les enfants. Profitez bien et bientôt les vacances. À très vite.
2: D'accord, merci, bonne journée.
0: Quand une Nathalie en cache une autre, une deuxième Nathalie arrive pour donner peut-être l'interprète. Bonjour, bonjour, l'autre Nathalie.
1: Bonjour Nathalie. Allô Nathalie.
0: Alors Nathalie, je pense qu'elle ne nous entend pas. Elle n'a pas coupé le poste radio, Nathalie. Bon bah écoutez, on va
1: passer à Samuel maintenant. Bonjour Samuel.
3: Oui, bonjour.
1: Comment ça va Samuel ce matin?
3: Ça va très bien, il fait très beau à Canet.
1: Bon, bah, ça c'est parfait. Il fait frais pour l'instant, ça va, non? Ou il y a déjà un petit peu de chaleur?
3: Oui, honnêtement, on n'a pas encore les 30 degrés, voire 35 annoncés tout à l'heure.
1: Bon, ça va.
3: Votre radio.
1: On en profite un maximum alors, Samuel. Samuel, est-ce que vous avez reconnu ce titre et l'interprète?
3: Alors oui, c'est Don't Worry, Be Happy et c'est Bobby McFerrin.
1: On vérifie. Don't worry, be happy. Oui, Samuel.
3: Ah, super. Avec l'accent.
0: Ah, Samuel, il y a eu un petit coup de chance ce matin. Vous avez de la chance que les deux Nathalie n'ont pas eu la bonne réponse. Hein.
3: Oui. En plus, j'ai mon ami qui s'appelle Nathalie à côté. Elle me dit, mais c'est Bobby McFerrin.
1: Dis donc, c'est une série de Nathalie. Hein.
0: C'est la fête des Nathalie ou quoi aujourd'hui là?
3: Non, j'ai l'impression qu'il y a quelque chose. Là.
1: Samuel, c'est gagné. Vous allez vous régaler à Canet.
0: À l'Arboretum de Canet pour ce parcours.
3: Hier, on a raté. Alors, on a dit, bon, je vais réessayer. Puis, du coup, au bout de deux échecs, je dis, allez, je retente.
0: Ouais. Les toqués à Canet, expérience culinaire unique avec un parcours de dégustation. 11 chefs, 11 vignerons. Vous avez tous les plats, tout le menu sur ici.fr. Cette soirée, c'est jeudi soir. C'est demain soir, finalement, Samuel. Vous allez vous régaler.
3: Ça tombe très bien. Super. En plus, l'Arboretum, je ne connais pas encore. Donc, voilà.
0: Oui, vous habitez Canet en plus.
3: Mmh. Oui, voilà.
1: Samuel, quelle est la première radio des Pyrénées des Orientales?
3: C'est ici aussi, bien sûr.
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1: 7h46, notre invité ce matin, c'est donc la maire d'Argelès. 100 jours que Julie Sens a été élue et Simon Colboc, elle vient de recevoir un audit très attendu sur les comptes de la commune.
8: Bonjour Julie Sens.
9: Bonjour.
8: On va évidemment parler de cet audit, mais d'abord, la chaleur. Qu'est-ce que vous faites, vous, en tant que maire, pour aider les habitants d'Argelès à traverser, à supporter cet épisode de canicule?
9: Alors nous, à Argelès, c'est vrai que c'est le CCAS qui prend beaucoup le relais pour faire une veille en fait sur les personnes vulnérables dans ces jours de canicule. Donc on invite surtout les personnes à se faire connaître et ou les familles du moins à nous faire connaître ces personnes qui ont besoin d'être appelées quotidiennement.
8: Après des années d'hésitation, la mairie de Perpignan annonce l'installation progressivement de clim dans les écoles. Est-ce que il faut la clim dans les écoles aussi à Argelès?
9: Alors, certaines sont équipées ou pas. En tout cas, la mandature précédente a déjà fait des efforts au niveau des écoles, au niveau d'Argelès, pour l'isolation des écoles par l'extérieur. Après, il faut mettre, de toute façon, nos enfants dans de bonnes conditions d'apprentissage. Et ça peut en faire, évidemment, partie.
8: Vous n'êtes pas hostile à la climatisation, en tout cas, dans les écoles?
9: Non, parce que si elles ont été conçues dans des années où ce n'était pas ces problématiques qui étaient relevées, il faut réadapter les bâtiments maintenant à notre époque.
8: Question aussi que se posent probablement les habitants de la communauté de communes, les habitants d'Argelès. La piscine d'Argelès, elle va fermer cet été. C'est pourtant un point de fraîcheur pour ces journées aussi chaudes. Elle va fermer de nouveau cet été. Est-ce que c'est une bonne idée ?
9: Alors c'est une idée, une décision en tout cas historique, enfin de quelques années en arrière. La question se pose effectivement pour les années qui arrivent. C'est un point de fraîcheur, c'est aussi un endroit où il y a de l'apprentissage de la nage. Mmh. La plage Argelès fait que c'est pas forcément évident d'apprendre à nager directement dans la mer. Ça rassure aussi les grands-parents qui accompagnent leurs petits-enfants. Donc c'est une réflexion pour que les années futures, la piscine reste ouverte.
8: Vous demanderez à la communauté de communes à laquelle vous appartenez, Côte-Vermeille, Illibéris,
9: ça fait partie de mes délégations, la piscine en tout cas, donc on y travaillera avec les services.
8: L'été prochain, elle sera ouverte ?
9: On fera tout, oui, pour l'ouvrir.
8: Venons-en à cet audit sur les comptes de la ville d'Argelès. Vous l'aviez ordonné, cet audit, après votre élection, pour connaître, comme d'autres élus d'ailleurs, l'état précis des finances de la commune. Est-ce que, comme on dit, vous avez découvert des cadavres dans les placards ?
9: Alors, des cadavres, non. On a découvert un fonctionnement, en tout cas. C'est vrai qu'avec l'équipe, c'était important d'avoir un point de départ avec une vision extérieure de la commune. Donc, l'audit sera présenté en amont du conseil municipal lundi. L'auditeur viendra donner ses résultats. Voilà, il apparaît pour nous, effectivement, des vrais sujets, des vrais arbitrages qui devront être faits dans le futur.
8: La situation financière n'est pas bonne, très clairement, pour parler très simplement.
9: La situation financière est délicate, en tout cas. Il y a des recettes sur lesquelles on pourra peut-être pas compter à terme au niveau de la commune, donc des vrais choix d'investissement. Et puis comme tout, voici des vrais choix au niveau des dépenses de la commune. Il va falloir revoir beaucoup de choses.
8: Ça veut dire que certaines promesses de campagne ne pourront pas être tenues ?
9: Alors promesses de campagne, non. Nous déjà, on avait parlé de la taxe sur les résidences secondaires qu'on pouvait impossiblement touché sans avoir de visu, donc on a eu raison sur ce point-là. Il avait été aussi évoqué les parkings et on attendait aussi de voir, et on a eu raison parce que ça fait partie des recettes de la commune sur lesquelles on peut difficilement renoncer aujourd'hui, mais il va y avoir des réadaptations nécessaires.
8: Les impôts vont du coup augmenter à Argelès ?
9: Alors historiquement, ça fait 10 ans qu'ils n'ont pas bougé. On sent effectivement maintenant le poids qu'a cette décision. Il y aura certainement des arbitrages à faire. Mais avant d'en arriver là, ça va surtout être aussi un travail sur les dépenses.
8: Le projet que vous comptez abandonner de manière certaine, c'est la maison de santé que voulait l'ancien maire Antoine Parra. Pourquoi abandonner une maison de santé ? L'offre de soins est suffisante aujourd'hui à Argelès ?
9: Alors on abandonne l'idée du bâtiment maison de santé, qui est un gros poids d'investissement qui pesait sur la commune. On n'abandonne pas de travailler sur l'accès aux soins. Et justement, vous parlez de l'intercommunalité. Monsieur Yves Portex va travailler sur l'accès aux soins au niveau de tout le territoire.
8: Qui
9: est le maire de Sorède et qui s'occupe de cette délégation santé. Et l'idée, c'est de travailler sur un vrai maillage déjà territorial qu'on aura premier semestre 2027. Du coup, les résultats. Et après, mieux travailler sur l'offre de santé spécifiquement.
8: Il y a une maison de santé qui a déjà ouvert et qui va se renforcer ces prochaines semaine du côté de Collioure. Oui. C'est-à-dire que vous dites aux habitants d'Argelès, il faudra aller se faire soigner à
9: Non, Collioure. Non, je dis aux habitants d'Argelès qu'il y a déjà un maillage de santé à Argelès, qu'il va falloir le maintenir, le renforcer, notamment à la plage. Mais c'est vrai que c'est un travail plus général, plutôt que de piquer les uns aux autres, d'arriver à être plus fort ensemble pour améliorer cet accès aux soins.
8: Vous aviez expliqué que si vous étiez élu maire d'Argelès, vous ne brigueriez pas la présidence de l'agglo Côte-Vermeille, Albert Illibéris. Vous avez tenu parole, effectivement. C'est le maire de Port-Vent, Grégory Martin, qui dirige cette com-com. Aucun regret là-dessus ?
9: Alors aucun regret, non, parce qu'il y a beaucoup de travail à faire dans la commune déjà, et je savais que les deux ce serait compliqué et ce serait pas forcément honnête avec les électeurs envers les électeurs argelésiens. Donc je m'attelle déjà beaucoup à Argelès. J'essaye maintenant de trouver aussi du temps pour le projet territoire qui est ma délégation à l'Interco. Donc ce côté très communautaire. Non, c'est un choix que je regrette pas.
8: Et Grégory Marty, maire de Port-Vente, président de la Comcom, c'est la bonne personne pour être président de cette communauté de communes, parce que il est évidemment présumé innocent, mais il est mis en examen pour harcèlement et agression sexuelle.
9: Alors c'est la personne qui a été élue, en tout cas, donc je dirais que les urnes ont parlé de ce côté-là. Il prend ses marques aussi au niveau de.
8: C'était pas votre candidat quand même.
9: C'est vrai que je soutenais monsieur Portex. Ouais, que je pensais peut-être faire plus consensus au niveau de l'intercommunalité, mais Grégory Marty prend ses marques, travaille aussi et travaille avec tout le monde, donc il y a plus qu'à.
8: 100 jours que vous êtes officiellement maire d'Argelès. Merci beaucoup.
9: Merci à vous.
8: Julie Sens, vous étiez l'invité d'ici matin. Très bonne journée à vous.
9: Merci.
8: Et un bon été.
9: Au revoir.
1: Et merci. 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On va parler d'histoire avant 8h, mais d'abord voici Taylor Swift.

0: Avec votre radio locale, ici Roussillon, à 7h56, direction le marché de Collioure avec Valérie. Bonjour Valérie.
1: Bonjour à tous.
0: Valérie, vous nous proposez des fromages ce matin, lesquels?
1: Oui, les recuits, les fromagettes.
0: Les fromagettes, c'est quoi donc ça?
1: Alors c'est du cahier de chèvre.
2: Ah, moi je pensais que c'était des fromages qui volent. Les fromagettes.
0: Vous sentez la fin de la saison, Valérie, c'est déprimant. Il y a qui autour de vous, Valérie?
1: Alors autour de moi, il y a les maraîchers, il y a encore des cerises, des pêches, des abricots. Il y a beaucoup de fruits, beaucoup de légumes.
0: Et alors, quelle est la couleur du ciel ce matin à Collioure? J'imagine que bon, la réponse est bleue.
1: Oui, exactement. Bleu et très chaud. Très lourd.
0: Il fait très chaud. Bah, il y aura ce vent de sud là qui va arriver à Collioure aujourd'hui. Merci Valérie.
1: Merci à vous.
0: À très vite sur le marché de Collioure.
1: Et bonne journée.
0: Merci vous aussi. C'est l'heure de parler d'histoire chaque matin avec Stéphane Bern. Bonjour Stéphane.
3: Bonjour Régis. Bonjour les PO.
0: Et ce matin, on voyage au temps de la France de Napoléon. Moustache impériale, grand boulevard et début du Paris moderne.
3: Au 19e siècle, certains cultivent des orangers et d'autres inventent presque par accident l'un des matériaux les plus utilisés au monde. Un peu comme si en bricolant un arrosoir, on inventait la station spatiale. En 1867, à Paris, Joseph Meunier, né à Saint-Quentin-la-Poterie dans le Gard, travaille comme jardinier aux Tuileries et dans les grandes propriétés de la capitale. Son problème est très concret, les bacs à oranger. Ces grands pots doivent être solides pour supporter la terre, l'eau et les racines. Mais la terre cuite se fissure et le ciment seul casse facilement. Et qui c'est qui doit tout nettoyer, replanter à chaque fois? Eh ben c'est mon Joseph. Meunier tente alors une idée simple, renforcer le ciment avec une armature en fer. Le résultat est étonnamment résistant. En 1867, il réalise que ce super ciment pourrait lui rapporter du super argent. Il protège donc son invention en la faisant super brevetée. En revanche, pour en déplacer un, c'est minimum 4 déménageurs super costauds. Très vite, le procédé est appliqué à des réservoirs, des dalles, des escaliers, puis à des ponts. Le mélange du béton et du fer, qui deviendra l'acier, donne naissance au béton armé. Un matériau capable de supporter d'énormes charges tout en restant relativement souple. On a dit relativement, alors on évite quand même de taper dedans à main nue, d'accord?
4: Laisse béton.
3: En 1875, il construit dans la ferme du château de Chazelet en Indre ce qui est considéré comme le premier pont en béton armé de France. Du pot, il passe au pont, une seule lettre de différence. Mais quelques centaines de tonnes en plus. Comme quoi les oranges ne donnent pas que de la vitamine C, elles donnent aussi des idées en béton armé.
0: Merci beaucoup Stéphane. Voyage dans le temps, c'est à retrouver évidemment sur ici.fr.
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6: Buitoras.
0: Le journal, c'est avec Simon Colboc. À la une, Simon, en pleine canicule, la charge des écologistes contre les élus des PO.
7: 38,7 degrés relevés hier à Céré, 40 degrés cet après-midi en Vallespir, 37 à Perpignan, les températures encore en hausse, les PO en mode cocotte minute et les écologistes à l'attaque. Hier, depuis Perpignan, ils dénoncent l'inaction de nos collectivités, hein, droite, gauche, tout le monde en prend pour son grade, notamment le maire de Perpignan, Nicolas Berjouan, le secrétaire régional des écologistes, reproche à Louis Alliot la multiplication des places entièrement bétonnées en centre-ville.
8: Il a grêlé la ville de places de ce type qu'il a laissé s'effondrer pour les transformer en véritables fours à bitume. La température proche du bitume, ça peut approcher 50-60 degrés en fin de journée. Et ça ressort bien sûr le soir en flagellant les habitants par la chaleur. Il y en a au moins 3 comme ça, en plein milieu du quartier Saint-Jacques, c'est-à-dire en plein milieu de la ville. Donc flagrant délit d'inaction et d'incompétence pour Louis Alliot. Nous, ce que nous demandons d'ores et déjà, c'est un plan d'urgence. 3 choses. Ouvrir les parcs publics le soir, comme on le fait à Paris. Plus tard en tout cas que 20h30 jusqu'à 22h minuit. L'ouverture des piscines le soir, avec des tarifs sociaux. Et la mise en place d'un réseau de refuges climatiques, comme Louis Alliot lui-même a dû le faire l'an dernier. mais que ce soit un plan de refuge climatique pérenne, que tous les habitants de tous les quartiers de Perpignan qui souffrent de chaleur et qui sont en difficulté dans leur logement puissent savoir où se rendre à proximité pour se rafraîchir.
7: Nicolas Berjouan, le secrétaire régional des écologistes à la mairie de Perpignan, justement après des années d'hésitation, eh bien le maire Louis Alliot, d'accord finalement pour installer la climatisation dans les écoles. Alors ce sera très progressif, mais il faut y aller, confirme Fatima Daïn, c'est l'adjointe en charge de l'éducation à la mairie de Perpignan.
4: C'est un chantier colossal qui est autour de 10 à 12 millions d'euros de budget que nous allons lisser tout le long de ce mandat et probablement le mandat prochain. Il y a 61 écoles actuellement. Bien sûr que nous allons travailler à l'échelle de l'ensemble des bâtiments scolaires, mais il y aura des priorités. Actuellement, nous faisons des diagnostics thermiques pour recenser les écoles qui sont le plus exposées aux fortes chaleurs et celles qui sont le plus énergivores. Et nous mettons tout en œuvre pour pouvoir débuter ces travaux fin 2026, sachant qu'il y aura clim et chauffage, donc ce sera des systèmes bien sûr réversibles. Bien sûr, on peut toujours dire qu'on aurait pu commencer avant, mais ce n'était pas dans l'air du temps que de mettre des clims partout. Mais là, on ne peut plus continuer, ça c'est clair.
7: 10 à 12 millions d'euros donc prévus à la mairie de Perpignan.

0: candidats. Des ventilateurs aussi seront installés dans les salles de classe. Et puis du personnel sera mobilisé dès 6h, le jour des examens, afin d'aérer les salles de classe.
1: Vigilance jaune pour la canicule. En revanche, c'est orange pour les feux de forêt.
0: Oui, le risque de feu élevé aujourd'hui en plaine du Roussillon, dans les Aspres, dans les Corbières et Fenouillèdes. Attention, on le répète, pas d'éco-buage, quelle que soit la météo, quelle que soit la force du vent. Les feux de végétaux totalement interdits dans notre département. Hier, le préfet a tapé du poing sur la table. Depuis le début du mois de juin, les pompiers sont intervenus à 17 reprises pour des éco-buages mal maîtrisés. Ça représente un tiers des départs de feux de ce mois de juin. Le préfet demande aux forces de l'ordre la plus grande fermeté. Attention, en cas d'éco-buage, l'amende peut grimper jusqu'à 750 €. Les pompiers appelés hier soir à Perpignan pour un feu dans un immeuble quartier Mayol. Tous les habitants de la résidence ensoleillée ont été évacués. Alors personne n'a été blessé, mais les dégâts sont importants dans un appartement au 5e étage. Le feu a été provoqué par un souci au niveau d'une gazinière. En tout, 30 pompiers sont intervenus.
1: 8h04, quel nom pour notre département?
0: Une consultation peut en cacher une autre. Vous le savez, il y a le vote officiel mis en place par le département. Consultation lancée lundi. 3 possibilités pour le nom du département. On garde le nom actuel, Pyrénées-Orientales, ou bien on change, Pyrénées-Méditerranée ou bien Pyrénées-Catalanes. Mais pas possible de voter pour le nom Pays Catalan. Ça fait râler certains dans notre département. Du coup, qu'à cela ne tienne, le mouvement Oui au Pays Catalan a décidé de lancer sa propre consultation, Baptiste Guillet.
2: Oui, une consultation alternative pour laquelle les 3 choix, Pyrénées-Orientales, Pyrénées-Méditerranée et Pyrénées-Catalanes, sont proposés, avec donc en plus Pays Catalan. Jordi Vert, cofondateur de Oui au Pays Catalan, ne pouvait pas se résoudre à son absence dans le vote organisé par le Conseil départemental.
3: C'est comme s'il y avait des élections et on interdisait au parti qui est en tête des sondages de participer à l'élection.
2: Le vote se fait par Internet, seuls les habitants des Pyrénées-Orientales peuvent y participer, en théorie.
3: On donne le nom, on donne le mail et on donne le village où on habite. Bon, après on n'est pas la police et on n'a pas les listes électorales. Bon.
2: Oui, au Pays Catalan espère une participation conséquente avec un résultat qu'il pourra éventuellement opposer à celui de la consultation officielle.
3: Dans cette histoire, ce qui est en jeu, c'est l'effacement de l'identité catalane du territoire, au-delà du nom.
2: Et tant pis si d'autres associations catalanistes comme Unitat Catalane soutiennent la consultation du département.
3: Il y a beaucoup de gens aujourd'hui qui sont alignés à la queue leu-leu derrière le conseil départemental. Aujourd'hui, on est seul. Et bien, peu importe d'être seul, pour défendre le pays catalan, ce qui importe, c'est de le défendre.
2: Les 2 consultations, l'officielle et l'officieuse, se terminent le 15 août prochain. Et Oui au Pays Catalan organise une manifestation à Perpignan le 27 juin.
0: Oui, le 27 juin, c'est samedi. La situation financière d'Argelès, délicate. C'est ce que nous a dit ce matin sur Ici Roussillon la nouvelle maire de la commune, Julie Sens. Elle était notre invitée juste avant ce journal. Alors du coup, les impôts vont-ils augmenter ? Julie Sens rappelle que ça fait 10 ans qu'en tout cas, ils n'ont pas bougé, ces impôts. Interview à retrouver sur notre site internet. Ça fait débat, le projet de tuyau de l'Agly entre Estagel et Rivesaltes. On en parlait hier ici même. Une réunion d'information est prévue ce soir à 18h à Estagel. C'est salle Arago. Le foot, l'équipe de France, endeuillée. Didier Deschamps, obligé de rentrer en France après le décès de sa mère. Le sélectionneur sera du coup absent lors de la rencontre des Bleus, vendredi contre la Norvège. Le rugby à l'USAP, 3 ans de plus pour Bruce Deveau, le pilier gauche, sous contrat désormais jusqu'en 2029. Chez les Dragons catalans, une légende quitte le club. Rémi Casti s'en va. Il entraînera Lézignan la saison prochaine. Rémi Casti, il détient le record du plus grand nombre de matchs joués avec les Drax. Depuis 2 ans, il entraînait la réserve Saint-Estève 13 catalans.
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0: Jusqu'à 40 degrés attendus aujourd'hui dans le département.
6: Ouais, c'est ce qu'on prévoit du côté de Céré cet après-midi. 37 degrés attendus à Perpignan et Thuir, 36 à Prades, 38 à Sorède et Saint-Paul-de-Fenouillet, 35 à Collioure. Du soleil toute la journée sur les Pyrénées-Orientales avec ce vent de sud sur les Albères et le Val-Espire, ce qui va donner cette impression d'étouffer. En plaine, ce sera plutôt du marin. Sinon, on a des orages qui sont prévus en milieu d'après-midi sur la Cerdagne et le Cap-Cire. Attention, on est en vigilance orange au feu de forêt. Oui.

0: Le risque élevé pour les feux de forêt sur la plaine du Roussillon, sur les Aspres, Corbières et Fenouillèze. On est tous très prudents aujourd'hui, encore plus que d'habitude.
1: Une météo chaude également du côté de Gérone aujourd'hui, avec 26 degrés attendus ce matin et 36 degrés l'après-midi. Sur les routes, j'imagine que ce sont encore quelques complications.
2: Quelques complications dans les secteurs habituels à cette heure-ci, comme au rond-point du Mégacastier de Perpignan. Si vous arrivez par la D914 depuis Argelès, direction à Techno-Sud, au niveau Techno-Sud, ça ralentit aussi, ça ralentit un petit peu entre Canoës et le péage sud de Perpignan, à cette entrée de Perpignan, ou encore sur le boulevard de la France Libre. Je vous ai dit, des secteurs assez habituels, si vous voyez du moins habituels, vous nous appelez. Il y a Isha qui est là pour vous répondre au 04 68 35 5000. Vous pouvez aussi passer par WhatsApp.
1: Et il semblerait qu'il y ait un accident au niveau du rond-point du boulevard de la France Libre. C'est pour ça que ça coince dans ce secteur. Vous n'hésitez pas, si vous avez plus d'infos, vous nous appelez.
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1: Donc ce matin, on met un petit peu plus de temps à aller au travail et on n'hésite pas à nous partager l'information, comme ça, ça évite à certains d'arriver à la bourre.
2: Ouais. Ben voilà, vous avez 5 minutes de ralentissement sur ce boulevard.
1: Allez, bon courage en voiture, bon courage au travail avec Desireless. Voici Voyage, Voyage. Au-dessus de...

0: Vos années 80 au réveil avec Désirless, c'était Voyage Voyage, il est 8h14.
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0: D'ailleurs les amis, c'est quoi votre chanson des années 80 préférée?
3: Bah moi je crois que ce qu'on vient d'entendre, Voyage Voyage de Désirless, ça fait partie de mon top hein.
0: Ouais.
3: Honnêtement je pense top 3 des chansons des années 80 pour moi.
0: Alors faut savoir que John a beaucoup de tops dans toute sa vie, il n'arrive pas à choisir donc toujours top 3 mais
4: c'est l'homme qui est toujours au top donc.
3: C'est ça, en fait j'ai un énorme top 50 mais je considère qu'ils font tous partie du top 3.
0: Et vous Simon Colbock?
4: J'ai mis Alphaville, Forever Young en ce moment.
0: Ouais, ouais, c'est pas mal. Sylvain, la réalisation, c'est quoi votre titre préféré? Je veux pas rentrer chez moi. Et c'est qui chante ça? Regret, vous voyez, je ne connaissais pas. Voilà.
3: Mais si, mais vous avez vu, c'est quand même beau d'avoir un réalisateur qui vous répond en musique.
0: Ouais, c'est génial. Et ben justement, on parle de vos titres préférés des années 80. Venez les partager avec nous à partir de 9h.
3: Ouais, on en parle avec Julien Dejon après Ici Matin. Quel est votre titre des années 80? 04 68 35 5000 pour témoigner avec nous et avec Julien et son invité tout à l'heure à partir de 9h. Voilà, on partage notre expérience et nos envies, nos passions.
0: Et nos souvenirs autour de ces titres, surtout. Oui. Ça a beaucoup de nostalgie, les années 80. On en parle tout à l'heure. Avant ça, on va retrouver Audrazo avec notre rendez-vous en Tiernac, avec ses mails de grandes enseignes qu'on reçoit et qui peut coûter cher.
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0: 8h16, c'est notre rendez-vous en Tiernac comme chaque matin avec Audrazo et grâce à vos mails, on peut repérer ces arnaques. Ça tombe bien, on parle des mails des grandes enseignes avec vous Audrazo et ça circule beaucoup en ce moment.
7: Oui, je commence avec Darty parce que ce message-là tourne vraiment beaucoup. Merci à Philippe, Fabienne et tous les auditeurs qui m'ont prévenu ces derniers jours. Qu'est-ce qu'on lit dans ce mail? On voit déjà le logo Darty. Votre achat a été effectué avec succès, vous dit-on. Et ce n'est pas un petit achat. Hein. Je vois un téléphone Samsung, une console, une PlayStation 4, un chargeur. Le tout pour 1517,48 €. Aïe. Fabienne me dit, je n'ai pas effectué ces achats. Ce sont vraiment des escrocs. Je suis passée à côté d'une belle catastrophe. Elle a raison, la catastrophe, ça aurait été de paniquer et d'appeler le numéro d'assistance qui est écrit en bas du mail. Ce n'est pas du tout l'assistance en fait, c'est une arnaque avec quelqu'un qui fait semblant de vous sauver de ce débit inexistant alors qu'en fait, il va vous faire faire des manœuvres dangereuses pour siphonner votre compte en banque. Donc vous n'appelez personne, vous mettez le mail à la poubelle, il ne va rien se passer, je vous assure, vous ne serez pas débité de ces 1517 € imaginaires.
0: Et alors concernant le faux mail Lidl, c'est quoi le piège ?
7: Là, ce n'est pas tout à fait la même chose, c'est un faux jeu concours. Vous avez été sélectionné pour recevoir un air fryer Silvercrest. Vous cliquez, c'est tentant, c'est vrai, mais il ne faut pas, parce que non seulement vous ne verrez jamais la couleur de votre air fryer, mais l'escroc va vous faire entrer votre numéro de carte bleue, soi-disant pour quelques centimes de frais de livraison. Alors Lidl, le vrai, fait des jeux concours, hein, oui ça arrive, mais l'enseigne précise que ça se passe uniquement sur Lidl.fr, et là ce n'est pas le cas. Darty, Lidl, et n'importe quelle enseigne d'ailleurs, votre premier réflexe à avoir toujours, quelle est l'adresse mail qui m'écrit? Dans toutes les alertes que j'ai reçues, l'adresse était vraiment fantaisiste, regardez bien.
0: Merci beaucoup Aude, ce rendez-vous en Tiernac, vous le partagez de toute urgence pour éviter de se faire avoir grâce à notre site internet ici.fr. On joue 8h18, on n'est pas à l'heure hein, ce matin. On va jouer ce matin, c'est Kiki donne un peu de gaieté à son corps.
3: C'est Kiki donne un peu de gaieté à son corps pour gagner un cadeau musical. Oui, deux invitations pour un concert exceptionnel du côté de Toulouse. On vous emmène un petit peu plus loin. Pourquoi ? Puisqu'il y a Jean-Michel Jarre qui arrive. Jean-Michel, j'arrive finalement. Je l'ai trouvé comme ça là.
0: Non. Allez-y.
3: Alors c'est un bide. C'est un bide. C'est un bide. Jean-Michel Jarre qui va être présent au festival Poney Club, le plus grand open air de France. Ce sera le jeudi 15 juillet prochain. Une grande date. C'est à l'intérieur de l'aéroport Toulouse-Blagnac avec un festival de musique. On va se replonger dans les souvenirs de Jean-Michel Jarre et ses musiques qui ont traversé les générations. Vous êtes encore sur ma blague, Jean-Michel. J'arrive. On a deux invitations pour ce festival et cette soirée.
0: Il est convaincu. Pas nous.
7: Persiste.
0: En tout cas, à vous de trouver ces kikis. Donne un peu de gaieté à son corps. Écoutez bien. Alors, c'est un prénom qu'on cherche. Je savais même pas que c'était un prénom.
4: Ah bah non, non plus.
3: C'est un prénom.
0: Oui, c'est un prénom.
3: Bah, au-delà d'être une...
0: Ah bah écoutez, j'étais sur Google Traduction, je me suis rendu compte que c'était un prénom.
3: Ok.
0: Voilà, du coup, c'est le refrain de cette chanson. Est-ce que vous en remettrez pas un petit passage?
3: Évidemment.
0: Alors allez-y, mon cher Sylvain, la réalisation, je suis sûr que vous êtes capable de faire ça maintenant. On cherche donc ce prénom, c'est le refrain de cette chanson.
3: Pour gagner un autre style, hein, Jean-Michel Jarre à Toulouse le 15 juillet prochain.
0: Voici Kenny Williams.

0: matinée de mercredi, c'est ici Roussillon à 8h22. On joue ensemble, on s'amuse, on se régale et on gagne des cadeaux.
1: Un cadeau exceptionnel puisqu'on vous emmène au Poney Club Festival de Toulouse. Deux invitations pour le concert. Le 16 juillet, ce sera un jeudi soir, le concert de Jean-Michel Jarre, pionnier de la musique électronique. Et voilà, on va se régaler. Jean-Michel Jarre, quand même, c'est ça. Ah, ça va rappeler des souvenirs à beaucoup de gens.
0: Et peut-être à Elisabeth. Bonjour Elisabeth.
2: Bonjour Sébastien.
0: Alors Sébastien, il est maintenant... Sébastien, il se lève plus.
2: Ah.
1: Sébastien, il fait des grasses maths maintenant. Il vous accompagne dans les après-midi de 13h30 jusqu'à 19h.
0: C'est pas grave.
2: C'est vrai.
0: On l'embrasse au passage. Puis il y a une petite ressemblance, mine de rien. Elisabeth, on joue ce matin au C'est qui donne un peu de gaieté à son corps. On va réécouter cet indice sonore. On cherche donc le prénom dans cette chanson. Alors moi aussi j'ai découvert que c'était un prénom. Vous pensez à qui, Elisabeth ?
2: À Macarena ?
0: On vérifie.
1: Oui, c'est gagné !
2: Ah, super, merci beaucoup, vraiment, je suis ravie.
1: Est-ce que vous aussi vous êtes en train de faire la Corée, Elisabeth ? Parce que Régis et Simon la font très mal.
2: J'aurais pu.
0: Moi je pensais que c'était une danse, la Macarena. Eh bien, pas du tout. Eh bien, en fait, c'est le prénom d'une jeune fille. Voilà, vous aurez pris quelque chose ce matin, Simon Colboc.
3: Ah, merci beaucoup. Bon.
0: Elisabeth, vous irez voir Jean-Michel Jarre en concert.
2: Ah mais c'est vraiment un cadeau magnifique au fait là.
0: Ah, c'est incroyable. Hein.
1: Ouais, vous allez.
2: Oui, je suis ravie.
1: Vous allez intégrer ce festival qui va se faire du côté d'un aéroport quand même, le Poney Club Festival. Vous avez deux invitations, vous pouvez emmener qui vous voulez. Vous pensez déjà à quelqu'un, Elisabeth ?
2: Bah à mon mari évidemment.
1: Qui s'appelle ?
2: Il s'appelle Pierre.
1: Pierre, bon. On l'embrasse.
0: Vous embrassez Pierre, Elisabeth, et puis surtout, vous nous dites comment c'était, hein ?
2: Ah ben avec plaisir, je vous raconterai tout.
0: Avec plaisir, Elisabeth. Quelle est la première radio des Pyrénées des Orientales ?
2: Ici Roussillon, je me trompe pas cette fois-ci.
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0: 8h25 dans ma rue ce matin, on vous fait découvrir le port de Saint-Cyprien accompagné de Virginie Sinclair. On part à la découverte ce matin des petits bateaux de la lagune, ces petits bateaux électriques.
7: On a la chance d'avoir une cité balnéaire qui est absolument magnifique, importante, grande, familiale. Nous, les petits bateaux, l'esprit, c'est vraiment de faire découvrir justement à cette cité familiale le port de Saint-Cyprien. Pour les plus anciens, découvrir ou redécouvrir. Pour les plus jeunes que nous accueillons dès le plus jeune âge, de leur faire piloter un bateau pour la première fois.
8: Et Guy, vous êtes le créateur des petits bateaux de la lagune.
7: Le créateur des petits bateaux de la lagune, il en fallait un, oui, c'est moi.
8: Tout en sécurité, parce que je vois qu'on a des gilets de sauvetage.
7: C'est l'élément vraiment essentiel, la sécurité. Là-dessus, je suis très vigilant, je suis même parfois casse-pied, en tout cas très exigeant. Personne ne montera à bord d'un bateau, je pense surtout aux enfants, bien évidemment, sans gilet, attaché, crocheté.
8: Ce sont des bateaux sans permis.
7: Bateaux sans permis, mais surtout, au-delà d'être sans permis, parce que des bateaux sans permis, on va en trouver de toutes sortes, c'est surtout l'électricité qui nous a fait créer ce projet, parce que l'absence de bruit, et que je trouvais qu'en eau fermée, comme dans un port, c'était beaucoup plus agréable pour la famille de pouvoir se parler très simplement comme nous le faisons, plutôt que d'entendre en permanence le ronron d'un moteur. Donc voilà l'esprit des petits bateaux de la lagune. En tout cas.
8: Et alors, il y a une carte affichée pour la balade dans la lagune.
7: On aura partout, effectivement, comme vous l'avez à l'arrière du kiosque, on aura partout ce plan qui sera affiché dans tous les bateaux pour que les personnes, depuis là où nous sommes, puissent se repérer de façon continue dans le port, quelle que soit la durée de leur trajet, 1h, 1h30. Pour ceux qui organiseront un petit casse-croûte à bord, 2h. Et voilà, l'idée, c'est vraiment celle-là.
8: Et on embarque ?
7: Ah, mais avec grand plaisir. Alors là, tout est prêt. Je n'attendais que vous.
8: Donc là, je peux piloter le bateau.
7: Et à l'accoutumée, je commence toujours par ce petit bouchon noir que vous avez sous les pieds, qui est la vidange du bateau. Et ce petit bouchon, il est opportun de ne pas y toucher autant qu'il soit possible, sans quoi la flotte va rentrer dans le bateau. Alors, il n'y a pas de danger, hein, je vous rassure, très rapidement, les bateaux pourraient être remplis d'eau qu'ils ne couleraient pas. Au-delà, si ça arrivait, on pensera juste à le refermer, à le reclipper, pour en refaire l'étanchéité. On va naviguer à droite, bien évidemment, nous allons respecter la priorité à droite également. Voilà ce que je peux dire. Là, on est bon pour le départ. Voilà.
8: Alors, c'est pas facile hein, de manœuvrer avec le micro dans la main. Bon, Guy,
7: soyez prudente.
8: On est arrivé à bon port.
7: À bon port et sans difficulté.
8: Waouh.
7: Avec une aisance, j'en reviens pas.
8: Quel voyage.
7: Ce que j'essaie toujours d'expliquer, ça permet de passer un moment tranquille. On est au fil de l'eau, on a une sérénité qui revient, on est dans l'apaisement. Donc voilà, c'est juste ce moment-là que moi je souhaite faire participer et partager avec nos clients qui ont la gentillesse de venir me voir.
8: En tout cas, merci beaucoup pour la visite.
7: Puis, au plaisir de rencontrer tous ceux qui souhaiteront venir nous voir.
0: Merci beaucoup, Virginie Sinclair. D'ailleurs, c'est la fête de la Saint-Pierre ce week-end à Saint-Cyprien. Et demain, on continue notre balade direction le Jardin des Plantes de Saint-Cyp. 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
0: 8h29, l'info dans les PO, Simon Colbox, c'est la chaleur, ça grimpe encore aujourd'hui.
3: Jusqu'à 40 degrés attendus cet après-midi à Céret et sur le Val-Espire, 38 degrés dans les Corbières, 37 à Perpignan. Et avec un effet sèche-cheveux, un vent de sud prévu cet après-midi sur notre département. Dans les Pyrénées-Orientales d'ailleurs, le rectorat lui maintient malgré tout les dates et les horaires des épreuves du bac et du brevet des collèges ces prochains jours. Dans un instant, l'info du sud, l'info en Catalogne, c'est alerte aux mouches, ça se passe près de Gérone, une commune infestée par les mouches, tellement de mouches que certains commerces ont dû ces derniers jours fermer leurs portes. François David va nous raconter, c'est juste après le tour de l'actualité avec vous Cyril Ardoux.
9: 90% des Français sont aujourd'hui dans un département en alerte rouge ou orange canicule. 58 départements rouges aujourd'hui, 31 en orange. Hier, la France a connu la journée la plus chaude de son histoire. On s'attend dans les jours qui viennent à une éventuelle augmentation du nombre de passages aux urgences et de gens hospitalisés, dit la ministre de la Santé Stéphanie Rist. Pour le moment, la situation est normale, affirme-t-elle. Hier, le Premier ministre a activé le plan Orsan au niveau 2 sur 4 qui permet notamment de mobiliser les personnel nécessaire au fonctionnement des hôpitaux. 68 000 foyers sans électricité ce matin dans le sud du Finistère. Cela fait suite à un accident sur un transformateur électrique. En raison des fortes chaleurs, pas de retour à la normale avant la fin de la journée. La priorité sera donnée aux établissements de santé et aux sites sensibles. Les Français vident leur livret A, une décollecte inédite depuis 2009, moins 630 millions d'euros au mois de mai. C'est le cinquième mois consécutif de retrait dans un contexte notamment de flambée des prix des carburants. Le bras droit de Didier Deschamps, Guy Stéphan, aux manettes pour quelques jours, y compris pour le match du Mondial face à la Norvège vendredi. Le sélectionneur des Bleus doit rentrer temporairement en France pour assister aux obsèques de sa mère. Et puis en basket, l'année des superlatifs pour Monaco, sacré champion de France hier soir après avoir battu Paris pour la troisième fois de son histoire. Cette saison, l'ASM a aussi remporté la Supercoupe, la Leaders Cup et la Coupe de France.
3: Merci Cyril Ardoux. L'info du Sud, l'info qui fait parler en Catalogne ce matin, c'est donc cette invasion de mouches, François David. Ça se passe dans une petite commune tout près de Gérone.
10: À Hostalric, les 4000 habitants vivent l'enfer depuis la mi-juin, obligés de se calfeutrer chez eux. Ce sont des nuées de mouches qui ont envahi la commune, dans les rues, sur les vitrines, dans les cuisines des restaurants et jusque dans les habitations. Une infestation si massive que certains commerces ont dû fermer leurs portes. Un supermarché a dû retirer tous ses produits frais de ses rayons. Au restaurant La Taverneta de l'Angel, il a fallu fermer une semaine et le patron a tenté une réouverture ce lundi devant les caméras de 13.4, la télévision publique catalane.
11: J'ai essayé de rouvrir mon établissement, mais je vais devoir refermer une nouvelle fois parce qu'on ne peut pas travailler dans ces conditions. Vous préparez un café au lait et des mouches tombent dans le lait. Vous faites un sandwich et il y a déjà 50 mouches dessus. Elles entrent sans arrêt.
10: À la terrasse du restaurant, clairement, les habitués n'en peuvent plus de ces mouches qui les harcèlent.
12: Il va arriver un moment où nous ne pourrons plus venir ici. Essayez donc de manger sans ouvrir la bouche.
13: Les mouches entrent partout. Regardez ce morceau de sandwich que j'ai posé sur la table. Les mouches en mangent plus que moi.
10: La mairie a déclenché une cellule de crise. 150 pièges à phéromones ont été installés aux quatre coins de la ville, notamment au sein de l'école. Et bien, après de longues investigations, les services de la mairie ont enfin fini par localiser l'origine de cette infestation. Elle se trouve dans une entreprise de recyclage d'emballages plastiques située dans la zone industrielle. Selon la mairie, lors d'une inspection, des palettes de déchets plastiques compactés, infestés de mouches, ont été découverts à l'extérieur des locaux. Au fil des jours et de la hausse des températures, les insectes se sont multipliés au point d'envahir toute la commune. Sur son site internet, la mairie affirme avoir ouvert une enquête administrative. Le maire, Neil Papiol, a également pris la parole en direct sur les réseaux sociaux. « C'est une situation compliquée », dit-il. Il appelle ses administrés à faire preuve de patience et d'empathie face à une crise dont l'épilogue reste pour l'instant inconnu.
3: François David, donc l'info du Sud. Il est 8h33.
0: La météo pour aujourd'hui avec ces fortes chaleurs encore attendues cet après-midi sur les Pyrénées-Orientales. 39 degrés attendus cet après-midi du côté de Prades. 40 à Céret, 37 à Perpignan, 38 à Totavel et Sorède, 30 à Bolquerre et 34 à Amélie-les-Bains. De la chaleur, du soleil toute la journée sur les Pyrénées-Orientales. Chaleur accentuée, notamment sur les Alberts avec ce vent de sud cet après-midi. On a du marin attendu notamment en plaine et attention aux orages prévus en milieu d'après-midi sur le Cap-Cyr et la Cerdagne. Attention Simon, on a cette vigilance orange au feu de forêt.
3: Oui, effectivement, sur les Aspres, sur le Roussillon, Corbière et Fenouillet, risque d'incendie élevé aujourd'hui. Hein. Hier, c'était modéré, donc on monte d'un cran au niveau du risque incendie aujourd'hui dans notre département.
0: Et les écobuages sont interdits, évidemment. Du soleil toute la journée sur Gérone, 26 degrés attendus ce matin, 36 l'après-midi. Sur la route, John, c'est toujours un peu compliqué. Hein.
14: Ouais, je regardais sur mes différentes cartes du trafic, il y a toujours cet accident signalé sur Waze au niveau du boulevard de la France Libre, ce qui complique la circulation sur le secteur, mais en même temps, ça reste des ralentissements assez habituels à cette heure-ci sur ce secteur-là, dans les deux sens de circulation. Soit vous allez vers Canet, vous avez 3-4 minutes de trafic dense. Si vous arrivez de Canet pour entrer à Perpignan, vous avez voilà là aussi 4-5 minutes de ralentissement. Vous êtes prudent, évidemment. Si vous en savez plus, vous nous appelez, vous nous contactez aussi par WhatsApp. À chaque fois, c'est le 04 68 35 5000 si vous êtes témoin d'un obstacle particulier sur les routes des PO.
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0: D'ailleurs, on va partager la météo à la maison, là, s'il fait très très chaud déjà à 8h35. Vous n'hésitez pas, vous le commentez sur la page Facebook Ici Roussillon. Et nous, on passe à l'antenne dans quelques instants.
3: Ouais.
0: Pareil pour vos messages WhatsApp au 04 68 35 5000. Voici Garou.

0: Versailles avec la première radio des Pyrénées-Orientales. C'est ici Roussillon avec vos messages sur les réseaux sociaux. Ça arrive aussi bien sur WhatsApp que sur Facebook.
1: Ouais, ça se bouscule par exemple sur WhatsApp avec il y a quelques minutes Mireille qui nous envoyait « Bonjour, ici Roussillon, 24 degrés à Playa d'Arro. » Oui, c'est de l'autre côté de la frontière sur la Costa Brava où elle est actuellement en vacances. Mireille des Angles d'habitude, elle nous souhaite une belle journée ensoleillée. Des bises Mireille. Caroline avec la photo du jour. Bonjour, photo de Cerdagne à Bolker avec 18 degrés ce matin. Encore un peu de neige dans les couloirs du Cambre d'Az, nous dit-elle. Bon, elle aime bien le réchauffement climatique en Espagne, c'est ce qu'elle dit. Bon, ouais, non, on n'aime pas trop le réchauffement climatique. C'est l'ironie, évidemment, Caroline, merci. On est aussi sur le Facebook de la radio avec Malicia, 24 degrés ce matin à Ponteia. Bonne journée à tous.
0: Il est 8h40, on se met au sport.
1: Oui.
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0: Vous avez peut-être pris le vélo ce matin pour aller direction le travail. Bien sûr, justement, on en parle du vélo avec l'Aglo de Perpignan qui a mis en place un programme pour faciliter les mobilités douces et notamment le vélo. Explication de Jean-Charles Moriconi, c'est le maire de Poyas, mais aussi le vice-président de Perpignan Méditerranée Métropole en charge des mobilités.
4: Jean-Charles Moriconi, les mobilités douces, c'est une priorité de ce mandat. Hein.
5: C'est une priorité de ce mandat, en effet, un renforcement de la mobilité dans sa généralité. Et j'en prends les manettes pour les 6 ans à venir.
4: La mobilité douce, en priorité, c'est le vélo. Vous avez un programme de pistes cyclables conséquent.
5: En effet, la pratique du vélo doit être bien évidemment suivie d'un aménagement conséquent pour que l'usager puisse se retrouver dans cette interconnexion entre les villages de notre grande agglomération et même au-delà.
4: Et en sécurité.
5: Et bien sûr, en sécurité, c'est l'importance de ces pistes cyclables.
4: Au niveau de la politique pour pousser les gens à faire du vélo, il faut faire de la pédagogie, évidemment.
5: Il faut à la fois faire de la pédagogie, mais aussi de l'incitation. L'incitation, ça passe aussi par des efforts financiers. Une enveloppe qui a été votée par Perpignan Méditerranée Métropole pour l'aide à l'achat au vélo, quel qu'il soit, pour permettre la pratique avec un effort de la collectivité pour permettre aux gens d'avoir accès à des vélos de belle qualité.
4: Alors, il y a déjà un parc de vélos à la métropole, mais vous aidez les gens à financer leur propre vélo.
5: Exactement. 250, ça peut aller jusqu'à 1000 euros pour des vélos adaptés parce qu'on pense aussi à l'handicap. Et puis parallèlement à ça, on a cette flotte Pony qui a été déployée sur l'ensemble de la communauté avec 21 communes adhérentes et près de 850 vélos aujourd'hui qui sont à disposition des citoyens avec un simple paiement à la carte.
4: Jean-Charles Moriconi, si je vous dis que le territoire couvert par la métropole, il est assez resserré pour se déplacer en vélo, on peut pratiquement tout faire en vélo. Hein.
5: Exactement, il y a Perpignan Méditerranée Métropole qui déploie ses pistes mais aussi le département. Puisqu'on est en relation aussi avec le département. L'intérêt, c'est qu'on puisse aller partout où l'on veut et quand on veut, avec surtout de la sécurité et surtout une interconnexion qui nous permet d'aller en toute liberté sur tous les points de l'agglomération. Aujourd'hui, le vélo, c'est la solution pour l'avenir, si l'on veut protéger l'environnement et surtout avoir aussi cet esprit d'avoir la santé au cœur aussi, parce que c'est important. Et je crois que nous développons ce mode de déplacement de plus en plus parce qu'un jour, le tout voiture sera plus possible. Et je crois qu'on a ici trouvé les solutions pour permettre aux citoyens d'y aller aussi avec ce mode de déplacement.
0: Merci à Pierre Vergès, tous les passionnés de sport dans les Pyrénées-Orientales et des idées pour vous mettre au sport. Vous les retrouvez tout ça dans la rubrique Bouger sur notre site internet ici.fr.
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0: À 8h44, je vous partage mon coup de cœur du moment. Oui, j'aime beaucoup ce titre. Il est signé Alex Warren. Ça s'appelle Fever Dream. Il est 8h44.

0: Alex Warren, ça s'appelle Fever Dream, c'est nouveau et c'est déjà sur Ici Roussillon. À partir de samedi, le musée Hyacinthe Rigaud accueille une grande exposition consacrée à Joan Miró, intitulée Majorque, l'atelier des rêves, une exposition qui va permettre de découvrir l'un des plus grands artistes catalans du XXe siècle. Et pour en parler, Pascale Picard, c'est la directrice et conservatrice du musée Hyacinthe Rigaud de Perpignan. Bonjour Pascale.
1: Bonjour.
0: Pascale, pourquoi avoir choisi de consacrer une exposition à cet artiste catalan ?
1: Alors d'abord, on a commencé un cycle et une programmation qui est logique au cours de laquelle nous célébrons donc cette triade d'artistes extraordinaires qu'a donné l'Espagne, la Catalogne, puisque l'année dernière on a présenté Picasso, donc cette année Miró et l'année prochaine Dali. Mais surtout, ce projet est arrivé avec le jumelage des villes de Perpignan et de Palma, qui a signé depuis septembre 2024 et qui a pour objectif de développer des collaborations, des coopérations culturelles notamment. Donc, évidemment, Miró nous a immédiatement intéressés. Donc, le projet est arrivé comme ça.
0: Et le titre, justement, c'est « Majorque, l'atelier des rêves ». Finalement, on entre dans l'atelier de la vie de Miró.
1: Oui, c'était un peu le propos, puisque la Fondation Majorque est vraiment totalement habitée encore par cette figure et cette énergie extraordinaire qu'avait, cette énergie créatrice extraordinaire qu'avait Miró, que l'on sent dans son atelier, qui est toujours en place. Et l'idée, c'était d'évoquer d'une part ce lieu, ce laboratoire vraiment d'effervescence à la fois intellectuelle et artistique, mais aussi de raconter au public ce qui se passe dans la carrière de Miró à partir du moment où il fait ce choix de l'insularité et ce choix de s'éloigner des centres artistiques internationaux pour vraiment exercer une introspection sur son propre travail. Il va vraiment s'interroger, réorienter tout à fait sa manière de s'exprimer à ce moment-là.
0: Mais il a totalement changé, hein. Et quand on visite l'exposition, alors évidemment il y a des tableaux, mais il s'est mis à un moment donné à la céramique, il y a plein d'œuvres de Miró, hein.
1: Alors, on présente une centaine d'œuvres de Miró, donc à la fois des tableaux et un très bel ensemble d'une quinzaine de sculptures également, puisque c'est ce que va lui apporter aussi Miró. Il va envisager son œuvre plus largement, il va se confronter au monumental, et donc il y a deux sculptures assez monumentales de Miró, mais également évidemment la céramique, il y a également aussi des dessins. Voilà, donc tout l'univers et tout ce Miró monde nous arrive à Perpignan.
2: Bon, et entre l'exposition de Miró et puis cette canicule, j'imagine que vous attendez du monde là au musée Hyacinthe Rigaud ces prochains jours, ces prochaines semaines.
1: Oui, c'est un artiste qui séduit, semble-t-il, et on a beaucoup d'attentes. Je pense que le public sera au rendez-vous, comme chaque année.
0: Alors, selon vous, Pascal, c'est laquelle la plus belle œuvre de cette exposition ?
1: Je dirais pas qu'elles sont toutes formidables et chacune répond à l'autre. Et c'était vraiment cette ambiance que vivait Miró quotidiennement quand il travaille à Majorque. Il y a des toiles partout appuyées tout autour de l'atelier, les unes contre les autres, et chacune appelle l'autre. Donc c'est vraiment un ensemble, c'est vraiment un univers, c'est un univers aussi assez poétique, mais aussi assez tourmenté, qu'on souhaitait montrer de Miró, de manière à ce que le public ait une vision d'ensemble de cette force créatrice qui a été la sienne. Voilà. Et là, tout de suite, quand vous m'avez appelé, bah, écoutez, je sortais d'une vitrine et j'essayais désespérément de stabiliser un mobile d'Alexandre qui appartient aux collections du musée Rigaud, Calder, qui a été très proche de Miró. Et c'était l'occasion pour nous de remettre en avant cette pièce qu'on est fiers de montrer, qui est dans les collections du musée depuis longtemps, qui avait été acquise dans les années 70.
0: Et ben merci en tout cas Pascal d'avoir été avec nous dans l'invité du dernier café. Et tenez, petite info au passage, cet après-midi, il y a un atelier Miro en avant-première qui est accessible dès 5 ans en famille. Et c'est à 14h30. Vous retrouverez évidemment toutes les infos sur notre site internet ici.fr.
2: Je vous disais, ça fait du bien d'aller au musée avec ces chaleurs en plus, à l'occasion de se cultiver un petit peu.
0: Merci beaucoup.
1: Merci beaucoup.
0: Voici Jean-Pierre Madère, 8h52.

0: 7h55, bienvenue, installez-vous. C'est la première radio DPO, c'est ici Roussillon et chaque matin on prend soin de vous. On part en consultation avec le docteur Kierzek et ce matin on parle d'une tendance dingue qu'on voit sur les réseaux sociaux. Bonjour docteur.
1: Bonjour à toutes et à tous. Ou quand les réseaux sociaux poussent nos ados à se frapper le visage avec un marteau, le principe c'est de maximiser son apparence physique pour devenir plus séduisant. Le problème c'est que certains jeunes sont prêts à tout, même vraiment à tout pour y parvenir. Alors, sont principalement des garçons, parfois dès l'adolescence, qui se lancent dans cette quête un peu d'un physique parfait à la Brad Pitt. On y trouve de tout, du simple conseil sur l'hygiène de vie, pas de problème, mieux dormir, pas de problème, faire du sport aussi. Mais il y a des techniques beaucoup plus dangereuses comme se frapper le visage avec un marteau. Et se frapper le visage avec un marteau, c'est ce qu'on appelle le bone smashing. On smash, mais sur sa gueule. Une pratique qui consiste à frapper ses pommettes ou sa mâchoire pour les remodeler. J'ai même vu des influenceurs vanter une routine pour sa peau où le marteau est devenu l'outil principal. Évidemment, c'est d'une violence inouïe, ça peut fracturer des os, ça peut abîmer des dents, ça déforme le visage, ça crée des douleurs chroniques à la mâchoire. Bref, évidemment, il ne faut pas faire.
0: Alors, on peut se poser cette question, pourquoi certains jeunes en arrivent-ils là? Qu'est-ce qui les pousse finalement à aller aussi loin?
1: C'est une véritable détresse psychologique que ces jeunes expriment. Beaucoup souffrent de dysmorphophobie. Ils perçoivent des défauts dans leurs reflets qui sont souvent invisibles pour les autres. Mais en fait, à force de voir des images un peu parfaites sur les réseaux sociaux, images parfaites qui ne sont pas la réalité, sont des filtres, et c'est ce qu'il faut expliquer, ou sur les forums encore avec des selfies qui sont dotés de physiques tous plus avantageux les uns que les autres, eh bien la réponse c'est « je veux faire pareil et je suis prêt à avoir cette violence ou cette souffrance inédite ». J'ai lu un commentaire sous la photo d'un adolescent qui disait « tes orbites sont extrêmement enfoncées, on dirait que quelqu'un t'a aspiré l'âme ». Et on voit bien que cette quête de perfection masque souvent une profonde fragilité psychologique. Le pire, c'est que ces contenus sont accessibles à tous sans aucun filtre. Alors comment aider? C'est ça la question. Faut pas prendre ça à la légère quand on est parent ou entourage. Premier réflexe, c'est de discuter, d'éviter les phrases du type « ne fais pas l'idiot » parce que ça va braquer. Mais juste « je suis tombé sur une vidéo de Lux Maxing, est-ce que tu connais ?» Bref, essayez de commencer à entamer un dialogue, d'expliquer qu'il y a des filtres, et c'est pas la réalité. Et en fait, vous pouvez aussi activer les filtres parentaux justement pour éviter que les ados ne tombent sur ces vidéos. Alors, un médecin traitant, un psychologue, un psychiatre, ça peut aider aussi à condition de le solliciter. Donc, n'hésitez pas quand vous voyez qu'il y a une détresse. Et d'ici là, portez-vous bien.
0: Merci beaucoup, docteur Kierzek. Et évidemment, on évite de se mettre des coups de marteau sur le visage. Merci, John.
2: Bon conseil, merci à Régis d'avoir été encore avec nous et d'avoir été si excellent ce matin.
0: On se retrouve demain matin dès 6h30 sur le canal 3 de la TNT.
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0: À 8h58 sur votre radio ici Roussillon, c'est un plaisir de l'accueillir en studio, c'est Julien Dejon. Bonjour Julien.
8: Et bonjour Régis, bonjour John, bonjour tout le monde.
0: Bonjour Julien. Comment ça va Julien?
8: Bien vous-même.
0: Écoutez, dès qu'on parle l'année 80, alors nous on est dans les starting blocks.
8: Oui, alors John n'était peut-être pas né dans les années 80.
2: Non, j'étais pas né, mais par contre, vous savez que les années 80, ça a là aussi traversé les générations, alors
8: exactement.
2: Moi j'en ai plein en tête.
8: Exactement, c'est ce que j'allais dire, la folie des années 80, alors c'est vrai que ça rappelle beaucoup de souvenirs pour beaucoup d'entre nous, ces chansons des années 80, et puis pour les plus jeunes aussi, parce que même s'ils ne sont pas nés dans les années 80, eh bien ils les connaissent par cœur, et ça c'est incroyable comment ces chansons ont traversé l'histoire, ont traversé le temps comme ça, et on va en parler justement de ces morceaux des années 80. Vous avez forcément des souvenirs vous autour de ces années 80, je sais pas, moi je pense à Macumba là, en pensant, en réfléchissant.
0: Ouais, dis donc, vous êtes bien inspiré vous, on vient de la passer. Il y a la Lambada aussi.
8: La Lambada, il y en a plein. Il y a Jean-Michel Jarre peut-être. Pour notre ami John Bourgeois.
2: Billie Jean, Michael Jackson, c'est les années 80.
8: Oui. Michael Jackson aussi, et puis il y avait le quart d'heure américain à l'époque.
0: Ouais, le slow.
8: Avec les slow. Il y a beaucoup de familles qui ont été créées grâce à ce quart d'heure américain. Est-ce que vous avez
2: Je connais que le quart d'heure catalan, excusez-moi. Oui.
8: Vous arrivez toujours en retard, vous, c'est normal. Bref, on va parler de ces années 80. Quels souvenirs autour de ces titres au 04 68 35 5000. Régis et John, à demain.
2: À demain.
0: À demain.
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8: C'est la radio numéro 1 des PO, c'est ici Roussillon, il est 9h.
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8: Mercredi 24 juin, 9h, l'information, c'est avec vous, Simon Colboc, bonjour.
10: Bonjour Julien, bonjour à tous.
8: Et à la une, la chaleur encore plus forte aujourd'hui dans les PO.
10: Oui, on devrait franchir la barre des 40 degrés aujourd'hui en Val-Espire, 40 à Londres, 38 degrés à Totavel, 37 degrés prévus en plaine à Perpignan ou à Rivesaltes. La chaleur qui sera accentuée en plus cet après-midi par un vent de sud. Comment apprendre à lire ou à compter dans ces conditions à Perpignan après des années à tergiverser, la mairie se dit maintenant favorable à l'installation de la climatisation dans les écoles. Mais alors attention, Baptiste Guillet, va pas falloir être pressé.
11: Ah oui, n'imaginez pas des clims pour tous les enfants juste après l'été à la rentrée, c'est un chantier sur le long terme. L'idée sur le papier, c'est bien d'avoir des clims réversibles type pompe à chaleur dans tous les établissements de Perpignan, couplé à des panneaux solaires quand c'est possible, mais ça coûte très cher, entre 10 et 12 millions d'euros selon la municipalité pour équiper les quelques 60 écoles de la ville. Le programme va donc être étalé sur tout le mandat, voire le suivant, ça nous amène assez loin. Les premiers services seront les écoles les plus mal isolées, là où il y a vraiment urgence. Un diagnostic global des établissements est en cours en ce moment. Et les premières installations ne se feront pas avant le dernier trimestre de cette année. En attendant, ventilateurs donc, toujours dans les classes. Et la ville assure poursuivre parallèlement ses actions de végétalisation et de désimperméabilisation des cours de récréation.
10: Baptiste Guillet, ici Roussillon. Dans les collèges et dans les lycées, il y aura des bouteilles d'eau, des ventilateurs pour les épreuves du brevet à partir de vendredi. Et pour les épreuves du baccalauréat, hein, qui ont commencé depuis lundi, ce sont les grands oraux en ce moment pour les lycéens. Mais les dates et les horaires des examens, eux, ne changent pas. Le rectorat l'a confirmé hier. En tout, il y a 8000 candidats au bac cette année dans notre département. 6000 collégiens pour le brevet des collèges. Ce matin, 58 départements sont en alerte rouge à travers la France. Hier, depuis Perpignan, les écologistes ont dénoncé l'inaction climatique des collectivités, les communes, le département des PO, la région Occitanie, personne n'a été épargné. À Perpignan, les écologistes dénoncent notamment les places en centre-ville sans aucune ombre, où les températures sur ces places grimpent parfois en fin de journée, selon eux, jusqu'à 50 degrés. Les écologistes réclament aussi l'ouverture de piscines le soir, la mise en place de refuges climatiques. C'est à lire sur notre site internet. Attention avec cette chaleur, le risque incendie monte d'un cran aujourd'hui dans le département. Risque jugé désormais élevé pour les Aspres, la plaine du Roussillon, les Corbières, le Fenouillède. Hier, le préfet a d'ailleurs demandé aux forces de l'ordre la plus grande fermeté contre ceux qui brûlent des végétaux, les écobuages. Ils sont formellement interdits en ce moment, et ce depuis quand même le 1er mai. Que ce soit, quelle que soit la météo, on le rappelle, quelle que soit la force du vent. Or, depuis début juin, 17 écobuages ont dégénéré, se sont transformés en départ de feu dans le département. À chaque fois, les pompiers ont dû intervenir, parfois en nombre, notamment dimanche, du côté de Mias. Le préfet rappelle que l'amende pour les écobuages en ce moment peut atteindre les 750 euros.
8: Et puis c'était l'image du jour hier dans le département. 3 baleines à quelques centaines de mètres seulement.

0: exceptionnel et de vraiment très intéressant à observer et à photographier. Souvent, quand il se rapproche quand même du bord, c'est parce qu'on est en pleine production au niveau du milieu marin en termes de plancton, en particulier de zooplancton. Ce zooplancton va permettre aussi d'attirer des petits poissons dont ces rorquals, en plus du plancton, vont aussi se nourrir. Donc généralement, ces migrations près du bord sont souvent liées à leur alimentation. Où elles vont, on le sait moins, mais c'est vrai que ces migrations sont quand même connues.
1: Pascal Roman, qui est biologiste marin, donc à l'Observatoire océanographique de Banyuls. Les photos des rorquals, qui font partie du groupe des baleines, les photos sont à voir sur notre site internet. La Coupe du Monde de foot, Didier Deschamps ne sera pas présent vendredi pour le match des Bleus contre la Norvège. Le sélectionneur obligé de rentrer en France pour assister aux obsèques de sa mère. C'est son adjoint Guy Stéphan qui assurera l'intérim donc sur le banc de l'équipe de France vendredi. Cette nuit sur les terrains, la Croatie a battu le Panama 1-0, 1-0 aussi pour la Colombie face au Congo, 0-0 entre l'Angleterre et le Ghana, le Portugal lui avait disposé de l'Ouzbékistan 5-0. À suivre ce soir, le début des derniers matchs de poule à 21h, Canada-Suisse et Bosnie-Qatar. Le rugby à l'USAP, Bruce Deveau prolonge son contrat. Le pilier gauche lié désormais avec l'USAP désormais jusqu'en 2029. L'ailier Théo Fornet lui part bien avec le 15 de France pour l'Australie pour disputer le championnat des nations. L'ailier catalan fait partie des 33 joueurs retenus par le sélectionneur Fabien Galthié. Les Bleus démarrent la compétition, ce championnat des nations en Australie. Ça démarre le 4 juillet pour le 15 de France. Ce sera contre la Nouvelle-Zélande.
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1: Et on le disait, pas d'alerte orange ou rouge en pays catalan et pourtant il va faire très chaud.
3: Oui, effectivement, on va relever 40 degrés à l'ombre cet après-midi, notamment à Serré, à Morillas-Lazillas ou encore à Arles-sur-Tech. On aura 38 degrés pour Codiès de Fenouillet, Estagel ou encore à Maury, 37 à Perpignan, Ponteilla, Tuir et Saint-Laurent de la Saint-Langue, 34 degrés à Saint-Laurent de Cerdan, 26 degrés à Font-Romeu, 30 degrés pour Angoustrine et le tout avec un très grand soleil encore aujourd'hui sur les PO. Alors on aura peut-être quelques coups de tonnerre cet après-midi en Cap-Cyr et en Cerdagne, vent du sud le long de la frontière et en plaine autour des 40 km/h et encore donc ces grosses chaleurs attendues à l'ombre. Demain, beaucoup de soleil sur une bonne partie des PO, des orages et de la pluie en montagne dès le matin, des coups de tonnerre qui pourraient ensuite déborder sur le haut Val-Espire et le bas Conflent dans l'après-midi. Le vent du sud soufflera entre 40 et 70 km/h sur une large moitié est du département et on attend encore 26 à 37 degrés pour les maximales. On est encore bien au-dessus des normales de saison, bien sûr. Simon, on vous retrouve tout à l'heure à 10h.
1: À tout à l'heure.
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0: Allez, ce matin, on monte à bord de la DeLorean. On remonte le temps en direction les années 80. Ces années où une chanson suffisait à raconter ou démarrer une autre histoire, comme le chantait Gérard Blanc, un slow pendant le quart d'heure américain a forgé quelques familles d'aujourd'hui aussi. Hein. Vous écoutiez peut-être une cassette ou la radio sur votre Walkman dans le bus. La musique des années 80, ce ne sont pas que des tubes, hein, ce sont aussi des souvenirs, des frissons, parfois même des morceaux de vie entiers. Alors ce matin, on en parle de cette musique des années 80, toujours à la mode, hein, que les jeunes d'aujourd'hui aiment aussi fredonner. Et racontez-nous peut-être, tiens, vos histoires, vos émotions, vos madeleines sonores avec un titre de cette époque-là. Quelle chanson, tiens, vous replonge instantanément dans un moment bien précis? Quel titre vous donne encore des frissons aujourd'hui? Et quel tube vous rappelle un amour, une soirée ou encore un été inoubliable? On en parle, 04 68 35 5000 avec vous et avec un DJ ce matin. C'est Jean Baralès qui nous fait le plaisir d'être avec nous. Bonjour.
3: Bonjour Julien.
0: Malgré les soirées un petit peu torrides aussi pour vous, vous êtes bien matinal ce matin et merci d'avoir fait l'effort de venir nous rencontrer ce matin. Maryse est à Prats de Moyeu, tiens avec nous. Bonjour Maryse.
4: Bonjour.
0: Comment ça va Maryse?
4: Ça chante.
0: Ah, ça chauffe. J'ai compris, ça chante. Un peu les deux, quelque part.
4: Moyeu, ça va, il fait 24, là, ça va aller.
0: Pour l'instant. Bon.
4: Voilà. Alors moi, ma chanson préférée, ben, elle est toute en émotion, hein. C'est la chanson Le Premier Pas.
0: Le Premier Pas.
4: Claude-Michel Schoenberg.
0: Claude-Michel
4: Schoenberg, Le Premier Pas. J'aimerais qu'elle fasse le premier pas.
0: D'accord.
4: Oui, que ce soit elle qui vienne à moi. Voilà. On va s'arrêter, sinon il va pleuvoir.
0: Oh, bah non, il ne va pas pleuvoir. Mais alors écoutez, donc c'est Claude-Michel Schoenberg, effectivement. Alors pourquoi cette chanson?
4: Je ne peux pas me tromper parce que je l'écoute régulièrement sur YouTube. Voilà, je suis une nostalgique, une sentimentale de ces années-là. Voilà.
0: D'accord.
4: La naissance de mes enfants, qui sont grands depuis, et plein de souvenirs, plein de soirées. Voilà.
0: D'accord, vous aimez l'écouter régulièrement, cette chanson, elle vous rappelle quelques jolis souvenirs?
4: Oui, elle me rappelle la naissance de ma fille.
0: Ah, principalement. Qui a quel âge aujourd'hui?
4: La naissance de ma fille, qui est née en 1980. Voilà, et donc elle était d'actualité à ce moment-là, on entendait cette chanson en boucle et tout, et elle m'a pris au cœur la première fois que je l'ai entendue. Je me suis dit, ben oui, pourquoi ça serait toujours les messieurs qui viennent vers nous, hein, on pourrait faire un peu le contraire, nous les dames. Et puis voilà, elle est tombée dans mon cœur et je l'écoute régulièrement et à chaque fois je suis émue parce que les paroles sont vraiment très jolies.
0: Eh ben, vous savez quoi, on va écouter un petit extrait quand même pour voir.
4: Ah, avec plaisir.
0: Le

0: aller, hein, si vous manquez les paroles. Hein.
1: Ah bah écoutez, hey, on va vous appeler.
0: Mais vous oubliez les paroles.
1: Ouais, bah voilà, écoutez, alors, je vais vous dire, je ne vais pas vous mentir.
0: Mais on chante pas mal aussi, hein, voyez.
1: Bah oui. Et
0: nous avons des jeunes femmes à Prazemouillou qui nous font des soirées chansons. Donc, elles ont souvent ce programme des années 84. Et ça a à chaque fois du succès. Quand il y a des soirées où elles chantent, eh bien, elles ont du public, les gens sont contents de retrouver ces chansons-là. Voilà, c'est vraiment une bonne période de la chanson, je pense, pour notre génération.
1: Bah pour, alors, je ne vais pas vous mentir, je ne connaissais pas le titre hein, qui est sorti dans les années 70. Hein, du coup, on est encore un peu avant les années 80.
0: Peut-être qu'en 80, vous étiez trop petit.
1: Oui. Ben, je suis dans 84, donc donc c'est pour ça que pour moi c'était.
0: Et bien vous la connaîtrez à présent.
1: Exactement, exactement. Et du coup, je suis en train de regarder. C'était un véritable carton, hein, d'ailleurs, ce titre dans les années 70. Numéro 1 en France avec plus d'un million d'exemplaires vendus, hein, tout de même.
0: Tout à fait. Parce que elle est vraiment très, très. Bon, il y a de très, très belles chansons. Je pourrais vous en citer des dizaines parce que je suis très variété française. Mais celle-là. Il y en a beaucoup. Je pourrais vous en citer Un enfant de toi et de Phil Barney, tout ça. Oui. Vous voyez, mais celle-là, là, le premier pas, c'est pas. C'est le premier.
1: Elle est pour vous. Est-ce que Jean Barrès connaissait ce titre?
2: Oui,
1: j'imagine.
2: Bien sûr.
1: Il est demandé aussi. Il demandé ce titre.
2: Absolument pas.
0: Ah, il est... oui, bien sûr.
2: Non, c'est pas un titre dans son sens.
0: Phil Barney, c'est la seule.
1: Oui, Phil Barney, mais.
0: C'est connu ça.
1: Oui, Phil Barney, oui. On était sur le premier pas.
0: Pardon ?
1: Oui, j'étais sur le. J'étais sur le premier pas, effectivement, avec vous, Jean Barrès. C'est que c'est pas forcément un titre dansant, c'est un titre que vous connaissiez ?
2: Je le connaissais, pas parce que j'ai fait un petit peu de radio, je le connaissais par le côté radio, pas par le côté animation de soirée, on va dire. D'accord. Non, c'est trop calme, c'est. Et puis moi, je suis arrivé quand il y avait plus de slow déjà dans les soirées. Donc voilà.
1: Mais ça rappelle effectivement quelques belles émotions. Merci beaucoup, Maryse, en tout cas d'avoir témoigné, nous a fait découvrir ce premier pas de Claude Michel Schoenberg qui évoque pour vous et bien la naissance de votre fille. Vous aussi, d'ailleurs, vous êtes peut-être un titre qui vous rappelle quelques jolis souvenirs. Et bien venez partager tout cela avec nous. Nous sommes dans les années 80 ce matin. 04 68 35 5000. Charles Doré. Alors là, on n'est pas dans les années 80. On est maintenant. C'est famille ou pas famille. Et c'est ici. 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
1: Et il va participer tiens, à l'émission Fort Boyard le 11 juillet prochain. C'est Charles Doré et son titre Famille, pas famille sur votre radio. 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
1: Et on en parle, tiens, des années 80 ce matin avec vous, 04 68 35 5000. Quelle chanson vous replonge d'instantanément dans un moment précis? Quel titre vous donne encore des frissons aujourd'hui? Et quel tube vous rappelle un amour, une soirée ou encore un été inoubliable? Parce que les tubes de l'été aussi, il y en a eu quelques-uns. Nous sommes avec Jean Baralès, DJ qui est avec nous, que vous pouvez voir notamment chez Biquet, hein, le 4 Célèbre Club de Plage ou encore à Valmy aussi ce week-end.
4: Absolument.
1: Vous traversez le département, vous êtes plein à craquer quelque part, et j'imagine que vous aussi, pendant ces soirées, les années 80, on vous les demande un petit peu.
4: Oui, c'est vrai, on part toujours sur des trucs actuels, et puis dès que l'ambiance est un petit peu montée, que l'alcool aide parfois aussi, on devient un petit peu nostalgique, donc on a envie d'écouter des chansons à chanter.
1: C'est ça.
4: Et dans les années 80, il y en avait beaucoup.
1: C'est ça, c'est à danser, mais à chanter aussi, surtout.
4: Également.
1: Avec des paroles parfois simples, qui racontent des histoires, mais qui nous parlent forcément.
4: Oui, les paroles, on s'en fiche à ce moment-là, mais elles sont dans la mélodie, et puis voilà, elles sont faciles à... Elles rapprochent tout le monde, donc voilà.
1: Avec un titre toujours entraînant, une musique entraînante. Hélène est à Boule Ternaire, bonjour Hélène.
5: Et bonjour, comment allez-vous?
1: Bah bien, et vous Hélène?
5: Ah ben, contente de vous saluer ce matin.
1: Bah oui, de replonger comme ça dans nos souvenirs aussi.
5: Absolument, oui. Moi, celle que j'ai choisie, c'est « Assis Bonanga » de Johnny Clegg en 1986. Une belle chanson humaniste.
1: Alors justement, pourquoi ce titre, Hélène, en particulier?
5: Parce qu'elle a eu une vibration qui a touché le monde entier, quoi. Ça a été une chanson à la fois avec un refrain en zoulou et des couplets en anglais, de la musique donc totalement mondiale. Et qui a eu un tel impact, puisque dans les paroles, il demande en zoulou la libération à l'époque de Mandela, qui est emprisonné et qui sera obtenu 4 ans plus tard, quand même. Donc, il y a eu un impact progressif et mondial, et qui montre la force de la musique.
1: Avec Johnny Clegg, tiens, on va écouter un extrait.

0: Et en Zoulou, Assim Bonanga, ça veut dire celui qu'on n'a pas vu, effectivement, en parlant de Nelson Mandela qui a été enfermé en 1964. Effectivement, cette chanson date de 1987 et ce titre, Hélène, vous donne quelques frissons. C'est vrai qu'il est vraiment joli, hein, ce titre.
1: Ah, il est grand. Ça montre la force de l'art, quoi, la force de l'art musical et du mélange et de ses valeurs humanistes.
0: Et la force de la musique aussi, quelque part. On parle toujours, c'est vrai, de musique des années 80, parfois un petit peu légère, mais la musique, ce n'est pas que de la légèreté, ce n'est pas que de la danse aussi, c'est vrai, hein, parfois, Jean.
2: Absolument, la musique, c'est tout, c'est politique, c'est sentimental, c'est sportif, parfois.
0: Aussi, oui.
2: Et puis, là, les années 80, on avait tout ça, parce qu'il y avait tellement de styles musicaux divers, qu'on n'a peut-être pas eu par la suite, ni avant, et c'est pour ça qu'on y revient tous, un petit peu.
0: Ouais. Hélène, vous êtes née dans les années 80, vous aussi, ou pas?
1: Je suis née même 10 ans avant, je suis née dans les années 70.
0: Donc vous avez vécu vraiment bien, bien comme il faut les années 80.
1: Ah là, je me suis plongée, y compris dans les échos cinématographiques. Après, il y a eu Mandela Day de Simple Mind, dans le même registre. Puis il y a eu Invictus, de Clint Eastwood, sur le même thème. Donc c'était une période où il y avait de très grands cinéastes engagés, de qualité, et il y avait une adéquation entre l'art et son impact. Donc c'était formidable.
0: C'était formidable, effectivement. Bah, Hélène, merci beaucoup, en tout cas, pour ce petit moment d'histoire avec vous.
1: Et c'est moi qui vous remercie, ça a été un plaisir. Je vous souhaite une excellente journée à tous.
0: Et une très belle journée. À très bientôt sur votre radio ici au Roussillon. À vous le ternaire.
1: À bientôt.
0: Au revoir. On va accueillir Margot, tiens, dans un instant avec vous, Jean Baralès, le DJ, ce matin. Eh bien, on remonte le temps. Nous sommes dans les années 80 avec les titres qui ont marqué peut-être un moment de votre vie ou de votre histoire. 04 68 35 5000.
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0: Ah, on en parlait il y a quelques minutes, hein, on est en plein dedans dans les années 80, la chanson de Johnny Clegg et Savuga, Assim Bonanga, hein, sur la libération, pour la libération d'ailleurs de Nelson Mandela qui avait été enfermé dans les années 60. Et des années 80, on en parle avec vous au 04 68 35 5000.
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0: Et avec notre DJ Jean Barralès, hein, que vous croisez à travers le département au gré des soirées catalanes, bien sûr, et avec vous, comme Margot à Rivesaltes. Bonjour Margot.
3: Et bonjour tout le monde.
0: Comment ça va Margot?
3: Ça va et vous?
0: Ça va. Les années 80, vous y êtes née ou pas vous?
3: Ah non, pas du tout.
0: J'allais dire, vous semblez avoir une voix jeune, mais parfois c'est un peu traître la voix aussi. Vous êtes née plus tard?
3: Beaucoup plus tard, je suis née dans les années 2000.
0: Ah oui! Et Margot, pourtant, les années 80, niveau chansons, ça vous parle? On en parlait justement de cette nouvelle génération qui aime encore aussi cette musique des années 80.
3: Ben, en plus, moi, j'y étais plongée, puisque du coup, avec mes parents, on écoutait beaucoup ce type de musique à la maison. Donc, on a toujours écouté ce type de musique. Ma sœur est née dans les années 80. Mmh. Donc, automatiquement, elle aussi, elle a beaucoup écouté ce type de musique, notamment Indochine, dont elle est encore fan aujourd'hui. Ça a été toute son adolescence. Donc, du coup, bah, comme moi, à chaque fois que j'allais voir ma sœur, bah, à chaque fois, c'était de la musique de ce type-là. Donc, oui, on a évolué avec les années, mais on reste quand même sur des classiques qui restent magnifiques. Et on se rend compte que la musique, à l'époque, pouvait tout transporter.
0: Margot, est-ce que vous, je ne sais pas, est-ce que vous avez récupéré ou retrouvé peut-être de vieilles cassettes ou de vieux CD ou de vieux vinyles que pouvaient avoir vos parents ou votre sœur?
3: Oui, quand même. Oui. Alors, j'aurais pas des titres de CD puisqu'entre temps on a déménagé, donc ça a été compliqué.
0: Je parlais ça, c'est vrai qu'aujourd'hui il y a plus trop de support physique. Hein. C'est vrai, vous qui étiez dans les années 2000, un support physique, ça n'existe pratiquement plus. Quoi. Nous, on avait à l'époque, Jean, c'est vrai, les cassettes, les CD, les vinyles. On avait des bibliothèques parfois entières.
4: Et l'arrivée des CD, oui.
0: Et ouais, on rembobinait les cassettes avec le stylo que j'ai dans les mains.
4: Hein. C'est un enfer. Un enfer.
0: Mais vous en souvenez?
4: Oh, je m'en souviens très bien.
0: Vous l'avez fait aussi, comme tout le monde.
4: Évidemment.
0: On a tous rembobiné nos cassettes avec les stylos. Ça, Margot, vous ne l'avez pas fait?
3: Non, mais on m'en a parlé, on m'a même montré.
0: Ah, vous avez même montré. Margot, s'il y a un titre, vous, des années 80, qui vous vient comme ça serait lequel?
3: Quand même un titre assez polémique, très très polémique, je dirais. Mais ça reste une chanteuse qui a beaucoup touché mes parents. Je dirais Mylène Farmer, pourvu qu'elle soit douce.
0: Ouais, celui-là? Avec un clip d'anthologie aussi, Margot.
3: Oui, c'est sûr. Mais qui a fait quand même beaucoup polémique, surtout après son titre Libertine.
0: Oui.
3: Donc bon.
0: Mais ce titre-là, vous l'aimez en tout cas?
3: Je l'aime bien parce que il faut quand même oser pour faire un titre de ce genre. Et puis, malgré tout, en fait, moi personnellement, j'aurais été à cette époque-là, j'aurais écouté ce titre, je me suis dit, mais pourquoi elle a fait ça, pourquoi ce titre, ça va faire polémique, etc. Et puis ça a fait polémique, mais je me dis surtout, elle a réussi à oser, et puis les gens ont aimé, c'est surtout ça, les gens ont aimé, ça a été son premier top 1, donc moi je dis félicitations, parce qu'il faut oser, et en plus elle a réussi.
0: Elle a réussi. C'est vrai que Mylène Farmer, encore aujourd'hui aussi, chacun de ses titres sont scrutés, sont attendus. Chacun de ses concerts aussi, complets à chaque fois. C'est une artiste qui a réussi à traverser le temps. Et j'imagine que là aussi, sur Mylène Farmer, ça fait partie des incontournables sur certains de ses titres.
4: Alors, elle a été un petit peu oubliée pendant des années, mais depuis 2 ou 3 ans, il y a carrément un revival là-dessus. Oui.
0: Ouais, c'est vrai qu'elle revient, pas mal. Bah, Margot, merci beaucoup en tout cas d'avoir témoigné ce matin.
3: Avec plaisir.
0: Et à très bientôt sur votre radio ici
3: à
0: Roussillon.
3: À très bientôt.
0: Merci. Au revoir. Céline qui est avec nous à La Palme aussi. Bonjour Céline.
5: Bonjour.
0: Comment ça va Céline?
5: Ça va, merci. Un peu chaud, mais comme tout le monde.
0: Oui, bah, à La Palme en plus. Wow, on n'est pas trop loin de la mer à La Palme.
5: Ça va.
0: Hein, on va faire un petit plouf au pire. Céline, si je vous parle des années 80, vous, est-ce qu'il y a un titre qui vous revient en tête? Est-ce que vous avez vécu peut-être dans les années 80?
5: Oui, Louis, moi j'ai vécu dans les années 80, je suis née en 82.
0: Ah oui, donc en plein dedans.
5: C'est ça. Louise Attaque, je t'emmène.
0: Alors, Louise Attaque, c'était dans les années 90. Mais c'est ça. On est un petit peu à part, mais ça marche aussi. C'est vrai que forcément, plus on avance dans le temps, plus les vieux souvenirs datent des années 80, 90 aussi. C'est vrai, genre, on a quelques titres des années 90 qui reviennent aussi comme ça. On a même des tournées maintenant, années 90 aussi.
4: Et ouais, il y a toujours ce décalage des 20 ans, j'appelle. Ouais. Moi, par exemple, si je dois faire une soirée privée ou un mariage actuellement, on est dans les années 2000. C'est toujours 20 ans en arrière.
0: D'accord. Le revival, c'est ça. C'est 20 ans.
4: 20 ans.
0: Donc, on risque d'avoir quelques titres de 2010 qui, peut-être dans 10 ans,
4: absolument,
0: reviendront dans les soirées.
4: Absolument.
0: C'est possible. Alors, je ne sais pas trop lesquels, mais bon, ça, on verra. Si les gens vont retenir, en fait.
4: Moi, j'ai débuté dans les années 80. Le revival, c'était les années 60. C'était du France Gall, du Serge Gainsbourg, tout ça. Toujours, c'est 20 ans de décalage.
0: Ouais.
4: C'est une logique implacable.
0: C'est une logique implacable. Sauf pour les années 80. C'est bizarre. Du coup, on reste 40 ans en arrière. Et là, pour le coup, ça marche encore.
4: Ouais. Évidemment.
0: Et pourquoi? Et ça, c'est
4: la diversité de cette décennie-là.
0: C'est ça, peut-être aussi. Céline Louzetta, je ne sais pas pourquoi, en particulier, c'est un groupe qui a bercé votre adolescence. C'est, je ne sais pas, un souvenir particulier.
5: C'est mon adolescence, c'est mes vacances à Grussin et mes copains, mes copines et mon frère de cœur, avec qui je suis encore amie, puisque ça fait 30 ans qu'on est amis.
0: 30 ans, et 30 ans, écoutez les attaques. Et à chaque fois, on écoute les attaques quand on se retrouve?
5: Non, pas forcément. Mais c'est toute mon adolescence, tout à fait.
0: Avec Gaëtan Roussel, je crois, le chanteur.
4: Gaëtan Roussel.
0: C'est ça, hein. C'était Gaëtan Roussel. Ouais. Moi aussi, j'étais fan, j'avais tous les albums aussi de Louise Attaque. C'est bien. Alors, on va pas écouter d'extrait, vous savez pourquoi? Parce que Louise Attaque, il arrive dans 2 minutes, même pas, sur votre radio ici au Roussillon. C'est Je t'emmène au vent, tiens, justement, Louise Attaque qui va arriver. C'est vraiment le hasard, hein, à chaque fois. Hein. Hasard de la programmation. Cette fois, je l'ai vu arriver. Donc, vous savez quoi, c'est de vous rester bien, hein, à l'écoute de la radio, parce qu'il y a Louise Attaque qui arrive dans 30 secondes. D'accord?
5: Merci beaucoup.
0: À très bientôt, Céline.
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0: 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Vous allez vous laisser séduire par ce voyage gustatif en plusieurs étapes, où chaque plat sera sublimé par des accords mets et vins soigneusement sélectionnés. 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Il reste quelques places. 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
0: Et comme promis, tiens, voici Louise Attaque, Je t'emmène au vent. Nous sommes au cœur des années 90 sur votre radio ici Roussillon.

0: finalement, la voix de Gaëtan Roussel n'a pas trop changé, hein, puisque c'était la voix de Louise Attaque. Je t'emmène au vent sur votre radio ici Roussillon.
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0: C'est qu'on la reconnaît bien encore, hein, la voix de Gaëtan Roussel, Jean Baralès, hein, sur ce coup.
3: Inimitable.
0: Inimitable, effectivement. Cette voix de Gaëtan Roussel. 04 68 35 5000, on parle des années 80 ce matin. Les titres qui ont marqué votre vie, votre histoire. Des souvenirs peut-être particuliers aussi autour de ces titres inoubliables qu'on aime encore chanter et fredonner, qui nous font encore danser d'ailleurs tout au long de l'été, tout au long de l'année. Marine est à Tuire. Bonjour Marine.
4: Bonjour.
0: Comment ça va Marine?
4: Ça va bien.
0: Ça va bien? Si je vous parle à titre années 80, vous pensez à qui, à quoi?
4: Alors moi, je pense au lac du Connemara.
0: Oh, pourquoi?
4: Pourquoi? Parce que c'est la chanson indémodable et emblématique des années 80, je trouve. Et qu'au fil des années, ça continue.
0: C'est vrai qu'on la connaît encore par cœur. Alors c'est vrai que souvent, alors je sais pas si c'est encore le cas. Ça fait un petit moment que je n'ai pas forcément fait les fermetures des bars et des boîtes de nuit du département, ouais. Mais il y a un moment donné où il y avait quelques établissements de nuit de Perpignan et d'ailleurs qui terminaient un peu la soirée sur ça. Je sais pas si c'est encore le cas, Jean, du coup.
3: Ça arrive.
0: Ça arrive. Hein.
3: Ça arrive, bien sûr.
0: On termine la soirée avec ça. On écoute un extrait.

0: Alors, je sais pas pourquoi, Marine, peut-être vous aussi, je ne suis jamais allé au bord des lacs du Connemara, mais en revanche, c'est qu'on a ces images-là quand on écoute Michel Sardou, on a l'impression de voyager en Irlande, Marine.
1: Oui, c'est ça.
0: C'est rigolo, ça.
1: C'est une chanson qui fait voyager, ouais.
0: Il fait voyager, effectivement. Et pourtant, je ne suis jamais allé. J'ai ces images qui me viennent, alors que je ne connais pas du tout l'Irlande, hein, Marine. Vous êtes allé, vous, déjà ?
1: Non, jamais.
0: Non, jamais. Et alors, est-ce que ce titre vous rappelle un souvenir, peut-être en particulier, vous ?
1: Alors, il y en aurait beaucoup trop, en fait. Je ne me rappelle pas un souvenir en particulier. Mais ce que j'aime dans cette chanson, c'est que, voilà, moi, je pense qu'elle a bercé la jeunesse de mes parents, puis la mienne. Et aujourd'hui, mes enfants l'aiment bien aussi. Donc voilà, pour moi, c'est vraiment la chanson indémodable.
0: De temps en temps, après la grillade, le samedi soir, un petit Michel Sardou et ça redémarre. Et ça repart. Michel, et ça repart. Jean, vous la demande encore aussi, celle-ci ?
2: Oui, je la passe pas toujours, mais on me la demande.
0: On la demande. C'est partie des incontournables, pratiquement.
2: Absolument.
0: Ça peut arriver. Marine, est-ce que vous avez un autre titre, peut-être, qui vous vient en tête aussi ?
1: Non, là, tout de suite.
0: Là, tout de suite. Non, mais c'était vraiment les lacs du Connemara. C'est Michel Sardou. Vous la connaissez par cœur. Et dès que les trois premières notes débutent, et là, ça y est, Marine est debout, prête à chanter, à saisir n'importe quoi pour faire un micro. Et on chante.
1: Exactement.
0: C'est un peu le principe.
1: C'est ça.
0: Merci beaucoup, Marine, d'avoir témoigné ce matin.
1: Merci à vous. Au revoir.
0: Et nous avons pu chanter aussi avec Michel Sardou et avec ces lacs du Connemara. 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
4: Avec vos années 80, quel titre vous a marqué justement dans cette décennie-là, ou même encore aujourd'hui, hein, puisque ces titres-là, on les chante, on les fredonne, on les réclame encore aujourd'hui, et ce n'est pas Jean Baralès qui est avec nous dans le studio qui dira l'inverse. Vous qui êtes donc DJ ici à travers le département, s'il y a un chanteur peut-être dont on n'a pas parlé, c'est Jean-Jacques Goldman pourtant qui a été aussi l'une des idoles des années 80.
5: Étonnamment, oui. Il a quand même fait un paquet de tubes. Alors, c'est pas mon préféré de loin, mais je m'interrogeais à ce sujet-là.
4: Parce qu'il a écrit aussi pour les autres, en plus. C'est pas que ses titres à lui, c'est pas que ses albums, que sa voix. C'est qu'en plus, il a prêté sa plume aussi pour beaucoup, beaucoup d'artistes des années 80, mine de rien.
5: Oui.
4: Et alors, vous, s'il y a un titre que vous aimez particulièrement, est-ce qu'il y a un titre qui vous vient, vous ? Qu'est-ce que vous aimez passer aussi, vous, en soirée ?
5: C'est super dur de...
4: De choisir.
5: D'en choisir qu'un, mais j'aime bien finir actuellement. Le premier, c'est La Boom, la chanson de La Boom, Reality.
4: Ah oui?
5: C'est quand même super années 80 pour moi, parce que ça a marqué une époque. Après, il y a eu l'arrivée de, une auditrice en parlait tout à l'heure, d'Indochine et plein de groupes comme ça qui ont aussi marqué une étape. Et vers la fin des années 80, on a eu Mano Negra.
4: Ah oui, c'est vrai.
5: Et tous ces groupes, des Graisses Vertes, tout ça, qui ont ouvert un petit peu la France à la world music.
4: C'est
5: important d'en parler parce que c'était diffusé partout et que c'est vrai que ça a ouvert les portes à plein d'autres musiques en France. Et ce sont les années 80 également.
4: Avec des artistes français, des artistes tricolores, des artistes de...
5: Et qu'elle explorait de sonorité, voilà.
4: Qu'elle explorait un petit peu autre chose, qui a ouvert ensuite la voie comme des Deluxe Attack, par exemple, dans les années 90, suivant, puisque c'est la suite logique, quelque part, des années 80, avec l'émergence d'abord du synthétiseur, peut-être dans les années 80 aussi. On parlait de Jean-Michel Jarre, par exemple, ce matin, qui sera à Toulouse, et qui derrière a ouvert la voie à d'autres.
5: C'est... Il vient de Chine pour le synthétiseur.
4: Voilà. Par exemple, quels titres sont peut-être les plus demandés là actuellement sur les soirées? Qu'est-ce que vous passez le plus, vous?
5: D'années 80.
4: Ouais.
5: On est toujours dans les années 80. Ouais. Il y a un Marc Sabaï là qui marche pas mal. Il y a toujours Niagara.
4: Niagara, ouais.
5: Niagara, les choses comme Toi, mon toi et Mylène Farmer, bien évidemment.
4: Mylène Farmer, c'est indémodable.
5: Bah, c'est, comme je l'ai dit tout à l'heure, depuis 2 ou 3 ans, il y a une forte demande de Mylène Farmer.
4: Après, elle a été absente peut-être aussi, on l'avait moins vue, elle était moins présente. Là, elle revient avec un nouveau titre en plus aussi. Vous faites partie des artistes, que ce soit ça, années 80, Mylène Farmer, ou son titre encore aujourd'hui, on se demande, tiens, à quelle époque le titre a été écrit, quoi.
5: Oui, parce que les gens qui l'ont écouté à l'époque ont tous une cinquantaine d'années maintenant, et que... De nos jours, les gens de 50 ans sortent, et sortent beaucoup, et font beaucoup la fête, ce qui n'était peut-être pas le cas il y a 30 ou 40 ans.
4: C'est vrai qu'il y a une génération comme ça qui a aussi connu la fête dans les années 80-90.
5: Et qui continue à la faire.
4: Et qui a envie de continuer à la faire. Absolument. Aussi. Et vous le remarquez forcément lors de ces soirées-là.
5: Oui.
4: Même si on ne va pas forcément dans les boîtes de nuit de la côte, non, les gens sortent tout de même.
5: Il existe une nouvelle façon de faire la fête.
4: Exactement.
5: Il y a plein d'endroits où on peut danser de 19h à minuit, et c'est plein de quadras, quinquas, et qui font la fête et qui s'amusent beaucoup. Et ça n'existait pas avant. Donc c'est une nouvelle offre.
4: Une nouvelle offre. Et vous, alors justement, on vous retrouve où là ces prochains jours, ces prochains soirs?
5: L'ouverture du comptoir de Valmy, c'est jeudi.
4: D'accord.
5: Donc, demain, c'est à partir de 19h. Et vendredi soir, chez Biquet.
4: À Le 4.
5: À Le 4. Là, je pourrais une soirée dans un autre thème. Et puis, les autres, c'est des soirées privées, donc on n'en parlera
4: soirées,
5: pas.
4: Non, les soirées privées, on ne s'y invite pas. Mais en tout cas, sur les soirées, on pourra vous voir et venir chanter les années 80 aussi.
5: Semaine, il y a Valmy. Oui.
4: Oui, il y en aura forcément.
5: Il y en aura à Valmy, oui.
4: D'accord. Ah, peut-être pas chez Biquet.
5: Non, c'est un autre thème chez Biquet.
4: C'est un autre thème
5: chez Biquet.
4: C'est vendredi. D'accord. Ah, c'est quoi le thème chez Biquet, tant qu'on y est?
5: C'est World Electronique.
4: Ouais. World Electronique, ah oui, donc sur un autre registre.
5: Voilà.
4: Effectivement. Et vous passez un petit peu tout, peu importe vous...
5: Moi, j'aime la musique.
4: Moi, j'aime la musique.
5: J'aime les gens et la musique. Donc voilà, on
4: donc, c'est
5: plaisir.
4: Parfait. Merci beaucoup, en tout cas, Jean Baralès.
5: Merci à vous de m'avoir
4: reçu. D'être venu ce matin. Belle soirée à venir.
5: Merci.
4: Et puis à très bientôt sur votre radio, ici, Roussillon. On se quitte avec One Republic, c'est Runaway, c'est ici Roussillon.

0: One Republic sur votre radio ici Roussillon.
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0: Bienvenue chez vous avec nos économies, grâce à vous, à Valère Coréard. Chaque jour, un bon plan pour notre pouvoir d'achat. Et aujourd'hui, vous vouliez nous parler d'un poste de dépense qui peut vite grimper, hein, c'est vrai. Surtout lorsqu'on a un jardin.
3: Oui, et surtout avec les épisodes de chaleur qu'on connaît de plus en plus souvent, arroser son jardin peut représenter plusieurs dizaines d'euros, facile, hein, sur la facture d'eau pendant l'été. Et on parle d'une ressource de plus en plus rare, donc évidemment à économiser. Alors la première solution, c'est de récupérer l'eau de pluie. Un simple récupérateur relié à une gouttière permet de stocker gratuitement plusieurs centaines de litres d'eau. C'est idéal pour les massifs, les fleurs, le potager. Renseignez-vous auprès de votre mairie, parce que parfois, ils en donnent gratuitement ou ils en vendent à prix coûtant. Deuxième réflexe, arroser au bon moment. Il vaut mieux arroser tôt le matin ou en soirée. Vous utiliserez moins d'eau pour le même résultat, voire même encore mieux.
0: Et il y a aussi une technique toute simple, hein, que beaucoup de jardiniers utilisent.
3: Le paillage, c'est vrai, il consiste à recouvrir le sol avec de la paille, des copeaux de bois, des feuilles mortes ou même des tontes de gazon séchées. Ça limite fortement l'évaporation de l'eau, en fait, et ça permet donc de conserver l'humidité plusieurs jours de plus, dans le meilleur des cas. Selon les conditions, on peut réduire les besoins en eau quand même de 30 à 50%. Autre piste, privilégier les plantes adaptées au climat local. Hein. Certaines espèces méditerranéennes ou vivaces résistent très bien à la sécheresse et demandent beaucoup moins d'arrosage que des plantes plus gourmandes. Enfin, si vous avez un potager, pensez à l'arrosage goutte à goutte. L'eau arrive directement au pied des plantes sans gaspillage. C'est plus efficace qu'un arrosage au tuyau. Hein. Et puis au fond, l'idée est simple, stocker l'eau quand elle tombe du ciel, éviter qu'elle s'évapore une fois au jardin. C'est bon pour le portefeuille et pour la ressource en eau. Si vous avez des astuces pour économiser l'eau au jardin, pensez à m'écrire par ici leséconomies@radiofrance.com.
0: Allez, c'est promis, on y pensera. Merci beaucoup Valère Coréard. Tous les bons plans économie, pouvoir d'achat de Valère à retrouver sur notre site internet ici.fr.
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0: Véronique Jeannot, Laurent Voulzy, c'est Désir, Désir sur votre radio ici Roussillon. Dans la prochaine heure, nous allons retrouver notre baladeur, David Rochier. C'est lui qui vient à votre rencontre avec son micro ici Roussillon. Et ce matin, nous allons encore nous régaler. Nous serons au bord du lac de Villeneuve, de la Rao à la guinguette Le Soma, avec cette cuisine ultra locale que va nous présenter donc David Rochier. 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
0: C'est la radio numéro 1 des PO, c'est ici Roussillon, il est 10h.
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0: Mercredi 24 juin, 10h, l'information, c'est avec vous, Simon Colboc, et attention à vous, hein. Le thermomètre grimpe encore aujourd'hui.
3: Oui, nous ne sommes pas en alerte canicule, hein, ni orange, ni rouge, mais chez nous, attention, jusqu'à 37 degrés à Londres prévu à Perpignan, 40 degrés attendus à Céret, la chaleur se renforce encore, notamment cet après-midi avec un vent de sud, un effet de fun, un effet sèche-cheveux. Il va faire particulièrement chaud, ambiance étouffante même par moments attendue sur notre département. 58 départements à travers la France sont en alerte canicule rouge, c'est du jamais vu. Les premières importantes coupures d'électricité aussi à cause de cette canicule, c'est dans le Finistère, dans Bretagne. 68 000 foyers se retrouvent ce matin sans électricité. Dans ce contexte, 10 000 candidats au bac ont vu leurs horaires décalés ces derniers jours lors des grands oraux. C'est le ministre de l'Éducation nationale, Édouard Geoffrey, qui l'a annoncé il y a quelques minutes. Chez nous, en revanche, pas de changement, hein, ni pour la date, ni pour les horaires du bac ou du brevet des collèges. 6 000 collégiens passent le brevet dans notre département à partir de vendredi. Vendredi, l'épreuve sera uniquement le matin, c'était prévu comme ça. En revanche, le lundi, il y a une épreuve de prévu l'après-midi également. Pour l'instant, pas de changement de prévu par le ministère de l'Éducation nationale, en tout cas ni par le rectorat dans notre département. Le risque incendie, avec ces températures très élevées dans le département, le risque incendie monte d'un cran, lui aussi, en même temps que le thermomètre. Alerte orange, risque de feu élevé dans les végétations et les forêts des Pyrénées-Orientales, en particulier sur la plaine du Roussillon, sur les Aspres, sur les Corbières et Fenouillèdes. La Coupe du Monde de foot, ce sont les derniers matchs du premier tour. Ce soir, le Canada face à la Suisse, la Bosnie contre le Qatar, ça démarre à 21h. Notez que Didier Deschamps ne sera pas sur le banc de l'équipe de France vendredi pour la rencontre contre la Norvège. Le sélectionneur de l'équipe de France doit rentrer en France, assister aux obsèques de sa mère. Et puis c'est très rare de les voir si près de nos côtes. 3 baleines, 3 rorquals en balade hier sur le long de notre littoral. Ils ont été observés notamment le long de la côte Vermeille en direction de l'Espagne. Les rorquals, ce sont de gros cétacés, hein, le plus gros animal de notre planète après la baleine bleue. Ces rorquals mesurent environ 20 mètres de long, peuvent peser 50 tonnes. Ils étaient 3 hier à quelques centaines de mètres seulement de la côte Vermeille. Des agents de la réserve marine de Banyuls les ont notamment escortés. Vous avez les photos sur notre site internet. Pascal Roman, le biologiste marin spécialiste de ces questions, parle effectivement d'une observation assez exceptionnelle.
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3: Et le thermomètre, donc on l'a dit, encore à la hausse.
0: Ouais, ça grimpe, hein, jusqu'à 40 degrés à l'ombre attendu dans le Bas-Val-Espire, hein, notamment cet après-midi, comme à Arles-sur-Tech ou à Vivès. On attend 38 degrés à Prugnane, à Monnet, 37 degrés à Perpignan, à Toulouse, à Ponteilla, à Trouillas ou encore à Pézilla-la-Rivière. On aura 36 degrés à Prades, 26 à 30 degrés en montagne, hein, 26 degrés à Matmal ou encore à Dore, 30 degrés pour Targazone et Angoustrine, le tout avec un très grand soleil aujourd'hui, hein, sur les PO. Peut-être quelques coups de tonnerre cet après-midi en Cerdagne, un vent du sud le long de la frontière et en pleine autour des 40 km/h. Et puis demain, beaucoup de soleil sur une bonne partie des PO, des orages et de la pluie en montagne le matin, des coups de tonnerre qui pourraient déborder ensuite sur le Haut-Val-Espire et le Bas-Conflent l'après-midi. Et le vent du sud, toujours là, qui soufflera entre 40 et 70 km/h sur une large moitié est du département. Et on aura 26 à 37 degrés pour les maximales. Simon, bonne journée.
3: Vous aussi.
0: Et à demain.
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0: Duel au soleil, Étienne Dao sur votre radio, ici Roussillon.
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0: Et dans ce duo, il y en a un qui prend le soleil tous les jours, tiens justement, c'est David Rochier, bonjour David.
3: Bonjour, et j'ai encore pris mon maillot matin. Je suis au lac de Villeneuve de la Rao, accueilli par Laetitia et Julien. On va s'installer dans une super guinguette au bord du lac de la Rao, c'est le Soma. Bonjour Laetitia.
4: Bonjour.
3: Et vous avez un super beau cadre de travail là.
4: Et oui, on est bien, on est face au lac de Villeneuve de la Rao, avec la vue sur le village, sur les alberts en face, et le canigou à notre droite.
3: Là on est sur cette belle terrasse, ça fait 2-3 ans que vous régalez ici les convives qui viennent passer un moment super agréable, un moment de fraîcheur ici, au bord du lac de Villeneuve-de-la-Rao. Je vois qu'il y a déjà des baigneurs de bon matin, comme ça.
4: Oui, on a beaucoup de coureurs, de marcheurs le matin, et la baignade qui commence là depuis pas longtemps. Ouais. Depuis
3: j'imagine que pour vous, il y a un plaisir chaque matin à ouvrir la guinguette alors que la France suffoque. Ici, vous avez un peu de fraîcheur.
4: Oui, c'est vrai que sous les pins, on a toujours un petit peu d'air. Donc on est pas mal ici.
3: Et c'est une cuisine généreuse, une cuisine locale que l'on va vous faire découvrir dans ces prochaines minutes.

0: Parce que le resto, il est locavore, hein. Et
1: exactement,
0: c'est important pour vous.
1: Exactement, on essaie de faire une cuisine engagée pour le consommateur, pour l'environnement et pour l'économie locale.
0: Et c'est ce qu'on va découvrir donc d'ici un quart d'heure. On s'installe donc ce matin à la guinguette Le Soma au bord du lac de Villeneuve de la Rao. À tout à l'heure.
2: Allez, à tout à l'heure, David Rochier. En attendant, direction peut-être l'Amérique, les États-Unis, le Canada, le Mexique, la Coupe du Monde avec Shakira, Burna Boy, c'est Die Die.

0: Ah, Dai Dai, c'est l'hymne de la Coupe du Monde 2026 de football, Shakira Burna Boy.
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0: Et avec nos spécialistes au micro de Virginie Sinclair, et c'est vrai que chez nous, hein, l'eau est précieuse. Alors, jardiner intelligemment, c'est choisir des plantes capables de résister à la chaleur et à la sécheresse tout en offrant un jardin esthétique, hein, Virginie Sinclair.
3: Et absolument, dans le sud, on le sait, l'eau est précieuse. Alors autant choisir des plantes qui résistent à la sécheresse. Quelles sont les variétés idéales pour un jardin beau et économe en eau, Jérôme Nollet? Vous êtes notre spécialiste jardin.
4: Là, on le voit depuis quelques années où on est obligé de s'adapter. Il y a certaines plantations qu'on ne peut plus trop faire parce que qui vont demander soit trop d'eau ou parce qu'il va faire trop chaud. Si on a la possibilité de mettre plein de plantes aromatiques et qui poussent pour la plupart déjà à l'état naturel dans la garrigue, comme le romarin, le thym, la santoline, la lavande. Et tout ça, en fait, ce sont que des plantes mellifères. Donc, en fait, il y a plein d'avantages aussi bien pour la cuisine que pour les odeurs, que pour les abeilles et pour tout le monde.
3: Origan, ça fait partie de ces plantes aussi à installer?
4: L'origan, oui. Alors, l'origan, lui, va demander un petit peu plus quand même d'eau, plutôt mi-ombre, mi-soleil, hein, pour avoir un bon développement. Et l'avantage de l'origan, c'est aussi, ça revient d'une année sur l'autre. Hein. On peut le récolter presque toute l'année ici.
3: Ça, c'est économe, hein?
4: Ouais, très économe. C'est vrai que le romarin, le thym, la santoline vont demander plutôt des terres qui vont être un petit peu plus sèches. Il y aura pas besoin d'arroser en permanence. Après, moi, comme je dis souvent, bon, un bon petit paillage à la base, on fait un petit lit de feuilles, on essaie de protéger au maximum la terre pour essayer de garder le maximum de fraîcheur et surtout, voilà, d'arroser le moins possible.
3: Et puis côté arbres fruitiers, est-ce qu'on prend plutôt des essences qui sont adaptées au sol méditerranéen? Je pense à l'olivier par exemple.
4: Ouais, l'olivier c'est parfait. Après vous avez aussi le pistachier qui est très très bien parce que lui demande très très peu d'eau.
3: Est-ce que le figuier est un arbre qui nécessite de l'eau?
4: Le figuier c'est un arbre méditerranéen qui pousse sans aucun problème.
3: Et qui a sa place au jardin, tout comme ouais. Le cognassier j'imagine.
4: Le cognassier du Japon, ça c'est magnifique.
3: Et ça nous fait un beau jardin spécial plantes méditerranéennes. Merci beaucoup Jérôme Nollet.
4: Merci beaucoup.
3: Belle journée.
0: Et merci pour tous ces bons conseils effectivement pour un jardin méditerranéen. 1987, c'est Calogero et c'est ici Roussillon.

0: me souviens, effectivement, l'année 1987. C'est Calogero et c'est votre radio ici au Roussillon.
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0: Et chaque jour, avec Muriel Jourdan, on décrypte une tendance qui raconte un petit peu notre monde, notre société. Ce matin, on s'intéresse à ces chansons qui nous mènent vers les chemins de la philosophie.
12: Oui, les épreuves de philo, c'était il y a 15 jours, au baccalauréat. Mais la philo, vous savez, elle est partout, hein, dans tout ce que vous écoutez, dans votre casque, à la radio ou chez vous, dans le salon. C'est tous les jours la philo. Parfois, les textes de certaines chansons nous emmènent vers des réflexions, vers des pensées de célèbres philosophes qui les expriment avec d'autres mots et dans d'autres formes. Exemple, pourquoi les gens qui s'aiment sont-ils toujours un peu les mêmes? Vous l'avez sans doute remarqué, toutes les bonnes questions sont dans les chansons. Et si on les pose à des gens dans la rue, ces questions... Bah ça donne quoi?
13: Pourquoi les gens qui s'aiment sont-ils toujours un peu les mêmes?
14: Peut-être parce qu'ils ont un feeling qui font qu'ils se retrouvent au-delà des mots.
15: Bah oui, c'est parce que quand on se ressemble, on se comprend sans parler, par télépathie, et finalement on se sépare pas puisque l'autre est un peu soi-même. Moi je vous dis ça.
12: Ça vous est déjà arrivé?
15: Un peu, oui.
12: Oh, oups, je crois que j'ai mis les pieds dans le plat. Cette femme est peut-être en plein divorce et... Bon, question suivante. C'est Daniel Balavoine qui nous la pose.
16: Qu'est-ce qui pourrait sauver l'amour? Mais la chambre à part, bien évidemment. C'est le secret de la longévité du couple. Ah, honnêtement, on dort mieux quand on est seul. Mais c'est très difficile de se l'avouer. On s'imagine tout de suite que c'est la fin de la vie à deux. Parce que l'image qu'on a, c'est les vieux là, qui font en chambre à part parce que les enfants sont partis. En fait, il vaut mieux ne plus dormir ensemble pour mieux se retrouver pour les meilleures choses.
12: Ah, mais vous êtes conseiller conjugal, en fait. On pourrait aussi citer « Ma liberté de penser » de Florent Pagny, dont le titre pourrait être un sujet de philo au bac. Hein.
0: Et Muriel, sur la question des pourboires, il paraît qu'il y a aussi une pratique qui a tendance à nous exaspérer en France.
12: Mais carrément, Gainsbourg, Stromae, Aznavour, ils abordent le thème de la liberté, de la morale, de la foi. Allez, on poursuit le test avec toujours des gens dans la rue et cette nouvelle question existentielle posée par Françoise Hardy.
17: Comment te dire adieu ?
12: Françoise Hardy se posait cette question, comment te dire adieu ? Et vous, comment vous dites adieu ?
18: Je ne dis jamais adieu, juste à nous revoir.
12: Alors comment on dit adieu à quelqu'un, adieu à une relation par exemple ?
18: Je m'allonge sur le canapé et on parle pendant 2 heures là.
12: Alors je suis pas psy.
18: On explique au lieu d'imposer et on presque convainc au lieu d'expliquer. Voilà.
12: Je vous prendrai pas 120 euros la séance. Alors, il y a les jeunes de plus en plus qui disent adieu par texto, hein, genre jamais, salut.
18: J'ai encore une certaine élégance.
12: Bref, la philo dans les chansons, c'est tendance depuis toujours. Viens, je t'emmène. Ouais, je t'emmène à réviser tes classiques de philo.
0: Voilà, et les classiques aussi, Gerson & Fire, c'est September, c'est ici au Roussillon.

0: September, Earth, Wind & Fire sur votre radio, ici Roussillon.
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0: Et ce matin, avec notre baladeur David Rouchier, nous sommes au bord du lac de Villeneuve-de-la-Raoult. On prend un petit peu le frais, hein, peut-être avec vous, David.
3: Oui, on fait un peu d'exercice aussi.
4: On monte bien haut les bâtons, on étire bien la colonne vertébrale. On part légèrement sur le côté.
3: Ça, c'est un groupe de marche nordique, hein, c'est ça, Christophe Cheval?
4: Marche nordique à SPTT Pays Catalan.
3: D'accord, et vous venez de faire le tour du lac de la Raoult?
4: Alors non, aujourd'hui il fait trop chaud, aujourd'hui on est resté à l'ombre sous les pins.
3: Voilà, et on est sous les pins et vous faites quelques étirements là avec votre groupe.
4: On termine la séance de 2 heures et on fait des étirements, relâchements, voilà.
3: Juste en face de vous, il y a quelques nageurs, l'eau est à 26 degrés ce matin au lac de Villeneuve-de-la-Raoult. Et nous, on va se rafraîchir dans une des guinguettes hein, du bord de lac. On est chez vous ce matin, Julien et Laetitia. Bonjour, rebonjour.
5: Bonjour.
3: C'est la guinguette Le Soma, ici, sous les pins, au bord du lac de la Raoult. On le disait tout à l'heure, c'est vraiment un cadre magnifique. Hein. Chaque année, quand vous rouvrez au mois d'avril, ça doit vous faire plaisir de revenir là, au bord du lac.
5: Oui, c'est toujours un bonheur de revenir ici, avec ce lac, l'ombre des pins et cette belle vue.
3: Ouais, et l'ambiance matinale, on le voit, là, il y a un groupe de randonneurs, de marches nordiques, il y a les baigneurs qui sont déjà là. Vous, votre guinguette, qui ouvre aux alentours de 10-11 heures, c'est ça?
5: Oui, même 9-10 heures, on ouvre pour les cafés le matin. Parfois, on fait des petits déjeuners.
3: Ouais.
5: Et après, on est ouvert toute la journée jusqu'au soir.
3: Belle terrasse, tout en bois. J'aimerais que vous me suiviez parce que ici, là, il y a un petit peu la philosophie de votre guinguette. Vive les produits locaux. Vive le circuit court qui, en réduisant le nombre d'intermédiaires, réduit les distances entre producteurs et consommateurs. Vive l'agroécologie, vive les petits métiers. C'est vraiment le credo de votre cuisine, ça.
5: Oui, exactement. C'est la base de se servir chez des vraies personnes, des maraîchers en sol vivant autour de chez nous, le pêcheur d'Argelès qu'on va rencontrer tout à l'heure.
3: Ouais.
5: Et voilà.
3: Et ça, c'est assez rare, hein, Julien, dans un restaurant de plage, on pourrait dire, d'avoir cette volonté locavore, cette envie de faire du slow food et de mettre en avant les producteurs du pays catalan.
6: Ben, pour nous, c'était important de trouver des produits qui soient sains pour la santé et qui soient bons pour les gens. Donc on voulait leur faire partager ça. Et même si l'endroit est inattendu, ça reste la cuisine qui nous plaît et qu'on a envie de partager.
3: Voilà, vous avez ouvert donc vers le 15 avril. Ici, vous serez ouvert jusque fin septembre. Qu'est-ce qu'on mange quand on s'installe, quand on s'attable au Soma?
5: Et on mange de tout, mais avant tout une cuisine engagée. Et en fonction des produits qu'on a, on peut proposer différents plats. C'est assez variable. C'est du frais, du bon, du sain et du local.
3: Ouais. Alors quelques plats signatures que l'on trouve ici.
5: On trouve pas mal de petites tapas, des anchois, des acras de poisson maison. Et ensuite, on a un plat phare qui restera tout l'été. Il y a un arroz, donc un riz, un arroz seco de poisson et cochon. On a un souquette aussi de poisson, genre de bouillabaisse catalane.
3: Et pour ce matin, vous nous avez justement préparé quelques-unes de vos spécialités qu'on va partager ensemble. J'aimerais quand même, Julien, que vous me disiez un mot du plaisir à travailler ici sur la saison d'avril à septembre. C'est quand même un endroit paradisiaque, le lac de la Raoult, là.
6: Ouais,
3: regardez en face de vous là.
6: C'est très chouette. Bah,
3: on fait face aux Alberts.
6: Ça fait 20 ans que je suis devant ce paysage, je m'en lasse pas.
3: Ouais. Juste en face du village de Villeneuve-de-la-Raoult, les Alberts, le Canigou et le lac à perte de vue. C'est ici qu'on est bien hein, ce matin, Julien. On s'installe sur cette belle terrasse ombragée. On est au frais, tout va bien. On est au Soma ici, au bord du lac de la Raoult.
0: Et on y retourne dans quelques minutes.
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0: Avec les événements que vous organisez à travers le département des Pyrénées-Orientales, vous nous laissez un petit message via l'application WhatsApp 04 68 35 5000. Vous faites comme un certain Julio León.
7: Bon dia tout homme, c'est Julio. Je vous donne rendez-vous pour un concert intimiste à la médiathèque de Font-Romeu à 19h ce 26 juin. Je vous attends nombreuses et nombreux pour un très beau moment de musique. Fins à biat.
0: Et ce 26, c'est ce vendredi à 19h du coup à la médiathèque de Font-Romeu.
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0: comme Rolio, vous faites pareil, hein, vous prenez votre téléphone, vous allumez l'application WhatsApp et vous nous laissez un petit message vocal d'une vingtaine de secondes au 04 68 35 5000. Comme ça, on partage ensemble tous vos bons plans, tous les événements que vous organisez à travers notre cher département des PO. Daniel Balavoine, Dieu que c'est beau, et c'est votre radio ici au Roussillon.

0: Dieu que c'est beau, c'est Daniel Balavoine sur votre radio, ici au Roussillon.
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0: Avec David Rochier, notre baladeur ici au Roussillon, qui est au bord du lac de Villeneuve, de la Rao. Et tout est calme encore, j'imagine, à 10h38, David.
4: Ah ouais, ça commence à s'agiter, ça commence à s'agiter un petit peu en terrasse. Hein. Il y a déjà un petit peu de monde, Laetitia, là, ce matin chez vous. On est sur la guinguette Le Soma, juste à côté du lac de la Rao. On a les pieds dans l'eau ce matin. Et alors, ce que j'adore, c'est que quand on arrive chez vous, Laetitia, on ouvre la carte. Et la première page, eh bien, justement, vous avez la liste de tous les producteurs locaux chez qui vous vous servez. Pour vous, c'était hyper important de sourcer les produits que vous servez dans l'assiette.
5: Oui, c'était très important et c'est pour ça qu'on l'a mis en première page d'ailleurs, parce que ça part tout part de là.
4: Quelques exemples alors de producteurs chez qui vous vous servez.
5: Pour les légumes par exemple, on se sert à Aisne, chez Le Secret du Champ, Dorian et Julie, et chez André Trive. Les anchois, quand on les fait pas nous, il y a les anchois de Marie à Port-Vendres, le fromage au lait de vache, Calgilette à Aisne.
4: J'ai vu la chèvre de Jérémy, hein, de Soulage dans l'Aude cette fois-ci.
5: Oui.
4: Le miel vient de chez Marjorie. C'est-à-dire qu'il y a presque un compte. On les voit presque, ces producteurs, quand on ouvre la carte finalement. Hein.
5: Oui, exactement. Et on est très proche d'eux parce qu'on passe beaucoup en direct.
4: Ouais.
5: Voilà.
4: Pour la pêche, par exemple, vous faites appel au petit métier et à un pêcheur d'Argelès, c'est ça?
5: Oui, Olivier, ouais. Qui est sur le port d'Argelès, tous les matins.
4: Et qui a lâché sa barque et le port d'Argelès. Bonjour Olivier.
6: Bonjour.
4: Vous êtes pêcheur depuis quoi,
6: 23 ans.
4: 23 ans maintenant, sur Argelès. Ça veut dire qu'en ce moment, la pêche, c'est des départs dans la nuit, c'est ça?
6: Oui, c'est plutôt à la fraîche, entre guillemets, parce que bon, il fait quand même chaud même la nuit.
4: Ouais.
6: Mais oui, on privilégie la pêche en nocturne pour moins souffrir de la chaleur et que le poisson souffre moins de la chaleur aussi.
4: Alors racontez-nous justement les sensations en ce moment, quand vous prenez le bateau le matin comme ça à 2-3 heures dans la nuit. Ça doit être quand même des moments assez uniques que vous vivez.
6: C'est de suite dès qu'on sort, c'est sentiment de liberté. Là, en plus, ces jours-ci, la mer est plate, c'est un vrai régal. On est seul, juste quelques lumières, les lumières de la côte, et voilà, et on part, on s'évade et on va faire le travail.
4: Voilà, et votre poisson, votre pêche, on la trouve notamment ici. Sinon, on peut venir directement à Port Argelès. Hein.
6: Oui, je l'étale tous les matins, au port.
4: Alors, il y a quoi en ce moment comme poisson chez vous? Qu'est-ce que vous pêchez?
6: Là, cette semaine, c'est une semaine un peu particulière.
4: Ouais.
6: C'est la semaine de la lune. Et la semaine de la lune, ça nous permet d'aller chercher des poissons qu'on ne peut pas pêcher tout le temps.
4: Ah, c'est vrai? C'est différent? Ouais. En fonction de la lune, la pêche est différente?
6: Ah oui, la lune fait beaucoup, beaucoup de choses à la pêche.
4: Alors, c'est quoi les poissons avec cette lune?
6: Ah ben là, ce matin, on a cherché des poissons de roche. Là,
4: ils sont magnifiques.
6: Là, on a la moselle de roche, on a du chapon. Ça, c'est les poissons qu'on pêche pendant les lunes d'été.
4: Ouais.
6: On a un petit mérou, ça, c'est un poisson de chance. Et on a ramené
4: J'adore,
6: aussi.
4: J'adore, poisson de chance,
6: ouais.
4: J'aime bien cette expression. Mais il pèse combien là?
6: Un kilo et demi, je crois, de souvenir.
4: Ah, je sais pas, je vais poser la question à David, c'est le chef ici, hein, au restaurant Le Soma.
7: Bonjour.
4: Ces poissons, vous allez en faire quoi?
7: Alors, ceux-là, on va les suggérer à la pièce. Ouais. À la pièce et au poids.
4: Ils sont tellement beaux qu'on va les garder comme ça.
7: Hein. Tels quels, ce sera découpé en salle, avec une belle garniture de saison, et ça va être très très bien.
4: Et alors, ce matin, vous nous préparez également un ceviche.
7: C'est ça, ceviche, là, on est sur du dentier. Avec une marinade au gingembre, aux oignons rouges. À côté, on a les anchois frais de Méditerranée, qui sont aussi marinés avec des agrumes.
4: Ouais.
7: Et à côté, donc, c'est tout ce qu'on fait. On est sur un arros avec les poissons de pêche locale, avec une petite mandoguille et un joli jus de poisson de roche.
4: On parlait du plaisir d'Olivier, le pêcheur d'Argelès, de partir comme ça en pleine nuit sur la mer, sur cette mer d'huile en ce moment. Vous, votre plaisir en cuisine, ici, avec la vue sur le lac de la Rao.
7: Ouais.
4: Et je vois que si vous vous baissez un peu, vous voyez le canigou et le salbert.
7: Voilà. C'est ça, on a vraiment la chance d'avoir une belle vue pour travailler. Ouais.
4: Ça doit vous porter.
7: J'avoue que c'est vraiment agréable.
4: Alors vos plats, on va les déguster dans ces prochaines minutes. Olivier, on le rappelle, vous avez créé le petit marché du dimanche matin au port d'Argelès. Et ça marche toujours ça, hein?
6: Ah oui, ça fait maintenant depuis avant Covid 2019.
4: Ouais.
6: Et oui, ça a vraiment très très bien pris. On a une belle clientèle fidèle tous les dimanches.
4: Et avec que des producteurs locaux, ça aussi c'est important de le dire.
6: Ouais,
4: dans ce cadre magnifique qu'est le port d'Argelès.
6: Oui, il n'y a pas beaucoup, il y a une douzaine de producteurs, mais on trouve un peu de tout pour faire ses courses pour la semaine. Et c'est une ambiance conviviale, c'est une petite famille le marché du dimanche.
4: Ouais. Et on vous souhaite beaucoup de poissons de chance, comme vous disiez tout à l'heure. Merci Olivier, on se retrouve prochainement sur l'antenne d'ici Roussillon, parce que ce petit marché du dimanche matin, eh bien, on le soutient, parce que c'est vraiment les producteurs d'ici. On va passer à la dégustation dans ces prochaines minutes, Julien.
0: Eh oui.
4: Oui, déjà dégustation, parce qu'on a un brasseur et un vigneron qui se sont invités également ce matin à la guinguette Le Soma, ici au bord du lac de Villeneuve-de-la-Raoult.
0: Bah oui, pourquoi choisir quand on peut avoir les deux ? Vous avez raison, David Rochier, mon sourire, c'est Zaz, et c'est ici Roussillon.

0: J'espère.
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1: Et bienvenue à Villeneuve-de-la-Rao. Nous sommes au bord du lac de Villeneuve-de-la-Rao, sous le soleil du pays catalan.
4: On est dans le lac, là.
1: Carrément. Et puis, du coup, David Rochier, il a pris le maillot.
4: Ah ben là, on a les pieds dans l'eau. Hein. Est-ce qu'elle est bonne, Chris? Bonjour.
5: Mais comment? Elle est bonne. Elle est excellente.
4: Ce que j'adore, c'est que vous, ce matin, vous avez fait deux fois l'aller-retour, là,
5: voilà.
4: C'est ça?
5: Oui, c'est ça.
4: C'est super, ça.
5: L'aller et le retour.
4: Ouais.
5: Et quand j'ai mes palmes, je fais deux fois. Et mais là, j'ai pas mes palmes.
4: C'est sympa quand même, le lac de la Rao.
5: Excellent, excellent.
4: Je peux vous demander
5: c'est
4: votre âge?
5: C'est tout près de chez nous.
4: J'ai le droit de vous demander votre âge?
5: Beaucoup.
4: Mais en pleine forme.
5: Oui, non, ça va, ça va.
4: Ouais. Et puis ça maintient quand même de faire comme ça de la
5: absolument.
4: Natation. Hein. Et
5: puis je vais au sport chaque jour, quand même, en salle aussi.
4: Voilà. Ah ouais?
5: Oui.
4: Eh ben bravo, Chris. Voilà, je vous laisse vous changer. Et c'est vrai que là, j'ai les pieds dans l'eau.
5: Et vous la trouvez trop froide?
4: Ah non, ah non, elle est bonne. Hein.
5: Surtout.
4: Elle doit être à quoi? 24, 25?
5: 25 minimum.
4: 25.
5: Oui,
4: eh ben voilà. Je vous laisse vous changer, Chris. Et je rejoins toute l'équipe de la guinguette Le Soma avec cette première dégustation autour des anchois. Hein. C'est ça, les tiens?
6: Oui, des anchois qu'on a de Méditerranée, que notre chef a fait mariner aux agrumes.
4: Voilà, et on va déguster ces anchois avec une bière de chez nous, telle une sirène, il sort de l'eau. C'est Pierre.
7: Coucou mamie, je suis dans la radio. Coucou mamie.
4: Voilà, vous pouvez faire aussi un petit coucou à Julien parce que.
7: Ah oui, Julien, coucou
4: je
7: mon
4: sais
7: bébé,
4: que vous
7: ça
4: va.
1: Ouais, salut Pierrot.
4: C'est la brasserie L'Art de la Joie à Rivesaltes.
7: Exactement.
4: Voilà, avec une histoire de dingue là encore. Comment vous en êtes venu à faire de la bière, vous Pierre?
7: Comme j'y ai à chaque fois, hein, j'avais soif. Et donc à un moment donné, on essaie de maîtriser le budget, donc on essaie de savoir comment ça se passe, puisqu'on se rend compte très rapidement que. On ne sait pas comment c'est fait la bière. Ouais. Donc on se renseigne un petit peu, on fait des essais, on tombe amoureux du procédé.
4: Vous, c'est un monde que vous avez découvert?
7: Oui, c'est un monde que j'ai découvert en 2013 en revenant d'Amérique du Nord. Et donc après, une fois qu'on a mis le doigt dedans, c'est dur de le sortir de là.
4: Et c'est comme ça que vous êtes devenu brasseur, micro-brasseur?
7: Exactement, depuis 10 ans maintenant. On a fêté nos 10 ans le mois dernier.
4: Vous êtes installé à Rivesaltes. Et alors, L'Art de la Joie, c'est à la fois une brasserie, mais c'est aussi un lieu de fête, un lieu hyper convivial.
7: Un bar, hein, ce qu'appellent les Anglais en bon français un brewpub, puisque c'est un bar où en fait on voit la bière qui est brassée de l'autre côté d'une verrière. Et on fait des concerts tous les samedis, on est ouvert toute la semaine à partir de 17h, 22h, donc on peut sortir du boulot, boire une petite bière et plus si affinité.
4: Voilà, et d'ailleurs ce samedi, il y a Jimmy Perdrix.
7: Exactement.
4: On est bien renseigné quand même.
7: Ah oui, pas mal, pas mal.
4: Alors qu'est-ce que vous allez proposer pour accompagner ce plat autour des anchois
7: Je ne savais pas trop ce qu'on allait manger, mais je savais qu'on avait notre ami pêcheur qui venait, donc du coup moi j'ai ramené la petite IPA qu'on a sortie en canette depuis quelques semaines, qui s'appelle Tout nu sur la plage.
4: Ah c'est un
7: et
4: joli
7: donc,
4: nom, ça.
7: Oui c'est ça, qui est assez légère. Bon, on est à 6,5 en alcool, mais on est sur quelque chose qui est axé un peu plus sur les agruments, voilà, très aromatique. Ouais. Voilà, profil IPA, vraiment, c'est gourmand, mais ça reste très très fin.
4: Alors on parle donc, souvent des accords mets vins, mais on peut aussi faire des accords mets bières.
7: Tout à fait, tout à fait. Ouais. Qu'est-ce qui nous en empêche?
4: Ah, mais ça, je sais pas.
7: Tu vas faire
4: la question.
7: Tu vas faire quoi?
4: Je vais rien faire. L'Art de la Joie, donc, à Rivesaltes, avec des bières que l'on trouve ici, hein, sur votre guinguette, votre restaurant.
6: Oui, on la propose notamment à la pression.
4: À la pression.
6: Une micro IPA.
4: Voilà. Et ben nous, on passe à la dégustation. Et puis, on aura un deuxième plat qui nous attend également. Ce sera autour du ceviche.
6: Ceviche de Danty.
4: Ouais.
6: De pêche
4: aussi,
6: locale.
4: Qui a été
6: aussi.
4: Fait là, à la minute, sous nos yeux, avec le pêcheur qui est aussi avec nous. Et puis, des vignerons qui viendront nous proposer cette fois-ci un accord mets vins, et c'est à suivre dans 3 minutes.
1: Allez, dans 3 minutes effectivement, 3:40 même pour être précis, le temps d'écouter Survivor, c'est Burning Heart et c'est votre radio ici au Roussillon.

0: Burning Heart Survivor sur votre radio, ici Roussillon.
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0: Avec un dernier détour par Villeneuve de la Rao et son lac avec vous, David Rouchier.
7: Et ben là, on est devant la cave à vin presque, hein, parce que c'est vrai, cette guinguette qui vous accueille ici jusque fin septembre, la guinguette Le Soma au bord du lac de la Rao. On vous l'a dit, tout est local ici, et c'est vrai que dans les avis Google, par exemple, on parle de l'accueil, du cadre, de la cuisine fantastique, et on parle aussi du large choix de la carte des vins.
8: Oui, on a une grosse sélection de vins nature, biodynamique.
7: Ouais. Et que vous faites au prix domaine, c'est ça?
8: On fait au prix caviste. Les vins, sans droit de bouchon, donc sur place ou emportés, c'est prix caviste.
7: Et avec une belle sélection hein, des vignerons d'ici. Et justement, vous en avez invité des vignerons qui viennent de Cals et qui vont proposer un accord mets vins autour des plats que vous venez de nous apporter, hein, chef David.
9: Oui.
7: On a quoi là? Alors les anchois, on en a déjà parlé. Voilà. Et à côté, on a le ceviche.
9: Ceviche de Danty.
7: Ouais.
9: Donc, on va dire que c'est un type de dorade. Je pense sans contrôle. C'est ceviche d'Andy. Donc, c'est passé un peu au sel pour affermir les chairs. Et après, c'est dans une marinade.
7: Et puis, à côté, voilà. Un arros.
9: Et un arros. Donc, là, on a de la lotte, du merlu, il y a de la dorade royale, de la vive. Et la mandoguille qui est à base de bœuf et d'oignons et de tomates.
7: Voilà, et pour la dégustation, eh bien, on a fait appel à un couple de vignerons qui nous viennent de Cals. C'est le domaine Face B. Bonjour à vous deux.
10: Bonjour.
7: Alors, le domaine Face B, j'aime bien le nom parce qu'il évoque plein de choses. C'est la Face B d'un 45 tours, hein, c'est ça?
10: C'est
7: et
10: ça.
7: C'est aussi
10: c'est
7: ça. La Face B dans notre vie quand on devient un peu plus mûr, on va dire. Hein.
10: Oui, parce qu'on a eu notre vie avant, donc ouais. C'est notre Face B.
9: Et qu'on est bien mûr.
7: Alors vous êtes installé à Cals, domaine et terroir d'exception. Vous y êtes arrivé un peu par hasard, par une histoire d'amitié, c'est ça à la base?
11: Oui, c'est ça. Oui. Donc on s'est rapproché de gens qu'on avait connus il y a plus de 20 ans quand ils se sont installés, et donc notamment le domaine Padier. Et puis voilà, c'était un terroir qu'on affectionne particulièrement, et notamment c'est très surprenant sur ces blancs. Et après on apprend à découvrir les rouges.
7: Ouais. Avec des vignes qui sont sur la commune. Hein, et ce qui est incroyable à Cals, c'est que les terroirs sont très différents. Tout en restant dans la même commune.
10: Oui, tout à fait. Enfin, nous, c'est surtout du schiste, calcaire, marne. Et oui, c'est des territoires vraiment exceptionnels. Et nous, en plus, on a la chance d'avoir des vieilles vignes.
7: Mmh. Donc... Et alors, pour accompagner ces plats, là, ce matin, vous nous avez amené deux cuvées. Ces deux blancs, très différents ou pas?
11: Assez différent, ouais. En tout cas qui nous semblait bien s'accorder pour les deux plats. Donc pour le ceviche, c'est la cuvée Nous Deux
10: 2024, donc c'est du grenache gris, grenache blanc,
7: ouais.
10: sur schiste et calcaire, et du macabeu principalement sur schiste et galets roulés.
7: Mmh.
10: Et donc c'est un vin assez vivant, et avec une pointe de salinité,
7: ouais.
10: et aussi des agrumes, donc qui ira bien avec le ceviche.
7: Et l'autre, c'est Makeba.
11: Oui, Makeba, donc c'est 100% macabeu.
10: 2024, vieille vigne,
7: ouais.
10: Et qui, elle, Makeba, c'est vraiment beaucoup plus rond, mais avec aussi cette salinité en fond, et donc qui va très bien avec le arros, ouais. Notamment.
7: Deux vignerons passionnés et des vins que l'on trouve ici. C'est le domaine Face B, donc à Cals, avec Mathilde et Séverin qui ont fait le voyage jusqu'au bord du lac, là, ce matin, au lac de la Rao. Cette adresse, on vous la recommande, vous l'avez compris, c'est un vrai coup de cœur pour tous ces producteurs locaux qui sont mis en avant ici au Soma, qui est ouvert donc jusqu'à fin septembre, et c'est ouvert tous les jours, sauf le mardi, Julien.
0: Allez, c'est parfait, c'est bien noté. Merci beaucoup, David Rouchy. On va jouer dans un instant à sa match après avoir écouté un petit bout des Trois Cafés Gourmands quand même. Allez, on se rappelle quelques souvenirs, à nos souvenirs, c'est ici au Roussillon.

0: Les trois cafés gourmands, à nos souvenirs, sur votre radio ici au Roussillon.
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0: Et c'est la radio numéro 1 ici dans les PO, c'est ici au Roussillon, il est 11h.
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0: Mercredi 24 juin, 11h, l'information, c'est avec vous Stéphanie Mora, bonjour.
3: Bonjour.
0: Et les finances d'Argelès-sur-Mer sont dans une situation délicate.
3: C'est ce qui ressort de l'audit financier demandé par la nouvelle maire Julie Sens. Julie Sens qui expliquait ce matin sur Ici Roussillon que sa majorité allait devoir faire des arbitrages sur les projets de la commune car sa capacité d'investissement sera plus faible. Elle n'exclut pas non plus une hausse des impôts. L'interview à revoir ou à réécouter sur ici.fr. Une manifestation samedi à Perpignan, oui au pays catalan. Conteste la décision du département de ne pas proposer le terme pays catalan dans sa consultation sur le changement de nom des PO. Le mouvement catalaniste appelle donc à un rassemblement ce 27 juin, place Catalogne à 15h30. Les raisons avancées par le conseil départemental pour écarter pays catalan ne tiennent pas debout selon Jordi Vert et qui a lancé une contre-consultation sur internet, vous l'entendrez dans le journal de midi.
0: Et puis un cran de plus au thermomètre.
3: La France a battu hier son record de température maximale moyenne de 2003, l'indicateur thermique national des températures maximales, qui correspond en fait à la moyenne des températures les plus élevées relevées dans les 30 stations de référence du pays, a atteint hier 38,2 degrés contre 37,7 en 2003. Et ce record pourrait de nouveau être battu ce mercredi. Chez nous, il fera 40 à Céré aujourd'hui. Le point complet juste après ce flash. Et cette chaleur a des conséquences préoccupantes dans les hôpitaux, dont les bâtiments sont les plus vétustes, couverture de survie aux fenêtres, climatiseurs mobiles achetés au supermarché, des ventilateurs installés à la hâte. Les professionnels dénoncent des situations catastrophiques dans les établissements du pays qui sont les plus vieux ou non climatisés. Une réunion autour d'un des très gros projets d'irrigation agricole du département, c'est ce soir à Estagel. Les adhérents de l'ASA du canal de la Plaine sont conviés à une réunion d'information à 18h à la salle Arago d'Estagel pour évoquer le projet de tuyaux de la vallée de l'Agly, un projet à 18 millions d'euros qui doit relier les canaux de la Tour de France et Estagel et Monnet également aux canaux de Rivesaltes et Espira plus bas dans la vallée. La Coupe du Monde de foot avec deux affiches ce soir, Suisse-Canada pour départager les leaders du groupe B et dans le groupe L après le nul entre l'Angleterre et le Ghana hier, ex-aequo hein, hier soir 0-0 et ex-aequo au classement aussi, bien la Croatie va tenter de remonter dans ce classement du groupe L face au Panama ce soir. 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
3: Et on le dit, hein, Julien, nous ne sommes pas en vigilance orange ou rouge, mais il fait quand même très chaud sur les PO.
0: Ça va grimper, hein, jusqu'à 40 degrés à l'ombre, attendu notamment à Arles-sur-Tech ou encore à Céré. 38 à Vingros ou encore à Saint-Paul-de-Fenouillé. 37 pour Perpignan, Ponteilla, Trouillas, Tuire et Peyrestorre. 36 à Prades, on aura entre 26 et 30 degrés en montagne, 26 aux Angles et à Font-Romeu. 30 degrés du côté d'Angoustrine. Le tout avec un grand soleil hein, aujourd'hui sur les PO. On aura peut-être quelques coups de tonnerre cet après-midi en Cerdagne. Un vent du sud le long de la frontière et en plaine autour des 40 km/h. Et puis demain, toujours beaucoup de soleil hein, sur une bonne partie des PO. Des orages et de la pluie en montagne le matin et des coups de tonnerre qui pourraient ensuite déborder sur le Haut-Val-Espire et le Bas-Conflent l'après-midi. Le vent du sud lui soufflera entre 40 et 70 km/h sur une large moitié est du département. Et on attend toujours 26 à 37 degrés à l'ombre pour les maximales. Stéphanie, l'information revient tout à l'heure à midi.
3: À tout à l'heure.
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0: C'est le grand jeu de 11h, c'est le jeu, ça match. Vous jouez tous les jours, du lundi au dimanche, au 04 68 35 5000. 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Comme tous les jours, on va jouer avec un invité à qui nous avons soumis un petit questionnaire. Ce questionnaire, il me l'a renvoyé avec 5 réponses par question. Et ces questions, eh bien, je vais aussi vous les poser. Et vous allez avoir 25 secondes pour essayer de trouver un maximum de réponses communes, une réponse similaire. C'est un match et c'est un point. Si vous marquez au moins 3 matchs, eh bien, vous accédez à la question suivante. Et vous cumulez comme ça des points jusqu'à dépasser peut-être notre champion du moment qui s'appelle Stéphane et qui a marqué 17 points.
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0: Et ce matin, nous jouons avec Michel Corona. Bonjour.
3: Bonjour.
0: Merci d'être avec nous ce matin. Il sera question d'un festival qui est ancré ici en pays catalan depuis des années, depuis plus de 80 ans maintenant, d'ailleurs, puisqu'on va fêter, on va célébrer la 88e édition. C'est la fête du TC 2026, la fête du travailleur catalan, et le rendez-vous, c'est le 3 et 4 juillet prochain. Encore une belle fête en perspective.
3: Bah, nous espérons, oui. A priori, les conditions climatiques ont l'air d'être de la partie. Et puis, on a aussi un beau programme avec un certain nombre de groupes musicaux que l'on peut-être dont on reparlera avec.
0: Oui.
3: Avec donc les successeurs du groupe Trio, donc Guise, et puis aussi les successeurs du groupe Scapé, et donc avec toute une série de groupes locaux qui viendront aussi compléter ce panorama musical des Pyrénées-Orientales.
0: C'est ça, avec Seba aussi, qu'on connaît bien ici dans le pays catalan, Mikos Ofiu, et puis les successeurs du célèbre groupe de Ska, Scapé, hein, c'est Zolopos, voilà, qui seront là aussi les 3 et 4 juillet prochains. Ça sera du côté d'Argelès-sur-Mer, hein, sur la route du littoral. Vous pouvez d'ores et déjà réserver vos billets. En match.
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0: Avec Laurie à Thuir. Bonjour Laurie.
4: Bonjour.
0: Comment ça va depuis hier?

0: Laurie.
1: Mais ça va bien, vous?
0: Tranquillement, bah écoutez, hein, au frais, à la clim, dans le studio de la radio, ici au Roussillon, tout va bien, en bonne compagnie, avec la fête du TC qui se prépare, Laurie. Vous connaissez cette fête du travailleur catalan?
1: Non, pas du tout, j'ai jamais été.
0: Bon, vous connaissez de nom, de réputation peut-être?
1: Oui, bien sûr, de nom, de réputation, bien sûr.
0: Ah oui, parce que ça, depuis le temps d'années, hein, depuis notre naissance pratiquement, Laurie, il est là. Bah même, oui, je suis plus longtemps que... oui, même x2, hein, par rapport à mon âge. Laurie, là depuis des années, ce festival. Laurie, le Port Aventura, vous y êtes déjà allé en revanche, ça?
1: Oui.
0: Ouais. Oui. Combien de fois?
1: J'y étais, c'était il y a 2 ans maintenant.
0: Ah oui, vous y allez régulièrement?
1: Ça m'arrive.
0: Ouais, votre manège préféré, c'est lequel, vous?
1: L'Uncharted,
0: c'est sa sensation, ça aussi, hein?
1: Voilà, c'est le tout dernier.
0: C'est le tout dernier. J'ai pas encore eu le temps de le tester, celui-là. C'est pour ça, je le connais pas non plus. Laurie, êtes-vous prête à matcher?
1: Oui.
0: Alors, c'est parti.
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0: Laurie, est-ce que vous aimez tout de même écouter de la musique? Puisque le thème sera un petit peu autour de la musique, forcément, aujourd'hui.
1: D'accord.
0: Oui, on écoute de temps en temps. Je peux encore vous donner un petit coup de main sur les premières questions. J'essaye de donner un petit coup de main. Laurie, vous allez avoir 25 secondes pour me donner un maximum d'endroits où on peut écouter de la musique. Et c'est parti.
1: Écoutez, dans une fête, dans des festivals, dans des anniversaires, bal de mariage, mariage, baptême, anniversaire, festival, OTC... dans les festivals des Perlantes.
0: Ouais, et à la maison, ouais. À la maison aussi, on peut écouter.
1: À la maison, à la radio, à la voiture, au travail.
0: À côté de la radio, il y a quoi? Pas y arriver, on n'est pas arrivé. C'est compliqué. On a
2: zéro match.
0: Ah, Laurie. Pour écouter de la musique, généralement, on va où? Laurie.
1: En boîte de nuit.
0: Voilà, par exemple, la boîte de nuit. Et puis, si je vous dis le Mediator, si je vous dis l'Archipel, si je vous dis le Théâtre de l'Étang.
1: J'ai pas compris la question.
0: Voilà, c'est où on peut écouter de la musique. Donc, on peut écouter effectivement. Alors, c'était pas entièrement faux ce que vous avez dit. Effectivement, les festivals, ça pouvait fonctionner, mais c'était pas forcément ce qu'on recherchait avec Michel. Qu'est-ce qu'il a manqué par la boîte de nuit alors, du coup, Michel?
3: Bah, écoutez, il y a les auditoriums où effectivement c'est un lieu privilégié pour écouter la musique. Il y a les médiathèques où on peut avoir un panorama.
0: D'ailleurs, il y a Julio Leon à la médiathèque de Font-Romeu ce vendredi soir. Hein. Je dis rien. À 19h, ça va être sympa aussi, concert intimiste avec Julio Leon. À la médiathèque de Font-Romeu. Mais après, il y avait la salle de concert, le classique.
3: Tout à fait. Vous avez évoqué, d'ailleurs.
0: Et puis, la salle de bain, par exemple, en se brossant les dents ou en se lavant, Laurie, avec la radio.
1: J'avais compris où est-ce qu'on écoute de la musique.
0: Bah oui, après, vous avez raison. Le festival, ça fonctionne aussi. Hein, c'est vrai, ça fonctionne. La place de village peut fonctionner, mais ce n'était pas ce qu'avait choisi Michel.
1: C'est pas grave.
0: Ça n'a pas matché avec Michel. Voilà. Après, bon, c'est pas grave, j'ai essayé de vous aider un petit peu, mais complicado.
1: Ça a été compliqué, ouais.
0: Ouais. Bon, Laurie, ça sera une prochaine.
1: Oh, ouais, une prochaine.
0: Oui, je sais que vous êtes fidèle au poste, vous.
1: Il n'y a pas de souci. Bah, okay, oui. Un petit moment que j'avais pas joué.
0: Ouais. C'est un plaisir de vous revoir. Ne restez pas fâchés trop longtemps, Laurie. Hein. Ne faites pas du boudin, surtout.
1: Non, pas du tout. Vous pas
0: bon, alors je ne m'inquiète pas. On vous embrasse, Laurie. Très belle journée. À très bientôt, à Tuire.
1: Merci, à vous aussi. Au revoir.
0: Nous jouons avec la fête du travailleur catalan, la fête du TC, 3 et 4 juillet prochain, avec de jolis groupes musicaux encore qui seront sur scène, avec Guise, par exemple, du groupe Trio. Ça parle, ça, Trio, hein, l'hymne de nos campagnes, par exemple, pour les plus anciens comme moi. Zolokos, c'est l'ex-groupe Scapé aussi qui revient avec une partie de ses membres, Zolokos, qui seront là aussi. Et puis vous, au bout du fil, 04 68 35 5000, vous vous inscrivez, vous jouez et vous tentez votre chance pour votre séjour complet à Port Aventura World. Et pendant que vous inscrivez, on écoute d'Allemagne. C'est Patricia Cass et c'est ici Roussillon.

0: Patricia Casse d'Allemagne sur votre radio ici au Roussillon.
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0: Et ça match avec la fête du travailleur catalan, 3-4 juillet prochain, fête populaire, hein. 88e édition, une fête qui ne s'épuise jamais, qui est là tous les ans, qui revient tous les ans et qu'on a plaisir à retrouver avec de jolis groupes encore à l'affiche. 3 et 4 juillet, le 3, on aura Guise, eh bien, du groupe Trio, hein, forcément. On aura le lendemain Scapé, ça vous parle aussi peut-être Scapé et le Ska. Eh bien, de Locos, justement, ex-Scapé sera là aussi au bocal du Tech, hein, c'est sur la route du littoral à Argelès-sur-Mer. Si jamais vous venez d'arriver dans le département, vous tapez route du littoral vers Argelès-sur-Mer et vous tomberez forcément à un moment donné au bocal du Tech. Pierre est arrivé aux Altes. Bonjour Pierre.
3: Bonjour tout le monde, bonjour l'équipe.
0: Comment ça va Pierre?
3: Eh ben chaudement, mais bon, jusque-là ça va.
0: Bon, et la fête du TC, vous connaissez?
3: Oui, de non, malheureusement, j'ai jamais eu l'occasion d'y aller parce que.
0: Eh ben cette année c'est l'occasion.
3: Activité profite.
0: Cette année sera l'occasion.
3: Voilà.
0: Pierre, est-ce que vous êtes prêt à matcher? Est-ce que vous connaissez le parc Port Aventura?
3: Bien sûr. Et ça fait des années que je n'y suis pas allé, oui.
0: Ah, c'est-à-dire c'était quand la dernière fois? Vous vous en souvenez?
3: Ça remonte à plus de 20 ans.
0: Ah oui. Ah oui, ça fait un petit moment, effectivement, Pierre. Ça a changé un petit. Oh, c'était même un peu plus le début, parce que je crois que la première fois que j'y suis allé, je devais avoir 17-18 ans, et c'était il y a bien 25 ans. Hein. Voilà. Donc, bon, c'était il y a un petit moment quand même, Pierre.
3: Oui,
0: bon. Et le parc qui évolue chaque année, d'ailleurs le Dragon Khan existait déjà, hein, il y a 25
3: oui,
0: ans.
3: Oui, et ça c'est une des attractions que j'avais pu faire.
0: Ouais, exactement, je me rappelle aussi, la première fois que je suis allé au parc, j'ai pu faire aussi le Dragon Khan qui a bénéficié d'un petit retrack, comme ils disent, en anglais. Mais bon, vu l'état de mon anglais, je vais dire, je sais pas, qu'est-ce qu'on pourrait dire, petite rénovation, hein, petite restauration.
3: C'est ça.
0: On va dire ça comme ça, avec quelques changements dans le circuit. Pierre ?
3: Oui.
0: On est parti ?
3: Allez, on va essayer ça.
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0: Est-ce que vous jouez un peu de musique, peut-être, Pierre?
3: Jouer de la musique, non. L'entendre, passionné de musique, oui.
0: Passionné de musique, oui. Vous ne jouez pas d'un instrument, vous?
3: Non, je ne joue pas d'instrument.
0: D'accord. Vous allez avoir 25 secondes, puisqu'on parle un petit peu de, voilà, de Trio, de Scapé, de tous ces groupes-là. Seba aussi, qui est là pour la touche locale. Seba, oui. qui est aussi le chanteur, hein, de 100 grammes de tête, hein, si je ne dis pas de bêtises. Donc voilà, grand musicien aussi, Seba. Pierre, vous allez avoir 25 secondes pour me donner un maximum de noms d'instruments à cordes. Et c'est parti!
3: Alors, une guitare, un violoncelle, une guitare, une contrebasse, le violon, le piano, la guitare basse, la mandoline, le banjo, qu'est-ce qui me vient, le ukulélé, le violoncelle, la harpe, la guitare électrique, la guitare sèche.
0: Et stop! Et Pierre, il connaît les instruments par cœur, nous avons...
2: 5 matchs!
0: Eh bah oui, 5 matchs, Pierre! Pas mal, hein? Pas mal du tout, hein, sur l'instrument à cordes. Finalement, faut s'y mettre, hein, Pierre? Faut prendre quelques cours, hein?
3: J'ai ma petite fille qui joue depuis pas mal d'années déjà de l'harpe.
0: D'accord. Ah bah voilà, bah, d'où la harpe, effectivement, qui était peut-être le moins évident. Qu'est-ce qu'un matché, du coup, Michel? Vous avez quoi?
4: Violon, contrebasse, guitare, harpe, violoncelle.
0: Et violoncelle. Voilà. Et voilà. Et c'est vrai que la harpe, magnifique instrument, la harpe, d'ailleurs, Pierre. Très joli choix.
3: Oui, c'est très très joli.
0: Ouais, c'est très beau. Rien que l'objet déjà est magnifique, effectivement.
3: Oui, exactement.
0: Eh ben Pierre, ça part fort.
3: Eh ben voilà, ça fait plaisir.
0: Eh ben alors on continue.
3: Allez.
0: Pierre, elle a quel âge d'ailleurs votre petite fille?
3: Elle va sur ses 13 ans.
0: Ah oui, donc c'est pas encore le bac. Il y a eu le brevet peut-être.
3: Non, pas encore.
0: Pas encore.
3: C'est le petit-fils qui est au brevet.
0: Le petit-fils qui est au brevet. À quel âge? Est-ce que le brevet, c'est quoi? C'est 14-15 ans, c'est ça, à peu près?
3: C'est ça.
0: Ouais,
3: c'est ça.
0: Dans ces eaux-là. Bon, en pleine période d'examen, c'est vrai, en ce moment, vous allez avoir 25 secondes pour me donner un maximum d'objets qu'on peut trouver dans le sac à dos d'un candidat au bac. Et c'est parti!
3: Alors, une trousse, une règle, une gomme, un stylo 4 couleurs, un agenda, un cahier, des feuilles de brouillon, une équerre, un compas, un rapporteur, une calculatrice, quoi que non, mais un téléphone, un crayon gris, un crayon noir, goûter, un paquet de mouchoirs.
0: Stop, j'ai pas entendu avant le paquet de mouchoirs, qu'est-ce que vous avez dit ?
3: Une bouteille d'eau.
0: Alors nous avons...
2: 5 matchs.
0: Voilà, je ne l'ai pas su. Il me semble avoir entendu bouteille, mais je voulais être certain, effectivement. C'est la dernière, sur le fil. Sur le fil, Pierre. La bouteille d'eau, je pensais qu'elle n'arriverait jamais, cette petite bouteille d'eau, surtout avec les chaleurs qu'on a actuellement. Hein. Pensez vraiment à tous les candidats du brevet ou du bac, parce que, ouf, il fait un petit peu chaud. Hein. Mais Michel, qu'est-ce que vous aviez coché, du coup ?
4: Écoutez, crayon, cahier, effectivement, gomme, stylo et bouteille d'eau.
0: Et ben voilà.
4: Pour finir, et indispensable aujourd'hui.
0: Exactement. 5 et 5, ça fait 10. Deux cartons pleins pour vous, Pierre. Il est parti, Pierre. Pierre, il est parti tête baissée. Il n'est pas là pour rigoler. Il a envie de partir à PortAventura et peut-être qu'il va y arriver. On verra ça. Vous ne bougez pas. Vous restez avec nous. Nous jouons avec la fête du travailleur catalan. 3 et 4 juillet prochain, le Bocal du Tech, le 88e rendez-vous du nom. Hein. C'est vraiment une fête ancestrale chez nous. C'est vraiment la fête traditionnelle. Enfin, on peut dire ça comme ça.
4: Oui, première édition 1936.
0: Voilà. Donc tout simplement, 1936.
4: À Saint-Félix-d'Aval.
0: À Saint-Félix-d'Aval, c'était à l'époque.
4: Ouais.
0: D'accord. Et vous puis déménager au Bocal du Tech, c'est un terrain qui vous appartient.
4: C'est descendu jusqu'à Perpignan, au vélodrome, à l'ancien vélodrome qui n'existe plus d'ailleurs. Et puis ensuite Argelès plus tard.
0: Donc en fait, vous avez suivi la tête, puis arrivé à la tête, vous avez suivi le courant jusqu'au sud, voilà. Vous avez atterri au Bocal du Tech, c'est et puis ça. Finalement on y est bien. On est au bord de la Méditerranée, oui, au bord de mer. Un peu de fraîcheur, ça fait du bien pour ce festival qui sera là. Donc Guise de Trio, de Locos aussi, les Excapés, 3, 4 juillet. Vous jouez, vous matchez, 04, 68, 35, 5000. Il faudrait que pleuve l'amour, ça c'est Pascal Obispo et Francis Cabrel.

0: Le duo Francis Cabrel, Pascal Obispo, il faudrait que pleuve l'amour sur votre radio, ici au Roussillon.
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0: Tous les jours à 11h, nous matchons, vous jouez avec un invité. Ce matin, notre invité, c'est Michel Corona, la fête du travailleur catalan, 3-4 juillet prochain, du côté du bocal du Tech à Argelès-sur-Mer. C'est sur la route du littoral, avec Guise de Trio, avec les anciens de Scapé aussi, de Locos, qui seront là sur cette belle scène au bord de la mer Méditerranée. Vous jouez, vous matchez pour un séjour à Port Aventura World, 2 jours, 1 nuit, et le petit crochet aussi, hein, par Ferrari Land. Pierre est avec nous à Rivesaltes. Pierre, il a marqué 10 points en 2 questions, pas mal du tout, hein.
8: Oui, je suis toujours là et
0: ouais.
8: Très content.
0: Et va falloir battre les 17 points. Je rappelle que ce match est un score à battre, l'égalité n'est pas possible, donc il faudra dépasser les 17 points de Stéphane pour éventuellement le doubler et devenir le champion de la semaine, Pierre.
8: Ben, on va essayer de faire ce pari.
0: Allez, et bon, on continue.
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0: Est-ce que, si je vous dis Trio, le groupe Trio, est-ce que vous connaissez, est-ce que ça vous rappelle quelques souvenirs ?
8: Alors, connaître, non. Oui, il y a peut-être quelques chansons qui me parleront, mais c'est pas franchement mes artistes où je connais le plus.
0: Il y en a l'hymne de nos campagnes, tout ça. France Télécom aussi, il y avait une chanson sur le téléphone avec France Télécom de Trio. Bon, on va rester dans le thème du coup de France Télécom, peut-être. Pierre, Imaginez peut-être un téléphone d'aujourd'hui, hein, bien sûr. Vous allez me donner un maximum de choses qu'on peut faire avec un smartphone, avec un téléphone, et c'est parti.
8: Alors, on peut interroger Internet, on peut envoyer des SMS, envoyer des emails, téléphoner, bien sûr, naviguer, prendre des photos, écouter de la musique, regarder des vidéos, utiliser les réseaux sociaux, GPS, des jeux, faire des jeux.
0: On peut compter, pour compter,
8: bancaire.
0: Pour compter.
8: Et consulter son compte.
0: Non, pour compter. Pourquoi? J'essaie de... Ah, j'ai entendu derrière. Qu'est-ce que j'ai entendu? Pierre?
8: Calcul.
0: Allez, je vous sauve sur ce coup-là parce que du coup.
5: 3 matchs.
0: On a. Je vous ai pas encore aidé du tout sur les premières questions. Donc, comme les autres, il n'y a pas de raison. Je peux vous filer un petit coup de main, mais je vous file un petit coup de main sur celle-ci, du coup, Pierre. D'accord?
8: Oui.
0: Et pareil pour les autres, hein, du coup, parce que j'avais filé quelques coups de main aux autres sur les 2 premières questions. Vous êtes débrouillé comme un chef, c'est vrai, sur les 2 premières. Donc, exceptionnellement, sur la 3e, je vous donne un petit coup de pouce. Soyons fous, calculatrice. C'est vrai qu'il est resté très, très terre à terre, Michel, finalement. Parce que c'est pas fou, hein, ce que vous avez dit, Pierre, hein, mais du coup, on était resté sur quoi, du coup, Michel?
9: C'est sur les fonctions un peu basiques, donc calculer, téléphoner, bien entendu, chronométrer, photographier et scanner quand on en a besoin.
8: Ah oui, photographier, bien sûr.
0: Ouais, photographier, vous l'avez dit, voilà, il a manqué chronométrer et scanner, pour faire un petit scanner. C'est vrai que c'est pas la fonction que j'utilise le plus souvent, le scanner, hein, pas vous mentir.
9: Surtout ouais. Avec les QR codes, maintenant.
0: Oui, c'est vrai, il y a les QR codes, il y a tout ce qu'il faut. Bon, 3 points, ça fait 13 points pour vous. Du coup,
8: allez,
0: Pierre, allez, on continue. Je ne peux plus vous donner de coup de main maintenant.
8: Ça marche.
0: On essaye de se débrouiller comme un grand.
8: On va essayer ça.
0: Allez, on va écouter un peu de musique, peut-être. Vous allez avoir 25 secondes pour me donner un maximum d'objets avec lesquels nous pouvons écouter de la musique. Et c'est parti.
8: Alors, un téléphone, un tourne-disque, une radio, un casque audio, l'ordinateur, l'écouteur, le lecteur de cassette, le baladeur, le jukebox, le lecteur DVD, la télé et la tablette, le poste de radio, je crois que c'est juste.
0: Et stop.
8: C'est ma fille qui m'aide.
0: Et stop, et stop, et stop. Et nous avons...
7: 3 matchs.
0: Ouais. Alors, j'ai vu parce que, du coup, vous avez tout dit. Le tourne-disque et le lecteur cassette, mais il a manqué... Il a manqué quoi, Michel?
9: Écoutez, on avait dit le téléphone, chaîne IFI, radio.
0: Il a dit chaîne IFI?
9: Moi, j'ai entendu...
8: Oui.
0: Vous avez dit chaîne IFI?
8: Oui, j'ai dit chaîne IFI, effectivement.
0: Ben, j'ai peut-être pas entendu. Mais écoutez, vous savez quoi? Regardez, Etienne, il est parti vérifier. Comme ça, on va vérifier aussi ensemble. Ouais, mais si vous l'avez dit, et si Pierre et si Michel l'ont entendu, donc il n'y a pas de raison. Bon, donc chaîne IFI, il a dû être le dit. OK, donc qu'est-ce qu'il a manqué? La radio s'est dit aussi. Casque audio, on était bon.
9: Casque audio, oui.
0: Et c'est lecteur...
9: Alors, lecteur CD, mais j'ai entendu un terme qui est à peu près pareil. C'était les lecteurs de...
0: Tourne-disque, j'ai entendu. J'ai entendu tourne-disque et j'ai entendu lecteur cassette.
9: Voilà, c'est tourne-disque.
0: Et... Ouais. Ah, c'est tourne-disque. Tourne-disque, chaîne IFI. Ah, alors bon, est-ce qu'il dit chaîne IFI? Bon, j'ai Etienne, en tout cas, qui vérifie tout ça. Parce que lecteur CD, bon, tourne-disque et lecteur cassette, ouais. C'est dommage, il a manqué le lecteur CD, Pierre, quand même. On n'a pas pensé au CD, vous n'avez pas de CD, Pierre, chez vous?
8: C'est vrai,
0: chaîne IFI, il est dit. Etienne le confirme, donc nous avons... Voilà, nous avons 4 matchs. 4, non, pas 2, mais non, 4.
7: 4 matchs.
0: 4 matchs, c'est pas mal du tout ça du coup. Chaîne IFI, vous l'avez dit, voilà, Etienne me l'a confirmé. C'est possible que je n'entende pas, faut pas hésiter, hein. Si jamais il y a quelque chose, il y a un doute, on peut réécouter. Comme ça on est tranquille, on est peinard. Donc 4 matchs, nous sommes du coup à...
8: Égalité,
0: effectivement Pierre, égalité avec Stéphane. Va falloir faire au moins un point de plus. On va continuer cette partie dans un instant. Pierre, vous ne quittez pas?
8: Je ne quitte pas.
0: Allez, nous sommes avec Michel Corona, la fête du travailleur catalan, les places à vous procurer 3 et 4 juillet prochains pour une très belle soirée au bocal du Tech.
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0: Tiens, avec le forum des associations qui va se tenir ce samedi 27 juin de 16h à 21h au passage Torquatis. Un véritable rendez-vous pour découvrir, rencontrer et pourquoi pas s'engager aussi. Hein. Ce forum des associations ont un véritable temps fort de la vie locale et c'est donc ce samedi de 16h à 21h et c'est au passage Torquatis de Perpignan.
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0: Si jamais vous avez envie, vous aussi, d'annoncer les événements que vous organisez dans le département, vous pouvez laisser un petit message WhatsApp, un petit message vocal via WhatsApp au numéro que vous connaissez, le 04 68 35 5000. On écoute Mylène Farmer, c'est Tristana, c'est ici Roussillon.

0: Tristana, Mylène Farmer. Et c'est votre radio ici au Roussillon.
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0: La fête du TC, la 88e édition, 3-4 juillet. Les places d'ores et déjà disponibles pour aller chanter avec Guise du groupe Trio, pour aller chanter avec Seba aussi. Hein. Le chanteur, par exemple, des 100 grammes de tête, pour ceux qui connaissent. Et puis, c'est un chanteur local, surtout Seba, le local de l'étape. De Locos, également avec les ex-membres du groupe Escapé qui seront là, et Mikos of You. Bref, vous allez vous régaler au bocal du Tech. C'est sur la route du littoral lorsque vous vous rendez à Argelès-sur-Mer. Vous jouez, vous matchez pour votre séjour à Port Aventura World, 2 jours, 1 nuit pour 4 personnes, on en pension complète avec l'accès aussi 1 jour à Ferrari Land. Pierre est à Rivesaltes. Pierre, l'instant est grave.
3: Ah, l'instant est très grave.
0: Vous avez 17 points.
3: Je vous remercie de petits coups de main.
0: Voilà, 17 points à égalité avec Stéphane, qui avait eu aussi son coup de main aussi, hein, Stéphane, comme tous hein, d'ailleurs. Vous avez tous droit à un petit coup de main sur le début, mais bon. 17 points à égalité, Stéphane est pour l'instant notre champion. Il faut marquer un point de plus, Pierre.
3: Allez.
0: C'est un score à battre, hein, je rappelle, le ça match. Pas le choix.
3: On va essayer.
0: Premier arrivé, premier servi, hein, c'est normal. Pierre, c'est parti.
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0: Pierre, est-ce que vous avez une entrée chez vous?
3: Entrée, c'est-à-dire
0: bah, parce que généralement, bah, soit vous la porte est directement dans le salon, soit vous avez des fois une petite entrée devant ou pour mettre les chaussures.
3: Effectivement, une petite entrée avec un petit couloir, oui.
0: On met un petit couloir, on met les vêtements, les chaussures, on a un petit meuble à chaussures, un petit porte-manteau, ouais. Et puis on a un petit meuble à fourre-tout, hein, comme j'appelle ça souvent. Vous l'avez aussi ce meuble à fourre-tout là, avec parfois on a une espèce d'assiette là et on met tout dedans là.
3: Les clés qui ne correspondent plus.
0: Voilà, on a plein de trucs dedans, on sait pas quoi en faire, mais on les garde au cas où, hein, le fameux au cas où.
3: Voilà,
0: vous allez avoir 25 secondes pour me donner un maximum d'objets qu'on peut trouver dans le tiroir ou le pot, hein, selon les maisons. Fourre-tout qu'on a tous, donc à 2 pas de la porte d'entrée de la maison, et c'est parti.
3: Alors, les clés de valise, un élastique, un trombone, des piles, des clés, stylo, un briquet, des crayons, ça mais là, un paquet de mouchoirs, des pièces, une boîte à allumettes, des punaises, un ticket de caisse, un tube de colle, une épingle de nourrice, ma fille, des boutons, des
0: stop, stop, stop, stop, stop. Et il y en a des choses dans votre tiroir aussi, vous. On a
2: 3 matchs.
0: On a 3 matchs. Dites-moi, vous l'avez ouvert ce fameux tiroir, Pierre?
3: Merci, autour de moi.
0: On est moi. Bon, ça me rassure parce que bon, je me sens moins seul comme ça. Moi aussi, j'ai beaucoup de choses. Michel aussi, vous l'avez ce fameux tiroir ou pot à...
4: Oui, c'est toujours problématique d'ailleurs.
0: Qu'est-ce qui a matché du coup, Michel? Vous aviez.
4: Bah, écoutez, ce qui a matché, c'est les clés,
0: oui.
4: C'est le stylo et c'est les mouchoirs en papier.
0: Et les mouchoirs. Et il a manqué
4: le carnet et les post-it, toujours pour assurer les transmissions.
0: Ah oui, le petit post-it pour dire bon, Géry, j'ai cherché le pain. C'est ça, je reviens. Même si aujourd'hui on a les SMS qui sont pratiques, mais le petit post-it, ça peut aussi, effectivement. Le post-it ou le petit carnet. C'est ce qu'il a manqué, Pierre. Mais 3 points, du coup, 20 pour vous. Et donc, vous êtes le nouveau champion de la semaine pour l'instant, Pierre.
3: Bon, ben, on va essayer d'aller peut-être un peu plus loin, mais t'as
0: allez.
3: C'est ça.
0: On essaye d'aller encore plus loin. C'est parti. Pierre, vous connaissez le secteur d'Argelès-sur-Mer?
3: Toujours, oui.
0: Ouais, vous y allez de temps en temps?
3: Effectivement, j'y vais de temps en temps. Il y a des jolis petits coins, effectivement.
0: Ouais, il y a la plage, il y a quelques randos aussi pour monter jusqu'à la Massane, hein, par exemple. La Tour de Guet qui est au-dessus d'Argelès, qui est magnifique aussi. On a un beau panorama de là-haut. Pierre, vous allez avoir 25 secondes pour me donner un maximum de communes situées à moins de 20 km à vol d'oiseau d'Argelès-sur-Mer. Et c'est parti.
3: Ok. Saint-André, Saint-Genis, Collioure, Port-Vendre, Bagnouls, Saint-Cyprien, Cornéa-Delvercol, la Tour Bazel, Elne, Saint-Cyprien, Collioure, Ortaffa, Bage, Sourède, Palau del Vidre, Montesco, Cornéa-Delvercol.
0: Stop! Stop! Stop! Stop! Stop! Stop! Et nous avons
2: 4 matchs.
0: Il y a 4 matchs. Il en a manqué qu'une. Il a manqué laquelle, Michel?
4: Taxo.
0: Taxo, il a manqué.
3: Taxo, effectivement.
0: Il a manqué Taxo. C'est presque la plus proche, finalement. Vous avez oublié. Qu'est-ce qui a matché, du coup, avec vous, Michel?
4: Écolure, pour vendre, Anne et Saint-Cyprien.
0: Et ça fait donc 24 points au compteur. Ça y est, Pierre s'envole. Comment s'appelle votre fille, d'ailleurs? J'ai pas demandé.
3: Margot,
0: Pierre et Margot, le duo de choc pour l'instant, 24 points. On sent qu'ils veulent y aller à Port-Aventura avec toute la famille. Ils veulent y aller.
3: Moi aussi, j'avoue.
0: Allez, vous ne bougez pas, Pierre et Margot. On va continuer cette partie dans un instant. Et nous, on va se pencher sur la fête du travailleur catalan juste après ça.
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0: Djidouda, Jane Birkin, c'est votre radio ici au Roussillon. On va laisser Pierre Hermargo se concentrer un petit peu pour terminer cette partie dans un instant. Le temps pour nous, eh bien, de se pencher justement sur cette fête du travailleur catalan, une fête ancestrale, une fête qui est à la 88e édition, une fête qui a traversé un petit peu le département, partie de Saint-Félix-d'Avall pour atterrir aujourd'hui au Bocal du Tech à Argelès-sur-Mer avec une jolie programmation, avec Guise, de Trio, avec de Locos également, les ex-scapés, mais on a aussi quelques chanteurs locaux. Forcément, Michel.
1: Bien sûr, puisque une de nos priorités, c'est aussi d'offrir une scène de qualité pour des groupes qui tournent dans le département. Donc, on en a là quatre qui seront présents cette année. Je pense notamment à. Alors, attendez, parce que je sais pas où j'ai mis mes yeux.
0: Ouais, voilà, je vois chaman et vaudou, par exemple. C'est rigolo parce qu'on est sur des animaux là. C'est chat, man et vaudou.
1: Chili sexe magique. Il y a The Top, Skank et Jam Tribute. C'est aussi des gens qui ont déjà tourné dans d'autres groupes et qui se régénèrent, disons, avec d'autres formes de formation, d'autres types, d'autres registres musicaux.
0: Exactement. Puis il y a aussi Because of You et puis il y a Seba qu'on connaît bien aussi à la radio.
1: Ils sont sur la grande scène en première ou en deuxième partie avec les groupes plus connus.
0: Et Seba qui est aussi notamment l'un des chanteurs, le nouveau chanteur, le chanteur depuis quelques temps des 100 grammes de tête pour ceux qui connaissent ce groupe-là. Voilà. Donc on est sur une belle fête, on est au bord de la Méditerranée, on est sur une fête populaire et assez accessible.
1: Alors populaire, familiale, le parking est gratuit. Et sécurisé de façon à ce que les jeunes y a pas de risque de ce côté-là. Les enfants en bas âge peuvent bénéficier de structures d'accueil une fois rentrés dans la fête.
0: Ah, c'est bien ça.
1: Oui, c'est pas nouveau d'ailleurs, on le fait.
0: Non, mais c'est pratique, c'est que des fois on a les enfants, on sait pas trop est-ce qu'on peut les emmener, pas les emmener. Là, on peut les emmener.
1: Il y a un lieu, il y a une vingtaine d'endroits où on peut se restaurer. Je tiens à préciser que les tarifs des boissons et des restaurations sont tout à fait à la portée des gens, contrairement peut-être à d'autres lieux. Et c'est aussi une fête qui se veut d'éducation populaire, puisqu'on a une librairie, parce qu'on aura des débats, mais ça, c'est une question. Et où on exprime aussi un certain nombre de choses. Notamment, on accueillera les responsables des personnels des cliniques du groupe Elzang. Voilà.
0: Ils seront là aussi. Et puis on a un dispositif aussi un peu spécial par rapport aux violences faites aux femmes.
1: Tout à fait. On y tient parce que des fois dans les fêtes il peut y avoir des débordements et on est très vigilant. Ce sera la deuxième ou la troisième année où il y a un dispositif contre les violences faites sexistes et sexuelles et dont on veut protéger au maximum les participants de façon et participantes bien sûr de façon à ce qu'il n'y ait pas de débordements et d'abus.
0: Bon, en tout cas, la billetterie est ouverte, il faut le dire, pré-vente, le pass pour les deux jours, c'est 30 euros.
1: Tout à fait.
0: Vous avez accès comme ça aux deux jours, le parking est gratuit, il y a pas mal de choses directement sur place aussi, pour vous restaurer, pour se ravitailler, boire beaucoup d'eau aussi, parce qu'il va faire chaud peut-être,
1: faudra,
0: les 3 et 4 juillet prochain,
1: il faudra s'hydrater avec modération,
0: toujours.
1: Et faire suivre de l'eau.
0: Avec grande modération. Allez, on continue à jouer, à matcher après Jean-Louis Aubert, c'est merveilleux, c'est ici au Roussillon.

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4: Pierre a 24 points, c'est notre champion pour l'instant. Est-ce qu'il ira plus loin? Est-ce qu'il reviendra demain? On va le savoir dans un instant avec Michel Corona, avec nous, la fête du travailleur catalan. Pierre?
5: Oui.
4: La dernière question de la matinée est pour vous. C'est parti.
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4: Pierre, quel âge a Margot?
5: Elle a 19 ans.
4: Le bac, c'était la dernière, il y a 2 ans?
5: C'était il y a 2 ans. Là, elle vient de valider sa deuxième année de faculté.
4: Bon, alors 25 secondes, Pierre et Margot, pour me donner un maximum d'épreuves du baccalauréat. Et c'est parti.
5: Alors, le bac de français, de philosophie, maths, biologie, le grand oral, la physique chimie, la science de vie de la Terre, SES sciences économiques, histoire, géographie,
6: humanité. HLP, LSI.
5: Science.
4: Et stop, et nous avons
0: 4 maths.
4: Allez, pour aller vite, parce que c'est bientôt l'heure. Français, mathématiques, philo, sciences éco, c'est bon. Il a manqué les langues.
7: Les langues,
4: bien sûr. Eh ben oui. Bon, 4 points, 28 points pour vous, Pierre et Margot. Vous revenez demain à 11h.
5: Allez, on va essayer ça.
4: Allez, à demain 11h, 28 points pour vous. Merci beaucoup, Michel, d'être venu jusqu'à nous.
7: Avec plaisir, merci.
4: Le filet à la fête du TC, 3 et 4 juillet prochain, c'est au Bocal du Tech, route du littoral, Argelès-sur-Mer. À bientôt.
7: À bientôt.
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4: C'est la radio numéro 1 des PO, c'est ici Roussillon, il est midi.
8: Midi.
4: Mercredi 24 juin, midi, l'information avec vous Stéphanie Mora et Argelès-sur-Mer. La nouvelle municipalité se prépare à une cure d'austérité.
8: Après 10 ans d'investissement, de grands projets initiés par l'ancien maire, Julie Sens, élue en mars dernier, était au micro d'ici Roussillon ce matin pour annoncer que l'audit financier qu'elle a commandé révèle une situation, je cite, délicate. Traduction, la ville aura moins de marge de manœuvre dans les prochaines années et il n'est pas exclu que les impôts augmentent. Mais avant d'en arriver là, la nouvelle maire veut optimiser les équipements et ça passe notamment par l'abandon de la maison de santé d'Argelès, un projet pour lutter contre les déserts médicaux, certes, mais surtout la nouvelle maire souhaite ne plus mettre les communes en concurrence et elle a expliqué comment elle voulait travailler.
9: On abandonne l'idée du bâtiment, maison de santé, qui est un gros poids d'investissement du coup qui pesait sur la commune. On n'abandonne pas de travailler sur l'accès aux soins. Et justement, vous parliez d'intercommunalité. Monsieur Yves Portex va travailler sur l'accès aux soins au niveau de tout le territoire.
10: Qui est le maire de Sorède.
9: Qui est le maire de Sorède et qui s'occupe de cette délégation santé. Et l'idée, c'est de travailler sur un vrai maillage déjà territorial qu'on aura premier semestre 2027. Du coup, les résultats. Et après, mieux travailler sur l'offre de santé spécifiquement.
10: Il y a une maison de santé qui a déjà ouvert déjà et qui va se renforcer ces prochaines semaines du côté de Collioure. C'est-à-dire que vous dites aux habitants d'Argelès, il faudra aller se faire soigner à
9: Non, non, non. Je dis aux habitants d'Argelès qu'il y a déjà un maillage de santé à Argelès, qu'il va falloir le maintenir, le renforcer, notamment à la plage. Mais c'est vrai que c'est un travail plus général, plutôt que de piquer les uns aux autres, d'arriver à être plus forts ensemble pour améliorer cet accès aux soins.
8: La maire d'Argelès-sur-Mer, Julie Sens, au micro de Simon Colboc ce matin, elle a promis également d'œuvrer auprès de la communauté de communes pour que la piscine d'Argelès reste ouverte l'an prochain, tout l'été, pour permettre aux habitants d'apprendre à nager ou de se rafraîchir. La piscine d'Argelès est fermée l'été depuis quelques années déjà. Interview à retrouver en intégralité sur ici.fr. La chaleur, il en sera évidemment question dans Ma France à 13h. Environ 68 000 foyers sont toujours privés d'électricité dans le Finistère après deux explosions accidentelles seront-elles au sein d'un poste électrique? Chez nous, notez que les secteurs Corbière, Fenouillède, Plaine du Roussillon et Aspre sont en risque élevé pour les incendies aujourd'hui. Prudence.
4: Deux consultations pour le changement de nom du département.
8: Et elles ont démarré toutes les deux ce lundi. Il y a celle du conseil départemental, on en a déjà parlé, hein, sur ici Roussillon, supervisée en fonction des listes électorales, à la fois par courrier et sur le numérique, avec trois choix possibles. Et puis il y a celle du mouvement Oui au pays catalan, le parti catalaniste, qui inclut dans sa consultation, uniquement en ligne, celle-là, le terme pays catalan. Terme rejeté par le département parce qu'il n'a aucune chance ou presque d'être validé par le conseil constitutionnel. Un argument qui ne tient pas pour Jordi Vert. Le cofondateur de Oui au pays catalan estime que c'est au peuple de décider.
1: C'est un délit de démocratie. Le nom le plus populaire, celui qui est porté par le plus grand nombre de citoyens, a été écarté sur de faux prétextes. Et donc, on ne pouvait pas laisser passer cette censure faite par le conseil départemental. Aujourd'hui, je peux vous dire que nos pages ont eu ces jours-ci plus de 200 000 connexions, ce qui est quand même impressionnant. Et que j'espère que la participation sera assez importante. Peu importe le résultat, parce que finalement, en fait, c'est un problème de démocratie. Hein. Nous, on voulait que l'option pays catalan soit mise au vote. Donc, la consultation du conseil départemental, elle a exactement la même valeur que la nôtre. Pas plus, pas moins. On verra bien la participation. Je pense que sera assez importante par rapport à nos possibilités. Donc, je suis confiant.
8: Et en plus de sa consultation en ligne, Oui au pays catalan appelle à manifester ce samedi, place Catalogne à Perpignan, sur ce sujet. Un premier cas d'Ebola en France, il s'agit d'un médecin humanitaire de retour d'une mission en République démocratique du Congo. Le ministre de la Santé parle d'un cas isolé. Et puis les soldes débutent ce mercredi en France, ils se termineront le 21 juillet. Un début de soldes sous le cagnard, la météo.
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8: Et Julien, ça donne quoi?
4: Jusqu'à 40 degrés attendus à l'ombre, hein, à Serré ou encore à Morillas-Lazillas, 37 au pied du Castillet, à Perpignan, à Canoës, ou encore à Villeneuve-de-Larao, 35 à Cerbère et Bagnoul-sur-Mer, un peu de fraîcheur peut-être au Barcarès et à Toreil. On attend 30 degrés, 26 pour les Angles ou encore à Font-Romeu, le tout avec un grand soleil encore, hein, aujourd'hui sur les PO. Un petit peu de vent du sud, peut-être long de la frontière en pleine et autour des 40 km/h. La suite, on est au taquet sur votre radio ici au Roussillon.
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0: semaine, nos candidats s'affrontent pour se qualifier pour la finale de vendredi. Le premier prix, c'est 2 places VIP pour assister au concert de Katy Perry le dimanche. Ah là là, le dimanche 12 juillet au Zénith de Nancy. Donc évidemment, accès prioritaire au site, accès personnalisé, vas-y le cocktail dînatoire, les boissons à volonté, le parking réservé, 100 euros de carburant pour y aller. Et ça, c'est magnifique. Vous pourrez dormir dans une suite pour 2 là-bas. Et ça, c'est magnifique. Toute la semaine, tous les perdants, tous les gagnants, tout le monde gagne 2 places de ciné pour aller voir Les Parfaits Arnaques en Famille, qui est un film ici avec Audrey Fleurot et Ramzy Bedia. Et puis, si vous ne gagnez pas les places VIP, qu'est-ce qu'on gagne?
1: Un film qui m'est dédié, hein, d'ailleurs. Les Parfaits, ça correspond exactement à ma personnalité. Alors, évidemment, Joe Malongo, qui lui aussi est tout aussi parfait que moi, a concocté pour vous avec bonheur et en secret une nouvelle machine spéciale canicule avec des cafés rafraîchissants. Vous les découvrirez. Il y en a 32 dosettes, 6 verres en verre rafraîchissants également avec les pailles et tout. Tout va bien. C'est le cadeau à gagner demain. Non, pas demain. Quelle journée demain?
0: Vendredi. Les jingles, Enzo. Allez, nous accueillons nos deux candidats de Côte d'Oie. Bonjour les Côte d'Oie. Mathieu et Émilie, ça va?
1: Bonjour.
2: Bonjour Valérie,
0: Voilà. Alors Mathieu, tu joues avec ici Lorraine, tu as 46 ans, tu habites à Terreville, c'est ça?
2: C'est ça, tout à fait.
0: Comment qu'il fait chaud aujourd'hui à Terreville?
2: Ah, il fait très chaud, je pense comme partout en France.
0: Est-ce que tu arrives à dormir la nuit?
2: Oui, j'arrive, oui.
0: D'accord, parce que t'as 3 enfants quand même, ils dorment bien, enfin c'est, oui, il y en a une petite, mais comment ils dorment les enfants, ça va, ça se passe bien?
2: J'aurais mis les ventilateurs dans la chambre.
0: Ah là là là là, tout le monde, là les marchands de ventilateurs ils sont contents, je peux vous dire que là. Alors, tu as des poissons rouges, des perruches et un lapin, dis donc, c'est une petite, un petit bêtisier d'animalier chez toi.
2: Oui, c'est ça.
1: Donc bien les poissons sont dans l'eau toute la journée.
0: Ouais, il faut les changer tout le temps, l'eau elle croupit. Enfin,
1: moi je voudrais bien de poissons en tant que canicule.
0: Ouais. Un gros poisson alors. Hein.
1: Oui, bien sûr.
0: Alors, tu es technicien en télécommunication, c'est ça?
2: C'est ça, tout à fait. Je m'occupe de la téléphonie.
0: Très bien, mais alors avant tu étais militaire dans l'armée de terre. Attention, ça rigole pas là. Qu'est-ce que tu faisais?
2: Eh ben, je m'occupais aussi de la téléphonie pour l'armée.
0: Mais dans l'armée, donc c'était plus discipliné, j'imagine.
2: Oui.
1: On le voit, il est carré quand même. Hein,
0: bah, il est carré, mais attention,
1: c'est du militaire là.
0: Ce qui est drôle, c'est qu'il est carré, qu'il a bossé dans l'armée, mais que petit, il voulait bosser dans un parc d'attractions. Hein, donc, rien à voir. C'est-à-dire que le gars veut s'amuser dans les manèges, mais finalement, finit à l'armée. Bon, voilà. Bien, j'espère que tu es prêt pour gagner, pour te qualifier. Surtout, tu serais mon premier candidat de la semaine. On ne peut pas laisser Éric Bastien gagner encore aujourd'hui.
1: On ne réussit pas la canicule.
0: Je vais te poser tout de suite la première question, vrai ou faux. Tiens, je te mets une ambiance. Voilà, l'hymne à la joie, parce que... Oh là là.
1: Ça change toujours quand vous arrivez, moi je mets ça et je vous regarde, je vous trouve belle.
0: Oui, mais ça c'est pour ça que tu dis qu'il faut s'occuper des vieux. Petite fumerole. Alors écoute bien cette question, Mathieu. Au Danemark, les études supérieures universitaires sont gratuites pour les étudiants issus de l'Union Européenne. Est-ce que c'est vrai ou faux? Top chrono, 5 secondes. Au Danemark, les études supérieures universitaires sont gratuites pour les étudiants de l'Union.
2: Je dirais que c'est vrai.
0: T'as raison, c'est vrai. C'est au Danemark et c'est vrai parce que bon, les pays du Nord sont toujours beaucoup plus en avance que nous. En revanche, bon, si tu dois payer sur place, la vie est très chère. Premier point pour Mathieu.
1: Émilie est avec nous, avec ici Poitou, elle habite Itteuil. Bonjour Émilie. Marrant, c'est Itteuil.
3: Bonjour.
1: Itteuil, comment on appelle les habitants d'Itteuil dans la Vienne?
3: Les Itteuillaises.
1: Itteuillaises. Bon, question un peu classique, hein, comment tu gères cette vague de chaleur à Itteuil? Tu t'en sors, Émilie? Ça va?
3: Ça va, je m'en sors plutôt bien quand même. Voilà, on a tout ce qu'il faut, ventilateur. J'ai la chance d'avoir la clim à la maison, ce qui aide bien.
0: Oh, mais quel bonheur!
1: Mais la clim, genre la vraie clim ou le truc avec le tuyau, le gros machin là?
3: Non, la vraie clim.
0: Voilà.
1: Je prends le premier train. Tous les trains sont supprimés. C'est vrai aussi, on ne peut plus rien faire dans cette France.
0: Vas-y en vélo, Itteuil, c'est pas bien, c'est pas bien loin. Ça te fera du bien.
1: Paxi avec Quentin, avec un fils qui s'appelle Abel.
0: Un fils.
1: C'est le cas du cul, il n'y a plus beaucoup de mots. T'as pas de soucis avec l'école, ça va? L'école est ouverte, il n'y a pas de difficultés?
3: Eh ben non.
1: Eh ben ouais.
3: Elle est fermée l'après-midi, donc gestion alternée, on fait ce qu'on peut, on s'organise, hein, comme tout le monde. Hein.
1: On en est tous là, sauf que toi, t'as la clim, tu m'énerves. ma petite...

0: Bibi pour la famille et Magic pour les collègues. Pourquoi Magic? Qu'est-ce qu'il y a de Magic?
1: C'est Magic Mimille, c'est mon directeur un jour qui a fait référence à Magic Mimille. Et voilà, parce que des fois, ça fonctionne bien niveau travail. Donc voilà.
0: On aime bien.
1: C'est positif, ça fait plaisir.
0: Je vois ça. Tu travailles d'ailleurs, je vais le dire, hein, tu t'occupes de recrutement et du suivi de carrière. Et avant, tu étais acheteuse pour des chaussons, des lunettes et des chariots élévateurs. Bah, ça, on va en parler dans un instant. Voici ta question. Merci. Allez, musique. Alors regarde, Magic System, Magic Emily, Magic Bibi, et cette question, résolument d'actualité, la température la plus haute jamais enregistrée sur la Terre, la surface de la Terre, est de 53,7 degrés. Un jour, dans la vie, il y a eu 53,7 degrés sur cette Terre. Vrai ou faux, top chrono, 5 secondes.
1: Ben, je dirais vrai.
0: Tu dirais
1: vrai? Ouais.
0: C'est faux. Mais c'est pire que ça. La température officiellement la plus élevée a été de 56,7 degrés. C'était dans la Vallée de la Mort le 10 juillet 1913. Ça paraît dingue ça, 56,7.
2: Allez, ça fait un point pour Mathieu et pas de point pour Émilie. Elle a tout de suite un peu de fraîcheur. On vous emmène sous le vent parce qu'on vous aime. Vous écoutez ici Garou et Céline Dion sous le vent. À tout de suite, chérie.

0: Le vent.
1: Pour vous décrire la scène auquel j'assiste,
2: il y a du vent.
1: La personne s'est acheté un espèce de petit ventilateur.
2: Oui.
1: Qui,
2: c'est... Non, c'est pour faire la désannonce. Sous le vent. Garou, c'est l'idiot. Sous le vent.
1: Voilà, c'est moi la plus vieille, mais au fond, moi, j'ai pas de ventilo. Allez, jingle.
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1: Au taquet avec Mathieu qui a un point, Émilie qui n'a pas de point, Mathieu qui joue avec Issy Lorraine, qui habite à Terreville, Mathieu qui bosse dans les télécoms alors qu'il voulait jouer dans les parcs d'attractions, enfin bon, c'est pas grave. Alors, tu fais beaucoup de courses à pied, de trail, de vélo, et d'ailleurs, tu emmènes les enfants handicapés dans des courses via l'association Les Petits Poteaux. Tu veux nous en parler un petit peu?
4: Oui, bien sûr. Oui. Oui, alors... C'est une association ici en Lorraine où, qui compte 200 adhérents. Mmh. Et tous les week-ends, on emmène des enfants handicapés sur des courses, des triathlons ou des trails à l'aide de jouellettes ou de bleds, de véhicules à trois roues.
1: Ouais.
4: Après, on fait aussi des plus grands déplacements hors de Lorraine. Par exemple, l'année dernière, on a fait le marathon de Paris. On fait des trails dans les Alpes, voilà.
1: Ah, c'est sympa, c'est cool ça.
4: Ah oui.
1: Oui, dis donc. Alors en plus, tu collectionnes les vélos. T'en as plus de 10.
4: C'est ça, tout à fait. Ouais, je collectionne les anciens vélos, donc j'ai beaucoup de vélos Mercier et Peugeot.
1: Oh, les Mercier, ils sont trop beaux.
4: Ah oui, bah oui, bah on en trouve plus surtout.
1: Mais non, moi j'en ai trouvé un il y a très longtemps dans une brocante, je l'ai gardé. Mais c'est beau les Mercier, je les aime bien, ils sont trop trop beaux. Tu bricoles à fond, c'est-à-dire que tu fais de la plomberie, du carrelage, du placo, de la peinture, et tu maroufles.
4: Tout à fait. Bah, en fait, j'ai acheté une maison ancienne, donc j'ai dû faire toutes les rénovations moi-même, quoi. Bah. Donc j'ai dû me mettre au bricolage.
1: Eh ben c'est bien ça.
2: À tous les nostalgiques, voilà. À tous les fans, je m'adresse. Oui, Déco revient à la rentrée. Sur M6.
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2: Ça cartonne M6 en ce moment avec le foot. Hein. Je suis sûr que vous allez faire des scores de malade, voilà, à la rentrée encore. Hein.
1: Ah, en salopette. Bah écoutez. Alors, mon petit chat, tu vas peut-être marquer un deuxième point avec ta deuxième question. Tiens, une petite ambiance. Écoute bien cette question. Un robot a battu le record du monde humain du semi-marathon. Vrai ou faux, top chrono 5 secondes. Un robot a battu le
4: record. C'est vrai, c'était au Japon.
1: Alors, c'était pas au Japon, mon petit chat, c'était au semi-marathon de Pékin, mais c'est vrai, donc tu as un point, c'est le robot Lightning. Il a parcouru 21 km en 50 minutes 26, soit plus vite que Jacob Kiplimo qui avait le record, qui était 57 minutes. Bon bah voilà, allez, deux points pour Mathieu.
2: Bon Emily, on n'a pas encore deux points, mais ça va aller. Bah j'oublie pas que c'est quand même Magic Mimi, hein. Tu me l'as dit Magic Mimi, c'est ton petit nom quand même. Ah oui, ah, oui. Alors j'ai évoqué tout à l'heure le fait que tu as été acheteuse pour des chaussons. Alors, raconte un petit peu, parce qu'il y a eu des chaussons, il y a eu des lunettes et des chariots. C'était où ça? C'était quoi?
5: Alors, en effet, les lunettes et les chaussons, c'est du côté de Charente, donc dans le 16.
2: Ben oui.
5: Donc, une unité de production qui fait la charentaise.
2: Bien
5: voilà,
2: sûr.
5: C'est ça.
2: Bien sûr.
5: Et donc, j'ai participé. Je faisais de l'achat soit de matières premières ou d'articles pour pallier okay. cette saisonnalité. Donc,
2: bon.
5: Voilà.
2: Et puis, tu as fait une reconversion et te voilà dans les RH hein, aujourd'hui, dans le recrutement et dans le suivi de carrière. Ça doit être passionnant. C'est intéressant, ça.
5: Exactement, oui, complètement. Puis j'ai gardé quand même un lien avec l'industrie, donc ça allie un peu tout mon parcours. Bah, je suis ravie de cette reconversion.
2: Rien à voir avec tes envies toutes petites. Tu voulais être vétérinaire ou médecin, voilà. Beaucoup d'enfants.
5: Voilà, exactement. Hein. Exactement. Comme beaucoup d'enfants, exactement. Bah, oui, j'avais des animaux à la maison, enfin voilà. Et puis après, ça évolue avec le temps. Hein,
2: bien sûr. Bon, t'es un peu gauche, hein, pas trop de bricolage, donc ce sera pas inutile de regarder M6 à la rentrée avec Valérie Damido quand même. En revanche, tu aimes jardiner et tu as un potager avec...
6: Mange tes tomates, mon amour.
2: Mange tes tomates. Il y a des belles tomates dans ton potager?
5: Bah oui, là, elles souffrent un petit peu hein, de la chaleur, mais on fait ce qu'on peut pour les maintenir. Mais ça devrait arriver.
2: Il y a des poivrons.
5: Une belle production à venir.
2: Allez, des framboisiers, des piments et du basilic. Puis de toute façon, t'adores cuisiner, hein, t'adores les pâtes. Tu m'expliques comment tu déclines les sauces?
5: Là, c'est vraiment en fonction des ingrédients. Moi, je fais au fur et à mesure en fonction du frigo. Donc après, ça dépend déjà les donc ils sont les pâtes.
2: Bah, oui.
5: Et après, bah, niveau sauce, c'est un peu de tout.
2: Le parmentier de canard, le cassoulet, voilà. Ouais. Un plat tellement léger pour ce trésor.
5: Voilà.
2: Tellement du bien. Bon, Émilie, nous allons jouer tout de suite avec un point supplémentaire. Allez. Voici ta
1: un
2: question.
1: Un point tout court.
2: Émilie. Je ne rebondis même pas à ce que dit Valérie. Pingouin, califourchon, goéland, cohue, baragouiné, que dalle, ou encore bijou, ce sont des mots d'origine basque. Selon toi, vrai ou faux? Top chrono, 5 secondes. Pingouin, califourchon, goéland, cohue, c'est basque ou pas?
5: Ben, je dirais faux.
2: Faux, ouais, t'as raison, c'est faux. C'est des mots qui viennent en réalité du breton, bijoux, notamment, que dalle. Ils sont entrés progressivement dans la langue française. Le mot baragouiné, par exemple, viendrait de bara, qui signifie pain, et gouine, vin. Donc deux mots que les Bretons répétaient lorsqu'ils étaient mal compris à Paris. Le pain et le vin, spécial dédicace à notre réalisatrice.
1: Eh ben, c'est magnifique. T'as fait 2 pour Mathieu, 1 pour Émilie. Et là, tout de suite, alors là, on va dans le grenier, les gars. On part en 1974. Allez, Billy Preston, Nothing from Nothing, vous écoutez ici. On bouge son boule, mes petits chéris.

0: Ok, le gars
1: running
0: est parti
1: en
0: yaourt. Allez.
1: Nothing from nothing. Elle est prestade, 1974.
0: Allez, jingle.
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0: Ici, nous sommes avec Mathieu qui a 2, Émilie qui a 1, Mathieu qui joue avec ici Lorraine, Émilie qui joue avec ici Poitou. Alors, comme ça, Mathieu, si t'étais un animal, tu veux être un ours.
3: Oui, un ours.
0: Ouais. D'accord. T'es grincheux le matin, comment ça se passe? Enfin, je veux dire.
3: T'es grincheux le matin, mais des fois, on aime bien faire des câlins à l'ours, quoi, aussi.
0: Oui, c'est vrai, les ours sont peluches, quoi. Voilà. Bon, écoute, c'est pas grave, hein. Et en même temps, toi, t'es un bonhomme, quoi. Parce que t'aimerais déjeuner avec Harrison Ford parce que t'es fan d'Indiana Jones. C'est vrai?
3: Ah, c'est vrai, tout à fait, ouais. Bah, c'est un peu le.
0: Moi, c'est mon héros, hein, je l'adore.
3: Enfance,
0: ah, bah, moi aussi, hein, je l'adore. C'est-à-dire que, franchement, le fouet, le chapeau, on l'adore.
1: Et aujourd'hui encore, il est magnifique.
0: Mais oui, mais les films, c'était génial. C'est lequel ton préféré des Indiana Jones?
1: Gendarme de Saint-Tropez.
3: Alors,
0: c'est lequel? Qui est cool.
3: C'est le temple du Périne.
0: Ah ouais.
3: Le temple maudit.
0: Ah, pas mal, ouais, j'aime
1: celui
0: bien.
1: Celui qui est à Petra, là, en Jordanie, le temple maudit, non, c'est pas ça?
0: Bah écoutez, je ne sais pas, faites pas comme si vous connaissiez la saga.
1: Ah, c'est en Inde, c'est en Inde, on me dit.
0: Bah oui.
1: C'est ça que je suis nul en géographie.
0: C'est-à-dire que c'est celui avec la blonde où il mange des têtes de singes, des serpents.
1: Ah, il fait ça?
0: Oui.
1: En fait, il est dans Koh Lanta, le gars.
0: Voilà, exactement. Alors, nous allons tout de suite faire le quiz musical.
1: C'est mieux. Hein.
0: Bah, je ne sais pas si c'est mieux. Tu t'y connais un peu en chanson?
3: En variété française, dirons-nous.
0: C'est magnifique. C'est magnifique parce que comme la petite personne à côté de moi a préparé le quiz musical spécial été, c'est franchement c'est de l'été et c'est que du français. Écoute bien le premier extrait.

0: C'est un visionnaire, le gars. Hein.
1: Alors, qui c'est qui chante Top Chrono 10 secondes?
2: C'est Eric Chardin.
1: Ta ta ta ta ta ta ta la. Oui, c'est Eric Chardin, bien sûr. Sera chaud, l'été sera chaud. Les t-shirts dans les maillots. Allez, un point de plus. Alors attention, encore une magnifique chanson.
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1: Ne gâche pas la chanson. Qui c'est qui chante, mon petit bonhomme? 10 secondes.
2: Alors, c'est Joe Dassin.
1: Bravo, oui. Mais t'es très fort en chanson française.
0: L'été
1: mais
0: indien.
1: Oui, l'été indien. Tu voudras.
0: Non, gâchez pas la chanson non plus. Hein.
1: Magnifique. Eh bien, ça te fait 4 points, mon petit Mathieu.
0: 12h27, Émilie. Ah, Émilie. Tu les avais, ces deux titres, ou pas? Rassure-moi.
4: Oui.
5: Le premier, oui, pour sûr. Le deuxième, j'ai un peu plus
0: de temps. Alors, n'oublie pas que t'es mon poulain. J'ai déjà 2 candidats. Lundi, mardi, on est mercredi. Je veux un 3e candidat. Émilie, ouais, tous mes espoirs reposent sur toi. Je te rappelle que t'as la clim. Et que, contrairement à d'autres Français, t'es avantagé. Tu vas bien, tu dors bien. Donc, tu fais un effort. Ça, c'est mon coaching.
1: Ah ouais, c'est le coaching toxique.
0: C'est le coaching. Ouais, voilà. Quelques idées de sortie pour cet été. Parlons de tes voyages rapidement. T'es parti au Maroc, en Espagne, en Angleterre, et Ibiza. En Grèce, en Croatie, mais ton rêve, c'est d'aller loin, où ça?
5: J'aimerais bien aller soit en Asie, soit au Canada.
0: Eh ben, ça m'arrange pas du tout. T'avais pas dit ça dans la fiche préparatoire, t'avais parlé de la Polynésie.
5: Ah oui, alors ça, c'est le must du must. Mais là,
0: quand je pose la question, c'est le must du must que je cherche, moi.
1: Et voilà, tu me l'as mis chonchon, déjà que c'est pas facile.
0: On n'est pas d'accord, là, ça va pas, ça.
1: Bon, allez, chante plutôt.
0: Bon, allez, on va voir si ça se passe bien. Je compte sur toi. L'été, encore et toujours, le thème de notre quiz musical. Voici un artiste à retrouver. Écoute.

0: il va gâcher toutes les chansons.
1: Jean-Michel gâche la chanson, c'est allez. Un peu moi. Top chrono.
2: Mortuman.
3: Oh, c'est fort.
0: C'est fort.
3: Ouais.
0: Un été. De porcelaine, c'est l'hôtel de la plage,
3: bien
0: les gars.
3: Bien sûr, le papa tango de Charlie, tout ça, quoi.
0: Non, l'hôtel de la plage, c'est ça. Papa tango de Charlie, c'est pas dans l'hôtel de la plage.
3: C'est pas dans la même chose.
0: C'est pas le même film. Allez.
1: Mais c'est le même chanteur.
0: Oui, mais c'est pas le même film. L'hôtel de la plage, c'est l'hôtel de la plage.
1: Vous êtes bien Valérie, vous, c'est ça.
0: C'est ça.
1: Ouais, d'accord. Voici la deuxième pour un deuxième point.

0: qui chante un été français, top chrono.
1: Indochine.
0: Oh là là, mais elle est forte. Ah, mais je le sens bien, Emily. Ah, je suis dans les yeux d'Emily, moi, aujourd'hui.
2: Oh là là là là là là là.
0: Ouais. Quand je suis Indochine. Oh là là.
2: Eh bien, ça fait 4 pour Mathieu, 3 pour Emily. C'est pas mal.
0: Ouais, c'est pas mal.
2: Vous avez bien géré, les gars, quand même.
0: Ça va, ça va.
2: Quoi, ça va? Tu peux lui dire bravo.
0: Bravo, Emily. Mais il manque un point quand même.
2: Mais quand c'est pas possible. Bon, allez, moi je te dis bravo, Emily. Allez, tout de suite, on part évidemment pour la réclame, mais pas que. C'est l'actualité dans toutes vos régions, grâce aux 44 locales de votre radio ici. À tout de suite, mes petits canards.
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5: Bonjour, c'est Eve du Festival de Théâtre de Saint-André. Mardi 30 juin, on fête Noël en plein été. Vous retrouvez le Père Noël d'une ordure, la comédie culte qui fait rire toutes les générations. Une soirée déjantée à partager en famille ou entre amis.
4: Merci pour ce message, Eve. Et pour en savoir encore plus, vous avez notre article spécial Festival de Théâtre de Saint-André sur votre site ici.fr et sur votre appli ici rubrique sortie. Vous aussi, vous pouvez nous envoyer un vocal d'une vingtaine de secondes par WhatsApp, oui, 04 68 35 5000. Vous faites court à une vingtaine de secondes, c'est très bien, souriant et si possible original, c'est encore mieux. WhatsApp 04 68 35 5000. On diffuse notre sélection de messages à la radio dans Ici Express.
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2: Je vous rappelle que jusqu'à demain, les gens tentent de se qualifier pour gagner la finale de vendredi. Premier prix, 2 places VIP pour assister au concert de Katy Perry le dimanche 12 juillet au Zénith de Nancy. Vous aurez un accueil personnalisé, vous aurez des places premium, vous aurez des cocktails dînatoires, un parking réservé, 100 euros de carburant, une nuit dans une suite pour deux. Vous aurez tout ça. Si vous ne gagnez pas ça, vous gagnez bien sûr la machine à café Malongo, les 32 dosettes, les 6 verres en verre.
0: Évidemment.
2: Et pour tout le monde, les gagnants, les perdants, cette semaine, vous ne repartez pas les mains vides. Vous avez 2 places de ciné pour aller voir Les Parfaits Arnaques en famille. C'est un film ici avec Audrey Fleurot et Ramzy Bedia. Jingle, on reprend la compète.
0: Ah, la compète dans une émission en direct et en public aujourd'hui quand même.
2: Bien sûr, on est dans le studio, il y a 450 personnes.
0: C'est Bercy aujourd'hui.
2: C'est Bercy, il fait tellement chaud dehors, tout le monde est venu à la clim. Alors, comment ça va Mathieu? Tu te sens comment d'avoir 4?
7: Bah pour l'instant, je me sens bien.
2: Ah, bah c'est bien. Voilà.
0: Bah détends-toi, hein, ça va.
2: Oh, oh, oh. Molo Pam Chips. Alors.
0: J'avais adoré cette expression.
2: Tu l'aimes cette expression, ouais, voilà. J'adore. C'est ça, les vieux, on a toujours des expressions. Alors, Mathieu, il paraît que quand tu avais 17 ans, tu étais au lycée militaire d'Issoire. C'est ça?
7: Tout à fait.
2: Et pour rentrer chez toi, tu dois prendre le train de nuit, voilà, forcément un jour...
7: La région Auvergne étant bien desservie par la SNCF.
2: Ouais, bah oui, ça.
7: Parce qu'Éric me contrait.
0: Alors, tu vas te détendre car je suis auvergnat.
2: Mais bah c'est pour ça qu'il t'a dit ça.
0: Mais je confirme ce que tu dis, c'est quand même compliqué.
2: C'est très compliqué. Alors, qu'est-ce qui s'est passé?
7: Eh ben, en prenant le train de nuit à minuit 12, je me suis endormi et je me suis réveillé, en fait, dans le dépôt des trains. Le train est arrivé en gare et était reparti au dépôt.
2: C'est le début d'un film d'horreur, ça. Tu sais, ça peut faire un film d'horreur, hein.
0: C'est l'Auvergne.
2: C'est l'Auvergne, dans un hangar, t'es paumé, et là, c'est le drame. Alors, qu'est-ce qui s'est passé? Parce que tu peux pas sortir du hangar.
7: Bah, en fait, déjà, je me questionnais savoir où je me trouvais. Et je suis sorti du train, et par chance, j'ai vu un technicien sur le quai. Qui lui aussi se demandait ce que je faisais là. Donc je lui ai expliqué que je me suis endormi et je me suis réveillé là.
2: Et ben voilà.
7: Et il a réussi à me ramener par un dédale de couloir à la gare. Et j'ai réussi à avoir ma correspondance.
2: Et ben tu es très chanceux, joue au loto cette semaine. Alors, mon chat.
0: Sortira-t-il de la maison des secrets? La réponse la semaine prochaine.
2: Ah, bah, la maison des secrets, ça a démarré hier, les gars. Alors, Mathieu, tu as 4. Écoute bien, là, je vais te proposer une question à choix multiple. Je te pose la question, je te fais des propositions de réponse. T'auras 10 secondes pour me donner ton choix et remporter 3 points. Tiens, une petite ambiance. 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Alors écoute bien, aujourd'hui, le 24 juin, c'est le lancement des soldes d'été. Ça va durer jusqu'au 21 juillet. Alors, petite question, selon une récente enquête, quel budget les Français prévoient-ils de consacrer en moyenne aux soldes d'été? Alors écoute bien ce que je te propose. Combien ils veulent claquer d'oseille? 133 euros, 183 euros, 233 euros, pas un centime, c'est des radins comme Éric Bastien. Bah oui. Alors, combien ils vont claquer, les Français, en solde d'été? 133, 183, 233 ou pas un flèche? Top chrono, 10 secondes.
7: Je dirais 233.
2: Tu dirais 233. Eh ben, t'as totalement raison. Oui, exactement. Et c'est en baisse par rapport à l'année dernière, c'était 307. Bon bah voilà, allez, bonne solde à tous. Ça te fait 7 points mon petit chat.
0: Tu vas aller faire les soldes, Émilie? À Itoy, dans la Vienne?
1: Un petit peu, ouais, je pense.
0: Ah oui, tu vas aller t'acheter une clim. Je vous rappelle qu'Émilie nous nargue avec sa clim depuis...
2: Excuse-moi, on est dans un studio climatisé, donc...
0: Oui, enfin, il y a beaucoup de monde, là, donc il fait un peu plus chaud.
2: Tu vas arrêter de faire la dicose, là, t'es dans un studio climatisé, tu travailles ici toute la journée, tout va bien.
1: Et alors, en plus,
0: et on a du... Comment ça s'appelle, ça? C'est bien.
2: Un brumisateur.
0: Un brumisateur, c'est parfait. Émilie, on a fait un peu connaissance avec elle, un fils s'appelle Abel, elle est paxée à Quentin, on l'appelle Magic Mimi, ça c'est pour tous les collègues. Et alors, on a découvert que si il y avait un artiste avec qui tu pourrais déjeuner là pour 13 heures, ce serait qui?
1: Bien David Guetta.
0: Bah, oui. Alors, tu l'as vu en concert ou pas?
1: Oui. Ouais, j'ai eu la chance de pouvoir le voir au Stade de France.
0: Bah là, il y a quelques jours alors.
1: Exactement.
0: Et alors, c'est comment?
1: Incroyable. Vraiment, ouais. Ah oui.
0: Et t'aimerais parler avec lui? Qu'est-ce que tu sais pas? Vous pourriez parler de quoi si t'étais avec lui à 13h? Qu'est-ce que t'aimerais lui dire?
2: La cuisine.
1: Savoir un petit peu tout, ouais, sa vie, comment il compose, comment il crée, et puis s'il compte revenir en France quand même.
0: Bien sûr, ah bah oui, bonne question. Parlons de ta rencontre avec Quentin, et alors là, on va aller dans le vintage, dans la nostalgie.
1: Rencontre au lycée, en effet.
0: Et
1: ça
0: oui.
1: Fait quelques temps maintenant.
0: À la cafette. C'était au lycée. Alors, vous étiez dans la même classe ou pas du tout?
1: Non, pas du tout. Non, il a un an de plus quand même.
0: Et alors, vous êtes rencontrés, mais au lycée où ça? Au foyer? Dans la cour?
2: À la cafette, elle vient de te le dire.
0: Non, c'est moi qui l'ai dit. Elle a dit à la cafette.
2: Elle l'a dit.
0: Ah ouais?
1: Comme t'écoutes.
2: Voilà.
0: Je n'écoute rien. Mais c'est comme dans la série, genre, voilà, bisous, bisous, tout ça. Il y avait le mec avec les bretelles, l'autre avec ses couettes.
1: On s'est rencontrés à la pause, tout simplement. Il était un peu plus vieux. J'avais envie de le découvrir. Et,
0: Oui.
1: Et ça a bien matché.
0: Et ça fait combien de temps que tu es avec lui, là, du coup?
1: Ça fait plus de 15 ans. Hein.
0: Plus de 15 ans, ouais, dis donc, bravo. Petit mariage ou non? Pour l'instant, vous n'êtes pas axé. On en reste là, c'est bien, c'est une bonne formule.
1: On en reste là, c'est très bien.
0: D'accord. Émilie, nous allons jouer pour t'offrir 3 points. Et ça serait pas mal parce que ça te permettrait de prendre la tête. Combien il a déjà?
2: Non, il a 7.
0: Ah oui.
2: Donc elle prendra pas la tête.
0: Ah oui, non, tu peux. Non, bah oui.
2: Voilà.
0: Non, prendra pas la tête, mais enfin bon.
2: Non seulement il écoute pas les candidats, mais il est nul en maths. Allez, pose
0: plus
2: ta question.
0: Point,
2: va.
0: Mieux c'est.
2: Oui, vas-y.
0: Oui. Avec un extrait, ça va te plaire, ça, Émilie. Hein.
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0: Bon, alors on va profiter qu'il y ait du monde un petit peu dans ce studio et des futurs animateurs radio. Comment tu t'appelles?
4: Tristan.
0: Eh ben Tristan, voilà, la question. Émilie, t'écoute, il y a une question ici, il y a des propositions. À toi.
4: Alors Émilie, ce samedi, ce sera la finale du top 14 de rugby au Stade de France. Alors, on va réviser un peu combien de points vaut un essai au rugby à 15 avant transformation. Alors,
0: laisse-la réfléchir.
2: Ah,
0: là, elle encaisse la question. Là. Voilà. Allez, proposition.
4: Alors, réponse A, 3 points. Réponse B, 5 points. Réponse C, 6 points. Alors Émilie.
0: On met toujours une petite réponse D, hein. C'est Valérie Damido qui décide le nombre de points. C'est Damido Land, c'est la présidente du Damido Land. Donc. On y va, top chrono, t'as lancé le chrono?
4: Bah, top chrono.
0: Bah oui.
4: Ah, attention.
1: 5 points.
2: 5 points?
1: Oui.
0: Quel est ton prénom?
8: Élise.
0: Élise, est-ce que tu peux donner la réponse?
8: Eh ben, au rugby, un essai non transformé rapporte 5 points.
0: Donc,
2: elle a la bonne réponse. Bravo, Émilie. Allez, ça fait 6 points pour Émilie, 7 pour Mathieu. Bravo les gars, vous êtes formidables. Et là, tout de suite, ça nous rajeunit pas non plus. Allez, là pour le coup, j'ai vraiment 16 ans, j'ai vraiment mon 500, j'ai vraiment mes tiacs, je suis vraiment au palace.
0: Je suis pas encore né.
2: Allez, t'es vieux, chacun fait ce qui lui plaît. 5h du match, j'ai des frissons. Chagrin d'amour, vous écoutez ici, on bouge son boule, c'est bientôt l'été, à tout de suite.
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0: Nous sommes au taquet avec Mathieu qui a 7 et Émilie qui a 6. Alors, voilà, j'ai une fois de plus une petite anecdote qui va faire plaisir. Ce n'est pas le premier candidat qui a ce talent inutile, mais c'est un talent inutile que Éric Bastien ne comprend pas. Parce que Mathieu, ton talent inutile, c'est que tu es super souple. Tu peux mettre tes mains à plat par terre avec les jambes tendues. C'est vrai ?
3: C'est vrai.
0: Tu sais que c'est le rêve d'Éric Bastien
1: c'est
0: de faire
1: quoi,
0: ça.
1: C'est quoi l'intérêt surtout ?
0: Il n'y a pas d'intérêt, c'est juste pour être souple, avoir un corps souple.
1: Ah oui, d'accord.
0: Voilà. Donc, il en rêve. Hein. C'est-à-dire que dès qu'il y a un auditeur qui a ce talent, après, il est là, il essaye. Et je voudrais le filmer parce que ce serait drôle, mais bon, je n'ose pas.
1: Ouais, vidéo gag n'existe plus. Donc.
0: C'est vrai. Alors, il paraît qu'un jour, tu pars en vacances aux États-Unis avec un copain et tu as fait du camping primitif, donc du camping sauvage, en fait.
3: C'est tout à fait ça, oui.
0: Alors,
3: en fait, c'est.
0: Raconte.
3: Le camping primitif, en fait, on va dans une forêt, il y a rien en fait, il y a juste des toilettes sèches où il y a un écriteau sur le toilette où c'est écrit faites attention aux serpents, regardez bien s'il y en a pas un dans le fond.
0: Oh my god.
3: Et aussi autour du terrain de camping, enfin il y a des écriteaux qui nous disent de se méfier des ours et de laisser la nourriture dans les voitures pour éviter qu'on se retrouve avec un ours dans la tente.
0: Oh bah, hey,
1: mais je croyais que tu voulais être un ours.
0: Bah, de toute façon, oui, tu comprends l'ours, toi.
3: Moi, je comprends l'ours.
0: Bah, évidemment, donc t'avais rien à craindre. Mais alors, du coup, t'as passé combien de temps dans ce camping primitif?
3: On a passé 2 nuits.
0: Ouais, parce que quand même, c'est un peu flippant quand même.
3: Ouais, disons qu'on n'a pas bien dormi parce qu'à chaque craquement de branche, on s'inquiétait un peu quand même.
0: Bah oui, tu m'étonnes. Tiens, voilà un coyote. Oh, un ours. Bon, il vaut mieux aller faire autre chose. Bien, écoute-moi. Tu es en tête, tu peux effectivement marquer 5 points de plus. Je pense que tu vas réussir parce que tu es brillant. Et donc, on va y aller avec la question cash, une ambiance.
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0: Alors, chez le coiffeur, comment ça s'appelle quand on fait des fines mèches de cheveux pour éclaircir, pour qu'elles se fondent naturellement dans la masse? Chez le coiffeur, quelle technique consiste à éclaircir des fines mèches de cheveux pour qu'elles se fondent naturellement dans la masse? Comment ça s'appelle quand on fait des fines mèches? Top chrono, 10 secondes.
3: Un balayage?
0: Et ta ta ta ta ta ta ta la la, olé, oui, c'est un balayage. Bien évidemment, tu as 5 points de plus, tu as 12, bravo.
1: Ah, il a fait un sans faute là, Émilie. Hein.
0: Oui, sans faute.
1: Ah oui.
0: Oui, sans faute.
1: Émilie,
0: ah, oui.
1: Là. Bon, on a 5 points à prendre dans un instant, ce qui est pas mal, ça nous ramènerait à 11. Alors, ok, il aurait toujours la tête, mais on a le bingo avant 13h qui peut te permettre d'être avec nous vendredi et de m'offrir 3 candidats déjà pour la semaine. Émilie, alors on est un petit peu tête en l'air?
5: Un peu, oui.
1: Un peu, un petit peu gauche, hein. J'ai quelques exemples. Bon, déjà, tu casses souvent des affaires. Déjà.
5: En effet.
1: Depuis... Oui, non mais bon, ça arrive. Émilie, un jour tu étais au bar avec ton fils et ton chéri, puis vous êtes partis, vous vous promenez, et le téléphone de ton chéri a sonné. Qu'est-ce que t'as découvert?
5: Eh ben, j'ai découvert qu'une personne appelait mon contact d'urgence pour lui dire qu'ils avaient retrouvé un téléphone et c'était le mien en effet.
1: Voilà,
5: ça faisait plus de 10 minutes qu'on était partis.
1: Un petit peu tête en l'air, tu laisses ton téléphone au bar. Ça s'arrête pas là, on peut remettre la musique, oui. Lors d'un déjeuner professionnel, tu pars sans ton sac à main, tu le laisses au resto.
5: En plus, ouais, ça m'arrive souvent.
1: Non mais souvent, il paraît que ça t'est arrivé une dizaine de fois quand même de laisser ton sac.
5: Oui, bah oui, ça m'arrive fréquemment, ouais. Oui, en effet. Oui. Bah, je pars, je pense à autre chose, voilà, je parle avec les gens et voilà.
1: Non, mais c'est pas fini, elle a oublié les clés sur la porte de la maison. Alors, ça fait très tête en l'air. Tu t'es retrouvé en dehors de ta maison avec les clés, dans le froid, avec ton fils qui avait 3 ans. Qu'est-ce que t'es obligé de faire quoi? Un serrurier?
5: Oui, en effet, j'ai dû faire appel à un serrurier en urgence.
1: Bah oui, ça t'a coûté une fortune, tout ça en plus.
5: Oui.
1: Oh là là là là.
5: Un vrai agacement, être dans le froid et payer en urgence.
1: Je vois ça, je comprends. Bon, Émilie, allez, on se le tente là. 5 points à prendre avec un petit extrait.
4: Que va-t-on manger?
6: Des faire déjà.
1: On parlait des pâtes que tu sais faire parfaitement bien avec des sauces. T'en as parlé tout à l'heure. Voici ta question, elle vaut 5 points. C'est une question cache. Comment appelle-t-on les pâtes en forme de papillon ou de nœud papillon? Comment elles s'appellent? Top chrono, 10 secondes. Émilie, les pâtes en forme de papillon.
5: Sarfale.
1: Oh, t'as été les chercher loin, celle-là. Hein. Mais oui, c'est ça. Bah oui, c'est les pâtes italiennes, les farfalle.
0: Les farfalle, ça veut dire papillon en italien.
1: Mais bien sûr. Et bah voilà, on est à 11.
0: 11-12. Allez, il restera le bingo pour vous départager. Mais tout de suite, on va écouter une petite nouveauté de Florent Pagny, la dernière chanson du monde. Vous écoutez ici, on vous aime. À tout de suite.

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10: Ah là là, ici nous sommes avec Mathieu qui a 12, Émilie qui a 11. Qui va gagner? Qui va emporter le bingo? Autant de questions qui vont bientôt être résolues. Alors, il paraît que tu avais un seul ex quand t'allais au lycée, mon petit Mathieu.
11: Ouais.
10: Ah ouais, bah oui. 20 km aller, 20 km de retour, et une fois, bon, bah t'as pas fait le plein, quoi.
11: Tout à fait, ouais. J'ai oublié de faire le plein, et en repartant du lycée, ben, j'étais en panne sèche. Donc, c'était au mois de juin. Donc, j'ai dû rentrer à la maison en pédalant avec le moteur en plus dessus.
10: Ah là
11: et
10: là.
11: Le sac à dos.
10: Eh ben, ça fait... Et puis, c'est lourd. Hein. C'est très, très lourd, un Solex. Hein. C'est pas un petit vélo.
11: Quand le moteur fonctionne pas, oui, c'est lourd.
10: C'est très, très lourd. Eh ben, c'est super. Voilà. Bon, écoute, on va espérer que tu gagnes. J'ai tellement confiance en toi. Pardon? Mais tu crois que j'ai pas entendu ton rire de vicelard, là?
12: J'avais les mains.
10: Ouais, c'est ça. Continue.
12: Chewing-gum.
10: Mathieu, dis-lui à quel point tu le méprises.
12: Mais non.
10: Ici, s'il te méprise.
12: Jeu,
10: alors, écoute bien, je t'encourage avec ça. On adore ça. Alors, écoute bien ton petit bingo. Reste sur la lancée de cette musique. Réfléchis bien. Je vais te demander à mon top chrono, et tu auras 10 secondes pour le faire, un maximum de prénoms de garçons qui commencent par la lettre M.
12: Oui.
10: Comme maman, comme moutarde, comme voilà, par exemple. Donc, un maximum de prénoms de garçons commençant par la lettre M, comme moutarde, top chrono, 10 secondes.
11: Mathieu, Michel, Marcel, Marc, Maxime, Maurice, Michael, Martin, Mathéo, Mathias.
10: 11, tu m'en as donné 11. Wow. Parfait, bravo. Voilà, ça c'est du taf. Bravo.
12: J'avoue, Émilie, que là, je suis circonspect.
10: Ah, le mec a sorti un nom qu'il a lu ce matin dans le dictionnaire.
12: Ça vaut cher, on se crabe ça. Ouais, non, c'est pas mal quand même, là, hein, parce que, ok, il a 12, t'as 11, mais là, tu sais que pour prendre les 10 points du bingo, il faut faire plus que lui. Donc, ouais. Est-ce que tu te sens de faire 12 bonnes réponses?
13: Oui, on y croit.
12: Pardon, excusez-moi?
10: Vous avez fait je fais comme toi. Je fais.
12: Elle a fait un espèce de petit rire. Émilie, ça va être chaud. On va quand même tout faire, tout essayer. Avant de jouer, juste rappeler que, avec ton chéri dont tu nous as parlé, vous êtes parti à Rome en amoureux. J'ai parlé tout à l'heure, ton côté tête en l'air, ton côté un peu gauche. Qu'est-ce qui s'est passé encore avec ton chéri avant de partir à Rome?
14: Eh bien, on n'a pas pu partir à Rome, justement, parce qu'il a eu l'appendicite la veille de partir.
12: Ah là, direction les urgences, la veille du départ.
1: Oh, l'enfer.
12: J'en ai comme ça à l'appel. Hein. De toute façon, celles que j'ai pas eu le temps, on les racontera vendredi.
1: C'est toi.
12: La finale, ce sera avec nous.
1: Ça fait très mal, l'appendicite.
14: C'est ça, noir, ça fait
12: mal, bien sûr. Salut Roxane, quand même. J'ai une copine qui s'appelle Roxane. Elle l'a eu il n'y a pas longtemps. C'est votre fille, je crois.
1: Ma fille, ouais.
12: On va écouter Céline Dion parce que tu adores.
1: Mon pays sera toi.
12: T'as tes places ou pas pour le concert?
14: Eh ben, j'ai la chance d'avoir une amie qui a pu en obtenir, donc je la verrai potentiellement en mai 2027. Ouais.
12: Oh, attends, toi t'as la clim, t'as une pote qui te file des places pour Céline Dion. T'es un peu T'as la chance toi. Hein.
14: Ouais. Le karma revient, ouais.
12: Ouais. Allez, bon, on va le voir tout de suite si le karma revient. 10 secondes pour tenter donc de faire au moins 11. Enfin, ça serait bien que tu fasses 12 parce que sinon.
1: Ouais.
12: 12 réponses, c'est ce que j'attends en 10 secondes. Ça fait plus d'une réponse par seconde.
1: Bon, allez, arrête de calculer, l'autre il est là en train de calculer.
12: Max de prénoms, de garçons. Je te demande un maximum de prénoms de garçons. Commençons par la lettre S. S comme une sucette ou comme salopette, d'accord? Lettre S, top chrono, 10 secondes.
14: Eh ben Sylvain, Sacha, Sébastien, Stéphane, Steven, Sofiane, Samy, Simon, Silvio.
1: Il y en a que 9.
12: Oh non.
1: Bon, t'as compris. Tu as compris mon petit chou à la crème. C'est toi que je retrouve vendredi.
11: Oui.
1: Voilà.
12: Je suis tellement déçu.
1: Alors Mathieu. Tu pourras peut-être gagner soit 2 places pour assister au concert de Katy Perry, et 2 places VIP. De toute façon, tu gagneras la machine à café Malongo, mais quoi qu'il arrive, tu sais, tu pourrais dire quand même à ta candidate qu'elle a gagné les places de cinéma.
12: Émilie, ne sois pas déçue.
11: Elle est très bien battue.
12: Mais bien sûr, Émilie, ça ne s'est pas joué à grand-chose. Tu repars avec 2 invitations. J'avais préparé un son pour la mettre minale. Je vais quand même le passer.
1: Je compte sur mes candidats aujourd'hui et demain pour joindre le Dami d'Hollande et faire gagner.
12: Est-ce que tu imagines un instant que j'en ai 3 à la fin de la journée là.
1: Je crois pas, non. Et voilà, je n'ai pas failli. Ah là là, il croyait vraiment qu'il allait.
12: Croyait de l'année là.
1: Voilà. Bon ben merci aux candidats d'avoir joué le jeu. Vous avez été parfait. Mathieu, merci. Grâce à toi, j'ai un candidat. J'espère que demain j'en aurai un deuxième. En tout cas, merci à Céline à la réalisation. Merci à Enzo à la technique. Merci à Marion au standard, professeur Coupez au savoir, Eric Bastien à la vanne.
12: C'était pas mal.
1: Je ne sais plus quoi dire maintenant. Voilà, je vous embrasse tous. Faites très attention à vous. Prenez soin de vous. Prenez soin de vos animaux surtout. On n'y pense pas, mais ils ont besoin d'eau. Hydratez-vous et à demain, mes chéris.
12: Et on retrouve Wendy Bouchard pour Ma France.
1: Hello.
12: Bonjour Wendy.
15: Hello les amis, vous allez bien?
1: Et toi?
15: Ça va, j'ai une petite voix.
12: Oula.
15: Je vais faire Carla Bruni si vous voulez pendant l'émission.
1: Ah bah oui,
15: je suivrai les informations.
1: C'est quelqu'un qui m'a dit, Ma France.
15: Alors. Voilà. N'assistez
12: pas. Non, gardez votre voix.
15: À demain, les amis.
1: À demain.
15: Ciao.
1: Soigne-toi.
12: À tout de suite.
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1: Alors,
12: Écoutez, merci d'écouter ici. Au Taquet se retrouve entre 4h et 5h du matin. Vous le saviez, ça?
1: Je le sais, mais là, pour le moment, il n'est pas 4h du matin. Il est 13h. Vous écoutez ici. Je vous aime. À demain.
12: Et on retrouve avec plaisir courage Wendy Bouchard pour Ma France.
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15: Bonjour à tous et merci d'être à l'écoute de Ma France. Après une nuit caniculaire, nous composons tous humains, animaux, nature, avec une grande fatigue et des perspectives peu réjouissantes, à en croire la ministre de la Transition écologique qui évoque une probable nouvelle canicule début juillet. De nouveaux records de chaleur battus dans le pays hier et des organismes éprouvés. Dans le Finistère, 68 000 foyers sont encore privés d'électricité après une panne de réseau liée aux températures. Chacun s'adapte comme il le peut, mais malgré cette situation, le brevet n'est pas reporté. Les premières épreuves auront bien lieu dès vendredi avec des pauses fraîcheurs. Les conseils de prudence, de vigilance, vous les entendrez aussi de la part d'un représentant des sauveteurs en mer. Ma France vous éclaire jusqu'à 13h30 et vous informe. On vous apporte un maximum de douceur dans ce monde en tourment. Et nous battons jour après jour de tristes records de température, 38 degrés en moyenne relevés hier sur une trentaine de stations météo référentes, ce qui est donc supérieur au précédent record de 2003. Nous étions alors au mois d'août et en pleine canicule également. 58 départements sont toujours en vigilance rouge dans cette séquence intense et durable qui illustre le caractère historique de cette canicule. Des journées arides, des sans air également, ainsi que des nuits sans sommeil, des températures nocturnes qui dans certaines régions ne sont pas descendues en dessous des 27 degrés. Ça devient très difficile pour les organismes. Yann Lastenay pour Isimen.
17: 27, 28, voire 30 degrés la nuit, Anne-Marie qui habite au Mans a tout essayé pour faire baisser la température de sa chambre.
18: Même en fermant les volets, même en restant dans le noir, même avec le ventilo, ça use l'organisme quand même.
17: Difficile de trouver le sommeil pour Agathe, coiffeuse au Mans, et Nicole, une retraitée de Guesselard.
19: On dort moins d'une traite, on se réveille plus souvent, on est obligé de boire.
20: Parce que dès qu'on bouge un peu trop... On transpire beaucoup.
17: Maria, une lycéenne de 16 ans, emploie les grands moyens.
21: Je dors par terre, déjà. Enfin, j'ai un matelas et en fait, j'ai ma fenêtre ouverte. Et puis sinon, enfin, c'est le ventilateur, quoi. Sauf que bon, le bruit du ventilo, il m'empêche un peu de dormir de temps en temps, mais voilà.
17: Mais les nuits sont courtes et agitées, le manque de sommeil se ressent le matin.
21: J'ai pas les yeux en face des trous, je suis complètement fatiguée. Et j'ai du mal à mettre de l'énergie dès le début de ma journée, en fait.
17: Au-delà du manque d'énergie, d'une certaine irritabilité, le manque de sommeil peut avoir un impact plus grave pour les personnes les plus fragiles, explique le docteur François Marchand. Médecin à Vibray et spécialiste du sommeil.
22: On a beaucoup plus de risques de faire des troubles du rythme cardiaque, on a beaucoup plus de risques de faire un œdème aigu du poumon, enfin voilà.
17: Pour assurer un sommeil optimum, le docteur Marchand rappelle quelques conseils de bon sens, ne pas boire d'alcool, faire un repas léger le soir, se découvrir le plus possible, et bien sûr penser à s'hydrater régulièrement.
15: Merci Anne, il l'a fait 42,5 degrés en moyenne toute la journée d'hier à Bordeaux, un record là aussi. En Bretagne, la barre des 42 degrés a été franchie, et c'est une première depuis 1947, à Noé-Blanche en Ille-et-Vilaine comme à Rennes. Dans le sud Finistère, en raison cette fois d'un incident sur un transformateur RTE lié à la chaleur, bien sûr. 68 000 foyers sont à cette heure encore privés d'électricité, près de Quimper ou à Plonéis, village de 2400 habitants, où on cherche Thomas Pinaroli désespérément du courant.
23: Dès 8 heures ce matin, Marie s'est réfugiée dans sa voiture avec sa prise allume-cigare.
24: On n'a plus d'électricité, on n'a plus de téléphone, on est coupé du monde. Obligé de partir avec la voiture pour pouvoir charger les téléphones et continuer la journée normalement à peu près.
23: Ça permet aussi de profiter de la clim, car en pleine canicule et sans électricité, les maisons surchauffent.
24: Bah comme c'est des volets électriques, et bah on est enfermé dans la chaleur. Donc on subit.
23: Même problème pour les commerçants, le bar tabac reste fermé aujourd'hui. La pharmacienne Corinne a fait appel à son frère pour lui trouver un groupe électrogène.
25: J'avoue que je ne paniquais pas trop, c'est en arrivant ce matin que je me suis rendu compte que c'était pas revenu, quoi.
23: Et là vous vous êtes dit, bon, bah va falloir trouver les plans B.
25: Tout à fait, j'attends le groupe électrogène.
23: Les groupes qui tombent à plein régime à l'arrière de l'Intermarché, la commune a d'ailleurs amené toute la nourriture de la cantine dans ses chambres froides. La mère de Plonéis, Muriel Francus.
26: On remercie le groupe Intermarché de nous avoir prêté des frigos et les congélateurs pour pouvoir stocker les denrées de cantine. Merci beaucoup au service communal, les employés communaux qui étaient sous le pont aussi avec moi ce matin. La solidarité, elle a fonctionné, elle fonctionne encore. C'est un bon point positif.
23: La préfecture assure de son côté que le courant va être rétabli en priorité dans les établissements sensibles.
15: Voilà pour le sud du Finistère, 68 000 foyers concernés, 5 000 autres dans le Vaucluse en raison, là encore, d'incidents liés à la chaleur sur ces réseaux électriques. Dans les logements sans climatisation, vous le constatez bien, la chaleur s'accumule. À Mont-de-Marsan, dans le quartier Perrois, les habitants étouffent dans les résidences HLM et les prévisions ne sont pas très bonnes, à en croire en tout cas la ministre de la Transition écologique. Monique Barbu était ce matin sur France Inter l'invitée de Benjamin Duhamel.
27: On sait que la semaine prochaine, normalement, on devrait connaître une pause relative, mais effectivement, Météo France nous indique qu'il y a de fortes probabilités pour que, à partir de la semaine d'après, nous revenions à des chaleurs extrêmes qui pourraient effectivement nous amener jusqu'au 14 juillet.
28: Donc, potentiellement, une nouvelle canicule qui irait jusqu'à la mi-juillet, c'est-à-dire dans 3 semaines.
27: Exactement.
15: C'est l'un des scénarios envisagés, en tout cas sur la porte-parole du gouvernement qui appelle à rester prudent. Comment se projeter néanmoins? Comment organiser ces jours, ces nuits? Les enfants à la maison ou à l'école, dans les classes surchauffées, malgré la situation et la difficulté pour les collégiens et les lycéens de réviser des examens dans ces conditions, eh bien le brevet est maintenu. C'est une annonce ce matin du ministre Édouard Geffray. Brevet qui commencera donc vendredi avec l'épreuve de français. Noémie Bonin.
0: Oui, les élèves auront plus de pauses que d'habitude pour cette épreuve de français qui comporte trois parties. C'est ce qu'a annoncé Édouard Geffray tout à l'heure.
2: Donc il y aura une pause de 15 minutes entre chaque étape de l'épreuve pour permettre aux élèves de pouvoir un peu s'aérer, etc. Et évidemment, toutes

0: Entre les autres épreuves du brevet la semaine prochaine, les corrections qu'il faut bien réaliser et le début des vacances. Dans tous les cas, le ministre l'a assuré, les correcteurs tiendront compte des conditions particulières de cette édition 2026.
1: Merci Noémie, on souhaite un bon courage aux élèves dans ces fournaises. Comment se projeter maintenant du côté des travailleurs et des patrons? En Creuse par exemple, le préfet a envoyé ses recommandations aux entreprises du bâtiment pour les autoriser à commencer le travail plus tôt que d'habitude, à partir de 6h au lieu des 7h habituelles dans ces conditions. Adèle Chiron, les entreprises s'adaptent, mais elles doivent tout de même continuer à travailler.
2: Sur les chantiers de Francis Mathieu, charpentier, les travaux démarrent dès 6h du matin.
3: On aménage les postes de travail en fonction du temps, on essaie de tourner avec le soleil, on fait des pauses beaucoup plus régulièrement qu'avant, et puis on se met à l'ombre, et puis voilà, c'est tout. On avance moins vite, je pense qu'il faut s'habituer.
2: Le problème, ce sont les retards accumulés.
3: Comme on perd du temps et qu'on ne travaille pas à plein régime, ça aura un impact sur la trésorerie, c'est certain.
2: Mais la santé des salariés passe avant tout, notamment pour ceux qui travaillent sur les routes.
4: Et plus de 50 degrés au sol, 50, 55, 60 degrés, hein. Ça peut monter très très très très fort.
2: Laurent Richard est le directeur des routes pour le département de la Creuse, et en période de canicule, il préfère annuler certains chantiers.
4: Cette semaine, il y avait des chantiers de gravillonnage. On a permuté une route qui était trop exposée au soleil pour mettre plutôt sur une route qui était dans une partie boisée. On s'est réorienté sur des chantiers moins pénibles pour les agents, des remplacements de panneaux, du nettoyage d'ouvrages d'art, d'aqueduc le matin quand les températures sont les plus fraîches.
2: De l'eau fraîche est aussi distribuée et des tenues adaptées.
4: Une dotation complémentaire de t-shirts qui ont une technologie qui abaisse la température corporelle. Donc il y a des t-shirts qui ont été fournis aux agents, ainsi que des casquettes sahariennes. Vous savez, une casquette avec un rabat sur la nuque là qui protège le cou également.
2: Le fauchage le long des routes est suspendu toute la semaine dans le département pour éviter les étincelles et les départs de feu involontaires.
1: Merci à Adèle Chiron. En effet, c'est une autre conséquence de cette canicule, la sécheresse dans une partie du département. On va y venir dans quelques instants. La canicule qui favorise les incendies, comme dans le Lot-et-Garonne et le Maine-et-Loire. L'été venant à peine de commencer, les pompiers de France sont très inquiets. Le trafic s'adapte aussi à la canicule. Ici, Berne Bigorre nous informe qu'aucun train TER ne circulera en journée entre 10h et 18h à partir de ce mercredi et jusqu'à vendredi. Dans ces grosses chaleurs et compte tenu de la fatigue accumulée, il faut être à l'écoute de son corps. Et si vous vous sentez fragile, confus, trop amorce, eh bien n'hésitez pas, la ministre de la Santé vous le disait ici même, à appeler le 15, le SAMU ou le 18, les pompiers. Rafraîchissez-vous un maximum. À noter que les communes laissent les jardins, les parcs ouverts la nuit. C'est le cas à Nantes, à Douai, à Metz ou à Paris. Et à Cherbourg, en Cotentin, c'est un exemple pour faire face à ces températures là aussi historiques. Eh bien, la ville a rendu ses piscines municipales gratuites. Un message bien entendu à Écœur-Dreville notamment. Les familles ont investi les bassins, Léo Pied-Daniel.
5: Les habitués de la piscine d'Écœur-Dreville se font rares ce midi. Et pour cause, c'est un tout nouveau public qui jette à l'eau, visiblement ravi.
6: Bon, on doit être à l'école, mais puisqu'il fait chaud, non.
5: Dans la plupart des établissements scolaires, la chaleur peut vite devenir insoutenable. Les parents prennent donc les devants.
7: En fait, mon fils sèche. Pas le dire, la directrice. Qui va à l'école aujourd'hui? De ce temps-là, vous? Ah ben voilà, il faut swimming pool.
5: David, lui, est venu avec sa fille. Eux sont en vacances dans le Cotentin, mais ont laissé tomber les journées à la plage.
8: On y a été justement hier et on a un petit peu cramé sur les bras et on voulait pas prendre le risque aujourd'hui. Donc c'est vraiment parce qu'il y a la canicule qu'on a pris le temps de pouvoir venir ici. Sinon, on serait pas venu.
5: Ici, pas de risque de coup de soleil, des bassins gratuits. Les habitués comme Béatrice craignent donc d'être dérangés.
9: Je pense que je ne vais pas rester trop longtemps parce qu'il va y avoir trop de monde. Moi, j'aime bien nager tranquillement.
5: Elle ne s'était pas trompée. En fin d'après-midi, la piscine débordée. L'établissement affiché complet avec près de 350 personnes.
1: Léo Pied-Daniel pour ici, Cotentin, à côté de ces baignades surveillées, encadrées dans les meilleures conditions et des enfants à tenir évidemment toujours sous étroite surveillance. Il y a aussi ces drames en série. Et dans Ma France, on va revenir sur le sinistre bilan de cette canicule. 40 morts par noyade en 5 jours. C'est un chiffre annoncé hier par Sébastien Lecornu. Avec nous, Guillaume Turpin, directeur adjoint des opérations littorales de la SNSM, la Société nationale des sauveteurs en mer. Bonjour Monsieur Turpin.
10: Bonjour.
1: Avant de parler avec vous du littoral, je voulais vous faire réagir à ces noyades dans les rivières, dans les fleuves, dans le Rhône. Un joueur de Ligue 2 est aujourd'hui, après une noyade, en état de mort cérébrale. Hier encore, deux jeunes de 23 ans sont morts noyés dans le lac d'Annecy. Ce sont des victimes jeunes pour la plupart. Est-ce que Guillaume Turpin, même un bon nageur, peut se noyer dans ces conditions de mer, de rivière, de fleuve, en apparence assez calme?
10: Oui, bien sûr. La noyade peut toucher tout le monde.

0: dans une période comme nous vivons aujourd'hui avec de fortes chaleurs, forcément les gens ont besoin, ont envie d'aller massivement se baigner pour se rafraîchir. Donc forcément, lorsque vous baignez, vous mettez à l'eau sur un plan d'eau, l'eau c'est un environnement à risque bien sûr, puisque il peut y avoir des courants, il peut y avoir des remous, il peut y avoir des profondeurs inattendues, il peut y avoir des vagues si vous êtes sur l'étoile, il peut y avoir différents paramètres extérieurs qui vont vous faire sortir de votre zone de confort, qui peuvent vous faire entrer dans une situation de stress. Et cette situation de stress peut occasionner une noyade.
1: Oui. Si on est témoin de ce type de drame, d'une personne qui est en difficulté, qu'est-ce qu'on fait, Guillaume Turpin ? Alors là, on peut parler du littoral, mais pas nécessairement aussi sur les fleuves et les rivières, parce qu'on lit souvent dans les nouvelles, et on s'en fait le relais nous-mêmes, journalistes, telle personne est morte en tentant de sauver une autre personne. Est-ce qu'hélas, il faut se dire qu'on ne s'improvise pas sauveteur, on ne peut pas laisser une personne en danger ? On est face à un dilemme, que fait-on ?
0: Alors exactement, on est toujours face à un dilemme. Ce qui est important, c'est d'être conscient de ses possibilités. C'est-à-dire que si vous voyez une personne qui est en détresse sur un plan d'eau et que vous sentez capable d'y aller, bien sûr qu'il faut y aller. Mais il faut être sûr de pouvoir y aller en sécurité. Donc si vous êtes en bord de plage, par exemple, et que vous avez une population, notamment avec des objets gonflables, idéalement, on emmène avec soi un moyen de flottabilité. Ça va permettre à la victime de s'accrocher dessus, et puis ça va vous permettre à vous également de vous rassurer et de faire flotter tout le monde en sécurité. De même, si vous êtes accompagné de quelqu'un qui est capable lui aussi de se mettre à l'eau, vaut mieux y aller à deux. C'est beaucoup plus sécurisant. En revanche, si on est face à une noyade dans une rivière qui est en crue, par exemple, et que l'environnement est extrêmement dangereux, bien à ce moment-là, il vaut mieux garder les forces vives pour prévenir les secours, pour garder une vue permanente sur la personne qui est en train de se noyer, pour organiser son sauvetage dans un deuxième temps. Et c'est évident que si on ne se sent pas d'y aller, il faut surtout pas se mettre en difficulté.
1: Non, c'est très important de vous entendre sur ce sujet-là, hein, Guillaume Turpin, vous qui êtes directeur adjoint des opérations littorales de la SNSM. Et avant de vous donner la parole, vous entendiez ce sujet sur ces piscines municipales qui ouvrent gratuitement en période de canicule. Je citais le Cotentin, mais à Poitiers, c'est aussi le cas. Le double champion olympique de natation, Alain Bernard, réclame un plan piscine. Il l'avait déjà fait l'année dernière. Pour apprendre à chacun la natation, il manque en France quasiment 400 piscines publiques pour que tous les enfants, tous les adolescents, même les adultes, hein, nagent correctement. Il dit que c'est indispensable pour les communes. Ça fait vraiment partie aussi des conseils de vigilance et de la formation de base que vous mettez en avant et en lumière avec la SNSM.
0: Oui, évidemment. Alors, on a participé il y a quelques années aux côtés d'Alain Bernard à différents plans. D'ailleurs, il y a eu différents plans mis en place par le ministère des Sports qui faisait suite aux noyades importantes qu'il y avait eu en 2018. Aujourd'hui, on observe sur les différentes études sur les noyades qu'il y a plusieurs tranches de population qui sont à risque. Et parmi ces tranches-là, on a la tranche des 0-6 ans. Là, on est sur une population d'enfants qui ne sont pas encore autonomes dans l'eau. Donc effectivement, c'est important de pouvoir donner accès au maximum à ces enfants-là au travers des écoles, notamment pour qu'ils puissent apprendre à nager, en tout cas être autonomes dans l'eau. D'ailleurs maintenant, on parle de l'objectif, c'est un objectif d'aisance aquatique,
1: absolument.
0: Et non de voilà exactement pour qu'ils puissent être autonomes dans l'eau. Donc bien sûr, plus vous aurez de plans d'eau accessibles, plus vous pourrez emmener les enfants à l'école pour qu'ils apprennent à nager. Mais sur cette population-là, ce qui est important également à prendre en compte, c'est pour les parents, c'est la vigilance qu'ils doivent avoir en permanence avec leurs enfants lorsqu'ils se baignent. Même si vous emmenez vos enfants dans une zone de baignade surveillée, que ce soit une piscine ou un plan d'eau extérieur comme une plage, les sauveteurs surveillent l'intégralité de la population. Ils ne peuvent pas avoir une surveillance permanente
1: évidemment,
0: sur vos enfants.
1: Ouais.
0: C'est vraiment aux parents d'avoir cette vigilance permanente, ou bien permanente, avec les enfants, puisque une noyade peut arriver très vite, et surtout, une noyade peut être silencieuse.
1: Bien sûr, et on salue déjà ce dévouement et la présence magnifique de ces sauveteurs, et la SNSM notamment que vous représentez, Guillaume Turpin, vous le disiez, l'augmentation des noyades est corrélée aux périodes de forte chaleur. Il y a plus de baigneurs, il y a donc davantage de prises de risques. Et des chiffres tragiques, on peut revenir ensemble quand même, qui ont déjà bondi de 16% l'été dernier par rapport à 2024. On est sur une triste référence. Vous êtes inquiet, tous ces conseils étant mis en lumière aujourd'hui, de voir que finalement, ces morts se répètent et se succèdent, Guillaume Turpin?
0: Oui, alors vous avez raison de le rappeler, il y a une vraie corrélation entre les températures, les conditions climatiques et les noyades. Vous parliez de l'augmentation de 16% l'été dernier, mais il me semble que sur le premier bilan intermédiaire, je crois qu'on était sur une augmentation de 40% sur le mois de juin, puisque l'année dernière aussi, nous avions eu deux périodes de canicule. Faut être conscient également que ces enquêtes sur les noyades là. Elles ont 15 ans. Elles se sont considérablement améliorées ces dernières années, depuis les années 2020. Donc forcément, on a une meilleure connaissance de l'accidentologie liée aux noyades. C'est aussi une raison qui explique l'augmentation du nombre de noyades quantifiées, puisqu'avant on n'avait pas forcément connaissance de ce nombre de noyades là. Mais en tout cas, c'est une certitude, et ça on ne peut pas l'empêcher. C'est parfaitement normal. Il fait beau, il fait chaud, donc les gens ont envie d'aller se rafraîchir. Et malheureusement, en cette période de mois de juin, la plupart des postes de secours ne sont pas ouverts, les baignades ne sont pas encore surveillées, et donc forcément, il faut redoubler de vigilance.
1: Un dernier mot sur le littoral, ce qui vous concerne plus directement, en dehors de tous ces conseils et cette précaution. Est-ce que vous recommandez à chacun de ne pas se baigner seul en mer et d'ailleurs en général?
0: Exactement. Ça, c'est un message de prévention extrêmement important. Si la baignade n'est pas surveillée, évitez de vous baigner seul, puisque on le disait en début de reportage, une noyade peut prendre n'importe qui. Donc même si vous êtes un bon nageur, on n'est pas à l'abri d'avoir une crampe, de se faire piquer par un insecte, par un animal marin. Donc il faut autant que possible aller se baigner accompagné, en groupe. Et puis si vous avez envie d'aller nager, évitez de nager vers le large. Vous éloignez
1: de longue côte,
0: bien sûr, pour pas être au milieu des baigneurs. Oui. Exactement. Et ensuite, on vient de nager parallèlement à la plage. Comme ça, si on a un souci, on se retrouvera plus rapidement proche du bord.
1: Merci infiniment, Guillaume Turpin, directeur adjoint des opérations littorales de la SNSM, et bon courage à vous pour cet été qui ne fait que commencer. Autre conséquence de cette canicule, la sécheresse dans une partie du département de la Loire, mais aussi en Savoie, dans la Creuse, dans le Rhône, le Morbihan, la Haute-Garonne ou le Doubs, en alerte depuis presque une semaine maintenant. Cela implique des restrictions d'eau, voire des approvisionnements alternatifs par camion-citerne, et nous ne sommes que fin juin. Voilà ce que vit la commune de Fleuret. C'est un reportage pour Ici d'Alexandre Rubin.
2: L'eau est captée à quelques kilomètres de Fleuret sur le plateau de Mèche, puis est acheminée par des camions jusqu'au village d'environ 90 habitants. Philippe Mitag en est le maire. Chaque jour, il manque environ 20 000 litres d'eau dans cette commune.
3: Le complément est fait par la communauté de communes du pays de Mèche à hauteur d'un camion-citerne tous les 3 jours, quoi, de 30 000 litres.
2: Une situation qui s'est déjà produite ces dernières années, mais jamais dès le mois de juin.
3: C'est depuis 2020 et 2023, on a eu des grosses fortes de chaleur. On était alimentés déjà auparavant. Oui, quelques mètres cubes d'eau au mois d'août, juillet, août.
2: Ces livraisons d'eau par camion-citerne sont parties pour durer, selon Cédric Thévenot. Il est responsable pour Veolia dans le pays de Mèche.
4: Je pense que là, on va faire des rotations de camions au minimum jusqu'à début juillet, si les conditions météorologiques évoluaient avec les précipitations. Mais si ça n'évolue pas, c'est possible qu'on en passe tout l'été.
2: Il se prépare même à alimenter d'autres collectivités. D'ici la fin du mois, les précipitations d'il y a 15 jours n'ont pas suffi.
4: La végétation était en pleine pousse, si on peut dire ça comme ça. Donc le peu d'eau qui est tombé ne s'est pas infiltré dans les nappes. Ça a été tout pompé par la végétation.
2: Et le manque de neige pendant l'hiver n'arrange rien.
1: Voilà la nature qui souffle et les agriculteurs de surcroît qui redoutent cet effet sèche-cheveux dont on vous parlait il y a quelques jours, l'assèchement de la végétation face à ces fortes chaleurs. Les monuments prisés par les touristes aussi doivent s'adapter à cette canicule. Le Mont Saint-Michel Saint-Michel, par exemple, appelle les voyageurs à différer leur visite. Sachez que l'abbaye est fermée à partir de 13h jusqu'à ce week-end. Après une panne de climatisation, c'est le Muséum d'Histoire Naturelle de Toulouse qui ferme au moins jusqu'à samedi. La Tour Eiffel fermera exceptionnellement à 16h, dernier accès à 13h30. Et c'est la même politique, chère Marie Boueda, vous qui vous trouvez pour ici, du côté du musée du Louvre à Paris, Marie.
5: Oui, exactement. Un plein soleil devant l'entrée du Louvre face à la pyramide. On voit trois petits parasols qui font brièvement de l'ombre aux visiteurs qui attendent sur un sol brûlant. Casquette, éventail, ça n'empêche pas la sueur de couler sur le visage de Claire. Elle vient de Manchester, en Angleterre, et va bientôt entrer dans le musée.
6: It's absolutely boiling. Too hot.
5: C'est une chaleur torride, me dit-elle. Il fait beaucoup trop chaud. On aurait aimé changer la date parce que ce n'est vraiment pas simple de visiter cette ville en pleine canicule. On va réduire nos activités car on ne peut pas marcher là, se désole cette touriste qui vient à Paris pour la quatrième fois. Elle n'a jamais eu aussi chaud. Un couple suisse, lui, n'a pas de ticket. Ils ont décidé de braver la canicule et sélectionnent les lieux qu'ils visitent.
7: On a fait 20 km en deux jours à pied, donc on tient le coup. On ne boit pas trop d'alcool et puis voilà.
8: On visite les musées qui sont climatisés.
7: Les églises, il fait frais en général dans les églises.
5: Oui, car seulement une galerie du Louvre est climatisée, nous dit une guide. Mini ventilateur accroché au cou, une serviette humide dans son chapeau pour rester au frais. Compliqué pour ses clients et pour elle.
9: C'est vrai que c'est étouffant là-dedans, avec le chaleur, avec le nombre de personnes. Le problème aussi, c'est qu'il n'y a pas de fontaine d'eau. Et quand on a des demandes, mais pourquoi, vu qu'il y a des demandes aujourd'hui, ils ont besoin vraiment de s'hydrater. Ils ont dit, ah mais peut-être s'il y a une fuite, ça va endommager les œuvres.
5: Oui, et hors micro, une salariée du musée ajoute qu'il fait 5 à 10 degrés de plus dans certaines galeries. Elle contrôle l'entrée en plein soleil, pantalon noir, les manches de son t-shirt retroussé. Eux font des rotations toutes les 30 minutes pour tenir. Et à partir de 14h, plus aucun touriste ne rentre, et ça jusqu'à samedi.
1: Voilà comment ça se passe au musée du Louvre. Merci Marie Boueda. Un petit mot sur ces familles qui anticipent quand elles le peuvent les grandes vacances qui démarrent dans 10 jours en privilégiant les destinations plus fraîches. C'est une étude de particulier dévoilé par France Info qui nous montre que les régions où les réservations progressent le plus en ce moment sont l'Ouest et le Nord, la Vendée, la Charente-Maritime, la Nanche, la Manche, le Nord ainsi que la Bretagne et la Loire-Atlantique. Demain, ma France est en spécial, chers amis, de 13h à 14h canicule, avec vos appels au standard pour vous aider, pour vous épauler, pour vous accompagner. Un petit journal du mondial, les amis. Vous l'avez ou pas? Eh ben, je salue Bruno Salomon. On peut avoir le micro? Voilà, on n'a pas le jingle, faites-le. Faites-le le jingle.
10: Bingo.
1: Non, c'est pas mal.
11: Jingle. Ah. Voilà. Le journal de la Coupe du Monde de la FIFA.
1: Bonjour Bruno Salomon.
10: Bonjour Wendy.
1: Avec un petit rituel, Bruno, sur les résultats de la nuit pour commencer.
10: Ouais, c'était pas la fête. On va dire que les attaquants étaient sans voix, un peu comme Wendy. Dans le groupe L, 1-0 pour la Croatie face au Panama et Angleterre-Ghana, 0-0. J'ai pas de qualifié à vous annoncer dans ce groupe. Dans le groupe K, 1-0 pour la Colombie face à la République démocratique du Congo et 5-0 pour le Portugal de Ronaldo face à l'Ouzbékistan.
1: Jimi Hendrix, c'est votre choix, ça, hein?
10: Oui, oui.
1: Le Col d'Amérique.
10: Dire quelques fois, oui.
1: Mais ouais, on reçoit des nouvelles de Nicolas Perronet, notre reporter aux États-Unis pour cette Coupe du Monde. On le retrouve à Boston aujourd'hui.
10: Oui, effectivement, il continue son road trip, Nicolas. Et ce matin, il est agacé, Nico. Une colère gentille, parce que quand on connaît Nicolas, c'est une personne vraiment gentille. Mais quand même, il en a marre de se faire rincer, de se faire mouiller dans ses stades américains.
12: Salut Bruno, salut Wendy, salut. Je suis devant le stade de Foxborough, près de Boston, là où joueront d'ailleurs les Bleus, hein, vendredi face à la Norvège. Il y a des terrains d'entraînement de foot américain, des New England Patriots, là juste devant mes yeux. Je sors de Angleterre-Ghana, mais qu'est-ce que c'est que ces stades sans toi? C'est pas possible, on a vu ce que ça a donné avec France-Irak, tout le monde a été rincé, ça a duré 4 heures, et là, j'ai été remouillé, parce que oui, il a plu à nouveau, ce qui en soi est pas un problème, hein, mais pour bosser, franchement, c'est assez pénible, on est sous des bâches, on doit protéger le matos, bon, on s'adapte. Alors oui, le côté démesuré des stades, de l'architecture, faire des toits, je comprends que c'est compliqué. En plus, il y a une volonté de préserver les traditions sportives américaines, hein. L'avantage à domicile, notamment dans le foot américain, avec les conditions climatiques qui peuvent avantager les locaux, mais les journalistes ici pour ces matchs, eh ben, souvent ils sont dans des loges derrière des vitres. Nous, eh ben, on galère, voilà, en position commentateur. Et vous savez quoi, il pourrait à nouveau y avoir un petit orage après-demain, pour France-Norvège. Oh, voilà, je vous laisse avec ça. À demain, les amis.
1: Merci, Nicolas. Donc, on reparlera vendredi météo avec les Bleus, Bruno, une équipe de France endeuillée.
10: Oui, Didier Deschamps a eu la douleur d'apprendre hier le décès de sa maman avec l'accord de la Fédération française de football. Il a quitté le rassemblement pour rentrer en France et assister aux obsèques de sa maman. Il ne sera pas sur le banc vendredi pour le troisième match de poule contre la Norvège. C'est son adjoint de toujours, Guy Stéphan, qui dirigera les Bleus, Julien Fromont.
12: Difficile de dissocier Didier Deschamps de son adjoint Guy Stéphan. Leur collaboration devenue amitié a pris racine au début des années 2000 à l'Euro. Deschamps est alors capitaine des Bleus. Stéphan, lui déjà adjoint du sélectionneur en poste Roger Lemaire. C'est là que les deux hommes connectent. Quelques années plus tard, quand Dédé prend les rênes de l'Olympique de Marseille, il pense à Guy Stéphan, comme il l'explique lors du Festival du journalisme de sport en février dernier.
13: Moi, quand je l'ai pris, voilà, je savais que j'avais besoin, parce que j'étais plus jeune aussi, d'avoir son vécu en tant que numéro 1 en club, en sélection. On s'est rencontrés puisqu'il était dans le staff quand moi j'étais joueur en 2000. Évidemment, la complicité s'est développée. Aujourd'hui, on se regarde, on n'a pas besoin de se parler. Hein. On sait ce qu'on pense.
12: Un lien indéfectible noué au fil des 180 matchs partagés. Vendredi, Guy Stéphan sera sur le banc face à la Norvège pour suppléer Didier Deschamps. Ce cas de figure s'est déjà produit en 2022, quand le sélectionneur avait eu la douleur de perdre son père.
10: Et on le rappelle, un Norvège-France, c'est vendredi à 21h.
1: Match qui sera évidemment à suivre sur notre antenne avec vous, Bruno, avec Nicolas, Pierre Clément et Charlotte Lorgeret. On termine avec une belle histoire.
10: Oui, le genre d'histoire à raconter à ses enfants dans la vie. On n'est pas obligé d'être parfait, on peut aussi faire de très belles choses en ayant des petits soucis dans la vie. Ce soir, le Maroc affronte Haïti à minuit pour la troisième journée du groupe C. Et ce match, eh bien, Samir El Mohabed, 20 ans, natif de Strasbourg, milieu de terrain du RC Strasbourg, pourrait l'attaquer comme titulaire. Un garçon, Luc Dreosto, qui a une sacrée histoire.
14: Oui, le parcours de Samir El Mohabed est tortueux. Repéré dès l'âge de 9 ans par le Racing Club de Strasbourg, il n'est pas conservé au centre de formation pour des problèmes d'obésité. Il relance sa carrière en intégrant le pôle espoir de futsal à Lyon. Mais il refuse de passer pro dans cette discipline. L'enfant du quartier populaire de la cité de Lille à Strasbourg veut à tout prix réussir dans le club de sa ville natale. Le milieu de terrain réintègre le centre de formation du Racing et fait ses débuts en Ligue 1 en août dernier. L'ascension est phénoménale. Ce surdoué technique à la personnalité très réservée devient titulaire indiscutable et participe activement au beau parcours européen de Strasbourg. Comme Samir El Mohabed possède la double nationalité, française par sa mère et marocaine par son père, le Maroc saute sur l'occasion et le sélectionne pour ce mondial. Un rêve qui paraissait encore complètement inaccessible il y a un an se réalise.
10: Voilà, Maroc-Haïti, c'est ce soir à minuit, tout comme Écosse-Brésil. Et puis j'ai du Suisse-Canada et du Bosnie-Herzégovine à Qatar à vous proposer à 21h.
1: Merci beaucoup, cher Bruno Salomon. À suivre la belle humeur, la proximité, la musique sur ICI. À demain, 13h.
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16: Un concert dans une médiathèque et c'est avec quelqu'un que vous connaissez et que vous appréciez. Vos infos de proximité ICI Express, votre rendez-vous avec l'actu local pratique. Et pour participer, parce que oui, c'est possible, il y a notre WhatsApp avec des messages vocaux 04 68 35 5000. Écoutons ce message de Julio.
17: Bon dia tout homme, c'est Julio. Je vous donne rendez-vous pour un concert intimiste à la médiathèque de Font-Romeu à 19h ce 26 juin. Je vous attends nombreuses et nombreux pour un très beau moment de musique. Fins à bientôt.
16: Merci Julio. Julio Léa, que vous retrouvez dans Ici Matin avec son blind test, le jeu avec la chanson traduite en catalan à 7h40 dans votre matinale Ici Roussillon en semaine. Vous aussi, vous pouvez nous laisser votre vocal WhatsApp au 04 68 35 5000, donc par WhatsApp, un message vocal d'une vingtaine de secondes, souriant, dynamique et original si possible. Diffusion de notre sélection de messages à la radio dans Ici Express régulièrement.
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In the mix. Dans le mix, hein. In deep avec Last Night, DJ Save My Life. C'est ça la musique. Elle nous accompagne, elle sait nous émouvoir, nous réconforter aussi, nous rappeler des souvenirs et nous faire danser, bien sûr. Bonjour, bon atarda, Sébastien Giraud, je reste avec vous. Je vous accompagne du bord de mer à la montagne, des contreforts du Canigou aux vallées, de Perpignan à nos villages. Actu local, musique et bonne humeur, on partage, on est ensemble et j'ai toujours cette pensée sincère. Pour vous qui vous sentez un peu seul, surtout l'après-midi, la radio, c'est cette présence discrète et humaine qui ne vous abandonne pas. 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La musique, le tube de l'été de Benjamin Biolay. On écoute Écran Total. Benjamin Biolay, c'est ici Roussillon.

0: Un groupe qui peut facilement, à travers son nom, nous faire penser à Dallas ou à Houston, bien sûr, le Texas. Mais rien à voir, en fait. Hein. Le nom, c'est bien Texas, mais ce groupe est en réalité de Glasgow, en Écosse. Charlene Spiteri et le groupe Texas, donc, avec I Don't Want a Lover. 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On s'intéresse maintenant à l'actu en Catalogne du Sud. C'est l'info du Sud, l'info qui fait la une en Catalogne, avec aujourd'hui cette invasion de mouches qui bouleverse le quotidien d'une petite commune près de Gérone, François David.
1: À Hostalric, les 4000 habitants vivent l'enfer depuis la mi-juin, obligés de se calfeutrer chez eux. Ce sont des nuées de mouches qui ont envahi la commune, dans les rues, sur les vitrines, dans les cuisines des restaurants et jusque dans les habitations. Une infestation si massive que certains commerces ont dû fermer leurs portes. Un supermarché a dû retirer tous ses produits frais de ses rayons. Au restaurant La Taverneta de l'Angel, il a fallu fermer une semaine et le patron a tenté une réouverture ce lundi devant les caméras de 13.4, la télévision publique catalane.
2: J'ai essayé de rouvrir mon établissement, mais je vais devoir refermer une nouvelle fois parce qu'on ne peut pas travailler dans ces conditions. Vous préparez un café au lait et des mouches tombent dans le lait. Vous faites un sandwich et il y a déjà 50 mouches dessus. Elles entrent sans arrêt.
1: À la terrasse du restaurant, clairement, les habitués n'en peuvent plus de ces mouches qui les harcèlent.
3: Il va arriver un moment où nous ne pourrons plus venir ici. Essayez donc de manger sans ouvrir la bouche. Les mouches entrent partout. Regardez ce morceau de sandwich que j'ai posé sur la table. Les mouches en mangent plus que moi.
1: La mairie a déclenché une cellule de crise. 150 pièges à phéromones ont été installés aux quatre coins de la ville, notamment au sein de l'école où les élèves étaient particulièrement importunés.
0: Et François, on sait d'où elles viennent alors ces mouches ?
1: Eh bien, après de longues investigations, les services de la mairie ont enfin fini par localiser l'origine de cette infestation. Elle se trouve dans une entreprise de recyclage d'emballages plastiques située dans la zone industrielle. Selon la mairie, lors d'une inspection, des palettes de déchets plastiques compactés, infestés de mouches, ont été découverts à l'extérieur des locaux. Au fil des jours et de la hausse des températures, les insectes se sont multipliés au point d'envahir toute la commune. Sur son site internet, la mairie affirme avoir ouvert une enquête administrative. Le maire, Neil Papiol, a également pris la parole en direct sur les réseaux sociaux. « C'est une situation compliquée », dit-il. Il appelle ses administrés à faire preuve de patience et d'empathie face à une crise dont l'épilogue reste pour l'instant inconnu.
0: Merci François David, l'actu en Catalogne du Sud, l'info du Sud avec ici Roussillon. La musique, on écoute Moon Martin maintenant.
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0: DJ Girac et Vianney Kenji en concert à Thuir à la rentrée, vendredi 4 septembre, festival, oui, c'est bien ça, Pellicule Live, cinéma, musique, gastronomie, ça se passe, vous avez raison, à Thuir au parc Palauda, et c'est un coup de cœur ici, Roussillon, les réservations sont ouvertes, oui, dès maintenant, hein, parce que après, il se peut qu'il n'y ait plus de place au dernier moment, hein, ce serait quand même dommage, parce que Kenji, c'est pas quand même tous les jours qu'il vient ici, dans les Pyrénées-Orientales, et vous avez notre article pour en savoir encore plus sur votre site ici.fr et sur notre appli ici. Vous êtes devenu travailleuse, travailleur, indépendant. Mais pourquoi? Pour plus de liberté, pour concrétiser votre projet, parce que c'est un rêve tout simplement. Et comment ça se passe alors au quotidien? Compliqué ou finalement tout va bien? On en parle demain dès 9h au 04 68 35 5000 avec vous et Loïc Escurieux est là. La musique avec ici Roussillon, on écoute avant 14h Nino Ferrer, La Maison près de la Fontaine à 14h, l'actualité en 90 secondes, c'est ici Roussillon.
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2: Le thermomètre continue de s'affoler. 41 à Nantes, 40 degrés à Niort, 39 à Mont-de-Marsan. Malgré ces fortes chaleurs qui vont se poursuivre encore ces prochains jours, pas de report du brevet des collèges. Les épreuves commenceront bien vendredi. Des pauses fraîcheurs sont tout de même prévues. La canicule perturbe aujourd'hui le réseau ferroviaire en Nouvelle-Aquitaine. Plus aucun TER ne circule en journée entre 10h et 18h jusqu'à vendredi. Dans Paris et sa banlieue, comptez 9 RER sur 10. La chaleur à l'origine d'une panne d'électricité dans le sud du Finistère. 62 000 foyers sont privés de courant. Dans le Vaucluse, ça concerne 5 000 maisons. Dans l'actualité également, Ebola en France. Un premier cas positif a été identifié. Il s'agit d'un médecin humanitaire qui revenait de mission en République démocratique du Congo. Il s'agit la charge virale du patient est très faible, précise le ministère de la Santé. Il a immédiatement été pris en charge dans un établissement spécialisé. Les pourparlers entre les États-Unis et l'Iran reprendront la semaine prochaine. Les deux pays se sont entendus sur un protocole d'accord, mais ils doivent encore parvenir à un texte final d'ici 2 mois. Et puis, les 9 chaînes locales de BFM TV sont à vendre. Le groupe CMA Média, qui détient donc BFM, mais aussi RMC, La Tribune ou encore Brut, dit vouloir faire des économies dans un contexte difficile pour le secteur.
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1: La tendance météo pour cet après-midi, de la chaleur, du soleil à risque d'orage d'ici ce soir en montagne. Du vent faible à modéré de secteur sud-est, une vigilance pour la chaleur dans les PO et l'Aude qui est toujours en vigilance jaune. Et puis l'indice UV qui est élevé de 9 à 10, on pense à bien se protéger la peau. Pour la baignade, on fait très attention aussi. Et également attention au risque incendie, hein, surtout chez nous dans les PO, dans le Fenouillet, les Corbières, la Plaine, les Aspres, bien sûr chez nos voisins de l'Aude et de Catalogne du Sud aussi. Les températures pour cet après-midi, quelques maximales à l'ombre, bien sûr. Avec 35 à Perpignan et Estagel, 35 pour Sainte-Marie et Bagnols-sur-Mer, 38 au Boulou cet après-midi, 33 à Saint-Laurent-de-Sardan, 37 à Vernay-les-Bains, 37 aussi à Codiès de Fenouillède, 29 à la montagne à Font-Romeu et à la Yagone, en Catalogne du Sud, du soleil avec 37 à Gérone pour cet après-midi, et chez nos voisins de l'Aude, du soleil, du vent marin modéré et 36 à Gruisson pour cet après-midi.
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0: Paul Talk, It's My Life. Traduction, c'est ma vie. Et cette vie, elle est ici, entre Collioure et les Angles, entre Perpignan et Amélie-les-Bains, entre Saint-Paul de Fenouillet et Vernet-les-Bains. On reste ensemble et on partage notre quotidien avec la formule ici, Roussillon, actu local, musique et bonne humeur. Sébastien Giraud, je vous accompagne. À 14h30, ici à Express, vos infos de proximité. On écoute un vocal WhatsApp arrivé au 04 68 35 5000 avec un concert dans un cadre exceptionnel en Conflans. On va vous expliquer tout ça. La musique avant 14h30, trois chansons françaises à la suite avec Bernard Lavilliers, La Salsa, Charles Doré, Famille ou pas famille, et Rose Laurence, Africa. 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
1: Un concert dans un lieu naturel assez extraordinaire et c'est en Conflans. Ici Express, votre minute d'actu locale pratique, d'infos de proximité avec Ici Roussillon. On écoute régulièrement des vocaux qui arrivent au 04 68 35 5000 par WhatsApp.
2: Au fait, je t'ai pas dit, le 26 juin au Temple d'Ancor à la grotte des Grandes Canalettes va avoir lieu un concert exceptionnel dirigé par Daniel Tosi et l'orchestre Perpignan Catalogne avec des musiques de films telles que Le Parrain, Pirates des Caraïbes, Indiana Jones et tant d'autres. Alors n'attends plus, réserve tes billets sur www.grottecanalette.com. À très vite.
1: Merci pour ce message. Et vous aussi, si vous avez une info de proximité à nous transmettre, vous pouvez nous laisser votre vocal WhatsApp au 04 68 35 5000. Et vous aussi, vous pouvez faire original un vocal d'une vingtaine de secondes. WhatsApp 04 68 35 5000. Ici Roussillon diffuse sa sélection de messages dans Ici Express.
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0: Vous connaissez Dave Stewart, c'est le groupe Eurythmics avec Annie Lennox. Dave Stewart est aussi au cœur de cette musique. Oui, une musique puisque c'est instrumental. C'est le saxophone qui chante, celui de Candy Dulfer. Lily Was Here, on adore, on écoute, on partage avec ici Roussillon. Vos chansons préférées et vos musiques aussi, en ce mercredi après-midi dans les Pyrénées-Orientales et un peu ailleurs également, hein, avec ici Roussillon qui s'écoute un peu partout en France, plus loin qu'ici avec l'application ici. Avant 15h, Michel Polnareff, Radio, Alex Warren, Fever Dream et Étienne Daou et Paul Tatou, c'est ça. À 15h, l'actualité en 90 secondes. 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
2: La France toujours sur le grill avec cette chaleur. Un bon moyen de se rafraîchir, c'est d'aller se baigner. Prudence, on l'apprend aujourd'hui. Un enfant de 6 ans est mort noyé hier soir au lac de Bègle, près de Bordeaux. Depuis presque une semaine, une quarantaine de noyades ont été comptabilisées au total. La chaleur qui met à rude épreuve notre réseau ferroviaire en Nouvelle-Aquitaine. Les TER ne circuleront pas entre 10h et 18h demain et après-demain. Une trousse, des stylos et une bouteille d'eau, le brevet qui commence vendredi matin est maintenu malgré la canicule. Mais des pauses fraîcheur de 15 minutes auront lieu durant les épreuves. Soupçonné d'avoir téléchargé une vidéo pédocriminelle, 33 hommes âgés de 25 à 55 ans ont été interpellés ces derniers jours dans toute la France. Sur les images, on peut voir un bébé se faire torturer et violer. Une vidéo connue des enquêteurs spécialisés qui circule depuis une dizaine d'années sur des plateformes illégales. Pour la toute première fois, un cas d'Ebola a été diagnostiqué en France. Il s'agit d'un médecin qui revenait de République démocratique du Congo. Les autorités sanitaires se veulent rassurantes. Le patient a été isolé dès son retour et n'a qu'une faible charge virale. Les vacances ne sont plus très loin pour certains. Les réservations sont en hausse de près de 3% par rapport à l'année dernière, selon une étude de particulier à particulier. Et c'est dans l'Ouest et le Nord qu'elles progressent le plus, ces réservations.
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1: De la chaleur bien sûr, et oui, pour cet après-midi, du soleil, un risque d'orage d'ici ce soir, plutôt en montagne, du vent faible à modéré de secteur sud-est, et une vigilance pour la chaleur qui est toujours en jaune hein, pour les Pyrénées-Orientales et pour l'Aude cet après-midi. L'indice UV est élevé, jusqu'à 10, on pense à bien se protéger la peau, attention également pour la baignade, on fait attention au risque de noyade, vraiment, attention. Et puis attention au risque incendie, surtout sur le Fenouillet, les Corbières, la plaine du Roussillon et les Aspres cet après-midi, chez nous dans les PO. Les températures pour cet après-midi, quelques maximales avec 35 à Perpignan, El Netuir, 35 à Saint-Cyprien, 35 également à Cerbère cet après-midi, 38 pour le Boulou, 33 à La Manère, 37 degrés à Villefranche-de-Conflans et Aulette cet après-midi, 37 à Maury, 29 à Auxéja et 29 aussi aux Angles. En Catalogne du Sud, du soleil avec 36 à La Jonquière cet après-midi et chez nos voisins de l'Aude, du soleil, du vent marin modéré avec 35 degrés à Fitou pour cet après-midi.

0: coup de fil qui peut changer une journée, une vie peut-être aussi. 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Enfin, quand c'est sincère, évidemment. Stevie Wonder, I just called to say I love you. Johnny Hallyday, je te promets, Slimane avec Claudio Capéo chez toi et François Fellman, les valses de Vienne. Trois chansons françaises à la suite avant 15h30. À 15h30, vos infos de proximité. L'actu local pratique ici à Express avec un magazine pour les familles, pour les enfants, dans les Pyrénées-Orientales avec des idées sorties. Sébastien Giraud, je reste avec vous jusqu'à 19h. 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
1: Un magazine pour les familles et c'est dans les PO. Ici Express, on partage votre actu locale pratique, vos infos de proximité sur votre radio locale ici Roussillon, du lundi au dimanche à la demi de chaque heure, de la matinée à la fin de journée. Loupiote Magazine, présentation.
2: Le Loupiote Magazine va recenser un maximum d'événements, que ce soit sportifs, culturels ou dans les loisirs, pour les familles, donc pour les 0-18 ans également, des activités qui se déroulent sur le département. Donc c'est un magazine papier, donc qui est diffusé également sur tout le département, médiathèque, office de tourisme, mairie, lieu culturel. On y retrouve des articles, des petits jeux, également un annuaire au jour le jour. Donc il y a 300 d'ailleurs événements pour le mois de juin.
1: Merci Nicolas. Loupiote Magazine dans des lieux publics. Et rendez-vous aussi sur Facebook, Loupiote Magazine à coup de cœur ici Roussillon. Et vous, quel est votre coup de cœur? Vous pouvez nous laisser un vocal WhatsApp au 04 68 35 5000. Un message d'une vingtaine de secondes, souriant original. On attend les événements du début des grandes vacances. Diffusion de notre sélection de messages régulièrement à la radio dans Ici Express.
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0: Shadé, Your Love is King, ambiance soul music jazzy avec le talent de Shadé. Les bons plans de Lempurda, des sélections de l'autre côté de la frontière en Catalogne du Sud. Ça marche fort sur Internet, ça, les bons plans de Lempurda. Alors, ça nous intéresse, ici ça marche. Les succès en pays catalan salués par John Bourgeois dans Ici Matin. 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Et votre actu, elle est aussi pour ce qui marche sur votre application Ici. Ça s'appelle donc Ici ça marche, tout simplement. La musique avant 16h, vos chansons préférées avec Fool's Garden, Lemon Tree, Vita, ça fait mal et Scorpion, Still Loving You. À 16h, l'actualité en 90 secondes avec Ici Roussillon.
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2: La France suffoque, les hôpitaux sont en surchauffe. On a assisté en début de semaine à un pic inédit de recours aux soins d'urgence. Le nombre de passages aux urgences, notamment pour des coups de chaleur, a été multiplié par 3 selon les calculs de Santé publique France. Ça concerne toutes sortes de personnes, même des jeunes de 15 ans. Par ailleurs, le syndicat de médecins UFMLS appelle aujourd'hui dans un communiqué les praticiens libéraux à élargir ou décaler les horaires de consultation pour éviter aux patients de se déplacer aux heures les plus chaudes de la journée en pleine canicule. Un premier cas d'Ebola diagnostiqué en France. Il s'agit d'un médecin qui revenait de République démocratique du Congo. Il a été isolé dès son retour et n'a qu'une faible charge virale. L'Organisation mondiale de la santé se veut rassurante. Le risque pour la santé publique reste faible, assure-t-elle à l'instant. L'épave de l'Erika sous surveillance au large de la Bretagne. Deux fissures susceptibles de laisser échapper des hydrocarbures ont été découvertes le mois dernier lors d'une opération menée par un robot sous-marin. Elles ont été colmatées dans la foulée. Ce pétrolier avait sombré en 99. 30 000 tonnes de fuel s'étaient alors déversées dans la mer. Et puis, il ne s'agit pas du début d'un film catastrophe. Un astéroïde va passer à proximité de la Terre samedi, sans risque de collision. Il sera observable avec de petits télescopes ou de grosses jumelles, annonce aujourd'hui l'Agence spatiale européenne.
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1: Chaleur, soleil et risque d'orage pour ce soir en montagne. Un vent faible à modéré de secteur sud-est. Demain, du ciel bleu, des orages possibles sur les hauteurs. Un vent parfois assez fort de secteur sud-est demain. Une vigilance pour la chaleur, bien sûr. Un indice UV qui reste élevé. Attention à la peau. On se protège bien, donc bien sûr, au niveau de la peau. Et puis, attention pour la baignade. Ne prenez pas de risque, s'il vous plaît. Attention au risque incendie, surtout sur le fenouillet de l'Écorbière, la plaine du Roussillon et les Aspres, notamment aujourd'hui, sur ces secteurs en particulier. Les températures pour demain matin, 22 en pleine, 23 sur le bord de mer et 16 en montagne. Pour demain après-midi, toujours beaucoup de chaleur avec 35 à Perpignan et Saint-Laurent-de-la-Salanque demain après-midi. 33 pour Canet et Argelès. 39 à La Roque des Albères pour demain après-midi. 40 à Céré et à l'ombre. 34 à Presse-de-Moyaux, 34 aussi à Prades et à Saint-Paul-de-Fenouillet. 30 degrés en montagne à Sayagouz et Formiguères. En Catalogne du Sud, du soleil avec 35 à La Jonquière pour demain après-midi. Et chez nos voisins de l'Aude, du soleil, du vent marin modéré avec 33 à Saint-Pierre-la-Mer pour demain après-midi.
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0: Christophe Maé. La lune, elle est tellement magnifique, cette chanson, pour sa maman. 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C'est le 16-19 ICI Roussillon. Sébastien Giraud, je reste avec vous jusqu'à 19h. De Perpignan à Mantette, de Matemal à Bagnoul-sur-Mer, d'Ancignan à Saint-Laurent, de Cerdan. Le vélo, 2 minutes avec les sports des PO bougés par Pierre Vergès. Les politiques publiques peuvent aider celles et ceux qui souhaitent bouger de façon saine, économique et en respectant l'environnement. Perpignan Méditerranée Métropole a mis en place un programme ambitieux pour faciliter les mobilités douces, notamment à vélo. Explication de Jean-Charles Moriconi, maire de Poyestre et vice-président de Perpignan Méditerranée Métropole, en charge des mobilités.
1: Jean-Charles Moriconi, les mobilités douces, c'est une priorité de ce mandat. Hein.
2: C'est une priorité de ce mandat, en effet, un renforcement de la mobilité dans sa généralité. Et j'en prends les manettes pour les 6 ans à venir.
1: La mobilité douce en priorité, c'est le vélo. Vous avez un programme de pistes cyclables conséquent.
2: En effet, la pratique du vélo doit être bien évidemment suivie d'un aménagement conséquent pour que l'usager puisse se retrouver dans cette interconnexion entre les villages de notre grande agglomération et même au-delà.
1: Et en sécurité.
2: Et bien sûr, en sécurité, c'est l'importance de ces pistes cyclables.
1: Au niveau de la politique pour pousser les gens à faire du vélo, il faut faire de la pédagogie, évidemment.
2: Il faut à la fois faire de la pédagogie, mais aussi de l'incitation. L'incitation, ça passe aussi par des efforts financiers. Une enveloppe qui a été votée par Perpignan Méditerranée Métropole pour l'aide à l'achat au vélo, quel qu'il soit, pour permettre la pratique avec un effort de la collectivité pour permettre aux gens d'avoir accès à des vélos de belle qualité.
1: Alors, il y a déjà un parc de vélos à la métropole, mais vous aidez les gens à financer leur propre vélo.
2: Exactement. 250, ça s'appelle jusqu'à 1000 euros pour des vélos adaptés parce qu'on pense aussi à l'handicap. Et puis, parallèlement à ça, on a cette flotte Pony qui a été déployée sur l'ensemble de la communauté avec 21 communes adhérentes et près de 850 vélos aujourd'hui qui sont à disposition des citoyens avec un simple paiement à la carte.
1: Jean-Charles Moriconi, si je vous dis que le territoire couvert par la métropole, il est assez resserré pour se déplacer en vélo, on peut pratiquement tout faire en vélo. Hein.
2: Exactement, il y a Perpignan Méditerranée Métropole qui déploie ses pistes, mais aussi le département, puisqu'on est en relation aussi avec le département. L'intérêt, c'est qu'on puisse aller partout où l'on veut et quand on veut, avec surtout de la sécurité et surtout une interconnexion qui nous permet d'aller en toute liberté sur tous les points de l'agglomération. Aujourd'hui, le vélo, c'est la solution pour l'avenir, si l'on veut protéger l'environnement et surtout avoir aussi cet esprit d'avoir la santé au cœur aussi parce que c'est important. Et je crois que nous développons ce mode de déplacement de plus en plus parce qu'un jour, le tout voiture sera plus possible. Et je crois qu'on a ici trouvé les solutions pour permettre aux citoyens d'y aller aussi avec ce mode de déplacement.
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0: YouTube avec Awan, vos chansons préférées en voiture avec de l'émotion et la voix de Benoît. Demain, Cap sur Saint-Cyprien avec le reportage dans ma rue de Virginie Sinclair. 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La musique, Véronique Sanson Vancouver, Pascal Obispo et Francis Cabrel, Il faudrait que pleuve l'amour, Marc Lavoine, C'est la vie. Trois chansons françaises à la suite avec Ici Roussillon. À 16h30, Ici Express, vos infos de proximité avec un concert dans une médiathèque en montagne et un message de Rulio Leon sur notre WhatsApp au 04 68 35 5000.
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1: Un concert dans une médiathèque et c'est avec quelqu'un que vous connaissez et que vous appréciez. Vos infos de proximité ici Express, votre rendez-vous avec l'actu locale pratique. Et pour participer, parce que oui, c'est possible, il y a notre WhatsApp avec des messages vocaux 04 68 35 5000. Écoutons ce message de Julio.
2: Bon dia tout homme, c'est Julio. Je vous donne rendez-vous pour un concert intimiste à la médiathèque de Font-Romeu à 19h ce 26 juin. Je vous attends nombreuses et nombreux pour un très beau moment de musique. Fins à bientôt.
1: Merci Julio. Julio Leon que vous retrouvez dans Ici Matin avec son blind test, le jeu avec la chanson traduite en catalan à 7h40 dans votre matinale ici Roussillon en semaine. Vous aussi, vous pouvez nous laisser votre vocal WhatsApp au 04 68 35 5000, donc par WhatsApp, un message vocal d'une vingtaine de secondes, souriant, dynamique et original si possible. Diffusion de notre sélection de messages à la radio dans Ici Express régulièrement.
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0: Sia avec Gimme Love, une voix exceptionnelle et puis cette émotion incroyable. Oui, ça fait au moins deux fois, je sais qu'en peu de temps, je prononce le mot émotion pour les chansons. Parce que la musique, elle est humaine, avec ici Roussillon, de Perpignan à la Tour de Carole, du Boulot à Salles-le-Château, tout simplement. La prochaine chanson, elle va vous plaire aussi. Elle nous vient des années 90, Too Young to Die, avec le groupe Jamiroquai. 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Le niveau scolaire, ça c'est le thème de la sélection de sketch par Fred Ballard. Ce mercredi, on commence avec Kev Adams.
1: Loi qui a été votée dans notre pays en France en 1956, qui interdit l'alcool à l'école pour les enfants de moins de 14 ans.
2: Et ben voilà, on comprend mieux, il y a 70 ans, ils avaient de la potion magique à la cantoche, les petits Français, ce qui devait permettre à toute la classe d'avoir l'esprit bien bien clair hein, pour le cours d'histoire géo.
1: Il y avait des mots, ils sortaient de la cantine en CM1, défractaient la gueule. Ils étaient là, je veux parler en histoire géo, Robert. Il y avait des scènes premier degré en 1955 avec des mômes qui disaient « Mais madame, Gérard, il a encore bu tout le vin rouge !» Ça fait 3 jours, c'est lui qui boit tout le vin rouge, il n'y en a pas pour nous, madame. Et la prof, elle était là, oh, il est insupportable. Depardieu, venez ici.
2: Oui, bon, donc depuis, on sait ce que l'alcool peut faire sur le cerveau des petits et des grands, hein, donc on va pas revenir en arrière. Peut-être qu'il faut juste adapter l'enseignement aux aptitudes naturelles des enfants. Manuel ou intello, les outils pédagogiques ne sont pas les mêmes.
3: Plus t'as du jardinage tôt dans ta scolarité, moins c'est bon signe. Si t'en as après le lycée, bon, ça va encore. Si t'en as au lycée, ça commence à pas être bon. Et si au collège, dans la liste de fournitures scolaires, t'as un râteau, bon, on peut oublier le doctorat officiellement. Ça, c'est un peu l'analyse que j'en ai faite.
2: Alors, ça reste à vérifier, hein. Avec l'intelligence artificielle qui déboule, peut-être qu'à terme, le râteau sera plus utile que le cerveau. Et d'ici là, Kev Adams et Arturo seront sûrement devenus ministres de l'éducation nationale du rire et recteurs à l'Académie de l'humour.
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0: William Scheller, oh, je cours tout seul. Pour l'instant, vous êtes accompagné dans le rush d'une fin de journée. Oui, c'est parfois un petit peu la course, hein. Ici Roussillon, on reste avec vous pour vous guider. Alors, zen au volant, même s'il y a des bouchons à Perpignan et que c'est toujours un peu agaçant. Partageons, on parle circulation dans pas longtemps, juste après l'actualité de 17h et la météo dans les PO. En attendant musique, Gaëtan Roussel, tout s'en va. Nous reste ici, Barbara Streisand aussi avec Woman in Love. Magnifique chanson à savourer et c'est dans pas longtemps. Demain on est dans les coulisses d'un événement gourmand, les Toquis à Canet, événement saveur pour demain avec les Toques Blanches Roussillon-Occitanie. Ne manquez pas notre baladeur David Rochier demain entre 10h et 11h et vous avez aussi notre article sur votre site ici.fr et votre appli ici rubrique sortie. Les Toquis à Canet, un coup de cœur ici Roussillon demain jeudi.
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1: 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Il est 17h. C'est le moment de s'informer.
2: La France, toujours un peu plus cramoisie, la vigilance rouge s'étend demain encore. Au total, 72 départements seront en alerte maximale. C'est une première. Les records de chaleur tombent les uns après les autres. Ceux des recours aux soins aussi. L'activité dans les services d'urgence a atteint en début de semaine un niveau inédit, annonce Santé publique France. Le nombre de passages aux urgences, notamment pour des coups de chaleur, a été multiplié par 3. Tous les âges sont concernés. Il n'y a pas que le corps qui souffre. Nos câbles électriques, eux aussi, ont chaud. Dans le sud du Finistère, 38 500 foyers sont toujours privés de courant après une panne hier soir sur un transformateur. Mais pour Maude Bréjon, porte-parole du gouvernement et ministre déléguée à l'énergie, pas d'inquiétude à avoir concernant le réseau.
3: Je ne minimise pas ce que ça représente, bien sûr, pour les Français qui sont concernés. Je leur apporte toute ma solidarité. Pour autant, je le redis, on a un réseau qui est solide en France. On est un réseau dans lequel on a investi. Il y a de la redondance et donc on sait malgré tout alimenter des foyers, quand bien même à certains endroits, on aurait eu une difficulté ou une avarie liée notamment à des conditions météorologiques extrêmes. C'est le cas pour ce que l'on vit en ce moment. C'est souvent le cas pour les tempêtes ou les épisodes de froid particuliers, en tout cas ce qu'on peut traverser l'hiver.
2: Les EHPAD concernés par la panne sont raccordés à des groupes électrogènes. En Gironde, ce sont 10 000 foyers qui sont également privés de courant ce soir à cause de la canicule. La chaleur qui met à rude épreuve également notre réseau ferroviaire en Nouvelle-Aquitaine. Les TER ne circuleront pas entre 10h et 18h demain et après-demain. L'interpellation ces derniers jours de 33 hommes venant des quatre coins de la France, âgés de 37 à 79 ans. Ils sont soupçonnés d'avoir téléchargé une vidéo pédocriminelle. Sur les images, on peut voir un bébé se faire torturer et violer. Une vidéo connue des enquêteurs spécialisés qui circule depuis une dizaine d'années sur des plateformes illégales. Pour la toute première fois, un cas d'Ebola a été diagnostiqué en France. Il s'agit d'un médecin qui revenait de République démocratique du Congo. Les autorités sanitaires se veulent rassurantes. Le patient a été isolé dès son retour et n'a qu'une faible charge virale. Les cours du pétrole se rapprochent de leur niveau d'avant-guerre. Ils sont tombés aujourd'hui sous des seuils que l'on n'avait plus observés depuis les premières frappes israélo-américaines contre l'Iran début mars. $75 pour le baril de Brent, la référence mondiale du brut. Le marché rassuré par la reprise progressive du trafic dans le détroit d'Ormuz. Et puis, Astro Boy va faire son grand retour à la télévision l'année prochaine. Le célèbre enfant robot aux bottes rouges qui se déplace avec des réacteur intégré à ses talons n'a pas pris une ride. Il a toujours 10 ans. Des images ont été projetées devant le public du Festival international du film d'animation d'Annecy.
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1: Et toujours de la chaleur, du soleil, un risque d'orage aussi bien sûr d'ici ce soir. Je dis bien sûr parce que c'est souvent le cas, effectivement en montagne l'été. Et donc c'est le cas ce soir et ce sera le cas aussi demain. Alors en Cerdagne, en Cap-Ciré peut-être aussi, sur le Conflent, le Haut-Conflent, aujourd'hui comme demain. On a du vent alors qui n'est pas trop fort, il est modéré aujourd'hui. Aujourd'hui, de secteur sud-est, c'est du marin. Et demain, il sera plus fort avec des rafales, par exemple, à 70 km/h sur les Albères demain après-midi. Vigilance pour la chaleur, vigilance jaune dans les Pyrénées-Orientales pour aujourd'hui et visiblement pour demain aussi. On suit tout ça de très près. Et puis, attention à cet indice UV qui est vraiment élevé, hein, jusqu'à 10, 9 sinon ailleurs, 10 en montagne, 9 sur les plages. On pense à se protéger la peau pour la baignade. On fait vraiment attention aussi. Et puis, attention au risque incendie, surtout sur le Fenouillet, les Corbières, la Plaine et les Aspres en cette fin de journée selon les pompiers. Mais demain, il y aura en plus la Plaine du Roussillon, hein, d'après les dernières informations, en risque orange pour les incendies. Donc vraiment, grande prudence également sur les Albères, essentiellement pour demain, des zones en plus, hein, voilà, qui sont activées pour cette vigilance orange aux incendies par les pompiers des Pyrénées-Orientales. Les températures pour demain matin, alors 22 en plaine, 23 sur le bord de mer et 16 en montagne, c'est déjà assez élevé demain en matinée, et puis ça commence à faire beaucoup, mais ça continue avec la forte chaleur. On va devoir faire avec et s'adapter. 35 à Perpignan et Estagel pour demain après-midi, 33 à Canet, 39 à Sorède pour demain après-midi, 40 degrés attendus à l'ombre à Serré demain après-midi, 34 à Prats de Moyaux, 34 aussi à Prades, à Ansignan et 30 degrés à La Tour de Carole et Laillagon en montagne. En Catalogne du Sud, du soleil avec 35 à Figueres pour demain après-midi et chez nos voisins de l'Aude, 33 à Narbonne avec là aussi du soleil et du vent marin modéré pour demain et notamment pour demain après-midi. Vos conditions de circulation sur l'autoroute A9 dans la descente du Pertus avant d'arriver au péage du Boulou. Prudence, il y a un objet sur la chaussée. C'est sur l'autoroute A9, kilomètre 276, sur la voie du milieu. Et c'est en direction du péage du Boulou, un petit peu avant, quand on descend du Pertus. Et en direction ensuite de Perpignan. Donc prudence hein, sur ce secteur, ne vous laissez pas surprendre surtout. L'infotrafic, c'est avec ici Roussillon.
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1: Et si jamais vous avez des choses à nous dire pour la route, c'est simple. Vous nous appelez en sécurité, on s'arrête avant. 04 68 35 5000. Vos chansons préférées, Michel Jonas.

les enfants, les petits-enfants. On partage la vie dans les PO sur votre radio locale ici au Roussillon. Les Mignons sont de retour au cinéma. On voit ça avec le directeur du Méga Castille à Perpignan, le cinéma. Dans un instant, parce que le cinéma en ce moment, c'est vraiment top. Hein. C'est climatisé. Du spectacle vivant en plein air à Saint-André, pas loin d'Argelès, avec une pièce super connue et des acteurs que vous adorez et que vous voyez à la télé. On vous en parle et puis on offre deux invitations aussi pour l'un des spectacles avant 18h. Actu locale, musique et bonne humeur, on a tout ça. Vous écoutez votre radio locale ici Roussillon. Vous allez me dire, mais là, qu'est-ce qui se passe? Elle chante en français habituellement. Oui, mais elle chante aussi en anglais. Et celui va très bien aussi, Charlotte Cardin.

0: Elle est de Montréal, donc elle maîtrise très bien le français et l'anglais. Hein. D'ailleurs, elle le prouve avec ses tubes en français. Et puis, cette nouvelle chanson en anglais, Charlotte Carda avec The Way We Touch. Nouveauté avec ici Roussillon. 17h12, vous écoutez votre radio locale. Il y a la clim et des films. On est au Méga Castille à Perpignan avec nous, monsieur le directeur. Bonjour Vincent Cazeneuve. Il est là, Vincent. Bonsoir, bonjour, ça va?
1: Ça va très bien.
0: La connexion est faite. Vincent, on va parler de plein de choses dans un instant, puisqu'il y a la fête du cinéma, il y a des séances le vendredi qui sont particulières, Supergirl qui va arriver aussi sur grand écran, et puis un nouveau film avec Kahn Merad. Mais pour commencer, écoutez-moi ça, les mignons sont de retour.
2: Tu as écrit un film de monstre?
3: Oui, comme Pika Kaiju.
2: Pour faire ton monstre, que vas-tu utiliser?
3: Donc tu as besoin de monstres pour ton film. Je connais les plus effrayants de tous. Mais il faut pas en avoir peur, ils sont très sympas.
0: Vincent, pourquoi est-ce que Les Mignons, c'est votre coup de cœur?
1: Parce que c'est un film familial par excellence. Ça peut plaire aux enfants, ça va plaire très certainement aux adultes parce que c'est à double lecture, évidemment, comme tous les épisodes précédents.
0: Ouais.
1: Donc c'est un super film à venir voir en famille, évidemment.
0: Bah parfait, voilà, dès aujourd'hui, hein, Les Mignons, de retour au cinéma, et c'est forcément Méga Castille à Perpignan, Des Mignons et des Monstres, c'est le titre en entier de ce film d'animation. D'ailleurs, le cinéma s'est climatisé, donc on y va, et en plus, on va d'autant plus y aller que bientôt il y a des tarifs préférentiels, c'est la fête du cinéma.

0: Alors, c'est bien ça ?
1: Exactement, ça commence dimanche matin et ça terminera mercredi soir inclus. Ce qui veut dire que vous profiterez aussi des sorties de mercredi prochain.
0: Et voilà.
1: Voilà, 5 euros la place, hors supplément évidemment, s'il y a des séances premium ou de la 3D. Mais c'est 5 euros la place sinon. Donc c'est le moment d'en profiter et de venir se mettre au frais.
0: Ah, c'est super intéressant. Et mercredi prochain, vous l'avez dit, il y a les sorties. Et le dernier jour de la fête du cinéma, il y a deux nouveaux films plutôt très très intéressants quand même, hein, Vincent.
1: Oui, alors Supergirl, le nouveau film de Warner Bros. Qui risque d'être pas mal parce que c'est un petit côté décalé, un super-héros, mais décalé, une super-héroïne voilà, qui est un peu trash. Mmh. Et puis Permis de détruire, qui est la suite de Permis de construire, ouais, que vous avez peut-être vu il y a quelques années. Voilà, qui était très drôle en Corse, si j'ai bonne mémoire. Hein.
0: Et c'est avec Cadmerade.
1: Donc, c'est ça.
0: Voilà, vraiment une belle comédie à savourer pour le dernier jour de la fête du cinéma avec 5 euros la séance hors supplément. C'est super intéressant. C'est du 28 et jusqu'au 1er juillet. Donc ça commence ce dimanche, Vincent l'a dit. Alors le mercredi, on va au cinéma le dimanche aussi. Mais alors le vendredi, on y va d'autant plus qu'il y a quand même des choses particulières au méga Castillet, Vincent.
1: Et oui, on a créé en début d'année 2026 les Vendredis du Méga Castillet qui vont faire leur pause pendant l'été. Mais avant cette pause, il y a encore deux rendez-vous. Ce vendredi, La Ligne Verte, si vous ne l'avez jamais vu, ouais, c'est un film magnifique. N'hésitez pas, si vous venez, à prendre votre paquet de mouchoirs parce que c'est
0: oui,
1: très triste.
0: Très émouvant. Oui.
1: Et la semaine prochaine, ce sera effectivement le dernier. Ce sera Scarface, c'est facile à dire celui-là.
0: Scarface pour un public un peu plus averti, bien sûr, hein, forcément.
1: Exactement.
0: Merci Vincent, on a presque tout dit, mais j'ai quand même un coup de cœur à partager. C'est un film ici qui sort aujourd'hui, qui s'appelle Les Parfaits Arnaques en Famille, et qui est à voir au Méga Castillet. J'ai justement la bande-annonce, on écoute.
2: Dans notre famille, l'arnaque est un art qui se transmet de génération en génération.
3: On part en Écosse, on prend la place des parfaits.
4: C'est vrai que 10 millions, c'est ambitieux. Va falloir la jouer serrée.
5: Gilles Parfait, la perfection à la française.
0: Ouais, comédie ici à voir vraiment méga Castillet. Là aussi, on peut se marrer. J'ai le sentiment, Vincent, vraiment, on n'hésite pas, quoi.
1: Hein. Oui, c'est ça. Et puis, je me permets de rajouter quelque chose que j'avais oublié, qui est un peu inhabituel, c'est qu'on a la suite du film sur De Gaulle.
0: Oui, aussi,
1: donc
0: oui.
1: Donc en deux parties, et qui sort exceptionnellement un vendredi. Donc il n'est pas sorti aujourd'hui, il ne sortira pas la semaine prochaine, mercredi prochain, il sort vendredi. Donc il sera aussi disponible pour la fête du cinéma si vous voulez voir De Gaulle volet 1 suivi de De Gaulle volet 2.
0: Voilà, 5 euros la place hors supplément pour cette fête du cinéma à partir de dimanche jusqu'au 1er juillet. Tout ça c'est bien noté, ça se passe notamment au Méga Castillet à Perpignan, route d'Argelès. Merci Vincent Cazeneuve, le directeur, à bientôt.
1: Avec plaisir, passez de bonnes vacances à tous.
0: Bonnes vacances, on se retrouve à la rentrée pour la suite. Et la continuité de cette rubrique ciné qui fait une petite pause durant les vacances à partir de la semaine prochaine. Puisque à partir de la semaine prochaine, on vous propose nos programmes d'été. Alors on va pas tout changer, hein, rassurez-vous, il y aura tous vos repères. Mais il y a un nouveau jeu qui va faire son apparition. Soyez à l'écoute à partir de lundi. Puis restez à l'écoute dès maintenant, parce que maintenant c'est Anna Bochung dans la radio.

0: Ah, c'est bien, ça, vraiment, Alain Bachung qui nous fait fredonner dans la voiture pour rentrer à la maison après le travail. Ça détend, hein. C'est l'effet de la radio, ça. Non seulement il y a les chansons préférées, puis il n'y a pas besoin de les sélectionner, vous savez, hein. On a les plateformes de streaming maintenant, c'est parfois accessible dans les voitures, mais il faut faire ses choix, ou alors on laisse les machines décider pour nous. Bon, il y en a qui font ça, mais enfin, la radio, elle diffuse non seulement les chansons préférées, puis en plus, il y a quelqu'un qui vous parle. C'est Huma. Elle est proche de vous, cette radio. Elle vous parle de ce qui se passe ici. C'est quand même bien, on est d'accord. Alors, vous avez choisi la bonne radio ici, Roussillon, qui évoque aussi les temps de parcours à Perpignan. C'est l'infotrafic à un petit peu plus de 17h20 avec 5 minutes de difficulté actuellement sur l'avenue d'Espagne. C'est en direction du Boulou à Perpignan. Et puis pour vous qui êtes en direction de Canet, on a 4 minutes de ralentissement sur la voie sur berge direction Canet en ce moment. L'infotrafic avec ici Roussillon. La chanteuse Isia revient. Mais si, Isia, vous connaissez. Et de retour, Isia, fille de Jacques Higelin. Voilà, exactement, on situe Décibel, l'actu de la musique, dans les prochaines secondes, en pays catalan, avec ici Roussillon.
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0: Ouais, oui, toi aussi, il faut que tu m'aimes, hein, style toi, il faut que tu m'aimes. Est-ce que vous nous aimez? Alors, oui, mais est-ce que vous nous aimez sur les réseaux sociaux? C'est aussi le sens de la question, parce que là, c'est une chanson qui évoque les likes des réseaux sociaux. Est-ce que vous avez liké des publications ici Roussillon dernièrement sur le Facebook, sur l'Instagram? Oui, non, peut-être. Allez faire un petit tour. 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Donc, n'hésitez pas à nous rajouter des j'aime. Hein. Bon, si vous aimez, mais vous aimez, allez, c'est parfait. Il est 17h27, vous écoutez ici Roussillon. On a des nouvelles de Dany Briand. Et il est question d'écriture. Ah ouais, l'actu de la musique en 3 minutes avec Émilie Mazoyer, mais pas seulement la musique, visiblement. Et on commence avec un anniversaire de star. Salut Émilie.
1: Salut tout le monde. Émilie au rapport pour votre dose quotidienne d'actualité musicale. C'est l'anniversaire de Mick aujourd'hui. Non, pas Jagger, l'autre Mick.

0: Mick Fleetwood, batteur et fondateur de Fleetwood Mac à 79 ans. Bon anniversaire. Fleetwood Mac, groupe anglo-américain à géométrie variable depuis les années 60, qui a connu son ère la plus folle au milieu des années 70 quand Mick Fleetwood a eu l'idée d'embaucher Stevie Nicks et Lindsey Buckingham. Décision désastreuse sur le plan humain. Tout le monde couchait avec tout le monde en se droguant allègrement pour mieux se disputer ensuite. Mais artistiquement, c'est un coup de maître qui a donné naissance à l'album Rumours en 77. Plus de 40 millions d'exemplaires vendus à ce jour. Et ce tube, Dreams, un miracle. La tournée de son album 70s étant terminée, Danny Briand annonce la suite.
1: J'ai perdu la tête depuis que j'ai vu Suzette. Je perds la raison chaque fois que je vois Suzon.
0: Danny Briand va sortir son premier roman le 16 septembre prochain aux éditions du Rocher. Paris ne meurt jamais. Ce sera l'histoire dans le Paris d'après-guerre de la rencontre entre deux mondes pas faits pour s'entendre, les mafieux de Pigalle et les intellos jazzy de Saint-Germain-des-Prés. En 2022, Isia avait confié avoir écrit son cinquième album, La Vitesse, avec la présence fantomatique et bienveillante de son père, Jacques Higelin, disparu 4 ans plus tôt. Aujourd'hui, elle est de retour et elle part.

0: que nous. C'est la toute belle, toute neuve chanson d'Isia qui poursuit également sa carrière de comédienne. Elle vient de décrocher le rôle principal de Maternité, la nouvelle série Netflix dans le monde de l'hôpital et des sages-femmes. Rod Stewart pris en flag. 24 heures après avoir annulé un concert en Californie pour raisons médicales, il a été vu dans la tribune présidentielle d'un match de la Coupe du Monde de foot à Boston en train de picoler et d'encourager l'équipe écossaise. Pas content, les fans lui demandent maintenant des comptes via les réseaux sociaux.
1: Oups. Petit problème de discrétion, alors si j'ai bien suivi l'histoire. Rod Stewart, bon, qu'on aime quand même, il n'y a pas de souci là-dessus, on adore ses chansons. 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Ah ben, tiens, ça c'est une chanson qu'il y a aussi dans cette émission, oui, régulièrement. Hilo, Electric Light of Orchestra. D'ailleurs, Electric Light Orchestra, je crois qu'il n'y a pas deux, enfin c'est ça. Electric Light Orchestra avec Last Train to London. On écoute, allez, c'est ici aussi, on la radio locale.

0: Electric Light Orchestra avec Last Train to London, le dernier train pour Londres. Alors nous on va pas aller à Londres, hein. On va peut-être aller à Paris en revanche, hein. Je ne sais pas si vous prenez le TGV des fois pour aller à Paris. Bah, alors si toutefois vous avez prévu de le faire à 18h tout à l'heure, notez qu'il y a 20 minutes de retard actuellement au tableau d'affichage de la gare de Perpignan pour ce TGV qui va à Paris, gare de Lyon. Bon après ça peut être un petit peu moins tout à l'heure, mais bon, en tout cas pour l'instant 20 minutes de retard pour ce train qui va à Paris et qui doit partir normalement à 18h, mais ce sera finalement plutôt 18h20, hein, si le retard est confirmé en gare de Perpignan tout à l'heure. Je regarde régulièrement, hein, les trains, je vous tiens informé des retards éventuels. Il n'y en a pas tant que ça, mais des fois il y en a quand même. L'info trafic, l'info mobilité. Et oui, c'est avec Ici Roussillon.
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0: 17h35, un concert dans un lieu naturel assez extraordinaire, et c'est en Conflans. Ici Express, votre minute d'actu locale pratique d'infos de proximité avec Ici Roussillon. On écoute régulièrement des vocaux qui arrivent au 04 68 35 5000 par WhatsApp. Un exemple.
2: 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Alors n'attends plus, réserve tes billets sur www.grottecanalette.com. À très vite.
0: Merci beaucoup pour ce message original. Moi, j'adore ce type de message. Merci de nous l'avoir laissé. Vous aussi, vous pouvez faire pareil. Hein. Je vous donne le numéro dans un instant. Mais avant, on s'écoute un autre message. Bon, allez, ouais.
3: L'association Perpignan-Lagarde et son comité d'animation vous attendent très nombreux ce vendredi 26 juin à partir de 18h sur la place de Belgique pour l'Art en Fête. C'est un grand marché artisanal qui vous proposeront donc des créations artisanales en tout genre. Cette année, une belle surprise vous attend avec la famille Conchiglioni qui vous proposera un spectacle de rue avec du cirque, des rires et des acrobaties. Venez nombreux, merci.
0: On se fait plaisir avec vos messages WhatsApp. Merci beaucoup Florian. C'est donc vendredi 18h, place de Belgique, quartier de Lagarde à Perpignan, c'est-à-dire après-demain. Mais oui. Vous aussi, vous avez une info de proximité à nous transmettre. Vous pouvez nous laisser votre vocal. WhatsApp 04 68 35 5000. Et vous aussi, vous pouvez faire original, hein, un vocal d'une vingtaine de secondes, c'est très bien. Ici aussi, on diffuse sa sélection de messages dans Ici Express vraiment très régulièrement.
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0: Un festival de théâtre à Saint-André, ça c'est la suite, on vous en parle parce qu'il y a quand même une pièce que vous connaissez au cinéma, mais en spectacle vivant c'est très très bien. Et puis quelqu'un que vous voyez dans la série Camping Paradis, oui Tom, lui, Laurent Warnock, bientôt sur la scène de Saint-André, dans les PO. Sur la table.

0: soirée mondaine avec Auria, nouvelle chanson française avec à la fois un peu de tradition hein, dans le style et puis des arrangements très modernes comme on dit, et c'est ça qui fait toute la différence hein. Et il y a du talent, celui d'Auria, elle nous vient donc de la zone Cannes, Nice, la Côte d'Azur, et on l'écoute sur la côte catalane, que ce soit la côte vermeille ou la côte radieuse.
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0: Entre les deux, entre la côte vermeille et la côte radieuse, il y a Argelès. Et pas loin d'Argelès, il y a Saint-André. On y est à Saint-André avec le festival de théâtre qui commence ce samedi et qui nous propose des spectacles en plein air jusqu'au 3 juillet. Avec nous, le directeur artistique, un passionné. Bonsoir, Francis Manent.
2: Bonsoir à tous.
0: Mardi 30 juillet, le Père Noël est une ordure. Alors, on connaît au cinéma, le Père Noël est une ordure, évidemment. À la télé aussi, mais sur scène, pourquoi est-ce que c'est presque encore mieux sur scène, Francis ?
2: Parce qu'au départ, en fait, c'est pas un film, c'est une pièce de théâtre
0: qu'avait
2: écrit Josiane Balasco. Et le film a été fait ensuite. Donc là, on retrouve aujourd'hui tout le côté théâtral, tout le côté comique, vraiment, dans la pièce. On a eu, l'an dernier, on avait eu une pièce aussi très connue, Le Divin du Corps.
0: Et oui.
2: Et on croyait que ce soit moins intéressant que le film. Mais pas du tout, parce que c'était différent. Je crois que l'intérêt, quand on présente une pièce avec, qui a eu des acteurs célèbres, je crois qu'il ne faut pas faire les acteurs célèbres, il faut faire ça avec sa personnalité. Je pense que la troupe qui nous joue dans la Père Noël tout d'aujourd'hui est dans ce cas. C'est une très bonne troupe de Paris.
0: Mais je suis persuadé que ça va être un grand moment, donc n'hésitez pas à réserver dès maintenant, hein, parce que évidemment, ça attire du monde. C'est mardi, le 30 juillet, prochain, déjà de la semaine prochaine, dans moins d'une semaine. Le Père Noël est une ordure à Saint-André en plein air. C'est en soi déjà une belle expérience. Et puis, alors, il y a tout le programme. On a un article, en fait, Francis, qui est très détaillé avec tout le programme sur notre site ici.fr et sur notre appli ici. Mais parmi les moments forts, il y a deux personnalités vues à la télé, Arthur Jeuniot et Laurent Houdin. Ournac, c'est Tom dans la série Camping Paradis, qui sont sur scène pour la clôture. Tout va très bien. C'est quel type de pièce, ça, Tout va très bien, en fait, Francis ?
2: Tout va très bien, c'est en fait une pièce écrite par deux auteurs anglais, une comédie donc anglaise au départ, et qui amène des situations comiques en permanence.
0: Et avec en plus Laurent Ournac, Tom de Camping Paradis et Arthur Jeuniot, fils de Gérard Jeuniot, ça va être très sympa. Vous aimez inviter des personnalités pour vous ? Pourquoi est-ce que c'est très important ? Je sais que vous le portez à bout de bras ce festival, mais c'est quand même bien d'avoir quelques stars, de temps en temps, ça fait la différence ?
2: Mais je crois que ça ne fait pas la différence, mais ça place un petit peu le festival. On dit que le festival, il y a même maintenant, il y a des vedettes qui viennent, donc c'est vraiment quelque chose aussi. C'est un festival avec des troupes qui ont été toutes choisies à Avignon pendant le festival l'an dernier.
0: Ouais.
2: Donc il y a vraiment une garantie de qualité. On fait le choix à partir de ce qu'on a vu de meilleur là-bas. Mais s'il y a au milieu quelques vedettes, c'est sûr que ça attire davantage de monde.
0: Bah oui, et forcément. Forcément, il faut venir voir, on ne peut pas manquer ça. On le voit à la télé, Tom, Laurent Ournac, on aime bien ce personnage. Alors en plus là, il est dans une pièce comique, venez vraiment le voir avec Arthur Jeuniot. C'est vendredi 3 juillet, il y a des places à gagner avec ici Roussillon d'ailleurs, dans un instant. Le festival de théâtre de Saint-André, donc de ce samedi à vendredi 3 juillet en plein air à Saint-André, pas loin d'Argelès. Merci Francis.
2: Merci à toi.
0: Francis Manent, on se connaît depuis des années, directeur artistique du festival. Un coup de cœur ici, aussi en article donc sur notre site ici.fr et sur notre appli ici. Et si maintenant vous offrez des places, allez, vos désirs sont des ordres. 04 68 35 5000. On a des places pour la soirée du 1er juillet. Alors, c'est mercredi dans une semaine. Voilà, exactement. Vous avez le temps de vous organiser en plein air au théâtre donc de Verdure, on l'appelle comme ça, à Saint-André, pour ce festival de théâtre. Deux places pour ce spectacle Le Sosie, qui est une comédie. Vous allez reconnaître le c'est qui joue maintenant, parce que c'est le nom de ce jeu. Tendez l'oreille, les amis.
3: Eh bien, je vous dirais qu'il y aura vraisemblablement, je pense, à l'intérieur de cette aquabulle, des êtres vivants. La première mondiale, c'est qu'elle descendra sous la mer. Mais j'ai raison, j'ai gagné, bravo.
0: C'est un extrait d'un jeu ancien quand même. culte, l'Académie des Neufs, présentée par Jean-Pierre Foucault. Voilà, c'est un extrait de ce jeu en 1982. Bon. Alors, on cherche un célèbre Daniel qui est humoriste et chansonnier, qui est aussi acteur. Francine nous parlait de la pièce Le Dîner de Con qui a été donnée donc à ce festival l'an dernier. Bah, lui, il joue dans ce film, en fait, Le Dîner de Con. Il joue le rôle de cheval dans ce film. Vous l'avez, un célèbre Daniel qui joue le rôle de cheval. Oui, alors vous nous appelez, Laurence au standard et vous tentez de gagner vos places pour le festival de théâtre de Saint-André pour la pièce de mercredi dans une semaine, Le Sosie, une comédie. 04 68 35 5000. Appelez vite ici Roussillon, tentez votre chance. Un célèbre Daniel qui joue le rôle de cheval dans Le Dîner de Con. Bon, forcément, vous avez trouvé. Allez, vous nous appelez et je vous offre vos invitations maintenant avec ici Roussillon.

0: C'est Terence Trent D'Arby. C'est un chanteur américain qui nous vient de New York avec Sign Your Name à 17h54. J'ai pas vu que le temps passait si vite. Bah dis donc, c'est parce qu'on s'amuse bien. Justement, c'est qui joue? On écoute ce petit extrait.
1: Eh bien, je vous dirais qu'il y aura vraisemblablement, je pense, à l'intérieur de cette aquabulle, des êtres vivants. La première mondiale, c'est qu'elle descendra sous la mer. Mais j'ai raison, j'ai gagné, bravo.
0: Un extrait de l'Académie des Neufs présenté à l'époque en 82 par Jean-Pierre Foucault. Nous jouons avec Magali de Corbeil-les-Cabanes. Bonsoir Magali.
2: Bonsoir.
0: Vous l'avez trouvé. Alors, il joue aussi, je vous ai aidé un petit peu, mais c'est vrai, oui. Le rôle de Cheval, Lucien Cheval, l'inspecteur des impôts dans Le Dîner de Cons, le film. Qui est-ce?
2: Daniel Prévost.
0: Nous vérifions.
3: Avec Daniel Prévost.
4: J'ai joué avec Daniel Prévost.
5: Daniel Prévost.
1: Présent.
0: Voilà, il est là, dans la radio. C'est une bonne réponse. Alors, je n'ai pas choisi, en fait, cet acteur par hasard, parce qu'en réalité, le spectacle que nous vous offrons, le sosie d'Anthony Joubert, est interprété par la même compagnie qui a interprété la pièce Le Dîner de Cons l'année dernière, à Saint-André.
2: Super.
0: Def Evans, cette compagnie s'appelle comme ça. Donc vous allez vous régaler dans une petite semaine, donc au Théâtre des Verdures de Saint-André. Toutes mes félicitations, bravo.
2: Merci.
0: Bravo Magali. Merci. Je vous souhaite une bonne fin de journée. Quelle est la première radio des PO?
2: Ici Roussillon.
0: Allez, dans un instant, l'info dans 5 minutes à 18h.
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0: Jane. L'inoubliable Jane Birkin avec des souvenirs des années 60, bien sûr, un ex-fan des 60s.
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0: Vous écoutez la première radio des PO. Merci, bon choix. Il est 18h.
2: 6 horas.
0: L'actu local avec vous, Stéphanie Mora. Bonsoir Stéphanie.
3: Bonsoir.
0: Et on commence ce journal sur l'eau avec les contrôles en mer.
3: Ça va nous faire un peu de bien d'aller au bord de l'eau. Dans quelques jours, les premières vagues de vacanciers vont déferler sur le littoral, mais sans être un touriste, nous ne sommes pas toujours au clair sur la réglementation en mer, que l'on soit en bateau, en jet ski ou même en paddle. La préfecture maritime organise donc régulièrement des contrôles pour s'assurer que les plaisanciers respectent la réglementation sur les équipements, la pêche, la préservation des espèces ou encore les zones de navigation. Suzanne Chojay, vous avez suivi une opération ce matin dans la réserve marine entre Cerbère et Banyuls.
4: Oui, nous sommes entre Argelès et Collioure avec le directeur adjoint du parc marin, Bruno Ferrari, qui interpelle un bateau avec à bord des habitués.
5: Bonjour, si vous pouvez, quand vous venez à la côte, ne pas jeter l'ancre entre 8 et 10 mètres de profondeur, sauf urgence, panne moteur ou un truc comme ça.
4: La plupart du temps, il s'agit simplement de faire de la prévention.
5: On a vu que vous étiez rentré dans les 300. Et on voit que vous avez des cannes à pêche.
6: Je pêche pas, là.
5: Non. Vous avez l'autorisation?
6: Oui, j'ai l'autorisation pour Banyuls et l'autorisation pour ici, le parc marin.
4: Informer aussi sur les nouvelles réglementations, comme dit Emmanuelle, inspectrice de l'environnement.
7: La réglementation a quand même beaucoup évolué sur les tailles des poissons. Sur la quantité prélevée, on est beaucoup là-dessus, peut-être majoritairement, mais aussi sur la vitesse dans les zones de mouillage et d'équipement léger, dans la vitesse dans les 300 mètres. Il y a toujours des rappels à faire, notamment en haute saison, puisque la connaissance est un petit peu moindre.
4: À moins de 300 mètres de la côte, on ne doit pas dépasser les 5 nœuds, c'est à peu près 10 km/h.
7: Oui, vous êtes dans le port de Collioure, là il y a un petit bateau devant vous, il est arrivé tranquillement dans le port, mais il a rasé la zone de la moulade assez vite. Je vois que vous êtes juste à côté de lui.
4: En plein été, chaque équipe peut contrôler jusqu'à 50 bateaux par jour.
3: Et les contrôles qui sont renforcés entre mai et septembre. Maintenant qu'on s'est rafraîchi, un coup d'œil sur le thermomètre. Finalement serré à échapper aux 40 degrés prévus ou annoncés. En tout cas, il a fait quasiment 38 degrés tout de même, sous abri dans la capitale du Val-Espire aujourd'hui. 37 degrés 6 à Sainte-Colombe de la Commanderie près de Thuir et 35 degrés 6 à Perpignan. Bien loin des 42 ou plus relevés dans l'ouest du pays. On va y revenir. Mais cette chaleur, même si nous ne sommes pas en vigilance orange ou rouge dans les Pyrénées-Orientales, eh bien, elle inquiète les candidats au brevet des collèges. Ils débutent leurs examens vendredi matin par l'épreuve de français. Le rectorat a passé des consignes pour assurer la fraîcheur dans les salles, l'approvisionnement en eau, limiter aussi le nombre d'élèves si la pièce est trop chaude. Malgré tout, pas facile de réviser sous le cagnard. Et ces troisièmes du collège de Pau Casals de Cabestany appréhendent un peu.
8: Dans les classes, il fait chaud, par contre on est obligé de changer de salle aussi.
9: Ça dépend dans quelle classe on est. Dans certaines, on peut ouvrir les fenêtres parce qu'on est à l'ombre. Mais dans celles qui sont toute la journée au soleil, les fenêtres sont tout le temps fermées, on est avec la lumière.
10: C'est un peu compliqué parce qu'il n'y a pas de clim, mais on fait avec, on n'a pas chaud.
9: C'est sûr qu'on se demande si on va pouvoir réussir à être concentré. La chaleur, c'est super oppressant dans les classes et tout, en plus avec le stress.
11: Tout le monde va, c'est stressant. En fait, en cours, avec la chaleur, ça me donne envie de dormir. J'ai du mal à me concentrer.
12: Bah, ça va, c'est un peu compliqué vis-à-vis de la chaleur parce que bon, il fait tout le temps chaud, même le soir.
13: Le soir, il fait très chaud, du coup, on a un peu plus de mal à dormir.
14: C'est vrai que c'est dur de travailler quand il fait chaud, on est là en cours, on transpire, mais ça va. On peut quand même travailler dans de bonnes conditions.
15: Au niveau des épreuves, je me sens relativement bien, j'ai assez révisé. On a quoi s'hydrater et un peu plus fatigué que d'habitude, mais ça va sinon.
3: Voilà, donc pour ces collégiens rencontrés par Lucie Millet aujourd'hui, donc pour ici Roussillon, les conditions pour passer des examens ou même les cours en fin d'année ou à la rentrée, avec ces vagues de chaleur qui se multiplient, on va en reparler demain avec le représentant du syndicat des chefs d'établissement du secondaire dans le département.
0: Florent Martin qui sera l'invité de ici Roussillon demain à 7h45.
3: 72 départements en vigilance rouge demain en France. Quasiment toute la France, à l'exception du quart sud-est, en fait. C'est du jamais vu, avec des conséquences, elles aussi, inédites. La Nouvelle-Aquitaine, par exemple, suspend la circulation de ses TER entre 10h et 18h jusqu'à la fin de la semaine. 80 000 foyers sont privés d'électricité, car le réseau électrique est en souffrance. Un incendie en cours du côté du Cerrat d'Envaquet à Perpignan. Une vingtaine de pompiers sont actuellement mobilisés pour cette fin d'après-midi. A priori, donc, un incendie qui devrait être rapidement maîtrisé. Un autre feu, celui-là, au bord de la 61 entre Carcassonne et Lézignan. Il s'est déclaré en milieu d'après-midi au niveau de Foncouverte. L'autoroute A61 a même été coupée une partie de l'après-midi. Les pompiers de l'Aude ont été soutenus par un avion d'Ash. La circulation a repris, mais uniquement sur les voies de gauche dans les deux sens.
0: Le talonneur de l'USAP, Sama Malolo, devra purger au moins 2 semaines de suspension la saison prochaine.
3: Oui, la commission de discipline de la Ligue nationale de rugby a examiné le geste qui lui a valu un carton orange pendant l'Access Match il y a 10 jours. Le Samoan de Perpignan a été reconnu coupable d'un plaquage dangereux sur un joueur de Provence Rugby. Le tarif, normalement, c'est 6 semaines de suspension, mais comme Malolo a un casier vierge et qu'il a exprimé des regrets, la sanction a été divisée par 2. Et puis surtout, le talonneur de l'USAP va suivre un stage sur les contacts à la tête, ce qui va réduire encore un peu plus sa suspension. Chez les Dragons, un retour, celui de Michael Goodman. Le second de ligne était parti en 2024 pour Leeds, après il est parti faire un petit tour à Albi en Super 13 et puis en Australie. À 30 ans, Goodman revient à Brutus jusqu'à la fin de la saison. Chez les Dragons, Goodman, ce sont 99 matchs joués et 11 essais. On attendra un petit peu pour le voir parce qu'il se remet de blessure. Et on ajoute que les Dragons jouent demain à Warrington et le match sera à vivre à 20h45 sur ICI Roussillon. Il est 18h06.
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3: Sébastien, est-ce que ça redescend un peu demain au niveau du mercure?
0: On n'a pas eu 40, vous l'avez dit, à Céré. C'est prévu pour demain. En tout cas, en théorie, hein, 40 en Val-Espire, Céré-Amélie, Arles-sur-Tech, 39 à Sorède et Villelongue-Delmonts. Bon, bah, sinon, c'est du 35 à Perpignan. Hein, c'est déjà beaucoup. À l'ombre, hein. Eh ben oui. 33 à Canet et Argelès. Qu'est-ce que j'ai d'autre? 34 à Prades, Saint-Paul-de-Fenouillet. 30 degrés en montagne. On ne peut plus dire à la fraîche, hein, avec 30 degrés.
3: Non.
0: Sur les hauteurs pour demain après-midi. Bon, on commence déjà fort demain matin avec 22 en plaine, 23 sur le bord de mer et 16 en montagne. Bon, ah bah écoutez, il va falloir faire avec. Là, ça va un petit peu durer encore. Officiellement, on est en vigilance jaune, vous l'avez dit. Hein, pas de vigilance orange pour nous, y compris demain dans les Pyrénées-Orientales et pareil chez nos voisins de l'Aude. En revanche, on a des zones en orange pour le risque incendie. Hein, pour demain, attention, le Fenouillet, les Corbières, la plaine du Roussillon, les Aspres, les Albères en orange, hein, selon les pompiers des Pyrénées.
3: Les Albères rejoignent la classification. Aujourd'hui.
0: Avec la plaine hein, aussi. Hein.
3: Avec l'effet de fun peut-être et le vent.
0: Ouais, sans doute. Donc vraiment, on fait hyper attention. J'ai d'autres messages de prévention. Bon, l'indice UV est élevé, on pense à se protéger la peau. Et attention, parce qu'il y a eu trop de noyades là, vraiment. Moi, ça me fend le cœur quand j'entends ça, franchement, je vous avoue. Donc attention pour la baignade, vraiment, on se mouille bien, on le dit, mais il faut le faire. Voilà, c'est important.
3: Et surtout, on présume pas de ses forces quand on
0: est dans l'eau. Voilà, exactement. Donc attention, on veut pas d'autres drames, s'il vous plaît. Je m'intéresse maintenant à nos voisins. Donc la Catalogne du Sud, avec du soleil, 35 à Figueres demain après-midi. Et puis dans l'Aude, du soleil, du vent marin et 33 à Narbonne pour demain après-midi. Je parle des conditions de circulation maintenant. Alors, j'ai pas grand chose à vous dire, hein, mais bon, notez quand même qu'il y a un petit peu de monde. Évidemment, c'est du classique. Avec 8 minutes de ralentissement sur la vue d'Espagne en direction du Boulou. Nous sommes à Perpignan et puis ça coince aussi, bien sûr, sur la voie sur berge en direction de Canet avec 6 minutes de difficulté actuellement. L'info trafic, c'est avec ici Roussillon. 4 difficultés supplémentaires, on s'arrête en sécurité. On appelle Laurence au standard au 04 68 35 5000.
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0: La musique, vos années 90, Edwin Collins.

0: Alors oui mais non.
1: Alors c'est Collins, mais c'est pas Phil Collins, ça n'a rien à voir, c'est pas la même famille, c'est Edwin Collins qui est écossais, et qui nous vient d'Édimbourg, parce que généralement quand on dit l'artiste est écossais, c'est Glasgow, voilà, c'est Édimbourg. Edwin Collins, donc en 1995, il y a, oula, on avait plus de 30 ans, avec A Girl Like You.
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1: 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Mais c'est le moment de changer vos habitudes. Vous pouvez rester avec nous, déjà, parce que c'est sympa à la maison aussi d'écouter la radio, ça fait de la compagnie. 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Donc, allez, on continue en musique. Avec C'est à qui le tour? Là, c'est à Bilal Farmer. C'est le titre de sa nouvelle chanson avec Ici Roussillon.

C'est Mylène Farmer dans votre radio, c'est à qui le tour, sa nouvelle chanson et son contrefaçon, on reconnaît sa voix et son style évidemment. Mylène de retour, il est 18h17, vous écoutez votre radio locale ici Roussillon et vous pouvez participer, exactement. D'ailleurs on en parle, de quoi du travail, oui, effectivement, parce qu'on n'est pas encore tout à fait en vacances. Vous êtes devenu travailleur indépendant, pourquoi? C'est une bonne question, c'est votre cas vous parce que j'avais envie de plus avoir de patron. C'est un argument, oui, parce que j'avais envie d'être indépendant. Indépendant, justement, c'en est un autre. Alors, vous êtes devenue travailleuse, travailleur, indépendante, indépendant. Pourquoi? Vous nous en parlez demain. Et c'est avec Loïc Escorieux. Et là, on en parle sur le titre de l'émission demain à 9h au 04 68 35 5000. Encore? Oui? Il est de retour. C'est Kali avec sa nouvelle chanson. Kali qui nous prépare un nouvel album pour le mois de septembre. Kali, on écoute encore avec ici Roussillon.

0: Oh, j'ai soif, j'ai envie d'eau pétillante maintenant. Bubble Star avec de l'eau et des bulles, hein, bien sûr. Laurent vous le dit. De l'eau à préserver chez nous, hein. Ouais, on fait attention. Bah, c'est vrai qu'on est 3 ans de sécheresse, qu'on se dit, il a plu quand même un peu. Oui, mais c'est jamais suffisant. Puis avec ces fortes chaleurs, donc on fait attention à l'eau, on pense à s'hydrater avec l'eau. Et on s'informe sur l'eau. Il y a la maison de l'eau et de la Méditerranée au Boulou. C'est un lieu vraiment qu'on vous conseille. Vous avez notre article sur notre site ici.fr et sur votre application ici concernant cette maison de l'eau et de la Méditerranée au Boulou qui nous propose une conférence et on a reçu de la part de cette maison de l'eau et de la Méditerranée un vocal WhatsApp que je vous diffuse dans les prochains instants avec ici Roussillon. Juste le temps d'écouter quoi? L'hymne de la Coupe du Monde? Exactement. Shakira Burna Boy avec Die Die. C'est la prochaine chanson et c'est avec ici Roussillon puisqu'en plus les matchs des Bleus sont à vivre avec ici Roussillon.
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0: YouTube, WhatsApp. Ah, au fait, c'était Burn Da Boy avec Shakira, avec Dai Dai, l'hymne de la Coupe du Monde 2026. Le match des Bleus, le prochain, c'est quand? C'est bientôt, c'est vendredi, là, c'est après-demain. Et c'est à partir de 20h30 sur votre radio ici. Et pourquoi je dis WhatsApp et YouTube? Parce qu'en fait, vous allez pouvoir envoyer des vocaux. C'est nouveau, hein, pour nos soirées foot avec les Bleus. Vous pouvez envoyer vos vocaux directement, comme d'habitude, au 04 68 35 5000 par WhatsApp. Et puis, sinon, YouTube. Parce que vous pouvez voir l'ambiance du studio, c'est sympa ça, sur YouTube. Donc vous tapotez ici sur YouTube, vous trouvez facilement pour vivre encore mieux ce match avec la radio, avec l'ambiance du studio. Donc je résume, on peut communiquer avec WhatsApp au 04 68 35 5000 avec des vocaux, on peut regarder l'ambiance du studio sur YouTube, et dans tous les cas on suit à la radio ou en numérique ce match Norvège-France avec les Bleus qui jouent. La prise d'antenne, c'est 20h30 sur votre radio ici ce vendredi après-demain.
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0: Un magazine pour les familles, et c'est dans les PO, 18h30, ici Express. On partage votre actu locale pratique, vos infos de proximité sur votre radio locale ici au Roussillon, du lundi au dimanche à la demi de chaque heure, de la matinée à la fin de la journée. 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Loupiote Magazine, présentation.
2: Le Loupiote Magazine va recenser un maximum d'événements, que ce soit sportifs, culturels ou dans les loisirs, pour les familles, donc pour les 0-18 ans également, des activités qui se déroulent sur le département. Donc c'est un magazine papier, donc qui est diffusé également sur tout le département, médiathèque, office de tourisme, mairie, lieu culturel. Mmh. On y retrouve des articles, des petits jeux, également un annuaire au jour le jour. Donc il y a plus de 300 d'ailleurs événements pour le mois de juin.
0: Nicolas Pinol, qui est le fondateur de Loupiote Magazine. Merci beaucoup, Loupiote Magazine, dans des lieux publics. Et rendez-vous aussi sur Facebook, Loupiote Magazine, à coup de cœur ici au Roussillon. Parlons de l'eau maintenant, avec ce vocal WhatsApp arrivé au 04 68 35 5000.
3: Bonjour, ici Roussillon, la maison de l'eau et de la Méditerranée au Boulou vous attend pour sa conférence vendredi 26 juin à 18h sur le territoire naturel de l'eau au territoire des hommes. Focus sur le bassin versant du Tech, biodiversité, faune et flore, présenté par Guillaume Bellaton. À très vite.
0: Merci, c'est bien noté. Vous, quel est votre coup de cœur? Vous pouvez nous laisser un vocal WhatsApp au 04 68 35 5000, un message quoi d'une vingtaine de secondes. C'est très bien, souriant, original. On attend les événements pour le début des grandes vacances. WhatsApp 04 68 35 5000. Diffusion de notre sélection de messages à la radio.
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0: Allez, musique. Si tu veux m'essayer, Floro Pagnon fredonne dans la voiture et à la maison aussi avec sa radio locale, ici Roussillon.

0: C'est vrai que des fois, on n'a pas trop le choix. Faut qu'on quitte l'écoute. Mais enfin bon, si vous pouvez rester avec nous, faites-le. Parce que dans un instant, on offre des invitations pour Calicé. Vous allez me dire déjà, c'est bien. Mais en plus, deux passes Esprit Libre qui permettent de sortir et de rentrer quand on veut durant une journée. C'est le prochain cadeau. Alors, je partirai sur une chanson avec Oshie. Mais si vous pouvez rester, c'est mieux. Parce que c'est dans pas longtemps vraiment que c'est à gagner. Il est 18h40. Vous écoutez ici Roussillon. On est en été et ça se voit aussi à la télé. On retrouve Patrice Gassois avec ses coulisses TV. Aujourd'hui, Patrice, vous nous parlez d'un hébergement qui sent bon les vacances d'été et le camping, bien sûr, connu à Argelès notamment. France 3 nous raconte ce soir la folle et drôle histoire du camping.
1: Est-ce que vous saviez que la France compte 7000 campings et parmi les 30 millions de campeurs présents chaque année sous la tente dans nos régions, il y en a forcément un qui va vous dire
2: « Alors, on n'attend pas Patrick ?»
1: La réplique culte de Franck Dubosc dans la comédie tout aussi culte Camping, film de Fabien Antoniente sorti en 2006, 20 ans déjà. Eh bien, ce même Franck Dubosc, avec Karine Viard, les deux posent leur voix, incarnent aussi ce documentaire qui va vous plaire, parce que ce film sent bon les vacances, les parties de boules, l'apéro de fin de journée avec modération, mais aussi avec Gégé, le voisin de caravane. Le titre du documentaire, Le Camping, un siècle de bonheur français à voir ce soir sur France 3. Alors qu'il soit à la mer, à la campagne ou à la montagne, que ce soit en famille, entre copains ou en colonie de vacances, le camping est vécu comme un retour à la nature, une vraie rupture avec le quotidien, l'occasion aussi pour certains de retrouver le sourire. Écoutez la touchante confidence que fait Franck Dubosc à Karine Viard dans le doc de ce soir.
3: T'as connu mon père, c'est pas forcément la joie. Et au moment des vacances, il accrochait son sourire avec la caravane et le décrochait en décrochant la caravane. Mais vraiment, c'était net.
4: Ouais, parce que ton père,
3: il était plein de soucis, donc c'était 3 semaines sans soucis. Je le revois dans sa chaise longue, tu sais. Tu sais, après avoir roulé toute la nuit, on arrivait le matin vers 7h du matin, il voulait pas se coucher, il se mettait dans sa chaise longue comme ça. Je le voyais joyeux que 3 semaines. Donc ça participe au fait que pour moi le camping c'est une image de joie, de gaieté, de bonheur, de liberté. Parce que tout à coup en le voyant sourire, ça me permettait moi de m'en aller jouer ailleurs, heureux de jouer, sûr. Draguer, faire du badminton.
4: Moi j'ai fait 2 ans de camping, c'était les meilleures vacances de ma vie. Ma grand-mère passait 2 heures le soir à me nettoyer parce qu'il y avait tous les décalcomanies de Malabar. Je m'en mettais mais sur tout le corps, tous les soirs. Elle me frottait comme ça.
1: Je suis sûr que comme moi, vous avez eu des images, des souvenirs en tête en écoutant cet attendrissant échange entre Franck Dubosc et Karine Viard. Le camping, un siècle de bonheur français, c'est à voir ce soir sur France 3. Et comme moi, j'ai planté la tente ici. Je serai là demain pour de nouvelles coulisses télé.
0: Et rendez-vous également sur votre site ici.fr et votre application ici pour vivre les coulisses télé de Patrice Gascoigne. Allez, on joue. Mais oui, c'est parti. C'est quoi qui rafraîchit la boisson? C'est le nom de ce jeu. Avec à gagner quelque chose de très rafraîchissant. Il y a en jeu de passe Esprit Libre plus pour Caliceo. C'est à Salaï Caliceo. Vous connaissez peut-être. Alors, il y a de grands bassins très sympas avec de quoi se détendre. Oui, c'est totalement zen comme endroit. Bon, c'est vrai qu'il y a le hammam, le sauna, je ne sais pas avec les chaleurs si vraiment ça va vous plaire, mais enfin, ça détend. Ceci dit, le hammam, c'est connu aussi dans des endroits très chauds. Hein, donc, bon, pourquoi pas, à voir si ça vous convient. Et on n'est pas obligé d'y aller tout de suite non plus. Mais quand même, on peut se rafraîchir dans les grandes piscines de Caliceo et ça pourrait être très très sympa. Allez, vous nous appelez 04 68 35 5000. C'est quoi qui rafraîchit la boisson? Bonne question, écoutez donc. Et ouais, voilà. C'est bien ça, alors c'est dans une boisson l'été et ça vient du congélateur. Oui, c'est fait à partir d'eau, mais c'est quoi exactement? 04 68 35 5000, vous nous appelez et vous discutez avec moi. Déjà, on passe un bon moment, c'est sympa. Et en plus, je vous offre ce cadeau en direct. Ça vous va? Parfait, c'est ici, 04 68 35 5000.

0: C'est Matt.
1: Oui, enfin Matt Bianco, c'est le nom du groupe. Hein. Matt Bianco, groupe britannique avec I Say Yeah Yeah. 18h46. Accueillons Céline à Saint-Laurent-de-la-Salanque. Bonsoir Céline.
2: Bonsoir.
1: Céline, est-ce que vous avez Instagram?
2: Oui.
1: Parce que sur Instagram, il y a un nouveau réel sur l'Instagram d'Ici Roussillon avec les stagiaires de seconde qui sont en ce moment à la radio.
2: Okay.
1: Et qui ont fait une vidéo très sympa. Vous pouvez aller regarder et liker aussi. C'est tourné dans les rues de Perpignan. Ils sont débrouillés avec l'équipe Ici Roussillon, évidemment, coachée par Fred, par Étienne notamment, et par l'équipe de la radio. Et ils ont fait une petite vidéo en forme de micro-trottoir sur le nom du département.
2: D'accord, ok.
1: N'hésitez pas, c'est en réel en ce moment sur l'Instagram Ici Roussillon. Voilà, je vais regarder.
2: C'est très sympa. Pas de soucis.
1: Bon. Bah, sinon, ça va vous, Céline?
2: Ça va très bien.
1: Pas trop chaud, un peu quand même. Hein.
2: Ça va.
1: Ouais. Mais ça ira mieux à Caliceo.
2: Ça ira mieux à Caliceo, tout à fait.
1: C'est l'enjeu de ce jeu. C'est quoi qui rafraîchit la boisson? Ben, ça, c'est le titre du jeu. Écoutons ce qui rafraîchit quand même. Avec le son, là, ça donne envie. Apéro, bien sûr, avec modération. Alors, c'est quoi?
2: C'est les glaçons.
1: Mais oui. Exactement. Allez. Je vous sers une eau pétillante. Mais oui, allez, c'est ma tournée, pas de problème. À la radio, on peut tout offrir. Mais on peut aussi offrir des vrais cadeaux. Hein. Avec deux passes esprit libre pour Caliceo. Bravo!
2: Merci beaucoup.
1: Vous connaissez Caliceo?
2: Oui, je connais, mais je suis encore jamais allée, donc je vais pouvoir découvrir.
1: Ah ouais, c'est super, franchement. Alors, pour se détendre, c'est l'idéal. C'est vrai qu'il y a le sauna à la main. Bon, c'est pas forcément de saison. Mais, quoique. Bon, non, peut-être pas. Mais, en revanche, il y a vraiment de grands bassins avec de l'eau bouillonnante, avec le jacuzzi, avec de quoi vraiment se, oh là là, le bain bouillonnant, voilà, c'est ça. Se détendre et franchement passer un moment inoubliable, quoi.
2: Eh bien, c'est super, je suis bien contente, merci beaucoup.
1: Sauf que là, en plus, vous êtes en illimité sur une journée, parce que c'est le pass Esprit Libre qui permet, Esprit Libre Plus, c'est son nom complet, de sortir et de rentrer un peu comme on veut. Quoi.
2: D'accord, ok.
1: Parfait.
2: Eh bien, on va en profiter.
1: Ah oui. Alors, c'est avec Ici Roussillon, bien sûr, ce cadeau. Ça nous fait plaisir, parler de nous autour de vous.
2: J'en parlerai, il n'y a pas de problème.
1: C'est le top. Quelle est la première radio des PO?
2: C'est Ici Roussillon, bien sûr.
1: Sans hésitation. À bientôt, Céline. Bonne soirée.
2: Merci, au revoir.
1: Un peu de douceur avec The Corgis, c'est Ici Roussillon.

0: C'est le 4, oui. Le 4 septembre à la rentrée. Alors après la rentrée, on se détend hein, avec le festival Pellicule à Thuir, un événement ici au Roussillon et le concert de Marine Vuelastarac. Donc le 4 septembre, c'est un vendredi soir. Et pour en savoir plus, on a un article exactement sur le site ici.fr et sur l'appli ici. N'hésitez pas à aller le voir. Allez également le partager, cet article. Comme ça, bah oui, c'est bien. Vous êtes fiers de cet événement et de votre radio. Vous partagez avec vos amis sur Facebook notamment. On compte sur vous, oui, c'est très pratique. Puis comme ça, ça fait parler de votre radio aussi. Je sais que vous nous aimez. Alors n'hésitez pas à partager nos publications en général. Dans les prochaines minutes, on écoute Alain Chamfort, Manu Reva. À 19h, l'actualité. Et après 19h, votre 100% année 80 de ce mercredi. Avec Niagara, Chikibu, Max El Bauer, Cargo. On écoute aussi les Rita Mitsuko tout à l'heure avec Andy. Et aussi le groupe ABBA, The Winner Takes It All, un petit peu avant 20h.
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0: du rêve. Culte, évidemment. Et c'est qui? Et c'est Alain Chamfort avec Ici Roussillon.
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0: Excellente soirée avec la première radio des PO Ici Roussillon, 19h.
2: 7 heures.
0: Dans un instant, je vous parle de la météo avec des températures hautes pour demain, mais tout de suite, on s'informe ensemble avec Ici Roussillon.
3: Les jours passent et les records de canicule s'enchaînent. On vient de vivre la journée la plus chaude jamais enregistrée par Météo France. Il a fait 40 degrés et plus dans plus de 50 départements, des températures inédites atteintes à Nantes, au Mans, à Tours, Lorient ou encore à Quimper. Demain, les trois quarts du pays seront en vigilance rouge. Une canicule qui va durer encore ce week-end sur une bonne partie du territoire avec des maximales autour de 40 à 42 degrés attendus. De quoi inquiéter les hôpitaux déjà en surchauffe. Olivier Aymon, on a assisté en début de semaine à un pic inédit de recours aux soins d'urgence.
4: Santé publique France note dans ses statistiques une augmentation progressive depuis le 16 juin de ces recours aux urgences pour les symptômes liés à la chaleur comme l'hyperthermie, une déshydratation ou bien un déficit en sel dans le sang. Mais c'est surtout lundi dernier que ce pic de fréquentation des services d'urgence hospitalière ou de SOS médecins a atteint des sommets. 650 passages aux urgences sur ces critères, 390 recours à SOS médecins. Ces chiffres frôlent, voire dépassent ce record enregistré lors de la période de canicule de fin juin 2019 et de celle de l'été 2025. Toutes les classes d'âge sont concernées, avec tout de même une majorité d'hospitalisations suite à la consultation pour les plus de 75 ans. Cela montre, selon Santé publique France, la gravité et la rapidité des effets de l'exposition à la chaleur sur la santé de la population, d'où l'importance des mesures de prévention.
3: Des mesures de prévention que l'on répète, boire de l'eau évidemment, mouiller son corps, éviter les efforts physiques, aérer pendant la nuit. La nuit prochaine qui s'annonce encore difficile, vous êtes nombreux à ne pas trouver le sommeil avec ces fortes chaleurs. Certains ont donc décidé d'aller dormir à l'hôtel pour profiter de la clim. Vous l'avez constaté à Tours, Yvan Planteil.
5: Elle n'aurait pas pu supporter une nuit de plus dans sa bâtisse qui date du début du XXe siècle. Maud a fini par réserver hier soir une chambre d'hôtel pour elle et ses deux filles, Lou et Romy, elles qui vivent à une heure d'ici, à Blois.
6: On dort très mal depuis jeudi de la semaine dernière. 39 en haut et 31 en bas.
7: Des fois je me réveillais, j'arrivais pas à me rendormir.
6: À nous ça a été une petite bouffée d'oxygène, vraiment. Là on a dormi de 23h à 9h.
7: Là cette nuit, je me suis réveillée mais je me suis tout de suite rendormie.
5: Et à 120 euros la nuit, tout de même, cette médecin veut trouver une autre solution pour ce soir. Issam, ce septuagénaire, va lui passer toute la semaine dans un autre hôtel du centre-ville. Ce Tourangeau habite juste à côté.
8: Ma fille, elle m'a inquiété un peu. Elle m'a réservé la chambre avec la clim. Et c'est vrai, on sent la différence.
5: Une dizaine d'hôtels de Tours nous ont confirmé ces réservations de dernière minute de la part de locaux, dont Christophe Simon, le directeur de l'Ibis Styles de Tours Centre.
9: À partir de lundi soir, on a senti un pic de demande. Moi, j'ai même des amis qui m'ont appelé en me demandant « On est avec les enfants, on n'en peut plus. Est-ce que tu aurais la possibilité de nous accueillir ?»
5: Un autre patron d'hôtel nous assure et qu'il a eu un déclic ces derniers jours. Il va faire installer la climatisation dans toutes ses chambres.
3: Se déplacer également devient compliqué avec la canicule. En Nouvelle-Aquitaine, les TER ne circuleront pas entre 10h et 18h demain et après-demain. Dans la Marne, pas de transport scolaire dans l'après-midi. Avec les fortes chaleurs, le risque d'incendie également augmente. La Haute-Garonne et les Deux-Sèvres basculeront demain pour la première fois de la saison sur un niveau de danger très élevé pour les feux de forêt. L'affaire Liana, après avoir pris connaissance du rapport d'autopsie, les parents de la collégienne demandent par la voix de leur avocat que toute récupération politique cesse. Ils appellent au respect de l'image de leur fille de 11 ans retrouvée morte dans le Gers au début du mois. Le parquet d'Agen précise par ailleurs ce soir que la cause du décès ne peut pas être déterminée avec certitude. L'homme soupçonné, Jérôme Barella, sera poursuivi pour meurtre et viol en plus d'enlèvement et séquestration de mineurs. Dans le giron de l'affaire Liana, justement, un coup de filet anti-pédocriminalité a eu lieu cette semaine en France. 33 hommes venant des quatre coins du territoire ont été interpellés, âgés de 37 à 79 ans. Ils sont soupçonnés d'avoir téléchargé une vidéo pédocriminelle. Sur les images, on peut voir un bébé se faire torturer et violer. Une vidéo connue des enquêteurs spécialisés qui circule depuis une dizaine d'années sur les plateformes illégales. Un premier cas d'Ebola diagnostiqué en France, il s'agit d'un un médecin qui est revenu hier de République démocratique du Congo. Il a été isolé dès son retour et n'a qu'une faible charge virale. Chouchou et Loulou sont de retour sur le petit écran, vous savez. Vous savez, Chouchou et Loulou, un gars, une fille qui avait révélé Jean Dujardin et Alexandra Lamy. Eh bien, la chaîne RMC Life annonce relancer la série culte du début des années 2000 dès la saison prochaine.
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0: La tendance météo pour demain, soleil, chaleur, avec des orages possibles sur les hauteurs, du vent parfois assez fort, de secteur sud-est demain, une vigilance toujours pour la chaleur, un indice UV qui reste élevé, il grimpe jusqu'à 10, sinon il est de 9, pour la baignade on fait vraiment attention, attention au risque de noyade, et puis attention au risque incendie dans les PO, dans l'Aude et puis en Catalogne du Sud. Température pour demain matin, 22 en pleine, 23 sur le littoral du pays catalan et 16 degrés sur les hauteurs, pour demain après-midi quelques maximales avec 35 à Perpignan et Saint-Estève. Demain après-midi, 33 au Barcarès et à Bagnols-sur-Mer, 39 pour Sorède demain après-midi, 40 à Arles-sur-Tech, 34 degrés à Saint-Laurent-de-Cerdan demain après-midi, 34 à Vinçat, 34 à Maury et 30 degrés en montagne à Auxéja et à Matemal pour demain après-midi. En Catalogne du Sud, du soleil avec 34 à Gérone demain après-midi et chez nos voisins de l'Aude, du soleil, du vent marin modéré avec 33 degrés pour Narbonne demain après-midi.
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11: Bonsoir à tous, j'espère que vous avez passé une bonne journée. On est ensemble jusqu'à 20h. Allez, laissez-vous guider par la musique. C'est que de la bonne humeur et des souvenirs. Petit revival dans les années top 50. Et ça commence comme ça.

0: 83. Cette année-là, le rouleau compresseur Michael Jackson est en marche. Son objectif avec l'album Thriller, qui se vend à 1 million d'exemplaires par semaine dans le monde, c'est que tous les titres soient des tubes. Et c'est le cas. En juin 83, trois singles sont dans notre top 50. Wanna Be Starting Something, 23e. Billie Jean, 5e. Et Beat It, qui atteindra la 6e place.
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0: Niagara, Cheeky Boom. Bon, alors, pas de traduction précise pour ce Cheeky Boom. J'ai cherché, hein, ça mène pas à grand chose. C'est juste qu'il fallait qu'on retienne le titre, le son, les mots, la voix de Muriel, plus le talent du compositeur Daniel. Bref, le duo le plus pop-rock des années 80, c'est Niagara. Et ce Cheeky Boom, c'était en 85. La même année, c'est un autre numéro 1 pour Jean-Jacques Goldman. Je te donne, qui arrive dans un instant. 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À dimanche matin.
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2: Du théâtre et vous risquez d'adorer. Ici Express, l'actu local pratique, vos infos de proximité. Et vous pouvez participer avec un vocal WhatsApp au 04 68 35 5000. Écoutons justement un message.
3: Bonjour, c'est Eve du Festival de Théâtre de Saint-André. Mardi 30 juin, on fête Noël en plein été. Vous retrouvez le Père Noël d'une ordure, la comédie culte qui fait rire toutes les générations. Une soirée déjantée à partager en famille ou entre amis.
2: Merci pour ce message, Eve. Et pour en savoir encore plus, vous avez notre article spécial Festival de Théâtre de Saint-André sur votre site ici.fr et sur votre appli ici rubrique sortie. Vous aussi, vous pouvez nous envoyer un vocal d'une vingtaine de secondes par WhatsApp, oui, 04 68 35 5000. Vous faites court à une vingtaine de secondes, c'est très bien, souriant et si possible original, c'est encore mieux. WhatsApp 04 68 35 5000. On diffuse notre sélection de messages à la radio dans Ici Express.
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0: le fameux cargo d'Axel Bauer.
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0: Alors quand on a un arrière-grand-père organiste, une tante pianiste concertiste classique, un père Frank Bauer, speaker de Radio Londres et batteur de Django Reinhardt, évidemment, à un moment donné, on fait de la musique. Et c'est ce qu'il a fait, Axel Bauer. En mai 84, il est numéro 1 avec ce légendaire Cargo. À noter d'ailleurs qu'il est en tournée, Axel. Il sera samedi prochain au festival Les Barons du Son à Longueville-sur-Scie, en Seine-Maritime. Et pour la suite, bon, c'est avec Andy et bien sûr les Rita Mitsouko.
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0: Eddie Mitchell, Le cimetière des éléphants. Et c'est aussi le titre du 22e album de Monsieur Eddie, enregistré au fameux studio Sunset de Los Angeles. Un classique à mettre au chaud dans sa collection d'albums incontournables. Dans un instant, 20h, c'est Décibel. Et ce soir, Émilie Mazoyer est en direct du festival Sœur Jumelle à Rochefort. On va la retrouver après, entre autres, hein, Daniel Balavoine. Vivre ou survivre, belle soirée à tous.
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2: Et à 20h sur votre radio ici, c'est l'heure de Décibel, en direct de Rochefort, au Festival Sœurs Jumelles.
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2: Ce soir avec nous à Sœurs Jumelles, Julie Gaillet, la fondatrice du festival, et puis un de nos meilleurs rappeurs et poètes, le grand Oxmo Puccino, qui chantera demain sur la grande scène, mais qui a déjà participé à ce festival, pas comme les autres. Aujourd'hui, bienvenue les amis, c'est Décibel.
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2: Ah, le festival Sœurs Jumelles, comme je l'aime. Depuis 2021, ce festival imaginé par Julie Gaillet, Delphine Paul et Éric Debègue s'est donné pour mission de rendre la relation si belle, si intense et si particulière entre les films et la musique, eh bien, pour tout le monde, accessible, comprendre, créer des ponts et puis surtout passer de sacrément bons moments. C'est le 5e anniversaire de Sœurs Jumelles et on fête ça en direct de Rochefort avec Julie Gaillet. Bonsoir Julie.
5: Bonsoir, merci Émilie.
2: Bienvenue dans ce Décibel un peu spécial. On devait être sur une scène au pied de la grande scène du festival. Et puis, là ça va parler à toutes celles et tous ceux qui nous écoutent. Le temps, la météo a fait des siennes. Et on s'est retrouvés sous un orage apocalyptique, Julie. Et il y a eu, juste avant le début de la soirée de concert, une évacuation du site qui s'est passée hyper bien en fait. C'est incroyable.
5: Mais en fait... On est dans cette période de canicule que vous êtes tous en train de vivre en ce moment. Donc autant vous dire que quand tout à coup il y a cet énorme coup de vent qui arrive, on fait waouh, puis là ça devient très fort le vent quand même. Ouais. Donc on a dit oulala, attention les parasols. Donc bon, évidemment on a fait attention, on a évacué pour que personne se prenne un parasol ou qu'importe. Et très tranquillement. Et puis surtout, ben voilà, c'était très court. On a eu Météo France très rassurant, disons que ça allait être très court. Et c'est assez fabuleux parce que là donc. Ça a rafraîchi l'air.
2: On a eu 10 degrés d'un coup.
5: Et là, tout, voilà, on a le temps de remettre un peu de l'ordre. Tout le monde est revenu. Moi, j'ai fait la première. On m'a donné un porte-voix, là.
2: Un mégaphone.
5: Et je me suis retrouvée devant la foule. On a dit, ça va repartir. Donc, laissez-nous ranger, nettoyer. Et voilà. Et vous allez avoir le concert de Camille et de Birds on Wire dans. Voilà. Et à 20h, maintenant, regardez, le soleil s'est levé.
2: C'est beau. Mais il fait un peu plus frais.
5: Il fait frais, ouais. Donc c'est merveilleux.
2: Et on sent dans ces moments-là que Sœurs Jumelles, c'est pas un festival comme les autres. Parce que cette évacuation de site s'est passée dans le plus grand des calmes, avec un sourire. Tout le monde était content, tout le monde a dit bah ok, on sort et puis on reviendra après.
5: C'est vrai.
2: Non, mais il y a un truc spécial avec ce festival. Alors est-ce que c'est parce que c'est très féminin? Je ne sais pas.
5: Là, j'ai pas quelqu'un venu en me disant c'est rare d'avoir une présidente de festival aussi calme.
2: Ouais, calme, et voilà.
5: Peut-être, je sais pas. Bon. D'ailleurs, je ne suis pas présidente, c'est vraiment le mot, mais en tout cas, ce qui est sûr, c'est qu'il y a de l'âme dans mon équipe. Oui. C'est un peu comme sur mes tournages, moi j'aime les gens bienveillants, gentils. Donc, c'est une équipe avec aussi la parité, parce qu'on fait très attention dans la programmation, mais dans l'équipe, il y a plein de runs, il y a plein de filles.
2: Oui, c'est vrai.
5: Plein de techos, plein de
2: filles à la technique.
5: La chef de la sécurité, Stéphanie Lagorcet, que j'embrasse, qui est fabuleuse et qui a géré ça de main de maître, elle est à cette image de Sœurs Jumelles, elle défend les mêmes valeurs, donc c'est peut-être ça, ouais.
2: Voilà, vive la parité, parce que là, quand ça nous arrive en vrai, dans la vraie vie, et ben un vrai partage homme-femme, voilà.
5: Donc là, on est au cœur des rencontres, là, on est vraiment dans l'hôtel du Mercure, qui est le très très beau Mercure qui donne sur la grande corderie royale, sur la pelouse, et où là, tout le monde est en train de se rencontre, se retrouve et repart.
2: Et là, ils vont repartir au concert, parce que ça y est, le site a rouvert. Donc si vous êtes en voiture, direction Sœurs Jumelles, les amis, c'est bon. Vous allez pouvoir évidemment rentrer sur le site pour voir les concerts.
5: Vous étiez rentré à la maison, revenez.
2: Oui,
5: Camille sera sur scène à 21h55 à 22h et là maintenant ça va être Birds on Wire avec le cœur de Java de 25 enfants.
2: Ça
5: va être magnifique parce que Birds on Wire c'est Rosemary Stanley et Dom LaNena.
2: Elle est violoncelliste et l'autre est chanteuse.
5: Elles ont fait la musique du Chant des Forêts. Mais quel film! On plonge dedans, c'est magnifique. De Vincent Meunier, où on est dans la forêt, où la musique est tellement importante. Je les adore. Rosemary Stanley, elle a une voix incroyable. Dom La Nena au violoncelle. Enfin, voilà.
6: Ouais, ça va
5: écoutez
6: être beau.
5: Ça. Et Camille, surtout, c'est symphonique avec tout l'orchestre national de Bordeaux. Et c'est incroyable le spectacle, puisqu'ils ont répété hier. Donc, je peux vous dire que c'était, j'avais des frissons.
6: Alors, on est très fiers, nous, à Radio France aussi, que ces spectacles-là vivent sur un festival comme Sœurs Jumelles, puisque Dom La Nena et Rosemary Stanley, les Birds on the Wire, leur goût pour le cœur d'enfant, il est né à Radio France avec la maîtrise de Radio France. Elles avaient
5: c'est
6: fait,
5: vrai, elles ont fait la création. Mais c'est
6: oui.
5: vrai.
6: Et ouais, en fait, de se dire, bah voilà, elles ont fait ça chez nous, et c'est une des missions de service public d'avoir ces grands orchestres
5: Absolument.
6: Et d'avoir ces grands cœurs d'enfant. C'est vrai que ça coûte de l'argent aux contribuables, mais voilà, ça crée de l'art, ça crée de la beauté, et ça vit après pendant des années. Donc c'est beau.
5: Oui, et puis. Ce qui est fort aussi, c'est que là, Camille, elle vit en Nouvelle-Aquitaine. C'est l'orchestre de Bordeaux, de Nouvelle-Aquitaine. Ouais. La captation, elle est aussi pour France Télévisions, France 3, Nouvelle-Aquitaine, dans cet esprit de se dire qu'il y a des ponts entre cet opéra où parfois certaines personnes ne poussent pas la porte de l'opéra.
6: Ouais.
5: Et bien là, ils sont. C'est quand même un festival où on essaye d'avoir des prix accessibles. On essaie en tout cas que ce soit ouvert à tous, avec une diversité. Même dans le théâtre, les rencontres artistiques sont uniques. Hein.
6: Ouais.
5: Ce soir, il y a quand même, c'est Béatrice Dalle qui fait Kurt Cobain au théâtre.
6: Ça va être fou.
5: Ça va être fou.
6: Elle est demain dans l'émission, on est trop contents.
5: C'est vrai. Elle passe vous voir. Ben voilà, c'est la magie, c'est voilà, Sœurs Jumelles.
6: Alors vous voyez, c'est fou parce que là, en quelques minutes, on a parlé beaucoup de musique et de cinéma. Et c'est le cœur de ce festival, Sœurs Jumelles, rencontre de la musique et de l'image. Et
5: il y a des projections en avant-première.
6: Voilà.
5: Et demain, on a cette chance folle d'avoir le De Gaulle 2 en avant-première, donc à l'Apollo, le cinéma de Rochefort, avec toute l'équipe. Il y a évidemment les acteurs, donc Simon Apkarian qui joue De Gaulle, l'acteur qui joue Jean Moulin, il va y avoir Antonin Baudry le réalisateur, le compositeur évidemment de la musique,
6: ah,
5: le
6: oui.
5: monteur du film, enfin ils viennent très en nombre. Parce que ici, c'est à la fois la musique, donc évidemment les compositeurs sont toujours là, les musiciens sont là, mais les réalisateurs viennent aussi parfois avec leurs monteurs-monteuses, parce que la musique sur les films, ils le travaillent avec les monteurs-monteuses. Il y avait Stéphane de Moustier qui avait fait de l'Inconnu de la Grande Arche, qui est venu avec, pareil, son compositeur et sa monteuse, ou son monteur, pardon, et il y avait, Jean-Xavier de Lestrade qui a fait la série des Vivants, qui est venu avec sa monteuse et son compositeur. Donc c'est. Les monteurs sont là aussi.
6: Ouais.
5: On a des speed meetings avec eux, des rencontres avec eux, je veux dire.
6: Ouais, et puis pour le public, c'est génial parce qu'on se retrouve à assister à des échanges qu'on voit pas forcément, ni à la télévision, qu'on n'a pas forcément à la radio, parce qu'ici c'est fait pour ça. Et donc si on est passionné de musique, d'image, de cinéma, ici on en prend vraiment une belle dose. Et puis Julie Gayet le disait à l'instant, mais je veux appuyer là-dessus. Et certains concerts sont captés, filmés et seront plus tard à la télé. Donc pour vous toutes et tous, même si vous n'êtes pas à Rochefort aujourd'hui et que vous vous dites ah là là les Vénardes, vous pourrez voir certains concerts.
5: Et la fameuse rencontre artistique que tu as modérée avec cet
6: après-midi.
5: Mains de maître, c'était tu étais géniale, Émilie, avec Oxmo Puccino, donc qui va être demain sur la grande scène avec Vanessa Paradis, avait envie de parler d'image, lui, donc de son frère jumeau, sa sœur jumelle, et c'était avec donc Kim Chapiron qui fait des clips, mais aussi un photographe.
6: Ouais, et il s'appelle Aristide Barrault.
5: Aristide Barrault, qui est un ancien joueur de rugby. Enfin l'histoire, c'était magnifique, vraiment Émilie, merci pour ce cadeau parce que ça c'était rare vraiment comme rencontre. Et là c'est filmé aussi, vous pourrez le retrouver sur notre chaîne YouTube ou sur le site voilà
6: le site de
5: tu verras.
6: Ah trop bien, j'aime regarder. Vous pourrez entendre Oxmo Puccino tout à l'heure puisqu'il est aussi notre invité ce soir dans Décibel. Forcément un festival qui s'appelle Sœurs Jumelles, on a envie que la première chanson du festival ça soit la chanson des jumelles, la BO des Demoiselles de Rochefort chantée par Anne Germain et Claude Parent. Quand le nom de ce festival et la ville du festival ont été choisis, ça t'a rappelé des souvenirs d'enfance? T'es particulièrement attachée aux Demoiselles de Rochefort?
5: Aux Demoiselles de Rochefort, mais à tous les films de Jacques Demy, avec ce duo fort avec Michel Legrand,
6: le
5: et c'est pour ça qu'on a présenté Peau d'âne, parce qu'il y a une très belle exposition au musée Èbre sur Othoniel. Donc si vous êtes à Rochefort, vous pouvez voir cette exposition, le petit théâtre de Peau d'âne, en résonance avec la maison Pierre Loti. Moi, ça a été une découverte. Rochefort, il y a un studio d'enregistrement de musique qui fait du montage.
6: L'Alhambra, ouais.
5: L'Alhambra,
6: connu, hein.
5: Il y a cette maison Pierre Loti. Évidemment, c'est Demy, Jacques Demy. Donc, Mathieu Demy est là. Il a présenté le film. Et Agnès Varda, qui m'avait donné mon premier grand rôle, donc j'y suis très, voilà, évidemment c'est très émouvant, parce que tous les films de Jacques Demy, mais Catherine Deneuve et Françoise d'Orléac dans Les Demoiselles de Rochefort, évidemment. Et puis je voulais cette idée de la musique et l'image, son sœur jumelle, le cinéma, il y a des discussions qui se créent, et pas, voilà, c'est pas un festival. Il y a du cinéma, il y a la série et il y a de la musique. Moi, ce que je trouve, enfin voilà, en tout cas, ce qui est beau, c'est que les réalisateurs viennent tous en disant je suis trop content de venir parler de musique, de venir avec mon compositeur. Ils sont très émus.
6: C'est vrai. Et c'est ça qui donne ces rencontres absolument incroyables. Allez, vous la connaissez par cœur, vous allez pouvoir la chanter très fort sur votre radio ici. C'est la chanson des Jumelles, la bande originale des Demoiselles de Rochefort au Festival Sœurs Jumelles.
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0: dans le cas.
1: Ça y est, je suis en retard.
2: Delphine.
1: Oui.
2: Tu vas chercher Boubou?
1: Oh, tu veux pas y aller?
2: Bah, je reste l'après-midi.
1: Oh, je peux pas sortir avec ça.
2: Oh, puis si.
1: Oh, puis non. J'ai rendez-vous à midi avec Guillaume, je n'y serai jamais.
2: Qu'est-ce qu'il veut encore celui-là?
1: Je ne sais pas, me voir.
2: Oh, bah, il attendra. Tu rentres déjeuner?
1: Oui, mais pas avant une heure.
2: Qu'est-ce que j'ai fait de mon poudrier?
1: Ah non, je l'ai.

0: Ah, la chanson des jumelles, Anne Germain, Claude Parent, la bande originale des Demoiselles de Rochefort. Alors, le festival Sœurs Jumelles, c'est une série de têtes d'affiche absolument incroyable. Il y aura des concerts d'ici, aujourd'hui et dimanche, de Benjamin Biolay, de Pomme, de Sébastien Tellier, Vanessa Paradis, Oxmo Puccino, le groupe Catastrophe, et puis ce soir, on en parlait, Birds on the Wire et Camille, Julie Gaillet. Il y a aussi évidemment plein de jeunes talents au festival Sœurs Jumelles et notamment un dispositif qui est génial qui s'appelle le Lab, où en fait vous avez sélectionné des groupes que vous allez coacher pendant le festival, justement parce qu'ils savent déjà où ils vont. Nouveau pour eux.
1: Ouais, c'est vraiment des jeunes indépendants. Ils n'ont pas encore signé un label, mais ils ont quand même. Comme ils ont beaucoup déjà avancé, sorti des titres, sont presque sur le point de sortir des albums parfois.
0: Ils font des concerts.
1: Et en même temps, ce moment-là où on peut se perdre, moi je l'ai connu aussi comme actrice quand au début il y a une petite pression médiatique, on ne sait pas tellement.
0: Et puis faire quel choix
1: La presse, donc il y a des rédacteurs en chef qu'ils rencontrent, il y a des designers dans la mode, les marques, la question important. De la photo, donc ils font des photos avec une photographe qui vient spécialement pour apprendre pour faire un premier portrait qu'on leur offre comme ça ils ont libre de droit. Moi je sais qu'il y a des groupes qui sont venus comme ça, les Bell Boys, ils ont fait un quatrième de couverture de, je crois que c'était Libération, ils nous ont appelé, ah, c'est trop sympa parce que grâce à vous la photo, on avait une photo, tu vois.
0: Ben oui.
1: Et l'idée c'est ils rencontrent des réalisateurs, des journalistes. Toi, par exemple, tu vas les voir, tu vas être la marraine.
0: Ouais.
1: Ils m'ont dit, est-ce qu'elle serait notre marraine ? Mais l'idée, c'est vraiment d'arriver à avoir Kim Chapiron, avoir même le corps avec un chorégraphe qui est ici dans la

0: Région.
1: Mais oui, mais ça c'est très important parce que quand on est un jeune groupe, on ne sait pas quoi faire de son corps sur scène. On
0: Comment
1: est tous les bras ballants,
0: voilà.
1: On ne sait pas.
0: Ouais. Et eux vont exprimer, poser les questions et vivre voilà, pendant deux jours. C'est une résidence que j'appelle l'image pour la musique. C'est-à-dire que pour
1: super.
0: Les musiciens, c'est important de comprendre ces histoires d'images.
1: Et je trouve que c'est très caractéristique aussi de cette envie du festival Sœurs Jumelles, et ça depuis la première édition, de partager. Alors oui, bien sûr, c'est un festival avec des têtes d'affiche, on en a parlé, avec des projections, des avant-premières, etc. Donc oui, ça brille, mais Sœurs Jumelles, c'est aussi un festival qui parle
0: aux
1: jeunes groupes, on l'a dit.
0: Ouais.
1: C'est un festival qui se déplace dans les écoles, dans les collèges, dans les lycées. Là, on est nous sur un stand radio qu'on vient de squatter parce que normalement on avait une scène dehors, mais vous l'avez entendu.
0: C'est
1: une école de radio et de podcast.
0: Ouais.
1: Voilà. Et en fait, il y a plein d'étudiants. C'est un festival farci étudiant.
0: Oui, parce que d'abord on a fait un tarif pour ces rencontres professionnelles pour qu'ils puissent rencontrer. Parce que le plus difficile quand on sort des écoles ou quand on est dans les écoles, c'est parfois d'aller au contact, et les festivals, très gros festivals, ne sont pas forcément à sa taille humaine, où tu peux parler avec tout le monde. Donc on se disait, là, c'est l'endroit où ce serait bien d'avoir des jeunes étudiants qui viennent des écoles de musique et d'image, donc des musiciens, et qui puissent se rencontrer. Et de partout, et évidemment dans la région, de faire les petits, les jeunes, donc on a aussi les projections scolaires, enfin.
1: Mais oui.
0: Cette idée de transmission, c'est la rencontre de la musique et de l'image. Quand on est dans une école, on fait que de l'image, c'est quand même hyper intéressant d'aller rencontrer des gens de la musique. Et inversement, le Conservatoire supérieur de musique et de danse de Paris, ils l'ont tout de suite compris. Ils nous ont envoyé tout de suite des étudiants qui ont adoré et qui reviennent chaque année. Et depuis, ils ont même monté un master, je crois, pour des musiciens qui veulent filmer la musique.
1: Ah bah voilà.
0: Et c'est pour ça aussi qu'on fait cette rétrospective de Bruno Mont-Saint-Jean, qui est un peu la grande star de la captation. Tu sais, il avait suivi Glenn Gould, c'est un grand monsieur. Il sera là en rencontre artistique et on présente des films, des documentaires musicaux qu'il a fait. Et il y a tous ces documentaires musicaux que vous pouvez voir
1: à Rochefort. À Sœurs Jumelles, il y a aussi des documentaires musicaux absolument incroyables que vous pourrez voir bientôt au cinéma.
0: Et des artistes, c'est-à-dire que vous avez Benjamin Biolay, mais il y aura son documentaire sur lui.
1: Ouais.
0: Il y a un documentaire sur Vanessa Paradis qui a été fait par Julien Pelletier, qui lui-même est dans un groupe, Last Train, mais qui a suivi Vanessa, et on voit bien que c'est un musicien qui la filme.
1: Ouais.
0: Il y a une intimité, il était passé sur France Télévisions, d'ailleurs, ça.
1: Et Vanessa Paradis, la soirée, ça s'appelait.
0: Exactement. Et donc il est diffusé, et Julien Pelletier sera là, il est hyper content de venir le présenter. Et après, vous allez voir le concert de Vanessa.
1: Voilà.
0: Ou Sébastien Tellier. Alors, Pomme, c'est Cédric Lapiche qui vient, parce qu'elle a joué dans l'Avenue de l'Avenir.
1: Ouais.
0: Et il vient avec Loïc Duris, son compositeur, évidemment, Cédric, présenter ses films et faire une rencontre artistique, c'est-à-dire ces échanges qui sont dans le théâtre, qui sont uniques, que tu connais bien, Émilie, que vous connaissez bien, pardon, qui sont ces moments un peu privilégiés qui n'existent nulle part ailleurs, où ils montent des extraits, ils jouent des morceaux, ils jouent un peu de musique, et parfois ils jouent même beaucoup de musique, donc c'est comme
1: une masterclass ou un mini concert privé.
0: Ouais.
1: En tout cas, c'est un truc que j'ai jamais vu ailleurs. Ça, c'est spécifique à Sœurs Jumelles, les rencontres artistiques. Et puis, quand Julie Gayet est dans le coin, le point levé et la lutte pour les droits des femmes n'est jamais bien loin. Et ça tombe bien, vendredi à Sœurs Jumelles, nous on sera sur place, mais on en parle maintenant parce que vendredi tu seras très prise et tu seras peut-être pas avec nous, je sais pas.
0: Non.
1: Mais je veux qu'on en parle aujourd'hui. Une journée qui est autour de la Fondation des femmes. Beaucoup de femmes sur scène, évidemment, et beaucoup de prévention et beaucoup de messages forts. C'est une journée qui est importante pour Sœurs Jumelles.
0: C'est alors dès la création de Sœurs Jumelles, je me suis dit, je vais essayer de faire une programmation paritaire, quoi. Mettons autant d'hommes que de femmes comme on est dans le monde, quoi, en fait. Comme est le monde, la réalité. Et ça, c'est surprenant, mais c'est rare. C'est que il n'y a pas forcément cette égalité. Et puis aussi, mettre en place, des choses pour être un peu attentif, sur le harcèlement, faire attention, et puis essayer de former les bénévoles, Et puis comme c'est à taille humaine et que c'est pas des grandes jauges, on peut être plus vigilant. Et
1: combien? C'est quoi la jauge ici?
0: C'est, quand on est là, Camille, parce que là c'est tout assis, parce qu'il y a l'orchestre, et donc il y a 2500 personnes, je crois, dans la grande salle, et après c'est 3004. Tu vois, comme c'est un gros Olympia, 3005.
1: Oui.
0: Mais c'est pas les 10 000, 20 000 ou 35 000 des gros festivals de musique, tu vois. Et surtout, cette idée de nos voix pour toutes qu'a lancée la Fondation des femmes, elles ont décidé de le faire se promener dans toute la France et d'aller vers.
1: Oui, alors expliquons, Nos Voix pour Toutes, c'était déjà deux concerts, deux grands concerts à Paris à la Didas Arena, avec plein d'artistes qui venaient faire des reprises, des duos, des trios. Et là, oui, donc ça.
0: Non, enfin, oui, c'est ce qu'elle disait, c'est-à-dire que la Fondation des Femmes voulait faire quelque chose qui soit joyeusement féministe, avec des hymnes féministes. Donc elles m'ont dit, eh ben nous, on va venir. Donc elles vont faire déjà sur scène une demi-heure où elles vont vous faire chanter, voilà,
1: bah, des chansons d'Amel Bend. Ouais,
0: voilà. Vous allez pouvoir danser. Chanter, il y aura la formation stand-up, bon voilà, il y aura il y a des surprises, donc je vais pas vous les dévoiler. Et puis après, c'était cette idée de faire ce concert 100% féminin. Ce soir-là, j'ai appris qu'il y avait l'équipe de France qui jouait au foot à 21h45. Je dis, bah, peut-être que les filles, elles seront hyper contentes de venir à un concert. Donc voilà. Et là, c'est Charlotte Cardin qui nous fait cet honneur dingue, ouais, de venir ici à Rochefort.
1: Ça va être fou, Charlotte Cardin, Mentissa.
0: Mentissa et PR2B. Et puis on a à côté Vanille qui joue aussi, qui est
1: November
0: là.
1: November Ultra qui vient faire un tour aussi.
0: Ouais, November, ouais. Ultra qui sera en rencontre, qui va avec une réalisatrice dont elle a fait la musique. Il va y avoir voilà, l'idée c'est que vous allez être dans la sororité et j'aime cette idée aussi de moments où on peut être entre copines et faire voilà. Se dire des choses et oser et crier. Mais Charlotte Cardin, c'est vraiment un beau cadeau. Ouais, ça va être fou. Fou, fou. Et puis surtout, November Ultra qui était là, qui dit quoi ? Il y a Charlotte ? Mais c'est mon ami.
1: Voilà.
0: Et il y a PR2B. Ah, il y a Pauline. Voilà. Donc c'est un peu ces clins d'œil. Et puis je crois que c'est cette. En tout cas, ça, je crois que ça se sent dans le festival.
1: Ouais.
0: Partout, cette parité, l'air de rien, sans qu'on s'en rende compte.
1: Ah bah bravo, sœur jumelle, bravo, Julie, parce que en sortie de Covid, c'était pas évident de lancer un festival, et là, il est bel et bien lancé.
0: Ça y est,
1: sœur jumelle. On se fait un petit hymne féministe que tu as le droit de chanter en karaoké ou pas, ou sinon tu peux courir sur la grande scène, aller voir tes premiers artistes de la semaine. Un petit Résiste, France Gall.
0: Oh, allez. Bah non, mais là, je résiste pas.
1: Alors, ne résistez pas. Ici, c'est Décibels en direct du festival Sœurs Jumelles, et on révise nos classiques avant la journée Nos Voix pour Toutes avec la Fondation des Femmes.
0: Résiste.
1: Vendredi.
0: Résiste.
1: Prouve que tu existes. Merci, Julie.
0: Merci.

0: se entonner, c'est sûr, par le public et la bande de joyeuses féministes de Nos Voix pour Toutes, la Fondation des Femmes. Vendredi au Festival Jumel, direct de Rochefort. Rochefort, c'est ailleurs. Ou alors, c'est un truc à manger. Mais ça n'est pas l'ambiance du soir, en tout cas. Rochefort, le festival Sœurs Jumelles, les jolies rencontres de la musique et de l'image. Alors, on devait être en public sur une scène. Et puis, il y a eu un énorme orage causé par cette canicule que vous ressentez toutes et tous depuis quelques jours. Donc, on s'est installé dans un petit de l'eau qui jouxte le festival, là où une partie des rencontres professionnelles du festival. C'est pour ça peut-être que vous vous dites que le son de ma voix est un petit peu différent ce soir. Ce n'est pas parce que j'ai fait la fête hier, c'est parce qu'il y a eu des éclairs dans le ciel. Voilà, comme ça, vous savez tout. Je peux vous dire aussi que notre prochaine invitée ce soir, c'est le seul, l'unique Oxmo Puccino, et qu'il va arriver dans moins d'une minute. A tout de suite les amis.
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0: Et tiens, puisque au festival Sœurs Jumelles, on parle de musique et de cinéma, il faut que je vous parle du record, du biopic musical le plus populaire et profitable de tous les temps. Jusqu'à présent, c'était Bohemian Rhapsody, le film sur la vie de Freddie Mercury, sorti en 2018. Recette record de 911 millions de dollars, qui viennent d'être détrônés par... Le long métrage événement du printemps qui raconte l'enfance et le début de la carrière de Michael Jackson vient de dépasser les 950 millions de dollars en recettes, ce qui en fait le plus gros film biographique musical de l'histoire. À noter qu'en France, Michael a dépassé les 5,5 millions d'entrées. C'est mieux que La Môme, le film sur Edith Piaf qui détenait le record depuis 2007. On fait ça en écoutant Don't Stop Till You Get Enough. Et merci d'avoir choisi ICI. Il va être 20h30 à La Rochelle, à Rochefort et partout en France.

0: officiellement le film biographique musical le plus populaire de tous les temps.
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0: Oxmo Puccino est arrivé en studio. Salut Oxmo.
2: Salut.
0: Comment ça va?
2: Mais mieux que bien.
0: Oui, ah, j'aime bien mieux que bien. Ça, c'est vraiment, voilà, sur l'échelle du bien, il est très bien et souriant, Oxmo Puccino. Et en tournée de festival?
2: Tout à fait.
0: Ouais.
2: Tout à fait.
0: Alors, ça, c'est spécial parce qu'il y a eu évidemment une magnifique tournée pour la sortie de votre dernier album, La Hauteur de la Lune, sublime 9e album. On en écoutera des chansons d'ailleurs. Quand on fait sa tournée à soi, il y a évidemment tout un tas de détails, de scénographie, etc., auxquels j'imagine vous êtes hyper attaché. Sur la tournée de festival, il faut parfois composer un peu. Est-ce que c'est quand même agréable?
2: C'est quand même agréable parce qu'on se retrouve devant un public qui ne nous connaît pas pour la plupart. Et en plus, les conditions sont des plus estivales. Donc le public est déjà rempli d'enthousiasme et le manifeste, quelle que soit sa proximité avec moi,
0: ouais,
2: et mon groupe. Donc c'est une découverte commune qui fait que quelquefois on est amené à se revoir dans mes concerts.
0: Et ça, c'est toujours une très bonne chose. Enfin, moi, je vous recommande d'aller voir Oxmo Puccino en concert. Ce festival, il est particulier. Sœurs Jumelles, Rencontre de la Musique et de l'Image, c'est par exemple un des seuls festivals où les artistes arrivent la veille de leur prestation, puisque Oxmo, vous, c'est demain soir que vous jouez sur la grande scène avec une sacrée connaissance, Vanessa Paradis. On y reviendra tout à l'heure. Mais voilà, c'est sympathique de savoir que vous serez sur la même scène le même soir. Trois petits points. Oui, alors ce festival, la musique, l'image, mélanger les deux, ça, ça vous parle?
2: Bah, je pense qu'aujourd'hui, c'est presque indissociable, la musique et l'image. J'ai même pris l'habitude ces dernières années de dire qu'une chanson devait être vue pour être entendue. Ouais.
0: Ah, c'est intéressant, c'est-à-dire, il faut qu'elle ait une vie.
2: Il faut qu'elle ait une vie en image,
0: ouais, ouais.
2: Que les gens puissent plus se figurer au cas où. Faire une proposition qui rende la chanson, qui mette la chanson en évidence. Voilà.
0: C'est génial. Alors, c'est pour ça que vous faites toujours des clips hyper percutants, toujours différents. Il y a toujours une proposition artistique. Comment vous faites ça? Est-ce que vous faites confiance au réalisateur ou est-ce que vous avez des idées, vous, pour vos chansons?
2: Bah, le plus difficile, c'est de trouver le réalisateur qui comprenne,
0: ouais,
2: et qui puisse traduire ce qu'on a exprimé
0: dans la
2: en
0: chanson.
2: Image.
0: Ouais.
2: Oui. Et je dirais que je suis quelqu'un d'assez chanceux. Oui,
0: ah oui, et nous aussi, du coup, puisqu'on les voit. Alors après, se pose une question. On en avait parlé ensemble quand vous étiez venu dans l'émission au moment de la sortie de votre 9e album. On avait parlé de la durée des chansons.
2: Oui.
0: Et que l'algorithme des sites de streaming n'aimait pas les chansons longues.
2: Oui.
0: Et que donc, on s'adaptait, on faisait des titres plus courts, de 2 minutes 30, 3 minutes, 3 minutes 30.
2: Oui,
0: voilà.
2: Oui.
0: De même, l'algorithme d'Instagram aime les petites vidéos courtes et pas forcément les clips.
2: Exactement.
0: Il y a beaucoup de jeunes groupes qui ne font plus de clips. Vous êtes posé la question ou pas?
2: Je trouve ça naturel parce que c'est une manière de s'adapter au marché,
0: ouais,
2: et à la manière dont les gens consomment ce qui leur fait plaisir aujourd'hui. Ils s'évertissent avec des contenus courts,
0: ouais,
2: de manière répétitive. Et on croise les doigts pour que l'on soit dans la playlist,
0: ouais,
2: si on peut dire.
0: Ça.
2: Mais ça confirme l'idée que une chanson sans image est une chanson en danger.
0: Ouais, c'est ça. Mmh. Et une chanson qui arrivera peut-être pas dans les
2: exactement
0: oreilles, qui pourtant l'aurait aimé.
2: C'est un raccourci.
0: Ouais.
2: C'est un raccourci. C'est-à-dire que s'il n'y a pas d'image, la chanson peut mettre des années,
0: ouais,
2: avant d'être entendue à sa juste valeur. C'est injuste, justement.
0: Alors là, pour le coup, on a la chanson qui va bien, la collaboration qui va bien et le clip qui m'a mis de bonne humeur pour les 6 prochains mois. Et croyez-moi, c'est pas du luxe, Oxmo. Ne pas m'aimer avec MC Solar.
2: Merci.
0: Ah, avant qu'on l'écoute, est-ce que vous pouvez me raconter la genèse de ce duo? On entend dans vos voix et on voit sur vos visages dans le clip à quel point vous prenez un plaisir dingue à faire ça ensemble.
2: Bah, c'est un rendez-vous de très longue date parce que Solar fait partie de mes inspirations avant même que je commence à faire de la musique. Et donc, il a toujours été quelque part à côté de moi lorsque j'écrivais. Parce que j'ai vraiment ses premiers albums, je les connais presque tous par cœur, parce qu'ils correspondaient à une vision du rap à laquelle je rêvais. Une vision du rap poétique, multi-sujet.
0: Et littéraire aussi.
2: Littéraire
0: avec des
2: aussi,
0: beaux mots.
2: Avec des propositions.
0: Ouais.
2: Et donc, ça fait longtemps que je le croise. Et pour mon dernier album, donc, je repoussais encore ce rendez-vous parce que je craignais de ne pas arriver à faire un morceau à la hauteur. Et devant les encouragements très poussés de mes équipes, je me devais trouver un morceau qui puisse être à la hauteur de notre rendez-vous. Et je n'ai même pas eu besoin de chercher parce que j'avais cette petite phrase qui traînait dans mes carnets. Et je me suis dit, comment ne pas aimer Solar ? Vraiment, c'est-à-dire que c'est un des artistes avec lesquels j'ai collaboré qui ne pose aucun doute sur sa gentillesse. Sur sa gentillesse, sur sa curiosité, son ouverture. Donc ce morceau Ne pas m'aimer, pour moi, c'est une espèce de contrat que nous sommes dans la bonne direction et la même.
0: On ne peut pas ne pas m'aimer. On adore, vous allez la chanter jusqu'à demain matin, elle est dans vos oreilles maintenant sur votre radio, ici Oxmo Puccino avec MC Solar.

0: Chino avec MC Solar sur cet album tellement merveilleux, Oxmo.
1: Merci,
0: oh là là là là. Et alors j'étais très fâchée parce que je me suis dit, est-ce que c'est vraiment son dernier album, son ultime album? Est-ce que votre avis sur la question, Oxmo a évolué ou est-ce que vraiment les albums c'est fini?
1: Les albums c'est fini, mais pas les chansons. Voilà.
0: Moi, je suis plus fâchée.
1: On peut considérer qu'au bout de quelques chansons, en quantité, ça peut faire un album.
0: Oui.
1: Mais le concept d'album même, c'est beaucoup demandé.
0: Oui.
1: Surtout pour aujourd'hui, on parlait tout à l'heure de la longueur des morceaux. Ben, c'est la même attention, problème d'attention.
0: Sur 12 ou 13
1: voilà,
0: titres, évidemment.
1: Voilà, exactement. Ouais, ouais. Donc, voilà, autant gagner du temps. Et puis, heureusement que j'ai du répertoire et que je n'arrêterai jamais de faire des concerts.
0: Alors je suis plus fâchée du tout si c'est la fin des albums mais pas la fin des chansons et pas la fin des concerts.
1: Les concerts, voilà. Jamais. Les concerts, jamais. C'est la rencontre, c'est la magie, c'est toujours la première fois.
0: Qu'est-ce que ça procure? Tiens là, mais oui, en plus cette tournée, la hauteur de la lune, était vraiment dingue, c'était absolument magnifique, il y avait une scénographie sublime. Qu'est-ce que ça procure au-delà de la joie? On imagine bien la joie, mais profondément, ça vous fait quoi?
1: C'est de revoir des auditeurs qui sont devenus des amis avec le temps. Qui au début venaient tout seuls, entre amis, et aujourd'hui viennent en famille avec leurs enfants et leurs femmes, ou leur mari. Et ça raconte une histoire à long terme, quelque part, et c'est ce que je retiens de toutes ces années.
0: C'est très intéressant ça, parce que souvent je me pose la question, comment on vieillit dans le rap? Parce que dans le rock, on a vu, ils sont bourgeoises, alors soit ils font des overdoses à 27 ans, soit après ils sont sur scène à 85 ans, et voilà, dans leur manoir et tout, voilà. Ça c'est le rock, on a pigé. Et je me demandais, voilà, le rap qui est finalement une musique plus jeune, comment vont vieillir nos rappeurs? Et c'est vrai que pour vous, Oxmo, ça se passe délicieusement, parce qu'en fait, vous avez jamais joué le cliché du rappeur, la casquette à l'envers ou ce genre de truc. En fait, vous avez toujours été...
1: J'essaie d'être cohérent avec la vie que je menais.
0: Oui, c'est ça.
1: Je partageais mes réflexions en rapport avec ce qu'on peut traverser à tous les âges. Et par magie, certains auditeurs continuent de s'y reconnaître.
0: Oui.
1: Ceux qui traversent ce que j'ai traversé.
0: Ils évoluent avec vous, en fait.
1: Exactement. Et je trouve ça beau parce que c'est un voyage collectif.
0: Ouais.
1: C'est un voyage collectif. On a des souvenirs communs, on se revoit, il y en a même avec certains avec qui je suis en communication. Enfin, j'ai l'habitude de dire, je me lasse pas de le répéter, que beaucoup de mes flowers sont des amis que j'ai pas encore rencontrés.
0: Oh, j'adore.
1: Parce que c'est au-delà des goûts musicaux, c'est le partage d'une certaine vision de la vie. Mmh. Voilà, et je pense que partager une vision de la vie sur aussi longtemps, ça garantit de s'entendre bien.
0: Ah ouais, c'est beau. Oxmo Puccino. Partagez avec d'autres artistes des chansons. On vous a entendu chanter avec MC Solar. Là, on va écouter ce fameux duo avec Vanessa Paradis, l'auteur de la Lune.
1: Merci.
0: Parce que c'est superbe et parce que donc il se trouve que les emplois du temps sont bien foutus. Demain, vous serez sur la grande scène de Sœurs Jumelles et Vanessa Paradis aussi. Est-ce que vous avez déjà eu l'occasion de chanter cette chanson ensemble en public? Et est-ce que, question dans la question, ce serait envisageable demain si les planètes sont alignées?
1: Nous avons eu l'occasion de jouer le 23 janvier 2026.
0: Ouais.
1: C'était extraordinaire.
0: C'était
1: forcément
0: beau.
1: C'était à la hauteur du duo. En partie grâce à elle, en grande partie grâce à elle. Et demain, les agendas étant bien ficelé, il va falloir voir s'il y a une fenêtre possible.
0: C'est ça.
1: Mais en général, pas toujours joué d'avance.
0: C'est compliqué,
1: mais si ça se passe, ça fera une bonne surprise.
0: Ah oui, ça c'est sûr. Mmh. Ça c'est sûr. En tout cas, vous en avez envie. Vous avez fait des duos mythiques. Là, on en parle de deux en particulier, mais vous en avez fait plein d'autres. Vous aimeriez vous faire un kiff pour fêter, j'en sais rien, un anniversaire de carrière, quelque chose, un concert avec plein d'invités?
1: Ouais, quelque chose que pratiquait Vincent Segal, le maître.
0: Oui.
1: Vincent Segal, le maître, qui, quelquefois, a joué 24 heures de suite.
0: Oh, waouh!
1: Et donc, il disait à tous ses amis musiciens et chanteurs, je serai à tel endroit pendant 24 heures, passer entre telle heure, toi, telle heure. Et ça fait qu'il y avait du public toute la journée et que quelle que soit l'heure où vous passiez, vous alliez être émerveillés. C'est ce que j'ai vécu Et depuis que je l'ai vu offrir ça à son public, je me suis dit qu'un jour ça serait pas mal, parce que ça me permettrait de jouer des chansons que j'ai pas l'habitude de chanter. Et en plus, de pouvoir inviter des gens sans les déranger avec une heure précise. Donc c'est une idée qui va me rester en tête, dont je vais parler à Nicole.
0: Eh ouais, ça tombe bien, elle est là, Nicole. Ouais, ouais. Nicole, Nicole qui s'occupe de la carrière d'Oxmo. On a eu une idée géniale en direct, Nicole. On va en parler après l'émission. C'est très bien ça, Oxmo. Mais c'est ça, pour ça que je vous aime. C'est parce que je vous pose une question sur un concert où éventuellement on inviterait des gens et vous me répondez avec une performance artistique de 24 heures. Et ça, c'est trop classe. Merci pour tout, Oxmo.
1: Un plaisir. Merci toujours, Amy. Toujours.
0: Toujours. Et merci pour la musique, et merci pour ces albums, et merci pour le concert de demain par avance, parce que je sais que ça va être beau.
1: Oh là là là là.
0: Et merci pour ce duo, La Hauteur de la Lune, avec Vanessa Paradis. Le grand Oxmo Puccino était dans Décibels. À bientôt.
1: Merci.

La voix cristalline de Vanessa Paradis et les mots d'Oxmo Puccino, la hauteur de la lune. Vous écoutez ici. Cybèle, toujours en direct du festival Sœurs Jumelles, ce festival qui nous fait vivre de belles rencontres entre la musique et l'image. Et on n'en oublie pas quand même nos bonnes habitudes dans Décibel. Vous le savez, tous les jours, on fête un anniversaire. Et aujourd'hui, c'est l'anniversaire de Brigitte Fontaine. Elle a 87 ans aujourd'hui, notre Brigitte Fontaine, poétesse, chanteuse, actrice, complètement punk, avec une carrière admirable depuis 1963. Elle est quand même commandeur des arts et des lettres et chevalier de la Légion d'honneur, avec des chansons pourtant parfois pleines de gros mots. C'est ça qu'on adore avec Brigitte Fontaine. On a une grande pensée pour elle parce qu'elle vient de perdre son complice et son grand amour de toujours, Areski Belkacem, dont on a appris la mort le 1er juin. Alors voilà, parce qu'on l'aime, parce qu'elle est punk, parce que c'est son anniversaire et aussi parce que ce jour-là, notre petit cœur s'est un peu brisé pour elle, on va écouter Brigitte Fontaine, et pas toute seule, avec M, Mathieu Chédid. Ensemble, ils chantent une chanson, forcément barré, vous avez compris, c'est Brigitte Fontaine. Ça s'appelle « Il y a des azous ». C'est une reprise d'une vieille chanson française. Et écoutez, ils ont branché les guitares.

Il y a des zazous et il y a de la guitare. Brigitte Fontaine et M sur votre radio ici, Décibel, en direct du festival Sœurs Jumelles ici à Rochefort. Il y a un lieu absolument incroyable qui s'appelle le Cinémobile. On dirait un gros camion de livraison, vous savez, genre Thiriet ou Picard, là, les surgelés. Donc, ça ressemble à ça. Il est garé à l'entrée du festival et en fait, tous les matins, ce camion, il s'ouvre et dedans, eh ben, il y a une salle de cinéma dans laquelle est programmée pour toute la semaine du festival, une sélection de documentaires musicaux absolument formidables. Il y en a sur Marianne Faithfull, il y en a sur le chant signe, vous savez, hein, ces interprètes en langue des signes qui sont là pour faire vivre le concert à celles et ceux qui ne peuvent pas entendre. Ça, c'est absolument incroyable. Et puis, il y a un documentaire que je me réjouis de découvrir. Il sera diffusé vendredi et vous connaissez votre vieille copine Émilie, elle sera au premier rang pour regarder Benjamin Biolay à l'origine. Ah là là, Benjamin Biolay, mon amour secret. Ça va être fou, ça. Ce documentaire, il passe vendredi donc au festival Sœurs Jumelles avec les témoignages de Chiara Mastroianni, Alain Souchon ou encore Bernard Lavilliers sur toute la carrière de Benjamin Biolay. Et puis ensuite, le lendemain soir, il sera en concert au festival Sœurs Jumelles. Alors pour toutes ces bonnes raisons et aussi parce qu'on l'adore, écoutons la toute nouvelle chanson de Benjamin Biolay, Tube de l'été qui protège du soleil, Écran total.

0: Total, l'inédit de l'été de Benjamin Biolay qui nous gâte, c'est sûr, et qui était hier dans un de ses endroits préférés de France et donc du monde pour jouer le Théâtre de la Mer à 7. Surveillez les stories du compte Instagram de Benjamin Biolay, on n'est pas à l'abri d'une déclaration d'amour à cette ville qu'il aime tant. Allez, Décibels, c'est terminé pour ce soir. Merci à l'équipe de l'émission. Alors, à Paris, il y avait Enzo D'Hospital et Iris Guitoni. Et puis, à Rochefort, il y avait Géraldine Mayer, Hervé Dumpf et Paul Caillot. Et puis, il y avait vous aussi, les amis. Merci beaucoup d'avoir suivi Décibels. On vous retrouve demain, même endroit, le Festival Sœurs Jumelles, et même heure, à 20h. Bisous.
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0: 1966, un jeune homme de 22 ans enterre les yéyés en une seule chanson. C'est l'histoire de Love Me, Please Love Me.
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0: En plein milieu des années 60, la France s'endort sur des reprises approximatives de tubes américains. C'est là que déboule Michel Polnareff. Look androgyne et voix aiguë, il sort son premier album et décroche un succès planétaire avec Love Me, Please Love Me. Ce n'est pas juste un slow, c'est une révolution. Le disque s'exporte même aux États-Unis, un exploit rarissime pour un artiste.

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0: Avec ses compositions, la chanson française rencontre les musiques électroniques et les délires pop. Adorable puceau. Oscar les vacances et MPL avec Les Puceaux. Extrait de l'album Ceci n'est pas mon corps. Adorable puceau. Un coup de cœur, ici de Romardèche.
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0: intéressons-nous au titre « Je veux » de Zaz, qui est d'abord né dans la rue.
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0: 2010, avant de signer en maison de disque, Zaz faisait la manche dans les rues de Montmartre. C'est là, sur le pavé, qu'elle teste ses premières chansons. Le déclic vient d'une simple petite annonce sur Internet où un compositeur cherchait une voix rock et cassée. Ensemble, ils façonnent ce titre qui prône l'amour et les liens humains plutôt que le luxe du Ritz. Pour donner du relief au morceau, la chanteuse y ajoute ses fameux bruitages à la bouche, une signature sonore immédiate que le public repère dès les premières secondes.

0: Aujourd'hui encore, c'est ce message de liberté qui fait de Zaz l'une des artistes françaises les plus écoutées à l'étranger.
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0: 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Manu Chao, Je ne t'aime plus. La chanson préférée de Jérémy Frérot.
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4: Manu Chao, c'est un artiste qui a été assez important aussi pour moi quand j'étais gamin. Mes parents avaient un club de plage sur le bassin d'Arcachon.

Tous les étés, on se retrouvait sur ce club de plage. Et le soir, mon père faisait tourner cet album avec cette chanson qui s'appelle « Je ne t'aime plus ». C'est une petite Madeleine de Proust aussi, Manu Chao. Je ne t'aime plus.

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2: Bonjour Julie, bonjour tout le monde.
3: Dis Lucie, pourquoi le quartier du Petit Maroc à Saint-Nazaire s'appelle comme ça?
2: C'est une excellente question Julie. Ça va vous demander un petit peu d'imagination, mais il y a fort longtemps, Saint-Nazaire était une vraie cité, fortifiée. Même si c'est difficile à croire, la vieille ville de Saint-Nazaire était située là où se trouve actuellement le quartier du Petit Maroc. Certains appellent d'ailleurs encore ce quartier le vieux Saint-Nazaire. Et quand on dit vieux, c'est vraiment vieux, vraiment très vieux. Le rocher de Saint-Nazaire a été habité depuis l'époque celte. En fait, le nom Petit Maroc serait apparu à l'époque où la vieille ville existait encore, mais avait été délaissée parce que la nouvelle ville se construisait tout autour. Des pêcheurs venus de Douarnenez ont donc investi la ville dans les années 30.
3: Mais alors Lucie, quel est le rapport entre ces pêcheurs de Douarnenez et le Maroc?
2: Eh bien, ces pêcheurs se sont aventurés sur les côtes marocaines. On a donc baptisé cet endroit le Petit Maroc.
3: Et puis, il s'est passé ce qui s'est passé.
2: Des bombardements qui ont détruit 85% de la ville de Saint-Nazaire pendant la Seconde Guerre mondiale. La ville s'est reconstruite, tel un phénix qui renaît de ses cendres. Et aujourd'hui, dans le vieux Saint-Nazaire, il n'y a plus de fortifications, il n'y a plus d'église ni de ruelle. Il n'y a que dans la tête de certains anciens que le Petit Maroc est encore la vieille ville. Et maintenant, dans notre tête. Puisque, comme disait un certain Socrate, le savoir est la seule matière qui s'accroît quand on la partage.
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4: Bonjour. Arnaud, ma passion, c'est les taureaux. Tous les taureaux. L'amour du taureau. Le taureau Camargue, le taureau espagnol, qu'il soit dans l'arène, dans les champs, dans la rue. Je l'adore dans toutes ses formes.
5: Est-ce que vous vous êtes posé la question pourquoi j'aime le taureau?
4: Ben, j'y suis venu petit à petit. En fait, mes parents m'ont amené il y a très longtemps dans ma jeunesse dans les arènes de Nîmes, à l'époque encore où on pouvait voir le sixième taureau gratuitement. On ouvrait les portes et je me suis pris de passion pour ça et petit à petit, j'ai appris ce qui était cet animal. D'abord le taureau espagnol, puis après le taureau Camargue.
5: Qu'est-ce qui représente pour vous le taureau?
4: Mais la sérénité, la force, et puis cet esprit de combat qu'il a toujours, qui est inné chez lui, et cette résistance qu'il peut avoir partout, contre le climat quand il est dans le champ, mais aussi dans l'arène ou avec les raseteurs. Maintenant, le plus grand plaisir est quand même de le voir dans son champ, évoluer dans son territoire, puisque c'est là où on voit qu'il est le plus majestueux.
5: Vous auriez aimé être éleveur de taureaux?
4: Alors, j'ai approché des éleveurs de taureaux et je sais tellement comme c'est difficile. Sincèrement, je m'en vois pas les capacités. Oui. C'est comme toute passion, on aime s'en approcher le plus près possible. Donc, rêver d'un jour élever des taureaux, bien sûr, mais sincèrement, c'est vraiment, vraiment très compliqué.
5: Le taureau, il est fascinant. Alors, il fait peur, il est fascinant. Vous avez lu des livres sur le taureau parce que dans la mythologie, il y a toujours des bêtes à cornes.
4: Oui, tout à fait. Beaucoup de livres, à la fois sur la course camarguaise, à la fois sur la corrida, mais aussi sur le taureau. Et ce qui est fascinant, c'est tout ce qu'il peut être, lui, dans ce qu'on en fait en tant qu'élevage, et la force qu'il représente. Parce que après, c'est la relation à la fois à la corrida avec la mort, et qui peut gêner, et je l'entends, mais aussi l'agilité qu'on peut retrouver dans la course camarguaise. Il a toutes ses facettes, le taureau.
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6: Ah, le matin, on fait la toilette, et faut pour nous prendre pour des gobettes.
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6: La gobette, c'est la truie, ou la métreux, qu'elle est de ses petits gouris. Ah, par chez nous, c'est pas comme chez les Bertans, j'en pas de gros élevages de cochons. Dans le temps, dans les fermes, on engraissait un verra, en que des truches et puis les yeux grasses. Puis, on y faisait sa fête. C'était la Saint-Cochon. Tout le monde venait aider la famille, les voisins, pour éplucher les oignons, faire le boudin puis les saucisses, saler la viande, et puis casser la croûte. On buvait une goutte, puis bien souvent une deuxième. Celle-là, on l'appelle le rince-cochon. Même si on l'élève pour le manger, ça l'empêche pas de l'avoir de la tendresse pour le cochon. Écoutez donc ce qu'en dit Jules Gilbert.
7: En Berrichon dans le texte.
6: Ah, je l'avais acheté sur le champ de foire, le 1er de septembre à Saint-Martin. Oh, il était vif, c'est à pas croire. Deux grandes oreilles, le museau mutin. Le soir, Un coup formé dans l'étable, il a ben dû trouver le temps long. Il a regretté ses bains manchables, tous ses petits frères, les autres laitons. Oh, doucement, il s'est fait à sous-nauge, ou qui avait dû boire à gogo, à la paille fraîche qui fait sa bauge, ou qui ronflait comme un sous-l'eau. On pourrait le pousser, je peine à un gère. Toute la journée, il dévorait. Puis un soir, j'ai dit à ma vieille, c'est temps, faut qu'on tue notre bestiau. Eh ben, ça nous a fait quelque chose, à la Mélie puis à moi. Ça l'a pas empêché de faire la fête. Ce chagrin-là, c'est vite passé. J'en fais des pâtés en claquette, des grands boudins que j'en épicé. J'en ai mangé de la couchouna et que j'en arrosé en que du vin gris. Des andouillettes et des tripoilles, des saucisses et du boudin frit. Le soir, hein, j'étais ben tout un peu pompette. Moi, émotionné pour de bon, j'ai ben failli gâter la fête. Comme un vieux, je pleurais mon cochon.
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1: Nous sommes en mai 1970, le 17 précisément, un dimanche ensoleillé et non un lundi au soleil. Et Claude François roule à vive allure, pressé de rejoindre Nîmes. Il s'écoute un live d'Elvis Presley.
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3: Dans la voiture, il y a 8 haut-parleurs tout autour, donc vraiment, j'étais entouré par le son, j'adore ça.
1: Quand soudain, son pneu éclate à hauteur de Bédarides. À l'époque, le chanteur raconte son accident dans une interview fascinante tirée de l'émission de radio Bande à part que Lina a archivée.
3: Quand la roue a explosé, l'arrière s'est présenté vers l'avant et la gauche de la voiture se soulevait pour culbuter, pour faire les tonneaux. Je me suis donc retrouvé de face à l'autoroute, donc de nouveau, et là j'ai ralenti. Dès que c'est représenté de nouveau en tonneau, j'ai réaccéléré ainsi de suite jusqu'à peut-être 100-110 à l'heure. Alors mes bras étaient mous pour conduire la voiture, et elle s'est arrêtée net. Le retour m'a projeté la tête dans le volant.
1: Sa voiture traverse les quatre voies de l'autoroute et finit sa course dans un fossé de l'autre côté de l'autoroute A7. Conscient mais sonné, l'artiste est un miraculé. Nous sommes alors 8 ans avant l'épisode de la baignoire fatale. Il n'aura qu'un nez cassé, nécessitant par la suite une rhinoplastie.
3: C'est pas le cartilage qui s'est cassé, mais l'os entre les deux yeux. Alors là, quand j'ai vu ça, j'ai donné un coup de poing dans le miroir, j'ai donné des coups de poing partout, j'ai piqué ma crise de... J'ai pas de chance.
1: Claude François sortira 2 ans plus tard, le lundi au soleil.

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1: Bachata, Portugal, Madagascar, ça fait un beau mélange. Et nous sommes avec Étienne Arnold. Bonjour Étienne.
2: Manaono.
1: Manaono. Alors ça, c'est du malgache, hein, parce que vous avez un petit peu de malgache, de sang malgache en vous, du sang portugais également. Et nous allons découvrir votre passion qui prend énormément de place dans votre vie, à savoir la bachata.
2: Oui, alors mon papa est malgache, ma mère, c'est la portugaise.
1: Oui. Tout votre temps, vous le consacrez à votre passion. Vous êtes prof également de danse. Mais revenons un petit peu à vos origines. De quoi vous souvenez-vous, les influences que ça a pu avoir dans votre quotidien, à la maison, avec papa, maman, peut-être frères et sœurs, lors de vos vacances, voyages et autres?
2: Déjà, la musique. Mon papa, c'est un musicien. Il jouait beaucoup de guitare à la maison quand on avait des réunions de famille. C'est vrai qu'on écoutait de la musique traditionnelle malgache du côté du papa. Et quand j'étais plutôt du côté de la maman, c'était des musiques aussi traditionnelles portugaises.
1: Et il jouait de la guitare classique ou une guitare spéciale? Alors, du pays?
2: Non, alors enfin, il joue quelques percussions, oui. Mais sinon, tout ce qui est blues.
1: Est-ce que vous voulez partager un titre avec nous, justement, de cette culture malgache?

0: La musique, faut que ce soit essentiel.
1: On peut découvrir des choses soi-même, mais souvent on a des choses peuvent être transmises par nos proches. Et là, en l'occurrence, alors moi, j'ai jamais fait de guitare. En tout cas, j'ai jamais vraiment appris. Puis mon fils, je pense qu'en voyant mon père faire de la guitare, ça l'a intéressé. Et donc, il nous a demandé d'avoir des guitares, quoi, très rapidement. Et il joue beaucoup d'instruments. Ouais. On a des percussions pour faire de la salsa, pour faire de la bachata. Et
0: peut-être qu'un jour, il va vous accompagner. C'est lui qui jouera de la musique.
1: Voilà, c'est ça. Pour l'instant, il y a plus de chances qu'il soit musicien. Alors, peut-être qu'il dansera, mais en tout cas, il pratique beaucoup la musique. Ouais. Il fait beaucoup de guitare.
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3: Des circuits courts, je privilégie ça. Je me dis qu'on de la richesse, il y en a partout, mais il y en a chez nous aussi.
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3: Il travaille le chêne ou le frêne pour redonner vie, notamment au jeu des staminets dans son atelier. Il s'appelle Damien et avant de parler de vos créations, de l'amour du bois, d'ailleurs cet amour, il est rentré comment dans votre vie ?
5: Difficile à dire comment c'est rentré dans ma vie, en tout cas je suis quelqu'un curieux de nature. Et le travail du bois, je trouve que c'est assez noble en fait, c'est une activité assez noble. Et puis il y a l'amour du jeu aussi là-dedans. Et finalement, en étant curieux, en s'intéressant aux choses, j'ai vu ces jeux en bois, hein, ces jeux d'estaminet qui existent depuis très très longtemps. Et puis, j'ai eu envie de les faire moi-même. Donc, il y a l'envie de créer, et une fois que c'est créé, il y a aussi l'envie de partager.
3: Bon, il faut le dire, entre l'envie, la réalisation, il y a quand même un pas, Damien. Il faut être sacrément bricoleur pour transformer une pièce brute en un jeu fonctionnel, non ?
5: Clairement, oui. Curieux déjà, oui, bricoleur beaucoup, mais j'aime toucher à tout. Ça fait longtemps que je bricole un peu tout et n'importe quoi. Et puis, on voit un jeu, on le teste, on l'essaye, ça nous plaît. Donc, voilà, la curiosité, ça anime cette flamme de la curiosité. Et du coup, je cherche à comprendre comment il a été conçu. Et je me penche sur la question. Et puis, de fil en aiguille, on fait des essais. Ça marche pas forcément du premier coup. Hein. Ça, c'est normal. C'est le jeu aussi. Et puis, au bout du compte, on arrive à créer quelque chose. On teste ce jeu. Finalement, il marche. Ça donne envie d'en créer d'autres, de s'intéresser à ce qui a été créé, ce qui existe déjà. Et puis, par là aussi, on a des idées sur des choses qui n'existaient pas. Alors on a envie d'apporter sa petite touche, sa petite patte personnelle, et puis de fil en aiguille, on produit, on continue, et puis je pense qu'il y a une certaine addiction là-dedans, mais c'est une bonne addiction en fait.
3: Vous travaillez surtout en circuit court avec du bois local, des produits naturels. Est-ce que c'est essentiel pour vous que le jeu reste un objet sain ?
5: La démarche, elle est complètement... on est vraiment là-dedans. Enfin, je suis là-dedans parce que je suis seul dans cette aventure. Mais le bois, oui, est local aussi bien sur les éléments de jeu que je vais créer aussi. Enfin, les plateaux de jeu, on va dire. Mais aussi les éléments, voilà, comme je disais tout à l'heure, que je vais faire autour à bois. Mais des circuits courts, je privilégie ça. Je me dis qu'on de la richesse, il y en a partout, mais il y en a chez nous aussi. Donc, ça serait dommage d'aller chercher trop loin ce qui existe déjà chez nous. Donc, oui, je reste local. Et puis, en dehors de ça, il y a aussi une volonté de rester sur quelque chose de naturel. Le bois est un élément naturel. En transformant le bois, en le travaillant, on peut faire des choses magnifiques. Moi, je crois beaucoup en ça, mais je crois aussi en tout ce qui va sublimer le bois. Ce que je vais utiliser pour teindre le bois, pour cirer le bois, pour le huiler. Je vais vraiment rester sur des produits naturels parce que pour moi, ça fait sens.
3: Damien Lefèvre, créateur de jeux en bois, a retrouvé sur les réseaux sous le nom Il était un petit atelier. 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
1: Bonjour à toutes et tous, Thierry Sagarloïto pour Affaires Classées, le podcast. Nous sommes en juin 1884. Un vieil homme habitant le village sous le teint d'Escule est sauvagement assassiné dans une auberge du village voisin de Lannes en Barétous. Qui lui en voulait donc et pourquoi? Réponse dans un instant.
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1: Au village sous le teint d'Escule vivait naguère un certain Joseph Larras. Cet ouvrier d'origine espagnole, âgé de 58 ans, était vaillant, bien que de santé assez faible. Sa sobriété et ses habitudes économes le rendaient, disait-on, à l'abri du besoin. D'origine modeste, Joseph n'hésitait jamais à faire état du fruit de son labeur, des espèces sonnantes et trébuchantes qu'il trimballait fièrement dans sa ceinture. Le soir venu, au troquet du coin, cela devenait même un sujet de plaisanterie. Combien avait-il exactement dans sa poche? 1600, 1800 francs? Nul ne savait vraiment. Nous sommes en 1884 et pour l'époque, ce joli pécule a de quoi susciter l'admiration, la jalousie, voire même aiguiser l'appétit de sujets peu fréquentables. Joseph eut un jour le malheur de prêter une somme d'argent à une certaine Madeleine. L'intéressé était connu dans les environs et pour cause. Elle tenait dans le village de Lannes en Barétous un cabaret où les hommes du canton venaient volontiers s'encanailler lorsqu'ils le pouvaient. Des dames de joie y servaient de l'alcool à volonté avant de faire commerce de leur charme. Ladite Madeleine flaira sans peine le pigeon. Malgré son inconduite notoire, elle put approcher Joseph et le convaincre de lui prêter une petite partie de son bas de laine. Les mois passèrent et le brave ouvrier eut toutes les peines du monde à se faire rembourser. Le 1er juin, il finit par se rendre chez sa débitrice, laquelle, pas gênée pour deux sous, le reçut très amicalement en lui offrant à boire et à manger. La nuit suivante s'avéra cauchemardesque pour le pauvre Joseph qui fut pris de fortes douleurs au ventre.
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1: Trois jours durant, Joseph fut contraint de garder le lit, incapable de tenir sur ses deux pieds. Quand son médecin se présenta, il diagnostiqua sans mal une tentative d'empoisonnement. Un crime très en vogue à l'époque. Il lui fallut une bonne semaine pour se rétablir. Une fois remis, le brave ouvrier aurait fort bien pu s'empresser de déposer plainte à la gendarmerie. Sauf que, en agissant ainsi, il risquait de faire une croix sur sa créance. Joseph choisit donc de ne rien dire afin de revenir de plus belle à la charge auprès de la vilaine Madeleine, laquelle ne fut guère rebutée par l'insuccès de son premier essai de l'empoisonner. Excitée par la convoitise du magot de Joseph, elle se décida cette fois à l'assassiner, non sans voler au préalable le pognon avant de faire disparaître sa dépouille. Un projet préparé 13 jours durant. Le 10 juin 1884, comprenant que Joseph rechignait à se présenter au cabaret, Madeleine eut l'idée de solliciter l'aide d'un certain Bidard. Et selon le plan ourdi par la maquerelle du village de Lannes, le Basque devait se rendre au domicile du vieux Larras afin de lui demander un petit service. Bidard, recherchant soi-disant un guide connaissant comme sa poche les routes du royaume d'Espagne, devait accompagner deux dames qui se disaient désireuses de faire un pèlerinage à Saint-Jacques-de-Compostelle. L'idée consistait donc à mettre le marché en main à Joseph. Ah, la belle histoire. Sachant la perversité de sa voisine, Bidard eut un mauvais pressentiment et il se garda bien d'honorer la mission. Deuxième échec pour Madeleine, qui ne songea pas un instant à lâcher prise. Elle revint à la charge le lendemain, mais Bidard ne bougea pas.
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1: Peu importe, le 22 juin, la tenancière de cabaret change son fusil d'épaule. elle recrute cette fois deux autres acolytes, Thérèse et Jeanne-Marie, qui iront frapper séance tenante à la porte du vieux Larras afin de lui demander de l'aide. Prétextant se rendre demain à Raqqa, les deux dames ont pour mission de convaincre le futur pigeon de leur montrer la route. Moyennant finance, évidemment. Flairant l'entourloupe, Larras refuse. Il profite de cette visite inattendue pour leur demander de passer le mot à Madeleine, qu'elle se dépêche d'éteindre sa dette, sans quoi il n'hésitera pas à la traduire en justice au tribunal d'Oloron. Ne voyant rien venir, l'ouvrier espagnol se présente le lendemain dès 7h chez la Madeleine, laquelle l'envoie promener au motif qu'elle dort et qu'il vaudrait mieux qu'il revienne à 16h. Assuré que Jo Larras se pointera ce soir, la tenancière de cabaret lui prépare cette fois un comité d'accueil plutôt musclé. Elle sollicite une nouvelle fois ses deux complices, Thérèse et Jeanne-Marie, afin qu'elles lui prêtent main forte. Et le plan fonctionnera à merveille. Tout commence vers 15h30. La fille aînée de Madeleine, postée en sentinelle sur le chemin, court à l'auberge afin de prévenir les trois mégères de l'arrivée imminente du vieil homme. Quelques instants plus tard, Larras frappe à la porte de l'auberge. L'endroit a l'air désert. Il entre. À peine franchit-il le seuil que Madeleine se rue sur lui afin de le jeter au sol, tandis que Jeanne-Marie claque la porte et ferme le loquet intérieur. Les deux dames empoignent violemment Joseph, le tirant dans une chambre de la maison. Mais vous l'avez compris, le pire est à venir.
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1: Thérèse, la troisième comparse, les rejoint. Elle s'empare des jambes de Joseph tandis que Jeanne-Marie lui maintient les bras. Madeleine exulte. Elle peut enfin faire la peau de son créancier et pour cela, elle l'étrangle de toutes ses forces avant de s'emparer d'une corde qu'elle a préparée pour l'occasion. Quelques minutes plus tard, le vieux Joseph pousse son dernier souffle. L'horrible Madeleine va enfin pouvoir s'emparer de la fameuse ceinture qui recèle les économies du malheureux. Le fameux magot caché n'était donc pas une légende. La tenancière sans scrupule arrache les liasses de billets. Elle en distribue quelques-uns à ses deux complices. 35 francs pour Thérèse, 25 francs pour Jeanne-Marie et le reste pour Madeleine. Leur bonheur sera pourtant de courte durée car et elle ne l'avait pas prévu. Il y avait un témoin dehors et c'est très gênant. Un domestique trentenaire a scruté le manège depuis la maison voisine. Il a vu l'arrivée du vieux Larras, il a surtout entendu ses cris et, ne le voyant pas reparaître, il a décidé d'aller jeter un œil dans l'auberge de l'horreur. Madeleine l'accueille, pas gênée pour deux sous. Aucune émotion ne traverse son visage. Marc jette un rapide coup d'œil, sans résultat. Il quitte les lieux, puis fait un rapide tour de maison, quand soudain, il aperçoit par une fenêtre le corps du malheureux gisant au sol d'une chambre du rez-de-chaussée. Le jeune domestique fait part de la macabre découverte à sa maîtresse, laquelle s'empresse d'alerter monsieur le maire. Le soir même, les gendarmes rappliquent à l'auberge de l'âne, suivi du juge de paix et du procureur. La perquisition commence. Elle durera toute la nuit.
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1: Après de longues recherches, on finit par retrouver le cadavre du vieil homme. Il a été enveloppé dans un sac de toile, dissimulé entre le matelas et la paillasse d'un lit où dormait, détail macabre, le plus jeune fils de la maîtresse des lieux. Surprise en quasi flagrant délit, croyez-vous que les trois femmes avoueraient leur forfait? Même pas! Elles commencent par nier effrontément l'assassinat de leur proie, avant de se rejeter mutuellement les responsabilités les unes sur les autres. Les gendarmes n'auront pourtant guère de mal pour les confondre. Les trois mégères n'ont même pas eu le temps de dépenser l'argent qu'elles ont volé et qui traîne dans leur poche. la fouille des lieux livrera un autre indice. L'arsenic utilisé lors de la tentative d'empoisonnement du vieux Jo repose dans une boîte en métal. Détail accablant. Embarrés tous, comme en Soule, l'arrestation des trois mégères criminels sème l'émoi. On savait certes que Madeleine traînait une sale réputation de mère maquerelle, mais de là à assassiner de sang-froid un vieil homme sans défense parce qu'il a eu le tort de réclamer le remboursement d'un prêt, somme toute modeste, il y a un pas. Voilà 10 ans que Joseph habitait la France. Le décès de son épouse n'a sans doute rien arrangé à son tempérament radin. N'ayant plus de contact avec ses 3 enfants, il tuait donc le temps dans les troquets du coin, parlant sans doute beaucoup trop de ses économies planquées dans sa ceinture. Moralité, ton secret est ton sang, et si tu le partages, tu meurs. Le procès s'ouvre à Pau, devant la cour d'assises des Basses-Pyrénées, en décembre 1884. Verdict, Madeleine finira ses jours en prison, au bagne. Ses 2 comparses purgeront, elles, 20 ans au cachot.
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1: 3 mégères dans le box. Nous étions en 1884 sur les hauteurs de Soule et aux confins avec la vallée du Barétous. Je vous propose dans un prochain épisode d'aller dans la cour de l'hôpital de Bayonne un après-midi de mars 1980. Soudainement, en milieu d'après-midi vers 16h, une voiture explose. C'est la voiture du sous-préfet. Pourquoi cette explosion et par qui? Réponse dans un prochain numéro intitulé Cheval de Troie. À bientôt.
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3: La cabine minute sur Ici Picardie, votre chronique de la joie et de la bonne humeur. Comment ça va les amis? Est-ce que parmi vous, il y en a qui regardent des séries télé? Moi j'adore les séries. Aujourd'hui, je vais vous parler d'un fléau moderne. Un truc qui nous bouffe la vie, qui nous use la patience, qui nous fait vieillir plus vite que le temps qui passe. Les séries qui prennent 3 plombes à sortir la saison suivante. Non mais sérieux, on vit à une époque où on peut envoyer une fusée sur Mars avec un drone qui filme en 4K. Et il filme en 4K la fusée sur Mars. On a des voitures qui conduisent toutes seules, des robots qui font le ménage. Mais on n'est toujours pas foutu de sortir la saison 2 d'une série avant que ton neveu passe le bac. À la fin de la saison 1, il avait 12 ans le frérot. Les séries télé, comment vous faites? Vous disparaissez comme ça sans prévenir? Ils te mettent la tête dans une saison, dans une série, t'es à fond, tu attends la saison 2 pendant 4 ans. Et toi comme un con, tu les attends vraiment pendant 4 ans. Il y a des gens qui meurent durant les 4 ans. Ils ne voient même pas la fin de la série, c'est dégueulasse. Et nous, la génération années 80-90, on a assez attendu. Par exemple, avec Beverly Hills, c'était un peu notre HPI à nous. Tout le monde regardait Beverly Hills. Et quand une saison se terminait, pendant 2 ans, TF1, ils te rediffusaient les vieux épisodes. Et ils mentaient sans honte dans les publicités. Hein. Ils te disaient, la semaine prochaine, des nouveaux épisodes inédits de Beverly Hills. Alors toi, t'es à fond, là. Le samedi, tu t'assois avec tes frites, ton hamburger fait maison pour mater Beverly Hills. L'épisode commence, tu dis, mais j'ai déjà vu ça. Pas bien si. Après, ils vont embrasser Kelly. Des escrocs. Et de nos jours, ça recommence. Sur les séries sur Netflix, Amazon Prime, t'es là, t'es à fond, tu mates la saison 1, tu mates la saison 2, t'as pas dormi depuis 3 jours, t'as des cernes de panda en dépression, et là, boum, dernier épisode, gros cliffhanger, t'as le cœur qui bat à 200, et là, paf, l'épisode est fini. Mais il est mort ou pas le mec? Non mais à la fin de l'épisode, là, il est mort ou pas? Et là, Netflix te répond, rendez-vous en 2029 pour la suite. Il y en a marre, c'est beaucoup trop long. Moi, je vous dis la vérité. Aujourd'hui, on a 1000 plateformes, 1000 séries, mais on a toujours le même problème de lenteur. Les gars, on parle en ce moment d'intelligence artificielle, de deep learning, de robots qui écrivent des scénarios en 2 secondes. Moi, je vous le dis, si un jour, les séries faites par l'IA, elles sortent plus vite que les autres, je vous lâche.
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4: S'il y a un endroit qui résume bien les Vosges pour moi, c'est Saint-Maurice-sur-Moselle. C'est un condensé, un résumé, l'endroit que je montre quand on me demande à la fois de raconter l'histoire des Vosges, d'en décrire les paysages et même de parler des gens. La montagne au-dessus, jamais loin, j'allais dire au sortir de la boulangerie, carrément. Hein. Et quelle montagne ! Le ballon d'Alsace qui prend racine ici, dont c'est le plus beau versant. 1247 mètres pour le sommet et une vue incroyable. On voit loin, on voit très loin, on voit même parfois trop loin, si on ne prend pas le temps aussi de voir le tout près. Mais oui, ce petit brin bélier qu'on croise en juillet, ces arbres, tous les mêmes de loin, tous différents de près. Saint-Maurice, c'est la montagne, c'est l'eau des Vosges, puisque sur Moselle, ben oui, et il suffit de grimper un peu pour comprendre que la Moselle, c'est le fleuve qui nous dit que l'union fait la force, puisqu'il est né en fait d'avoir reçu l'apport de plein de gouttes de rue, comme on dit dans les Vosges, qui à force d'être nombreux à couler, forment cette auguste rivière qu'est la Moselle. L'histoire de Saint-Maurice, c'est l'histoire des Vosgiens, de cette capacité qu'ils ont d'aller là où d'autres ne seraient pas allés, dans la montagne, si belle, c'est vrai, mais pas facile à vivre, hein, surtout au Moyen-Âge, pour les premiers habitants, les premières années où on a vu écrit Saint-Maurice sur quelques parchemins. Les Vosgiens et leur capacité de travail, bien mal récompensée d'ailleurs dans les années 80, hein, mais qui continue à faire des merveilles et qui est un trésor. Je vais vous dire, le travail des Vosgiens, c'est un trésor que la France redécouvrira quand elle comprendra enfin qu'elle peut faire beaucoup mieux et beaucoup plus solide quand elle veut faire elle-même. Et puis, Saint-Maurice, c'est la capacité d'engagement des Vosgiens. Et la montagne, qui a vu le maquis, s'en souvient. Elle qui a été si dure à prendre pour les alliés au sortir de l'occupation. Il y a cette capacité vosgienne à voir passer l'histoire, à en souffrir bien souvent, bombardements, assauts, frontières même, il n'y a pas si longtemps, quand les voisins alsaciens ne pouvaient plus être français. Au-delà donc d'une marche vers les hauteurs ou même de l'effort physique, un voyage à Saint-Maurice-sur-Moselle, c'est finalement un voyage dans l'âme des Vosges, dans l'esprit de ceux qui y vivent et même de ceux qui y ont vécu. Et c'est fin bien.
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1: Voici Catherine de Saint-Denis-la-Chevasse, entre les Luxures-Bologne et les Essarts en Bocage, en Vendée. Catherine, elle est très investie dans la vie de sa commune. Elle fait vivre avec passion le petit musée des ustensiles, un lieu qui raconte le quotidien d'autrefois et le patrimoine local. Catherine, d'ailleurs, très attachée à ses racines.
2: Je suis vendéenne, je suis du cru.
1: Une vraie de vraie.
2: Une vraie de vraie. J'ai fait mes écoles primaires à Saint-Denis, donc oui, une vraie de vraie.
1: Je suis donc avec Catherine, qui est la secrétaire du musée des ustensiles de Saint-Denis-la-Chevasse. Comment vous êtes arrivée dans cette aventure, Catherine ?
2: Alors, je suis arrivée dans cette aventure parce qu'une dame voulait créer quelque chose pour faire connaître la commune. Donc, nous avons créé une association en 1996 et elle recherchait des gens pour l'entourer. Donc, moi, j'étais très attirée par les anciens ustensiles et pour faire connaître la commune aussi.
1: Rappelez-nous un petit peu l'historique de cet endroit où nous sommes là ce matin.
2: L'idée est partie d'un livre écrit par monsieur Jean-Noël Mouret dans lequel il notait à la fin qu'il n'y avait aucun musée des ustensiles de cuisine en France. Vous savez, nous avions au départ 600 objets, maintenant nous en avons à peu près 1600.
1: Vous êtes engagée donc dans cette association, j'imagine que ça vous prend du temps.
2: Eh bien, c'est beaucoup plus facile depuis que je suis à la retraite.
1: Sachant quelque chose dans votre vie, vous, Catherine ?
2: Eh bien, moi, j'étais pourtant dans un travail où j'accueillais du public. Ça m'a ouvert un petit peu, justement, moi qui étais très timide.
1: Vous êtes très à l'aise, finalement, vous parlez de timidité, mais en fait, vous parlez assez aisément.
2: Ben, vous voyez, depuis une vingtaine d'années.
1: On parle aussi dans les associations beaucoup de transmission. Ce musée, il a une histoire, il faut que cette histoire perdure. C'est l'une de vos missions ?
2: Eh bien, oui, on a un manque de bénévoles jeunes. Nous sommes tous des retraités, donc il faudrait des jeunes pour faire perdurer notre savoir et notre passion.
1: On est d'accord, il est hors de question que ce lieu ferme le jour où, malheureusement, vous n'aurez plus la force de tenir ce petit musée avec toute votre équipe.
2: Eh bien, ce sera la mort dans l'âme si on doit le faire.
1: Un dernier message, voilà, aux gens qui hésitent encore à s'engager dans le milieu associatif. Vous leur diriez quoi ?
2: Eh bien, je leur dirais que c'est un petit peu une leçon de vie quelque part. On côtoie beaucoup de gens. Et puis, c'est un petit peu un apprentissage tous les jours de la vie, finalement.
1: Avec Catherine, vous l'aurez compris, c'est engagement et passion pour la mémoire et les traditions au service de la vie locale et du partage.
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3: Direction la cuisine. Et peut-être que comme moi, vous les laissez tremper pendant des heures en espérant que ça disparaisse magiquement. Mais non, les flammes basculaient un peu trop fort. Les débordements de sauce ou les projections d'huile sont souvent responsables d'une croûte foncée, un mélange de graisse brûlée et de restes calcinés bien fixés à l'arrière de vos poêles et de vos casseroles. Alors, est-ce qu'il faut absolument passer par la case ponçage intensif ? Et c'est pas qu'une question esthétique, Cal, parce qu'une poêle encrassée, ça conduit moins bien la chaleur, son dos adhère moins bien au gaz ou à l'induction, et le nettoyage du plan de travail devient problématique. Ça, c'est toujours une galère, hein, quand on le pose comme ça. On a une jolie auréole bien brune.
4: Noir sur le plan de travail, c'est pas agréable.
3: Et le réflexe, c'est souvent de prendre le premier grattoir qui vous tombe sous la main et à s'acharner. Et puis on n'y arrive pas. Alors ma maman m'est tombée dessus la dernière fois, et parce que frotter trop fort, ça attaque l'émail, l'inox, le revêtement, ça laisse des rayures qui vont retenir encore plus de crasse. Alors comment faire ? Ma maman a généreusement saupoudré de bicarbonate de soude le dos de la poêle humidifiée au préalable, hein, sinon le bicarbonate ça ne tient pas. Vous le laissez agir, pas quelques heures, quelques minutes, ça peut suffire. Et ensuite, vous frottez doucement avec le côté doux d'une éponge. Et ça élimine, sans trop d'efforts, les dépôts noirâtres sans rayer la surface de vos casseroles, de vos poêles. Mais merci, ma maman.
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6: Bonjour Olivier, on parle donc de cuisine aujourd'hui ?
7: Tout à fait, et on fait un viron du côté du nord du département. Bonjour les amis, petit tour du côté du pays rouennais aujourd'hui. Comme on y dit là-bas, la gastronomie c'est très important à Rouen, vous en avez peut-être écouté parler. Sur le plan linguistique, le Y pronom neutre, on y aime bien dans le nord du département. Et je vous rappelle que le verbe entendre n'existe quasiment pas. À Rouen, on écoute. Donc vous avez peut-être écouté parler de l'importance de la gastronomie là-bas. Alors la figure tutélaire, c'est la maison Trois Gros, 3 étoiles au guide Michelin. Le restaurant tenu à partir de 1930 à Rouen par Jean-Baptiste Trois Gros et son épouse Marie, puis par leurs fils Jean et Pierre, et enfin par leur petit-fils Michel, qui s'est installé depuis quelques années à Ouche près de Rouen, et maintenant son fils César. Vous avez remarqué comment je dis Rouen en une syllabe plutôt que Rouen en deux syllabes ? C'est comme ça qu'on y dit dans la région. Donc vous l'avez compris, la gastronomie c'est important, c'est number Rouen. Les gens aiment bien les douceurs aussi. Hein. La région rouennaise, c'est la terre où l'on a fait la vraie papillote, celle qui est faite chez Révillon au Coteau, ça va être de saison. Et puis nous avons la praluline, une brioche au beurre et aux pralines roses, créée par Auguste Pralu en 1955. Au fait, la pâtisserie et chocolaterie Pralu, c'est bien d'origine rouennaise, même si on en trouve un peu partout aujourd'hui, et même si les Lyonnais tentent de se l'approprier. Non les Gones, Pralu, c'est rouennais. Les pralulines, ils en font tellement qu'il faut qu'ils prennent très tôt le matin. Prendre, ça peut vouloir dire embaucher, commencer le travail dans le parler rouennais. Alors, attention quand même avec les papillotes et les pralulines, hein, si vous avez une chemise blanche, parce que vous pouvez vous faire une catole, c'est-à-dire une tache. Par contre, après avoir mangé, vous aurez la caisse. À d'autres termes, vous serez en forme. Les ch'tis, ils adorent. Oui, à Rouen, on parle volontiers de ch'tis pour désigner les enfants. Ne pas confondre avec le ch'timi du Schnorr. Un événement incontournable de la région rouennaise, c'est Rouen Table Ouverte, RTO pour les intimes, dans lequel gastronomie et spectacle vivant se rencontrent pour le plaisir des papilles, des yeux et des oreilles. Un autre grand rendez-vous, c'est le Salon de la Gastronomie, organisé par le comité des fêtes au Coteau et qui se tient depuis quelques années dans la grande salle du Scarabée à Riorges. On y propose le meilleur de la production d'une centaine d'exposants et leur savoir-faire. Et même si ça pleut, et si la pluie vous y craignez, comme on dit volontiers à Rouen, c'est-à-dire si vous n'aimez pas ça, vous serez bien à l'abri au Scarabée. Au Scarabée, on peut s'étendre, mot du patois rouennais qui veut dire se réchauffer. Voili voilou.
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8: Ici, à la souterraine, en passant devant le tiers-lieu, la maison d'à côté, peut-être que vous vous êtes déjà demandé ce que c'était avant. Eh bien, on a trouvé des personnes pour nous répondre. Annick et
9: Roger Boulevard.
10: Je remonte en 1946, où c'était avant un café-restaurant-pâtisserie. Les jeunes filles venaient avec leurs copains et ils mangeaient beaucoup des pâtisseries, notamment des bonnes brioches, qui étaient vraiment délicieuses. Les propriétaires de ce restaurant étaient assez âgés, c'était monsieur et madame Piton. Ils ont revendu leur commerce en 1952. C'est monsieur et madame Poti qui étaient bouchers de profession. Monsieur Poti et sa femme Alice ont repris donc le commerce. Alice tenait la boucherie plus le café qui était resté. Je suis arrivée quand ça a été revendu ici aux personnes qui ont fait la maison d'à côté en 2017.
8: Hein? L'actuel café, c'était là où il y avait le café avant ?
10: Non, pas du tout. Alors, l'actuel café d'aujourd'hui était l'ancienne boucherie. Quand les parents ils se sont mis à la retraite, les enfants n'ont pas repris la succession. Donc, c'est pour ça que ça a été revendu en 2017 pour devenir la maison d'à côté.
9: Ma sœur fréquentait Mademoiselle Pouty, mais le reste, je ne pourrais pas vous en dire plus. Hein.
10: Ici, par contre, c'est que cette grande pièce où nous sommes, dans la maison d'à côté, c'était le café-restaurant-pâtisserie. En 1946, ça, c'était la grande pièce. Et c'était un lieu de rencontre.
9: Ça tenait à côté de la boucherie ou dans la boucherie ?
10: Ici, non, dans la grande salle. Parce que là où il y a le café actuellement, c'est la boucherie. C'était l'ancienne boucherie.
11: Bonjour ! Bienvenue à la maison d'à côté. Moi, je me présente, je m'appelle Elsa. Je m'occupe avec mes collègues de ce lieu. On est une coopérative et nous avons l'association Bocale Facelli qui est intégrée. On va proposer plein d'activités, la cuisine, le jardin. On invite les personnes à se retrouver autour d'un café, d'une boisson chaude ou froide. On a aussi des sirops. Et puis après, on va avoir des loisirs créatifs, l'apprentissage numérique, ce rendez-vous gratuit. Et on fait de la location d'espace, en gros.
12: Moi, je m'appelle Océane.
8: Océane, est-ce que c'est toujours un lieu où on vient prendre une pâtisserie avec les copains ?
12: Bon, on peut dire ça, oui, parce qu'on a le lycée qui est juste à côté, donc parfois les étudiants viennent ici avec leurs amis, leurs copains, donc oui. Il y a beaucoup de pâtisseries faites maison et elles sont excellentes.
8: Le goût pour le partage et les pâtisseries, ça perdure dans le temps.
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13: Laetitia Ribeiro est biographe familiale. Pourriez-vous l'accueillir chez vous et lui raconter votre vie? Laetitia Ribeiro, légende ici.
14: Bonjour, je m'appelle Laetitia Ribeiro, j'ai 50 ans. Je suis née au Mans et j'ai grandi à Parigny-l'Évêque. Ma particularité, je suis biographe familiale. J'écris des récits de vie pour les personnes qui souhaitent laisser une trace. Et donc, je suis biographe à Encre d'Humanité.
15: Écoutez-moi.
14: Qu'est-ce qu'être biographe familiale? Eh bien, c'est raconter des histoires de vie, accompagner des personnes, en fait, qui ont le souhait de laisser une trace, de témoigner de leur histoire, soit pour eux, soit pour leurs enfants. En fait, léguer un petit peu leur récit de façon à ce qu'il se perpétue dans les générations à venir. Comment est-ce que je procède? Donc, la plupart du temps, je me rends au domicile des personnes. C'est avant tout une rencontre humaine et mon travail, c'est à la fois de les guider dans le récit de leur vie, mais aussi de comprendre et de percevoir les émotions, les silences, pour pouvoir écrire tout cela. Qu'est-ce que l'écriture permet? Alors, au-delà effectivement du récit, l'écriture, elle permet parfois de s'alléger. Hein. J'ai aussi cette particularité d'être biographe accompagnante. L'écriture permet parfois de témoigner, mais aussi de s'alléger. L'écriture, elle permet de revisiter son histoire, faire un peu parfois le bilan ou l'avancée. Elle peut permettre une avancée, en tout cas, sur ce qui a été vécu. Si j'ai fait pleurer des gens, ce n'est pas moi qui fais pleurer les gens. Ce sont souvent leur histoire et l'émotion que ça peut dégager effectivement de raconter son histoire, mais c'est souvent aussi à la lecture de ce que j'ai pu écrire, en fait. Les gens disent souvent que c'est particulier de se relire, de se voir écrire, et que c'est une expérience qui est à la fois extrêmement émouvante, et à la fois c'est singulier. Les personnes, à la fois, ont l'impression d'avoir écrit leur récit, puisque l'idée, c'est vraiment de les rencontrer, et de pouvoir, effectivement, écrire au plus près de ce qu'ils sont. Donc ça, chaque fois, en fait, les gens me disent que c'est un cadeau émouvant, mais un cadeau réciproque, surtout.
16: C'est ma vie.
14: Est-ce qu'on est bien en Sarthe? Je suis revenue sur mes terres natales, donc c'est que c'était important et qu'on y vit bien. Pour moi, c'est important, que ce soit dans la biographie ou au fond d'être revenue en Sarthe. Pour moi, il y a quelque chose de l'histoire de ses racines, de savoir d'où on vient, de savoir où l'on va. Oui, on y vit bien en Sarthe. Voilà, c'était Laetitia Ribeiro, biographe à Encre d'Humanité. J'ai été très heureuse de vous parler de la biographie, de la découverte de la biographie. Et comme j'ai coutume de dire, il faut écrire son histoire, puisque chaque histoire mérite son encre.
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17: Ma tata, elle est petite. Quand elle a un truc qui est haut, elle n'arrive pas à l'attraper.
18: Vous préférez être grand ou petit?
17: Moi, j'ai envie d'avoir 15 ans comme ma cousine Olivia qui a un appareil dentaire. Parce que j'ai envie d'être grande comme elle et j'ai envie de sortir avec mes copines quand il fait beau. Ma mère, elle est très grande, mais elle y arrive quand même à rentrer. Elle n'est pas obligée de baisser la tête. Mon papa, elle est grand, mais a des grands doigts. Il ne peut pas lâcher les chouchous de ma petite sœur Lisa.
18: T'as envie d'être grande ou de petite?
17: Comme ma maman. Ma maman, elle est moyenne. J'ai envie d'être pas trop petite, mais pas trop grande. Ma tata, non. Elle est petite. Et du coup, quand elle a un truc qui est haut, elle n'arrive pas à l'attraper. Et mon père, il est plus petit que ma mère. Je préfère être grande, mais être petite, c'est aussi bien parce que, enfin, on peut passer partout, c'est un peu plus pratique, c'est tout ça. Juste être un peu plus grand, mais pas beaucoup. Je rêve que je sors avec mes copines, que j'ai 15 ans et que j'ai mon portable.
18: Donc, en fait, quand on est grande, on a...
17: un portable, et mon père, il m'avait donné son portable qu'il avait cassé quand il était grand. J'ai envie d'avoir un portable parce que comme ça, je pourrais appeler mes copines, je pourrais envoyer des messages et je pourrais envoyer des photos. Moi, en fait, j'ai envie d'avoir un portable pour faire des jeux, pour faire plein de choses. Bah, moi, j'ai un téléphone rose, mais il est pour enfants. Il y a des jeux, des vidéos, de la musique... pour envoyer des messages, on peut envoyer des photos et je peux jouer à mes jeux. Et même, j'ai envie d'avoir un portable pour de vrai, comme ma mère, vu que ma mère, elle a un jeu de Disney et un jeu pour construire des manèges. Moi, j'ai trop envie d'en avoir un.
18: Pour faire quoi?
17: Je sais pas.

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Dans ce nouvel extrait de l'album De l'ombre à la lumière, la voix la plus puissante du Trégor rencontre celle magnifique de Chimène Badi pour un duo musical intense.

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0: Wikizef, petit guide à l'usage des étrangers du sud du péage d'Arras en vacances dans notre belle région.
3: Dimanche matin, levé avant le soleil, vers 9h, vous descendez prendre un café que vous pensez amplement mérité. 8 heures de sommeil, franchement, on mérite une pause café. Et devant la cafetière, votre cousin regarde attentivement le café couler. Ça s'appelle une sentinelle de cafetière. Et là, il se retourne et dit « Bon, t'es déjà debout ? Il fait corps noir, t'as qu'est ta lit ou quoi ?» Ne paniquez pas, Wikizef est là pour vous aider. Taquet un lit. C'est une réflexion semi-désagréable, parce qu'il y a plusieurs niveaux de réflexion désagréable. Ça dépend de l'heure qu'il est, du temps qu'il fait. Admettons, il fait 27 degrés à l'ombre, et ben c'est l'heure de « fais pas chier ». Ou alors, il est 3 grammes à quart. Et ben c'est pas la peine de se demander pourquoi il est désagréable d'un seul coup, c'est parce qu'il n'y a plus de canette.
0: Exemple.
3: Vous avez la réflexion désagréable qui serait « t'es déjà debout ? Ah, retourne te coucher, c'est pas le jour à me faire quiller du côté de la cafetière hein. ». La réflexion pas désagréable, t'es déjà debout. Oh bah alors, j'ai fait du café pour un régiment de soldats, t'inquiète, assis-toi, je te ramène un jet. Réflexion semi-désagréable, bah t'inquiète, t'as lit ou quoi? Petite phrase qui présuppose que pour que vous parvinciez à vous lever tôt, il faille forcément que vous fûtes tombé du lit. Vu que vous n'êtes pas totalement du nord, que forcément tout ce qui est au sud du péage d'Arras possède un degré de fainéantise qui augmente au fur et à mesure qu'on s'approche de la Côte d'Azur. Ou là-bas, pour se lever tôt, bah faut pas qu'ils quittent leur lit, hein, mais qu'ils descendent en rappel. Allez, au revoir hein, et un baisse à ma reine.
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4: Adi Oubalen et Adi Sias à toutes. Est-ce que vous connaissez le mot fenestru? Ben, une fenestru est une fenestre picciotto. C'est une petite fenêtre. Peut-être une couple obésie m'a bien contat qu'a bien pas spougu d'intra d'in l'oustal. Un jour, mon voisin m'avait raconté qu'il n'avait pu rentrer chez lui. J'avais expliqué, vous savez pourquoi? Ben, sa femme avait clavé la porte d'entrée. Clavé, qui vient de l'occitan claba. Alors, à votre avis, qu'est-ce que ça veut dire?
5: Eh ben, je dirais fermé à clé, verrouillé.
4: Et en effet, je m'explique. Mon voisin était sans clé et sa femme, eh bien, elle était parti faire une course en ville. Comme il n'avait pas les clés, eh ben, sa belle Zeke Faguette, vous savez ce qu'il a fait? Eh ben, t'es passé par le fenestro del garage. Il est donc passé par le fenestro du garage. Le fenestro est lingo nostro. C'est la lucarne, le vasistas, une précisionnette, je pas plage pige l'oubégier, et stéonier, et je magre. Mon voisin est maigre. C'est bien pour ça qu'il a pu passer par le fenestro du garage.
5: Et le fenestro, ça peut être autre chose?
4: Eh bien, oh, eh bien oui, le fenestro bremonde. Et stabé l'autre mot pour parler de la télévision. Ce mot fenestro s'utilise également pour parler de la télévision. Bon, surtout une copère, surtout autrefois, car les téléviseurs étaient pitchous. Ils étaient petits. D'ailleurs, quand les premiers postes sont arrivés, certains